0: C'est très méchant.
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2: Louis Hachette, fondateur de l'un des plus grands groupes d'édition au monde. Mais saviez-vous que tout a commencé à Rethel? Louis, dès son plus jeune âge, se tourne vers la lecture. Un amour, d'ailleurs, qu'il ne quittera jamais. À peine adolescent, il quitte sa ville natale avec sa famille pour Paris, où sa mère travaille comme lingère dans un grand lycée. Et c'est à la capitale qu'il va faire ses études, notamment en droit. Mais c'est un autre domaine qui va capter son attention, l'édition. À 26 ans seulement, il fonde sa propre maison d'édition. Très vite, elle prend une ampleur considérable et en quelques années, elle devient le premier groupe d'édition en France. Et qu'est-ce qui explique un tel succès? Eh bien, c'est surtout son modèle commercial novateur. Louis Hachette comprend que pour toucher un large public, il faut adapter les livres aux besoins du public. Qu'il s'agisse de manuels scolaires, de dictionnaires ou d'ouvrages destinés aux jeunes lecteurs, son intuition est de créer des ouvrages pédagogiques, accessibles à tous à des prix raisonnables. Et le pari est réussi, car ses livres se retrouvent dans toutes les écoles et contribuent à l'émergence d'une véritable culture populaire. Loin de se cantonner à l'édition scolaire, il diversifie rapidement son catalogue en publiant des romans, des biographies, des récits de voyage ou des ouvrages scientifiques. Et c'est là toute la force de sa vision. Il parvient à offrir à la fois des livres éducatifs, mais aussi des œuvres littéraires qui font de sa maison un acteur incontournable du paysage éditorial français. Un autre point marquant du génie commercial de Louis Hachette, la distribution des livres. Il innove en installant des points de vente dans des gares, là où le public est nombreux. Des points de vente qui s'appellent aujourd'hui Relais. Louis Hachette s'éteint à 64 ans, mais son nom et son œuvre perdurent toujours à travers l'énorme empire qu'il a créé. Le 9 février 1953, Henri Philippe Acquis, des éditions Hachette, publie les premiers titres d'une collection appelée « Un grand avenir, le livre de poche ». Un format qui séduit un public jeune car le prix est plus raisonnable. Aujourd'hui, les éditions Hachette sont parmi les plus grandes maisons d'édition au monde, mais tout a commencé à Rethel, grâce à ce jeune homme passionné par les livres et déterminé à démocratiser la culture. Louis Hachette, véritable pionnier de l'édition, c'est l'un des trésors de Champagne-Ardenne.
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3: J'écrivais déjà quand j'étais punie au lycée, que j'avais quand même une scolarité un peu chaotique. Quand j'étais punie au lycée, on me demandait de faire des rédactions. Pour moi, c'est une bonne nouvelle.
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5: C'est une signature que l'on reconnaît au premier coup d'œil. Illustratrice, autrice de BD, la Vésulienne Sophie Lambda s'est imposée en quelques années dans nos librairies. Sophie, à la Haute-Saône. Cette terre, qu'est-ce qu'elle représente pour vous?
3: Oui, moi je viens de Haute-Saône. En plus, c'est une partie de la Franche-Comté. C'est pas forcément la partie de la Franche-Comté de laquelle on parle le plus. On parle beaucoup du Doubs, on parle beaucoup du Jura, du marché de Noël de Montbéliard. Mais la Haute-Saône, on est un peu les oubliés. Et moi, c'est une région qui m'est chère. C'est là que j'ai grandi. C'est là que j'aime revenir régulièrement. Et voilà, c'est chez moi.
5: Et malgré cet attachement, le déclic de la création n'est pas arrivé tout de suite. Il a fallu attendre, je crois, la trentaine pour que l'écriture s'impose un peu comme une évidence, Sophie.
3: J'écrivais déjà quand j'étais punie au lycée, que j'avais quand même une scolarité un peu chaotique. Quand j'étais punie au lycée, on me demandait de faire des rédactions. Pour moi, c'est une bonne nouvelle. Donc je pense que j'aimais déjà écrire, mais je ne m'étais pas rendu compte que je pouvais le faire pour le plaisir, que je pouvais potentiellement en faire un métier. Donc c'est arrivé tard quand j'ai vraiment ressenti le besoin de raconter une histoire, celle que j'ai racontée dans ma première BD, qui était une espèce d'urgence à écrire. Mais voilà, c'est arrivé tard et je pense qu'on m'a pas assez, peut-être à l'école, encouragé à le faire.
5: Aujourd'hui, vous, Sophie Lambda, vous ne rentrez plus dans les cases, vous les dessinez, vous explorez de nouveaux formats comme des carnets de voyage pour exprimer notamment une soif d'indépendance qui définit son quotidien, c'est ça un peu, non?
3: Je fais ce format qui me ressemble, j'adore le carnet de voyage, mais celui que je fais, il est un petit peu différent parce qu'il y a de la BD dedans. Et c'est directement inspiré par des voyages que je fais qui sont toujours très différents. Des fois, je pars avec des groupes, des fois, je pars toute seule. Des fois, je vais rejoindre des amis. Des fois, je pars complètement à l'arrache. Des fois, je suis très organisée. C'est toujours très différent. Et moi, c'est des aventures que j'adore raconter. Donc là, j'ai le deuxième que j'ai envoyé à l'imprimeur qui va arriver d'ici 2 mois, que j'ai vendu sur ma boutique en pré-vente, socialambda.com. Et puis voilà, là j'espère en 2026 refaire de la bande dessinée, de la vraie bande dessinée, un peu comme la première que j'ai sortie, Tant pis pour l'amour. Ma priorité, c'est de garder d'être indépendante, d'être autonome, de compter principalement, c'est pas pour ça que je ne sais pas demander d'aide, mais je compte principalement sur moi. J'ai toujours voulu cette indépendance et ne pas compter sur quelqu'un d'autre pour vivre. Aujourd'hui, ma priorité, c'est vrai que c'est de continuer à voyager, de continuer à pouvoir bouger tant qu'on le peut, que ce soit au niveau de la santé et financièrement. C'est un luxe et c'est une chance de pouvoir faire ça.
5: Une femme libre au parcours inspirant à retrouver d'ici deux mois d'ailleurs avec son nouveau carnet de voyage et en 2026 pour sa prochaine bande dessinée aussi, c'est l'objectif. Merci Sophie Lambda d'être intervenue au micro ici Belfort-Montbéliard.
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1: Aujourd'hui, direction Nîmes pour une soirée pas comme les autres. Je me la joue Michel Jonas. J'ai testé The Reef Jazz Club.
2: 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Je descends dans la boîte de jazz.
1: Sur le Jean Jaurès, un lieu où le jazz, le swing et la bonne humeur se dansent autant qu'ils s'écoutent. Dès l'entrée, les lettres du riff s'affichent sur le sol en mosaïque. Le bar longe la salle, la lumière se fait plus douce et au fond, un filet lumineux vous aspire vers la piste. Lohan donne déjà un coup. Ça tape du pied, ça compte, on reprend. Et surtout, personne ne se décourage. Tout âge confondu, des sourires, des envies communes de découvrir l'univers du boogie-woogie, du West Coast Swing et du Linky Up. Bon, soyons clairs, on ne devient pas Fred Astaire en une heure.
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1: Mais Florent Yamas, multiple champion du monde et de France, vous met tout de suite à l'aise. Ses conseils sont en or. C'est l'autre professeur, le créateur du lieu. Et le jeudi, place à la jam session. Les musiciens sortent leurs instruments, piano, batterie, sont déjà là. Et c'est parti pour le bœuf, endiablé. Petite anecdote, Florent m'explique que dans les années 30, on faisait patienter le public entre deux morceaux avec des sketchs d'humoristes. C'est ainsi qu'est né le stand-up. Ambiance décontractée, on peut s'installer dans la cour pour papoter, boire un verre, grignoter un plateau gourmand. Une soirée qui met le cœur en swing et le sourire aux lèvres. Le Reef Jazz Club, c'est 36 avenue Jean Jaurès. À Nîmes, pas besoin d'équipement spécial, hein. Vous venez juste pour vous amuser. Retrouvez-les sur Facebook et Insta avec des vidéos incroyables. Et si vous aimez, venez prendre l'apéro swing un dimanche aux alentours de 17h. Bon, moi un peu parti, un peu naze, je ressors de la boîte de jazz, prendre le rythme de ma vie. Donc, j'ai testé, j'approuve et je dis...
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3: Bonjour à toutes et tous, bienvenue dans Affaires classées, le podcast. Nous sommes en janvier 1879. Le sympathique garde champêtre du village de Laguinge, en Haute-Soule, est poignardé de 5 coups de couteau dans une auberge. Les gendarmes arrivent et son meurtrier a disparu.
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3: Les bohémiens. Ces individus, migrant en groupe d'un village à l'autre, ont longtemps alimenté les conversations, les polémiques, les peurs au Pays Basque et au-delà. Les historiens situent leur arrivée dans le coin en l'an 1602. C'est le seigneur d'Urtubie à Urugne et le vicomte d'Etchaus à Baïgorry qui accueillirent en nombre ces descendants du peuple tzigane ou rome venus de Bohême grâce au sauf-conduit que le roi de cette contrée d'Europe centrale délivrait. Nombre d'entre eux vont finir par s'implanter en Soule ainsi que dans les pays de Cise et de Mix. Vivant à l'écart des villages, ils offraient leurs services aux villageois, bien contents de leur donner du travail contre très peu d'argent. Selon les saisons, ils étaient employés chez les paysans. D'autres œuvraient comme vanniers, empailleurs de chaises ou tondeurs de mulets. Leurs épouses fabriquaient des chapeaux, de la vannerie aussi. Elles ne tardèrent pas à susciter la curiosité, voire la peur, lorsqu'elle disait disposer de pouvoirs magiques, de remèdes naturels ou jurant prédire l'avenir en lisant dans les lignes de la main. Frappant à la porte des fermes, on les disait mendiants, voire chapardeurs. Dans les gendarmeries du secteur, les plaintes des villageois affluaient pour vol d'animaux, de victuailles ou de linge. Leur présence finit par agacer le préfet palois qui décide de lancer en 1802 une gigantesque rafle. 475 bohémiens sont arrêtés et jetés en prison dans l'attente de les expédier outre-Atlantique en Louisiane. Mais projet du préfet tourne court et la plupart des rescapés de la rafle reviendra vivre au Pays Basque, où ils désigneront leur propre roi.
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3: Il se nomme Pierre Aguerre. Il vit en Haute-Soule, dans le petit village de Laguinge, et partage son existence avec une femme, encore jeune, qu'il dit être son épouse, même si les registres d'état civil du secteur ne trouvent nulle trace de leur mariage. Chez les bohémiens, point n'est besoin de s'ennuyer avec les formalités. On est libre depuis des lustres, et la loi que l'on reconnaît, d'abord, est celle des traditions. La modeste masure qui lui sert de quartier général à Laguinge ne l'empêche toutefois pas de faire de fréquentes excursions ailleurs. Pour tondre les mulets officiellement, comme il le clame à ceux qui l'approchent, et peut-être aussi pour tondre les bourses et les biens des paysans du secteur. Combien de fois, en effet, son premier voisin n'a-t-il pas déploré des vols d'objets agricoles ou d'animaux dans sa propre ferme ? Le dit voisin aurait bien aimé récupérer ses biens en signalant ses méfaits aux gendarmes de Tardets. Mais Aguerre traîne une sale réputation. Maintes fois condamné pour vol, violence, il pourrait bien se venger. Aguerre sait cultiver ses relations et, pour asseoir son autorité, il va lier amitié avec un homme influent au village. Le garde champêtre, un certain monsieur Iriard. Le brave fonctionnaire est au courant de tous les potins du village. Son goût immodéré pour la bouteille fait de lui un informateur facile, de premier choix. Ce 9 janvier 1879, Aguerre accoste le garde champêtre. Il l'invite sans peine à boire ensemble dans le premier cabaret venu. Les deux larrons y retrouvent le vieux Albex, un paysan du coin, et l'instituteur du village, qui a momentanément déserté sa classe. C'est alors parti pour une série de plusieurs tournées de vin.
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3: Dans le canton de Tardets, chacun sait que le garde champêtre, Iriard, est de ces muets à qui la picole alimente surabondamment les paroles. Ce soir de janvier, la nuit tombe tôt et la conversation s'éternise. Ivre à l'excès, Iriard dévoile toutes sortes de fâcheux secrets sur tel ou tel habitant du village. Ses amis, tout aussi ivres, en rajoutent. Soudain, Iriard explose de colère. Il menace ses acolytes de comptoir en ces termes.
5: « Pour un peu, je vous battrai comme on taille le lin !»
3: À peine a-t-il fini sa phrase que Pierre Aguerre, le roi des bohémiens, se retourne. Il lui assène 4, voire 5 coups de couteau en hurlant « Ah, puisque tu le veux, c'est comme ça !» Celui qu'on surnomme le roi des bohémiens prend, sans attendre, la poudre d'escampette, sans doute en direction de son domicile. Dans le troquet, c'est la panique absolue. Le pauvre garde champêtre hurle de tous ses poumons. Il scande des mots de peur, conscient sans doute qu'il vit ses derniers instants. Quelques secondes suffiront pour qu'il s'effondre, baignant dans son sang. On accourt des maisons voisines, le médecin de Tardets arrive peu après, mais il est trop tard. Le malheureux Iriard accuse plusieurs plaies profondes. L'une d'elles a perforé l'abdomen, causant la libération d'une partie de ses intestins. Les gendarmes rappliquent à cheval. Avant d'expirer, Iriard réussit malgré tout à leur balbutier quelques mots, dont le nom de son meurtrier. On se lance aussitôt à la recherche d'Aguerre. Voyant de la lumière à l'intérieur de sa ferme, les gendarmes l'encerclent avec prudence. Qui sait si le roi des bohémiens n'a pas encore quelques armes qu'il pourrait utiliser pour s'enfuir.
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3: Malin, Aguerre s'éclipse par la porte arrière de la demeure. Il marche à pas de loup avant de se blottir dans les broussailles, espérant tromper la vigilance des gendarmes et s'évanouir dans la nature, afin peut-être de se planquer plus tard en Espagne. Hélas, le bruit de ses pas sur les feuilles desséchées va le trahir. on le saisit avant de le coucher au sol sous la menace d'un fusil. Les gendarmes imaginaient qu'une telle posture lui ôterait toute envie de résistance. Que nenni ! La perspective de sombres lendemains réveille son audace. Aguerre tente les plus violents efforts pour se soustraire à ses gardiens, usant de coups, de nouveaux coups de poing à dessein. Mais la vaillance des gendarmes aura raison de lui. Le voilà maintenant conduit à Tardets, où son interrogatoire commence. Et la première question qui se pose, pourquoi a-t-il tué Iriar ? Le roi des Bohémiens aurait fort bien pu être en proie à des remords, formuler des regrets au besoin. Pas un instant. Il livre une fable ingénieuse à ses yeux. À l'écouter, le garde champêtre l'a d'abord frappé avec un bâton, jeté à terre et menacé de mort. C'est pour se défendre et seulement pour cela qu'il s'est emparé d'un couteau qu'il range habituellement dans sa poche. Il avoue donc son forfait, sans hésitation, mais entendez-le bien, son seul regret est de ne pas lui avoir tranché la gorge. Iriar l'avait saisi au bras et serré si fortement qu'il n'avait pas le choix, dit-il. Hélas, pour Aguerre, cette jolie fable ne convainc personne. Les piliers de comptoir présents le soir des faits démentent formellement son récit. Et le médecin venu l'examiner ne trouve sur son corps aucune trace de plaie, de contusion ou d'ecchymose. Conclusion, Aguerre ment.
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3: Le procès du roi des Bohémiens s'ouvre à Pau le 21 février 1879. Une foule nombreuse a fait le voyage pour l'occasion. Des congénères venus du Pays Basque, des amis et aussi des proches du malheureux garde champêtre que chacun appréciait en Haute-Soule. Le procès d'un Bohémien n'a rien d'une première à la cour d'assises des Basses-Pyrénées, mais cette fois, on juge l'autoproclamé roi des Bohémiens. Âgé de 58 ans, il a le teint cuivré, l'air astucieux et même féroce, selon l'un des journalistes parisiens présents au procès. Les préjugés contre les Bohémiens ne manquent pas. Le président de la cour, par exemple, M. de Lagerie, pose en préambule, je cite, « qu'au milieu de la race noble et loyale des Basques vit la race maudite et dangereuse des Bohémiens ». Aguerre, selon les témoins, aurait été proclamé roi des siens à cause de ses innombrables méfaits. Il était si redouté en Soule que même le maire du village de Laguinge en avait peur. L'élu lui délivrait son certificat de bonne vie et de bonne mœurs, non parce qu'Aguerre était vertueux, mais pour qu'il aille migrer ailleurs. Le procès vire au mauvais spectacle. Tantôt calme, Aguerre justifie sa royauté bohémienne et tente de lui donner quelque chose d'imposant. Tantôt en colère, il se dresse sur son banc. Saisissant la rampe des deux mains, il insulte, il menace les témoins qu'il dit être des suppôts du diable. Ses regards menaçants n'épargnent personne, pas même son avocat. Aucune émotion n'affecte son visage quand on lui présente les vêtements ensanglantés du défunt. Avec un tel client, qui ne rêve que de représailles et de vengeance, la cour d'assises n'aura aucun état d'âme à envoyer le roi des Bohémiens au bagne, à perpétuité.
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3: Le roi des Bohémiens, c'était ce nouvel épisode en podcast. Merci de l'avoir écouté. Dans un prochain rendez-vous, je vous emmènerai en 2018 du côté de Pau avec une intervention policière qui va faire couler beaucoup d'encre.
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6: Bonjour, je m'appelle Laureline, je suis artiste de cabaret et je suis chanteuse sur l'établissement de Périgueux.
7: Laureline, on peut vous retrouver sur la scène du Voulez-vous à Marsac-sur-l'Isle dans le rôle d'Opaline. J'ai pas vu tout le spectacle, mais il me semble que c'est quand même le personnage principal. Qu'est-ce qui lui arrive à cette fonctionnaire?
6: Alors, ce qui lui arrive, c'est qu'elle devient une star de la chanson. une star du music hall. Et donc elle a toute une transformation physique, vocale et surtout une transformation de vie. Et voilà, donc ça devient une superstar qui oublie peut-être un petit peu sa vie personnelle d'avant.
7: Est-ce qu'il y a des échos à votre propre vie ?
6: Non, pas vraiment. Et c'est pour ça que j'adore jouer ce rôle. Parce qu'en fait, Opaline est une personne très introvertie. Et ce qui n'est pas du tout mon cas. Et je trouve ça plus amusant et plus confortable d'aller jouer sur un rôle qui ne ressemble pas à ce qu'on est dans la vraie vie.
7: Ça fait une dizaine d'années, Laureline, que vous êtes professionnelle dans le spectacle. Est-ce que vous vous souvenez de la première fois où vous êtes montée sur scène ?
6: Je sais que la première fois que je suis montée sur scène, c'était quand j'avais 2 mois. Ça, je me rappelle. Pas.
7: 2 mois ?
6: Oui. Mes parents faisaient des colonies et faisaient des spectacles à la fin des séjours avec les enfants. Et l'année où je suis née, donc en 92, c'était le spectacle sur le magicien des couleurs. Et donc j'étais le bébé violet qui était né de la naissance du bleu et du rouge. Et alors moi, je n'ai aucun souvenir de ce qui s'est passé, mais ma mère me dit qu'elle a vu dans mes yeux que j'étais hyper attirée par les lumières, par ce qui se passait là, quoi. Avant d'être professeure de danse, j'étais moi-même élève dans des écoles où je faisais des galas.
7: Quel retour vous avez du public périgourdin depuis le lancement de Star du Music Hall?
6: Ils sont vachement contents, hein. On a un public principalement senior. Moi, c'est mon public préféré parce qu'en fait, ils sont toujours émerveillés. Et puis, ils ont toutes les références parce que moi, j'ai des codes assez rétro, des goûts assez rétro. Et du coup, j'adore parler avec eux à la fin du spectacle parce qu'ils sont toujours super enchantés de ce qu'ils ont vu, de ce qu'ils ont entendu. Et c'est hyper agréable.
7: Pour vous, c'est qui l'artiste suprême, celui ou celle qui vous a donné envie de faire ce métier?
6: Charles Aznavour.
7: Ok, d'accord, pas d'hésitation. Votre plus beau souvenir de scène ?
6: J'ai envie de vous répondre que moi, mes plus beaux souvenirs de scène, c'est plutôt avec les élèves avec qui je donne des cours. Je trouve que dans l'amateurisme, il y a un truc qui est encore plus beau que dans le professionnel, c'est qu'à la fin, on arrive à faire quelque chose alors que c'est pas notre métier. Mon plus beau souvenir de scène professionnel, je pense que c'est ma première ici en tant que chanteuse. Parce que comme je disais, moi j'étais danseuse professionnelle, j'étais dans une production et une école qui formait des artistes à être pluridisciplinaires. Donc j'ai appris à chanter. Je voulais chanter et c'est le voulez-vous qui m'a donné ma chance et l'opportunité de le faire. On est une équipe très soudée et on n'est pas les uns au-dessus des autres, on est les uns à côté des autres.
7: Merci.
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1: Paris, c'est le trait d'union, disons-le, entre les cultures. C'est le cas entre l'Alsace et l'Île-de-France. La preuve avec la réussite d'un Alsacien qui va créer chez nous la brasserie Beaufinger, devenue un monument de la gastronomie à Paris. Thierry Boeuf vous y invite, c'est Bistrot de Paris.
2: Et le cocktail américain, c'est quoi?
3: C'est un cocktail grillé avec une sauce américaine, tomate, échalote, une pointe de cognac, du vin blanc. C'est un peu relevé.
4: Un déca,
5: pâté, jambon, c'est tout envoyé avec gruyère, chantal, rôti, jambon de pays.
6: Eh bien, tout ça, ça va aller dans la blanquette.
3: Bon appétit.
7: À Paris, subsistent encore quelques mammouths de la gastronomie, encerclés de toutes parts de chinoiseries et de fast-food endémiques.
8: Sandy, une pointe de sel, un coup de moulin à poivre dans l'aioli, s'il te plaît.
7: Le dernier rempart de la Bastille se nomme Beaufinger. La résistance est rude, soutenue par des tonnes de guirlandes de saucisses de Strasbourg et de plats de choucroute fumante, où jadis, les critiques Go et Millot aimaient s'attabler.
9: Henri Go, Christian Millot, vous allez nous faire les honneurs de cette table, qui est certainement l'une des meilleures de Paris.
10: Elle est surtout réputée pour sa choucroute qui est merveilleuse, je dois dire.
11: Ça s'appelle Beaufinger et la brasserie Beaufinger a été à partir de 1920 le leap des années folles. Il y avait une assistance très brillante qui venait dans cette vieille brasserie alsacienne avec il y a une salle de peinture de Hancy. Et on voyait Cocteau, Chaplin, Marie-Laure de Noailles. Tout Paris venait chez Beaufinger, qui était célèbre également pour ses huîtres et son banc d'huîtres. C'est le concurrent de Lippe maintenant, vraiment.
7: Beaufinger est la plus vieille brasserie de la capitale. En 1864, Frédéric Beaufinger, originaire de Colmar, quitte son Alsace chérie pour Paris avec dans ses malles toutes les spécialités de l'Est de la France. Mais le coup de génie du jeune Alsacien consiste à servir de la bière fraîche et mousseuse, brassée à l'air et distribuée à l'aide d'une pompe. Autrement dit, les Parisiens découvrent pour la première fois la bière pression. Repas d'affaires, dîner d'anniversaire, virée entre copains, touristes en goguette, couple légitime, amant pressé, pour paraphraser André Malraux, Beaufinger, c'est comme le métro parisien à 18h. Et même un renfort inattendu vient prêter main forte à la brasserie, en la personne de l'intellectuel et philosophe Roland Barthes.
12: Les cafés à Paris, chez lui, c'était plutôt le Flore, c'était le Bonaparte,
13: oui,
12: c'était son quartier de Saint-Germain-des-Prés.
13: Oui, c'est ça. Mais le seul restaurant vraiment d'élection, en quelque sorte, qui ne soit pas lié à des opportunités de géographiques, c'est cette manie, dit-il, pour Beaufinger. Et il a beaucoup aimé Beaufinger dans ces années-là, qui était un restaurant parce qu'il y mangeait du poisson.
12: C'était pas du tout dans son quartier, ça.
13: Non, justement.
12: C'était un expatrié.
13: Ça voulait dire que c'était justement un choix.
7: Envie d'une soupe à l'oignon gratinée, de 6 huîtres creuses de Normandie, de gros escargots de Bourgogne, un œuf mayonnaise, un pâté en croûte, un homard flambé au whisky ou la fameuse choucroute servie depuis 160 ans. Direction la Bastille, qui a fait sa révolution à deux reprises, en 1789, aux commandes les révolutionnaires du Faubourg Saint-Antoine, et en 1864, grâce à un seul homme, Frédéric Beaufinger.
1: Eh bien, je ne sais pas vous, mais toute l'équipe du 7-9, ça nous a ouvert l'appétit avec cette chronique. Les bistrots de Paris, on réécoute sur francebleuparis.fr. Merci à Thierry Boeuf.
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14: 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Je suis trop fier de mon jingle, j'en suis fier. Je l'assume, j'en suis fier. Comment ça va les gens sur Ici Picardie? C'est la Camini Minute, votre chronique de la joie et de la bonne humeur. Écoutez-moi, ça va, sauf que je suis encore un petit peu ému, parce que comme beaucoup de Français, j'ai vu le biopic sur la vie de Philippe Nicolic des To Be Free partir un jour. Sans retour, c'était émouvant. Il paraît que Caris, le rappeur, l'a vu et il a pleuré. C'est pas vrai. Je précise que c'est pas vrai parce que j'aime mon nez. Ok, je veux le garder. Les années 90, nous, on a connu les grandes manias, les plus belles manias. Michael Jackson mania, Club Dorothée mania, Patrick Bruel mania. Et vous, vous avez quoi? La Chikung mania. Voilà, c'est Chikungunya, c'est nul, nul. Nous, on a connu des manias de ouf, on a connu les boys bands. Et au final, les To Be Free, qu'est-ce qu'ils faisaient? Ils faisaient un peu de la dance et de la techno. Vous connaissez cette musique? La musique avec des textes extraordinaires, dignes de Baudelaire, de Balzac et de Molière. Il y a un Américain, il est arrivé, il a dit... I like to move it, move it. I like to move it, move it. I like to move it, move it. You like to move it. Ça, c'est même pas un refrain, c'est un mantra, les gars. Extraordinaire. Les Allemands, ils ont vu ça, ils ont dit, OK, nous aussi, on va s'y mettre. Eins, weins, Polizei, drei, vier, Buenavir, fünf, sechs, Santekirk, Titenacht, Gutenacht. Je suis pas très fort en allemand, j'ai fait ce que j'ai pu. Mais on sentait le niveau du texte. Il y a un mec qui avait écouté ça, il a dit, OK, d'accord, vous voulez jouer ça? Tout ta, tout ta, tout ta, ta, tout ta, tout ta, tout ta, ta. Lui, on pensait qu'il avait fini le game. Mais non. Après, les mecs, ils se sont dit, nous, on fait plus de mots, on fait juste des sons. Pi, pa, pa, palopo. Pa, pa, palopo. Pi, pa, pa, palopo. Même les chanteurs, ils comprenaient même plus ce qu'ils disaient. I'm a scatman. Vous allez pas me faire croire que le mec, il comprenait ce qu'il disait. Voilà, c'était ça, les années 90. De la créativité, des chansons à texte. Mais bon, toutes les bonnes choses ont une fin. Les années 90, elles sont parties. Un jour, sans retour, effacées. Votre amour, sans se retourner. Excusez-moi, je suis encore ému par le téléfilm sur Philippe Nicolic.
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1: Ambiance nature aujourd'hui. 55 000 jardiniers, amateurs ou professionnels suivent depuis plus de 15 ans Franck Natier, un Mayennais de Saint-Plé. Il réalise des vidéos autour de la permaculture sur sa chaîne YouTube La Forêt Nourricière. Mais quelles sont ces vidéos qui touchent tant de personnes ?
2: Des fois, je vais visiter des jardins extraordinaires. Souvent, je vais montrer des tests d'association que je vais faire entre les plantes.
3: Et on voit ici, c'est les figues sont en association avec la caseille. C'est un hybride entre le groseillier à macro et le cassis.
2: Je vais parler de variétés assez rares et exceptionnelles, très résistantes aux maladies et qui se débrouillent bien seules.
3: On va voir la figue poire. C'est une figue énorme. Elle est géante. Elle pèse jusqu'à 300 grammes. Regardez un petit peu la taille de ces figues.
1: Et ce qui plaît, c'est la façon de jardiner de Franck sous forme de culture multi-étagée.
2: Donc c'est le fait de pouvoir cultiver différentes plantes alimentaires ou médicinales sur plusieurs strates de hauteur. C'est d'agencer tout ce beau monde pour que ça produise un maximum de fruits et de légumes en essayant d'en faire le moins possible.
1: Effectivement, c'est pas mal ça. Mais est-ce qu'on a une belle production derrière ?
2: Sur un petit jardin qu'on cultive comme ça, on peut atteindre à certains endroits du jardin 25 kilos de fruits et de légumes par mètre carré.
1: Là, on a de quoi nourrir la famille pour un bon moment. C'est bio, c'est naturel et c'est ça qui séduit vraiment les gens.
2: Les gens veulent revenir vers une alimentation plus saine. Et je pense que cette approche du jardin forêt, de la permaculture, répond à un besoin.
1: Franck Natier met tout son cœur à partager des expériences originales, voire même introuvables ailleurs. Mais l'une des vidéos qui a le plus marché, c'est tuer le liseron et les plantes envahissantes écologiquement. Bon, pour le coup, ça l'a un petit peu déconcerté.
2: Les gens, je les invite plutôt à planter l'abondance, à faire un monde meilleur, plutôt qu'à exterminer des plantes dans le jardin.
1: Même les chardons, parce que là, d'accord. En tout cas, Franck Natier cultive un message principal à travers sa fameuse chaîne YouTube La Forêt Nourricière, c'est celui-ci.
2: De prendre soin de nous, de la terre, des générations futures, entre la rivière de la conscience de l'écologie et la rivière de la destruction de l'environnement et du futur de nos enfants, quoi.
1: Pour garder ce joli rire. Merci à Franck Natier, je le rappelle, Mayennais de Saint-Plé. La Forêt Nourricière, c'est une chaîne YouTube avec une publication par mois.
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4: L'auteur du livre que je vous présente aujourd'hui dans Toujours à la page les a tous interrogés. Ce père de famille qui, après avoir tué femme et enfant, s'inquiète du sort de sa chienne. Ce japonais cannibale interpellé au bois de Boulogne ou encore ce membre de la Société de protection des oiseaux soupçonné d'être un tueur en série. Jacques Poinaz fut commissaire de police, chef adjoint de la brigade criminelle de la police judiciaire de Paris, également chef de l'unité de coordination de lutte antiterroriste. Cet Ardéchois de naissance témoigne de sa carrière dans Le temps des aveux, Le réfrigérateur du japonais cannibale et autres récits de la brigade criminelle. Un livre paru chez Mareuil Éditions. Le retour sur 13 des enquêtes les plus marquantes de sa carrière avec, en ligne de mire, à une époque où l'ADN n'était pas encore la reine des preuves, l'obtention des sacro-saints aveux. Des aveux qui viennent ou non, et qui dissimule parfois une partie de la réalité, qui laisse aussi souvent l'enquêteur avec un sentiment de frustration. Jacques Poinaz.
5: Oui, de la frustration, parce que les aveux ne sont pas toujours totalement sincères, ou complets, ou indiscutables. Il y a souvent une fragilité de l'aveu, puisque lorsqu'on a des aveux, on se projette déjà dans le procès et la preuve devant les assises pour les homicides. Mais c'est l'histoire, c'est aussi ce basculement de la personne qui avoue, et souvent, même si le policier avant tout est content d'avoir résolu une affaire, parce qu'une affaire criminelle est toujours un poids pour les policiers, mais il y a également parfois un peu de, sinon de pitié, du moins de tristesse de voir un homme qui parfois avait une vie jusque-là normale et qui bascule dans le monde de la prison pour une longue peine.
4: Mais quelle perception vous avez de ça quand vous êtes face à quelqu'un qui n'est pas un criminel aguerri et qui bascule pour des raisons qui paraissent en fait futiles, si on y pense bien?
5: Alors, je crois que ça reste un mystère de l'homme, un mystère de l'humanité. Comment comprendre que quelqu'un qui a jusque-là eu une vie parfaitement banale, d'un seul coup, pour des raisons difficiles à imaginer, passe à des actes terribles?
4: On voit la grande diversité des affaires que vous avez traitées. C'est d'autant plus agréable à lire qu'effectivement, on ne sait jamais où vous allez nous emmener à chacune des histoires. Comment vous avez fait la sélection?
5: J'ai pris celles qui sont restées dans ma mémoire, je dirais, qui m'ont laissé un sentiment, soit de satisfaction, soit d'échec, ou comme celles qui se passent en Ardèche, où je reviens pratiquement dans mon village natal pour enquêter sur une affaire d'explosifs dans la communauté de l'ex-tueur de l'Ardèche, Pierre Conti. Mais souvent aussi parce que ce sont des affaires qui ont quelque chose de particulier, parfois de presque burlesque, parfois de troublant, comme ces adolescents qui, pour donner un alibi à leur ami, inventent un stratagème un peu diabolique. J'ai essayé de montrer que la réalité est souvent plus surprenante que la fiction même.
4: Et c'est sans doute ce qui est le plus fascinant dans chacune des histoires que nous confie Jacques Poinaz. Et ce qui est captivant, c'est ce récit au plus proche du travail de l'enquête et les impressions, les réflexions que partage l'auteur avec nous au fil de chacune. Alors si vous êtes fan de faits divers, jetez-vous sur Le Temps des aveux de Jacques Poinaz, paru aux éditions Mareuil.
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0: Il est où votre petit carré?
1: Là-bas, au fond.
0: Allez, je vous suis, allez-y. Et là, ce sont vos poireaux?
1: Il y a des poireaux, il y a encore des betteraves, des radis.
0: Et là, vous êtes au bord de quel canal?
1: C'est un canal qui rejoint la tête.
0: Les choux ont été un petit peu mangés, non?
1: Par contre, la salade, vous voyez, elle n'est pas encore, elle n'est pas gelée.
0: Et alors, comment vous vous organisez? Vous aviez des notions de jardinage quand vous avez pris ce jardin familial?
1: Oui, j'ai eu un jardin familial dans le Nord pendant une dizaine d'années.
0: Donc, vous arrivez d'où, vous?
1: Nord-Pas-de-Calais, entre Lille et Arras.
0: Depuis combien de temps vous êtes installé ici à Caudalie?
1: 3 ans.
0: Comment vous avez découvert ce village?
1: Avec mes filles qui habitent là. Donc elles m'ont dit de revenir ici, parce qu'il fait meilleur, il y a du soleil, et le jardin, on peut le faire plus longtemps.
0: Et vous venez tous les matins?
1: Souvent, en ce moment un peu moins.
0: C'est important pour vous d'avoir votre petit carré potager?
1: Tout à fait, parce que c'est du bio. Et puis quand j'amène les légumes à la maison, ma fille me fait la cuisine. Et moi je fais la soupe avec les poireaux, avec les navets, donc tout va bien.
0: Et derrière vous, il y a le compost?
1: Recyclage, les choses de la cuisine, mais pas tout, hein, les purées et tout ça, et puis les restes de jardin.
0: Rien ne se perd, tout se transforme.
1: Exactement, et ça devient tout marron comme un terreau.
0: Merci Richard. Et vous Daniel, alors, qu'est-ce que vous cultivez?
2: Là, pour le printemps, j'ai mis des oignons, rouges et jaunes. 300, on ne rigole pas avec les oignons. Hein. À quand on cuisine, il faut des bons oignons. Bon, alors là, il reste les poireaux.
0: Il n'y a pas des artichauts, là?
2: Ah ben oui, mais ça, des artichauts, oui. Ils restent bien en place. Et je suis assez content parce que par ici, moi, je suis normand. Hein. Attention, je suis un viking. Hein. Faut pas me contrarier. Bon, alors, donc il y en a 4 artichauts. Bon, ben c'est bien, c'est marrant, dans un jardin, c'est marrant.
0: Et qu'est-ce qui vous a amené au jardinage, hein?
2: Faut bien s'occuper, faire du sport, de la marche, et puis du jardinage.
0: Et dites-moi, vous avez un panorama incroyable depuis le jardin.
2: Justement, c'est très intéressant. C'est pour ça aussi que j'ai demandé ce terrain-là. Il y a la rivière, juste derrière moi, il y a la montagne, avec des beaux arbres. Enfin, c'est formidable, ici, c'est le paradis pour moi. Hein. Surtout moi qui suis né dans la plaine de Caen, vous voyez. Alors la plaine de Caen, c'est vraiment la plaine.
0: Hein, bon. Il y a de la pluie. Hein. Et le principe de ces jardins familiaux, vous venez quand vous voulez?
2: Exactement. Et surtout, eh bien, c'est tellement simple que je ne sais pas très bien comment dire. Parce que c'est tellement simple que c'est la vie rêvée. Quoi. Les gens devraient faire ça. C'est pour ça qu'ils ne font plus de jardin. Ils ont l'air de dire que ça ne rapporte pas. Mais ce n'est pas une question d'argent. On s'en fout de l'argent. On mange des bons légumes, mais au moins, on passe du bon temps toute la journée.

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2: C'est Décibel, toute l'actualité musicale avec ce soir un artiste rare qui s'apprête à passer l'une des semaines les plus intenses de sa carrière. Nous sommes lundi et ce vendredi, le 12 juin, J-5 donc, Kalash sortira son 7e album, jouera dans la plus grande salle d'Europe et fêtera son 38e anniversaire.

0: chanter comme un ange et rapper tel une mitraillette, d'où son nom de scène. Il écrit en français, en créole, en anglais, en mode lover ou très énervé, des chansons d'amour ou bien engagées. En fait, il sait tout faire, alors il a choisi de ne pas choisir. Méthode qui paie artistiquement. J'en veux pour preuve son milliard de streams dépassés depuis longtemps et sa collection de disques de diamants. Médiatiquement, en revanche, ça fait que les radios et les télés ont du mal à le mettre dans une case et que le grand public a pu passer à côté de sa musique. Et ça, c'est trop dommage parce qu'elle est dingue, sa musique. Alors ce soir, youpi, Kalash est pour la première fois sur votre radio, ici.
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0: Salut à toutes, salut à tous et bienvenue dans Décibel. On fait le tour de l'actualité musicale avec ce soir au rayon anniversaire une chanteuse galloise à la voix rauque. Oui, vous avez reconnu Bonnie Tyler, ce sera à la toute fin d'émission. Un petit blind test autour des chansons qui parlent de la mer, si ça vous inspire. Appelez-nous dès maintenant pour jouer au blind test. C'est Yanis qui vous attend au standard. Le numéro 0810 055 056. 0810 055 056. À gagner le nouvel album de Kalash qui sort vendredi. Il s'appelle Ex Voto. Bonsoir Kalash.
3: Bonsoir.
0: Bienvenue dans Décibel. Je le disais, semaine incroyable qui s'annonce pour vous, puisque vendredi vous fêtez votre anniversaire, vous sortez votre 7e album et vous jouez dans un endroit qui est immense, c'est Paris La Défense Arena.
3: Exact.
0: Plus grande salle d'Europe. Alors vous avez déjà fait des énormes concerts, vous avez été tête d'affiche de plein de festivals, je pense aux Vieilles Charrues notamment, mais est-ce que ça a une saveur particulière là, ce vendredi qui arrive et qui va être un petit feu d'artifice?
3: Ouais, ça fait un gros vendredi, une grande fête, une grande salle, anniversaire, album. C'est intense.
0: Intense. Bah, merci de prendre le temps d'être avec nous ce soir.
3: Avec plaisir.
0: Kalash, je fais les présentations. Votre vrai prénom, c'est Kevin. Vous êtes né à Strasbourg, né dans le gris par accident, comme dans la chanson de Woolsey, hein, puisque en fait vos deux parents sont martiniquais. Ils étaient en France, en métropole à ce moment-là, à Strasbourg, parce que votre papa finissait ses études pour devenir prof de philo. Et en fait, dès vos premiers mois de vie, vous êtes retourné en Martinique. Voilà. Vous avez grandi là-bas, pas dans une famille de musiciens, mais baigné de musique. Quand même.
3: Ouais, une famille religieuse, adventiste du côté de mon père, catholique du côté de ma mère, et ça chantait énormément, du gospel,
0: ouais.
3: Avec des oncles pasteurs, des tantes chanteuses, donc voilà, un peu de musique, un peu de foi.
0: Pas mal de Bob Marley aussi, pareil.
3: Beaucoup de Bob Marley à la maison, pas au temple, mais à la maison. Beaucoup de Bob Marley, Lenny Kravitz, Francis Cabrel.
0: Oh, Francis Cabrel.
3: Beaucoup.
0: Bref, une enfance baignée dans la musique et un ado qui se met à la musique. Dès vos 15 ans, vous commencez à chanter, à monter sur scène. Et en 2010, vous avez 22 ans et vous sortez votre premier album. Alors, j'ai envie de faire découvrir, je le disais tout à l'heure, votre voix. Parce que vous pouvez tout faire avec votre voix. Kalash, ça peut être une voix grave, profonde, presque crépusculaire.

0: incroyable l'étendue de ce que vous faites. Quand je dis en présentation que vous avez choisi de ne pas choisir, c'est ça votre direction artistique?
1: J'ai choisi de ne pas choisir parce que je n'avais pas le choix.
0: C'est encore mieux, ça rajoute une couche.
1: Ça va encore plus loin.
0: Est-ce qu'on vous a demandé de choisir? Est-ce qu'un jour, quelqu'un, que ce soit un directeur artistique, ou vous a dit, bon, choisis ton camp, soit tu chantes, soit
1: au
0: tu
1: début,
0: rap.
1: Oui. Ouais. Au début, oui. Au début, on m'a... Enfin, au début, pas en Martinique, mais au début, ma première signature en France, on m'a pas imposé de choisir, mais on a essayé de m'aiguiller vers une catégorie. Genre, est-ce que tu veux être Sean Paul?
0: Oui.
1: Est-ce que tu veux être Shaggy? Est-ce que tu veux être Joe Star? Est-ce que tu veux être l'autre?
0: Oui, il fallait choisir son camp.
1: Il fallait choisir sa langue aussi. Et voilà, c'est un choix que j'ai toujours refusé de faire. Ça m'était possible, quoi.
0: Ouais. Il y a le français, il y a l'anglais, il y a le créole aussi. Si le choix est impossible à faire, là, on a bien entendu que selon les chansons, c'est une des trois langues qui prend le dessus, qui prend le lead. Alors, c'est la chanson qui choisit?
1: C'est la chanson, c'est la musique, c'est l'instru. C'est ce qui m'inspire et me guide en premier. J'écris rarement. Donc, dès que je vais en studio, je m'adapte à l'instru. Wow. À la production musicale.
0: Ok, donc c'est ce qu'on va découvrir. On va vous faire écouter évidemment des titres de Ex Voto, mais avant, vous dire quand même que le plus gros tube de Kalash, c'est une chanson qui s'appelle Mwakamoun. C'est un énorme tube qui est multi-platine. Je suis là, je pense qu'il faut le rajouter à votre playlist d'urgence.

0: match.
1: Moi, Kamoun, est-ce que c'est un point de bascule dans votre carrière? C'était il y a quelques années maintenant?
2: C'était à presque 10 ans.
1: Ouais. Ouais. Est-ce que vous vous dites, depuis qu'il y a eu cette chanson, voilà, ma carrière a pris un tournant différent. Est-ce que le tube, finalement, ça change les choses?
2: Ben, ce genre de tube-là, ouais. C'est un nouveau step qui, il y a un avant et un après, quoi. Ouais. Moi, Kamoun, jusqu'à maintenant, il y a des gens qui m'appellent moi Kamoun.
1: Le moi Kabos, on vous appelle.
2: Moi Kabos. Ou qui pensent que mon nom, c'est moi Kamoun. Mais ouais, ça change une carrière. Et puis, ouais, comme vous avez dit, les chiffres sont tellement gigantesques que ça fait passer un step, quoi.
1: Vous les regardez, les chiffres? C'est quelque chose qui vous intéresse ou vous restez vraiment du côté artistique de la force?
2: Avant, je regardais pas, mais là, ça s'impose tellement à nous tous les jours. Tout le monde parle que de ça. C'est les chiffres, quoi. On parle plus chiffres maintenant que musique. Malheureusement.
1: C'est vrai. Allez, je donne quelques chiffres, alors vous m'en voudrez pas, quel âge, parce que les vôtres, ils sont quand même assez incroyables. Je le disais tout à l'heure, hein, le milliard de streams dépassés largement. On est à 1,5 milliard déjà de vues sur YouTube, donc pour toutes les vidéos de vos chansons. Vous avez 1,5 million de followers sur Instagram et sur Facebook et sur X et Spotify, c'est 4 millions d'auditeurs mensuels. Vous enchaînez, je le disais, les disques de diamants, de platine. Vous avez 3 de vos albums qui sont déjà certifiés platine. Dans une époque où tout le monde parle de chiffres, les vôtres, ils sont cool.
2: On est cool, on est bien placé. On n'a pas à se plaindre.
1: Et 40 000, alors 40 000, ça c'est un chiffre intéressant puisque c'est le nombre de spectateurs à la Défense Arena, la plus grande salle fermée d'Europe. Est-ce que vous avez encore le trac ou pas?
2: Oui, mais qu'importe le nombre de spectateurs, j'ai toujours c'est le trac, une adrénaline. C'est pas une appréhension, mais j'ai envie d'être en forme, quoi, et puis de satisfaire les gens. J'aime la performance, donc ce qui compte le plus pour moi, c'est ce qui se passe sur scène, quoi. Donc, ouais, y a quand même une appréhension avant la veille et quelques minutes avant. Mais une fois que je monte sur scène, ça disparaît à chaque fois.
1: Soyez là vendredi soir. Si vous arrivez à choper une place, hein, je pense qu'il en reste 4,5, donc sur 40 000, va falloir se battre. Mais bon, elles sont là. Kalash et ce soir, l'invité de Décibel. On va écouter un extrait justement de cet album Moi Kamoun en 2017. Mais bon, vous avez compris, moi, c'est les chansons d'amour. Ça me fait fondre le cœur. Et il y a ce duo avec une chanteuse qui s'appelle Satori. Ouais. La chanson, c'est Moment gâché. Et je crois que vous avez tellement aimé votre collaboration avec elle que vous l'invitez à nouveau sur votre nouvel album.
2: Depuis que je la connais, je l'invite sur tous mes albums.
1: Et vous aussi, vous allez l'inviter sur toutes vos playlists. Vous allez voir Kalash et Satori, Moment gâché. En attendant, vendredi, la sortie d'Ex Voto, nouvel album de Kalash.

0: moment gâché sur Mwaka Moon, l'énorme album de Kalash sorti en 2017. Moment gâché en duo avec Satori. Et si vous croisez suffisamment fort les doigts et que vous vous concentrez, peut-être qu'elle sera sur scène avec Kalash vendredi soir à la Défense Arena, peut-être.
1: Faites un vœu.
0: Apparaître. Croyons en vos rêves, les amis. Kalash, je le disais tout à l'heure en intro, il y a quand même cette incompréhension médiatique qui fait que malgré les disques de platine, les énormes concerts, vous êtes absent des Victoires de la musique, des grandes émissions télé type Enfoiré. Alors, à l'exception notable du Grand Échiquier, parce que Claire Chazal est fan, elle vous invite dès qu'elle peut. Ouais. Elle rate jamais une occasion. Mais est-ce que ça vous interroge ou est-ce que ça vous enquiquine la place que vous avez ou pas encore pour le grand public français?
1: Non, ça m'interroge plus. Je me suis fait une raison et c'est peut-être ma place de pas y avoir ma place.
0: mais outsider pas, professionnel.
1: Voilà. Mais on dit pas non. Mais outsider né. Je suis né comme ça dans une sorte d'incompréhension que d'autres appellent injustice. Mais moi, je suis confortable avec ça.
0: Ça ne vous peine pas?
1: Non, ça me peine pas, ça me pèse pas. Je sais que c'est ainsi.
0: J'avais eu cette discussion avec Jacob Desvarieux. Cassav, évidemment, qui nous a quittés, à la paix à son âme, qui est, dans les chiffres, le plus grand groupe français de tous les temps, hein, 2000 concerts sur les 5 continents, 5 millions d'albums vendus. Cassav, c'est énorme, mais lui, il me disait, ouais, mais Cassav, pour les programmateurs, c'est pas un groupe français, en fait, c'est un groupe antillais, et donc on met à part. Ouais. Et puisque vous évoquiez Cabrel, tout à l'heure, Kalash, on a eu aussi une grande conversation sur les langues régional, avec Francis Cabrel, parce que lui, c'est quelque chose qui lui tient beaucoup à cœur. Il a fait des chansons en occitan, et puis il a fait une session, en fait, de ses rencontres d'Astafor avec des langues régionales. Donc, ils ont sorti plein de chansons en breton, en basque, en corse, etc. Est-ce que vous vous sentez représentant de la langue créole?
1: Je le suis malgré moi et je suis content de l'être. C'est tellement naturel. J'ai grandi toute ma vie en Martinique. J'habite en France depuis 2016. Donc ça fait partie de moi, quoi. Donc d'où le fait que j'ai refusé de ne pas chanter en créole sur mes gros disques. Ouais. Ça fait partie de moi. Donc je suis content de l'être, d'être un des représentants de la langue créole.
0: Ouais. Surtout, il y en a tellement peu à qui on tend le micro. On se dit, il y a presque une responsabilité sur vos épaules.
1: Mais à un moment, on m'a collé cette responsabilité. Aïe. Mais j'aime pas qu'on me force à faire quoi que ce soit. Donc,
0: ça marche pas avec vous.
1: C'est vrai qu'à un moment, on m'a reproché de pas chanter assez en créole. Par exemple, la chanson Moment gâché ou Tekken, qui sont ce qu'on appelle des hits et c'est en français. Mais pour moi, ce qui compte avant tout, c'est la musique. Donc, la musique passe avant tout. On peut pas politiser la musique.
0: La musique passe avant tout. La voix de Kalash, incroyable. Vous l'avez entendu dans plein de registres déjà depuis le début de l'émission. Et en live, alors qu'est-ce que ça donne? Live acoustique, Kalash.

0: Avec un public très expressif, toujours Kalash, ça c'est Can't Live Without You, donc un live acoustique. Vous l'avez découvert comment, votre voix? Comment vous vous êtes rendu compte que vous pouviez aller du plus grave, du plus guttural au plus angélique?
1: Ça s'est venu au fur et à mesure. Au début, j'ai toujours envie de le faire, mais j'avais pas soit les capacités ou pas assez d'entraînement ou pas assez peut-être confiance. Et à force de faire des concerts, des petits sons de système, des gros sons de système, des scènes un peu partout, je pense que qu'avec l'entraînement et la confiance, la voix s'est forgée elle-même, quoi. Mais j'ai toujours eu envie de chanter, quoi, que ce soit en toastant de façon entre guillemets hardcore, de rapper, de chanter de façon suave ou dans les aigus. J'ai toujours voulu faire ce qui m'influençait déjà, hein, les morceaux gospel, ouais. les morceaux de Bob Marley, les morceaux de Francis Cabrel, même du Johnny Hallyday. Enfin, j'ai toujours Michael Jackson aussi beaucoup.
0: Ouais.
1: J'ai toujours voulu faire ce genre de grand écart là, quoi. Donc à force d'essayer. Et beaucoup de studios, beaucoup de scènes, je pense que c'est venu. Et puis la confiance aussi aide beaucoup.
0: En fait, c'est comme un athlète avec votre voix. Vous devez la chauffer, vous devez l'entraîner. Vous ne devez pas vous faire des foulures en démarrant trop vite, etc.
1: Ouais,
0: vous travaillez tous les jours la voix?
1: Je travaille pas la voix tous les jours, mais je fais de plus en plus attention à mes cordes vocales. Et on a un coach de cordes vocales aussi, un médecin pour les cordes vocales qui surveille avant chaque tournée. Mais c'est vrai que plus jeune, on fait pas attention à ce genre de choses-là.
0: On fait n'importe quoi.
1: Et c'est peut-être ça qui rend les cordes vocales aussi robustes.
0: Oui.
1: d'avoir fait n'importe quoi. Ouais.
0: C'est ça. Alors, votre nouvel album s'appelle Ex Voto.
1: Ouais.
0: Il y a dedans, vous vous en doutez, des chansons d'amour. Moi, j'adore. Chansons de jalousie, j'adore 18h30.

0: 33, chanson de jalousie très savoureuse que je vous recommande. L'album s'appelle Ex Voto. Alors un ex voto, c'est un petit objet qu'on dépose en remerciement au Dieu auquel on croit quand il a exaucé nos prières. Alors est-ce à dire, cher Kalash, que certaines de vos prières ont été exaucées et que cet album, c'est une façon de montrer une gratitude ?
1: Une gratitude, une reconnaissance. Je suis très reconnaissant envers la vie, envers Dieu, envers les gens que Dieu met sur mon chemin. Et c'est exactement ça. Ça représente la gratitude et la reconnaissance pour toutes les prières et les bénédictions que je reçois. Ouais. Et que ma famille et mes enfants aussi reçoivent.
0: Alors ces petits objets, les ex-voto, ça peut être en forme d'oiseaux, ça peut être des sculptures, ça peut être des peintures, mais ça peut être aussi ces chœurs. Vous savez qu'on voit notamment les chœurs mexicains, ouais, absolument magnifiques. Il y en a un d'ailleurs sur la pochette. Donc forcément le chœur, je me suis dit l'amour. Et là j'ai écouté, je me suis dit c'est dingue. Il dit beaucoup « je t'aime » dans cet album. Et on sait que pour les hommes, alors vous êtes jeunes, mais pour les hommes en général, alors les générations précédentes encore plus, mais c'est dur de dire « je t'aime », ça fait pas très viril. Est-ce que vous avez dû apprendre, vous, à dire « je t'aime » ?
1: Non, je suis né dans des « je t'aime », même ouais, si ma situation familiale, enfin mes parents ne sont pas restés ensemble très longtemps, ouais, mais à leur façon, chacun me disait « je t'aime », non. Et puis aussi grandir, dans la foi, on entend beaucoup « je t'aime », que ce soit de par les écrits bibliques, etc., il y a beaucoup cette notion d'amour, etc. Donc non, j'ai jamais eu de mal à dire je t'aime, moi. Peut-être à recevoir un je t'aime, ouais, mais à le dire, non.
0: Alors en tout cas, vous le chantez merveilleusement. Alors il y a une chanson qui est géniale, qu'on va écouter, qui s'appelle « Vous, mes amours, pitié ». Vous n'êtes pas tout seul sur cette chanson, Kalash. Vous êtes avec une petite fille qui s'appelle Yeva, ouais. Valerie, comme vous, parce que c'est votre fille. Ouais. Quel âge elle a ?
1: Elle aura 10 ans.
0: 10 ans. Ouais. Alors vous allez l'entendre hein, dans la chanson Yeva, mais vous n'allez pas entendre juste Kalash et Yeva. Vous allez peut-être entendre aussi quelque chose qui va vous rappeler un roi de la rumba congolaise, Monsieur Taboulay Rochereau.
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0: Taboulay Rochereau, qui est hyper connu pour ses chansons et aussi pour le fait d'avoir, alors lui, on ne sait pas exactement, plusieurs dizaines d'enfants probablement. Et parmi ces enfants, il y a Youssoupha, un rappeur que vous connaissez bien, qui est déjà venu plusieurs fois dans Décibel et qui a samplé cette chanson Pitié sur sa chanson Les disques de mon

0: vous avez, vous aussi, Kalash, utilisé ce sample de Tabouleh Rochereau, Pitié. Elle raconte quoi, sa chanson, à lui? C'est un papa qui est tout le temps sur la route parce qu'il est chanteur.
1: Hein, ouais, et puis qui exprime quelques remords d'être absent et qui veut quand même le rappeler ou se rassurer, je sais pas, en disant je travaille, c'est pour vous que je le fais, quoi. Je suis pas en train de m'amuser, bon, même si on s'amuse aussi, hein.
0: Oui.
1: Mais c'est quand même pour vous, c'est votre héritage, soit culturel ou financier, ou je sais pas, mais ouais, c'est pour vous que je le fais, quoi.
0: Ouais. Et c'est ça aussi le message, alors, que vous voulez passer dans Vous Mes Amours, ou c'est un peu plus large que ça?
1: Ben, il y a plein de choses. Il y a de la tristesse, du chagrin, la distance. Et ça rejoint ça aussi. Je suis tout le temps sur les routes. J'habite dans un pays différent. Je suis à 8 heures de mes enfants. Et voilà, il y a aussi ce genre de sentiments-là, de remords, de lié à l'absence, à la distance, quoi.
0: Ouais. En tout cas, il y a deux de vos filles, hein, sur...
1: Il y a Imani,
0: voilà,
1: et Eva, et il y a mon fils Ethan à la fin.
0: C'est ça, ouais. Tout le monde est là. Et,
1: presque,
0: et puis,
1: tout le monde.
0: La pochette,
1: ouais.
0: La pochette,
1: il y a Joy.
0: Il y a Joy, ouais. Voilà, votre petite. Mieux sapée que la plupart des adultes que je connais, vraiment, vraiment, cet enfant est magnifique. Et on écoute Kalash et sa fille Eva sur cette chanson, Vous, mes amours, donc. Et clin d'œil dès le début de la chanson. Tabouleh Rochereau.

0: papa, t'inquiète pas, je sais.
1: Et on versera notre petite larme, hein, tellement c'est beau et dit simplement. C'est vraiment une grande chanson, vous mes amours, pitié. Merci. Kalash, si un de vos enfants veut devenir artiste, qu'est-ce que vous faites? Vous les collez en pension ou vous les encouragez?
2: On mélange des deux. Je les encourage en pension. Non, je vais toujours les encourager, mais je vais leur dire qu'il n'y a pas que ça dans la vie.
1: Ouais.
2: La musique ou le foot, comme le cliché qu'il y a maintenant.
1: C'est vrai. Ou influenceur.
2: Non, de ça, non.
1: Non, c'est bon, ils sont à l'abri.
2: Je respecte tous les métiers, mais non, je leur dirais qu'il y a d'autres choses aussi dans la vie. Mais je les encouragerais, si c'est ça leur choix, je serai avec eux. En tout cas, je pourrais leur donner quelques conseils et quelques boucliers pour ne pas faire certaines erreurs, quoi.
1: Ex Voto, le nouvel album de Kalash sort vendredi. Dessus, il y a cette chanson, Vous, mes amours. Et restez dans le coin, parce qu'on va parler de cet énorme concert de vendredi. C'est à Paris, La Défense Arena, la plus grande salle d'Europe. Kalash, il sera dans 5 jours.
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1: J'ai dit J-5, mais en fait, on est lundi, donc mardi, mercredi, jeudi, vendredi. En vrai, c'est même J-4.
2: Ouais.
1: Il est sympa parce qu'il a vu que je m'étais trompée, Kalash, il n'a rien dit. Mais... Moi, les maths, ce n'est pas mon truc. On aurait dû me mettre en pension, vous voyez ce que c'est ça. Ouais, J-4 pour l'album, votre anniversaire et La Défense Arena, tout le même jour.
2: Ouais.
1: Ces nouvelles chansons, alors, qui seront sorties le jour même, comme 18h33.
2: Oh, quoi.

0: Et jouer tout le nouvel album, même si les gens auront eu le temps de l'écouter qu'une ou deux fois dans la journée avant de venir
1: au concert. Une partie, ouais. Une partie. Parce qu'on peut pas faire comme on fait, on a déjà fait par exemple dans un stade 4 heures de show, mais ici c'est pas possible. Donc il va falloir choisir.
0: Exactement. Alors je sais très bien de quel concert vous parlez parce qu'on en parle encore là-bas en Martinique. C'est le stade de Dillon à l'été 2024. Ouais. C'est ça. Vous avez vendu 23 000 tickets en 10 minutes. C'était incroyable et vous avez joué plus de 4 heures, une arrivée à la Johnny Hallyday, m'ont dit ceux qui étaient là-bas avec des flammes et tout, la totale. Vous aimez le grand spectacle pour les concerts?
1: Pour ce genre de salle, de configuration, les stades, les arènes, j'aime les grosses arrivées. Mais ça, c'est par rapport à tout ce que je regardais déjà, Michael Jackson encore, certains artistes jamaïcains, Johnny Hallyday, j'aime le spectacle. Puis j'aime surprendre les gens aussi, que ça fasse comme si c'est un moment dans le temps, quoi.
0: Oui, et moi je trouve ça vraiment super parce qu'il y a ce côté rockstar qui n'est pas réservé qu'aux stars du rock justement, mais qui doit pouvoir se décliner dans tous les styles musicaux. Et moi je trouve que vous incarnez bien ça, même, vous êtes toujours super sapé, on sent qu'il y a des efforts sur le stylisme et tout. Non mais c'est vrai, c'est-à-dire que c'est pas réservé aux rockstars, aux stars du rock.
1: Mais je trouve que maintenant notre génération, enfin notre style de musique, c'est le nouveau rock, dans l'attitude, dans la façon de s'habiller, dans même les matières.
0: Oui, vous avez un pantalon en cuir de toute beauté.
1: Les bijoux, les shows. Il y a plus, je trouve que c'est le nouveau rock'n'roll, quoi. Même dans le mode de vie.
0: Très bien. Attention, J-4.
1: Ouais.
0: Attention à la voix. J-5 pour la grosse fête. Ouais. Du coup, voilà. Parce que J-4, c'est le concert.
1: Dans 5 jours, par contre, je vais faire la fête.
0: C'est ça. Je voulais qu'on dise deux mots aussi des artistes avec qui vous collaborez. On vous a entendu tout à l'heure en duo avec Satori. Il y a beaucoup de rappeurs avec qui vous avez enregistré. Damso, on a entendu Booba, Gazo, le regretté Werenoi, Niska, Dadju, Nino. Et là, sur le nouvel album, là c'est un nom qui va vous parler si vous êtes une vieille personne comme moi, il y a Lino d'Arsenic et du Bisson Abisso qui est avec vous. Légende, Lino.
1: Énorme légende.
0: Ouais.
1: Énorme légende, imbattable en couplet.
0: Non,
1: c'est un kiff de... c'est un flex personnel déjà, d'avoir Lino sur un album en 2026. Et il fait partie aussi des artistes sur lesquels j'ai grandi, avec son regretté frère Calbo.
0: Calbo, oui.
1: T'as son âme, et c'est un immense honneur d'avoir Lino sur l'album.
0: Ouais, et puis tiens, pour les rêves de personnes âgées, le premier groupe de rap qui m'a parlé de vous, Kalash, c'est IAM, en me disant « Ah lui c'est pas compliqué, c'est le meilleur chanteur du monde
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0: Ça, c'est vous qui lâche sur la chanson Eldorado d'Ayam sur un super album qui s'appelait Yasuke, qui est un peu sous-côté d'ailleurs, vous devriez le réécouter. C'est très plaisant pour vous d'aller en studio avec d'autres artistes, de mélanger, de confronter parfois vos univers, ça vous nourrit?
1: Ouais, j'adore déjà ce genre d'invitation. Je trouve que c'est très flatteur déjà. Et quand il s'agit de groupes comme Ayam qui sont des groupes sur lesquels on a grandi et qu'on ne peut que respecter, bah c'est pas des défis, mais être au studio avec eux, j'aime bien montrer quelque chose, quoi. J'aime bien faire des démonstrations.
0: Et ça, c'est un truc que vous avez en plus des rockstars, parce que dans le rock, ça se faisait pas trop. Et là, je trouve que vous, votre carrière montre que oui, quoi. Plus on se mélange.
1: Ouais, j'aime beaucoup ça, le partage.
0: Ouais. Hein.
1: Et puis échanger avec des artistes qui m'ont inspiré et d'une autre génération, je trouve ça super enrichissant. Et ouais, c'est des kiffs, je dis ça souvent, c'est des kiffs personnels, c'est des cadeaux. C'est pour ça Ex Voto encore, ça rejoint tout ça, c'est
0: la
1: reconnaissance.
0: Ouais.
1: Et si je pense déjà, quand j'étais petit, j'avais ce genre d'objectif, de rêve au fond de ma tête, de faire des sons avec NTM, IAM, Bounty Killer. Et tout,
0: oui, le Jamaïcain qui est aussi sur un fait. Vos titres.
1: Et tout, ouais. Tout s'est fait en fait,
0: tout s'est réalisé.
1: Tout est venu, ouais.
0: Ah là là. Alors puisque ce Ex Voto, cet album arrive vendredi comme un témoignage de gratitude pour tous vos vœux et toutes vos prières qui ont été exaucées, est-ce que vous avez là en cette semaine vraiment spéciale où vendredi vous êtes sur la plus grande scène d'Europe, vous sortez votre album, vous fêtez votre anniversaire, vous avez encore des prières, des vœux, des rêves dans la tête?
1: Moi mes prières se sont simplifiées, mes vœux aussi. Ça, maintenant, l'essentiel pour moi, c'est la paix, la santé, surtout la santé mentale et physique. C'est cliché pour tous, mais je prie beaucoup pour la santé de mes enfants, mon entourage. Quand je rentre sur scène, avant de monter sur scène, je prie pour la santé des gens dans la salle, dans l'avion, je prie pour la santé des passagers, enfin, je prie toujours pour la santé des gens.
0: Et que le pilote aille bien.
1: Et que tout le monde aille bien. Ouais, maintenant, mes vœux se sont simplifiés. C'est très simple et je trouve que c'est le plus important en plus.
0: Bah, je vous souhaite tout ça et le bonheur. Et je vous remercie d'être venu nous voir.
1: Merci, c'est moi.
0: Merci Kalash. J-4 pour Paris, la Défense Arena. À très bientôt et bravo pour votre nouvelle
1: année. Merci beaucoup.
0: Merci.
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0: Vendredi est sorti Attraction. Oui, je sais, je prends une voix un peu bizarre pour vous parler d'attraction, parce que c'est un petit peu cette ambiance-là que le titre a envie d'installer. C'est un duo entre Sébastien Tellier et la divine Juliette Armanet, qui vient d'avoir un deuxième enfant. Félicitations Juliette Armanet, qu'on aime et qu'on embrasse, et qui fait donc son retour discographique sur une chanson de Sébastien Tellier. Ça tombe bien, ça faisait des années que ces deux-là avaient envie de travailler ensemble. Sébastien Tellier a donc pris une chanson de son dernier album, Kiss the Beast, une chanson qui était en anglais, qui s'appelait Thrill of the Night. La voici adaptée en français avec la voix cristalline de Juliette Armanet. Ça vient de sortir, tube de l'été ou pas, vous allez me le dire.

0: Alors, grande joie de retrouver la voix de Juliette Armanet. Et j'avoue que ce petit duo avec Sébastien Tellier a de quoi nous émoustiller. J'espère que ça vous a plu.
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0: 20h42, mais il est grand temps de jouer au Blind Test. Le cadeau de ce soir, c'est le très beau nouvel album de Kalash, qui était notre invité tout à l'heure. Il s'appelle Ex Voto. Il y a sa fille sur la pochette, elle est tellement mignonne. Et, mais bon, c'est pas que ça hein, qui me plaît dans le disque. Évidemment, les chansons sont magnifiques, mais cette pochette, oh là là, c'est une merveille. Et pour jouer avec nous au Blind Test et gagner ce joli cadeau, il y a Romain. Bonsoir Romain.
2: Bonsoir Émilie.
0: Comment ça va ce soir?
2: Bien content de participer au Blind Test comme toujours.
0: Ah, ça me fait plaisir. Mais Romain, attention, il y a de la concurrence. Oui. Jacqueline est avec nous aussi. Bonsoir Jacqueline.
3: Bonsoir
2: Jacqueline.
0: Bonsoir, bienvenue chère Jacqueline. Je crois que c'est la première fois qu'on joue ensemble. Hein.
3: Tout à fait.
0: Ah, je suis contente, j'aime bien Jacqueline. Oui. Alors du coup, le Blind Test, est-ce que c'est un exercice nouveau ou au contraire une bonne habitude?
3: Avec vous, c'est nouveau, sinon oui. Ça va.
0: Mais dans la vie, oui voilà, vous jouez en famille ou avec des amis.
3: Ça peut arriver, oui.
0: Bon, formidable. Alors,
2: Émilie, je voulais te demander,
0: oui,
2: si tu vas dire c'est un peu, enfin on n'est pas à Noël, mais est-ce qu'il te reste des cahiers de vacances pour l'été?
0: Alors il m'en reste un. Donc si tu veux, le cahier de vacances sur la musique?
2: Voilà, oui.
0: Eh ben on va te l'envoyer, il n'y a pas de problème Romain.
2: Merci Émilie.
0: T'as envie de travailler en juillet-août et de réviser ta musique?
2: Oui.
0: Ça marche. Oui, bah, y a pas de souci. Je le passerai à Alexandra pour qu'elle te l'envoie. Romain et Jacqueline. Mais non, mais Romain, évidemment, on n'est pas à Noël. Enfin, les cahiers de vacances, c'est pas à Noël. De toute façon, c'est pas la saison.
2: Oui.
0: Ben voilà. Donc ne t'inquiète pas. Jacqueline et Romain, le thème du Blind Test de ce soir, ce sont des chansons qui parlent de la mère. Alors pas la maman, comme la fête des mères la semaine dernière, enfin la semaine d'avant. La mère, M-E-R, la mer, l'océan, les vagues, etc., etc. Jacqueline et Romain, comme à chaque fois, je vous demande de bien donner votre prénom avant de donner la réponse, pour que je sache lequel de vous deux a dégainé. Hein, c'est l'équivalent du buzzer dans Question pour un champion, mais là je ne vous vois pas, donc je dois vous entendre dire votre prénom. Et puis on cherche donc bien le nom de l'interprète, pas le nom de la chanson. Enfin, je rassure tout le monde, tout le monde gagne à la fin, tout le monde aura l'album de Kalash. Voilà, Jacqueline et Romain, êtes-vous prêts à jouer?
2: Prêt.
0: Alors c'est parti, voici une première chanson qui nous amène à la mer. Dites-moi qui chante ça.
2: Romain, Jacqueline.
0: Et Romain
2: Calogero.
0: Oui, vous l'avez tous les deux. Bravo.

0: rappeur Passy, Face à la mer. Elle est dingue, cette chanson. Bravo Romain et Jacqueline, vous l'avez tous les deux. Je sens qu'il y a...
1: Bravo Jacqueline.
0: Très beau, haut niveau ce soir. Alors on continue avec une deuxième chanson. Il s'agit d'un chanteur français.
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0: Romain.
1: Etienne Dao.
0: Oui, bravo.
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3: Bravo Romain.

0: bien joué, Étienne Dao, un homme à la mer. Dernière chanson de ce blind test.
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0: Chanteur français.
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0: Jacqueline. Oui, bravo.
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0: Julien Doré qui vous attend le 2 juillet prochain au cinéma pour la version film de son énorme tournée. Vous le savez, il y a eu plus d'un million de spectateurs.
2: Oui. Je l'ai vu. Je l'ai vu, Zélie Delisle.
0: Alors, Jacqueline, verdict.
2: Soirée de folie. Il est fou.
0: Mais oui, oui, alors je pense qu'il est complètement zinzin, mais fait des beaux spectacles.
2: Ah, c'était génial. C'était en novembre, c'était génial. Franchement, très très bien.
0: Ah bah voilà, le 2 juillet au cinéma, là, ça va permettre aussi peut-être de voir des détails ou des choses qu'on n'a pas remarquées quand on était pris comme ça dans le concert.
2: Peut-être.
0: Voilà.
2: Peut-être.
0: Et aussi, d'après les petits avant-goûts qu'il a publié sur ses réseaux sociaux, on va le voir aussi un petit peu en coulisses, donc on va comprendre ce qui se passe derrière le spectacle aussi.
2: Et quand il saute sur scène, etc.
0: Ouais, voilà. Donc, 2 juillet au cinéma, Julien Doré, les billetteries sont déjà ouvertes. Et c'est un bel ex-écho qu'on a, du coup, ce soir, Romain, Jacqueline, 2 points chacun, bravo, bravo,
2: bravo, je vous félicite.
0: Bravo.
2: Super, bravo Romain, à toi aussi.
0: Merci, je vous embrasse, je vous envoie l'album de Kalash et un petit cahier de vacances pour Romain, parce qu'il a envie de bosser. Et puisqu'on était dans la mer, c'est Renaud qui débarque, car le vent souffle.
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0: je ne sais pas quoi dire sur ce jeu de mots qui finalement est de qualité. Hein. Merci Renaud, dès que le vent soufflera.
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0: Vient de sortir une très jolie chanson signée Marguerite, rescapée de l'avant-dernière saison de la Star Academy. Elle a peut-être pas gagné le programme, mais elle a gagné mon cœur et le vôtre aussi, je crois. Alors après son joli tube, les filles, les femmes, les meufs de l'été dernier, la voici, la voilà, qui annonce son premier album. Il arrive

0: La belle vie, premier extrait du premier album de Marguerite, ça sort en octobre.
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0: J'ai omis de préciser que l'album de Marguerite s'appellera Guérir, ce qui me fait une transition parfaite avec notre chanson anniversaire du jour, puisque c'est l'anniversaire de la plus belle voix rock du Pays de Galles, la chanteuse Bonnie Tyler. Elle a 75 ans aujourd'hui. Elle nous a fait quelques frayeurs de santé récemment. Elle avait été hospitalisée en urgence au Portugal. Mais ça avance dans le bon sens. Ses médecins sont désormais optimistes pour un rétablissement complet. Bon anniversaire, Madame Tyler. On y va.

merveille, cette chanson Total Eclipse of the Heart, immense tube de 1983. Et bon anniversaire à Bonnie Tyler. Merci d'avoir écouté Décibel. L'équipe du jour, Iris Guitoni, Sarah Bécard, Alexandra Sackberg, Elodie Bianca Maria, Franck

0: Moilier, Yanis Kalem, Emma Quenardel et Océane Dias. Eh ouais, il y avait du monde.
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0: Et la chanson que j'entendais, c'était un titre absolument incroyable de Daniel Lavoie, une chanson qui s'appelle « Il s'aime ».
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3: Bonjour la France, bonjour les auditeurs. J'espère que vous avez passé un beau week-end. J'espère que vous avez la patate. Moi, oui, parce que d'un seul coup, on m'annonce des températures estivales et mon cœur s'emballe comme un faucon. Comment ça va ?
4: Oui, écoutez, moi, cette annonce m'agace un peu parce que c'est haut, c'est bas, c'est changement. Bon, écoutez, vous voyez bien que moi, comme ça, vous voyez bien que j'ai chopé dans l'hume. Un coup, il fait moins 12, un coup, il fait 40.
3: Et voilà, on démarre la semaine avec
4: chonchon.
3: Il est chonchon. On n'a même pas commencé qu'il est chonchon.
4: Oui. Bonjour.
3: Bon, ouais, bah, dis bonjour aux auditeurs
4: bonjour,
3: quand même.
4: Bonjour Valérie, bonjour à tous.
3: Alors, cette semaine, mes petits chéris, vous avez une finale avec un premier prix de 500 euros en bon d'achat.
4: Ah ouais, quand même.
3: Dans une grande enseigne. Et croyez-moi, 500 euros, ça fait plaisir parce que vous pourrez faire ce que vous voulez avec, évidemment. Et puis, si vous ne gagnez pas ces 500 euros dans cette grande enseigne, vous gagnez évidemment.
4: Évidemment, vous gagnez la machine Malongo. Et c'est 32 dosettes. Mais vous savez qu'avec 500 euros, est-ce que vous savez combien vous pouvez avoir dosettes Malongo avec 500 euros?
3: Au moins 6000, hein, j'ai envie de dire.
4: Au moins 6450, fabriqués avec amour par la légende Joe Malongo.
3: Et surtout, n'oubliez jamais que, en plus des 32 dosettes, il y a 6 verres en verre.
4: Ah, ils sont en verre, c'est important de le dire.
3: Allez, Lucas, jungle.
4: Lucas qui fait son grand retour parmi nous.
3: He's back, on l'aime tellement. Bah, oui, bah, vous savez, les auditeurs, on est une petite famille.
4: On est une team.
3: Et nous, on a des petites préférences. Ouais. Et on aime bien Lulu. Alors,
4: je l'ai payé pour le jingle hein, pendant l'émission.
3: Arrête de parler d'argent. Alors, ça tombe bien parce que nos candidats du jour aujourd'hui, il y en a un avec qui tu vas bien t'entendre, c'est Georges. Il vient d'ici, pays d'Auvergne. Bonjour Georges.
4: Bonjour Georges.
3: Voilà, ça va parler d'argent et de... Voilà. Et moi, je joue avec Nathalie, qui joue avec ici Belfort. Comment ça va, Nathalie ?
5: Bonjour. Bah, écoutez, ça va, mais je suis un petit peu comme Eric, bien enrhumée.
4: Oh, tu veux qu'on joue ensemble,
5: t'es
4: alors?
5: Pas chonchon.
3: Oh, ah, mais t'es pas chonchon, hein, non, je peux pas, là. Deux chonchons, c'est pas possible.
5: Moi, non, j'y suis pas.
3: Oh, bah, ça va, ma chérie. Alors, Nathalie, tu habites à Botan. On dit Botan ou Botans? Ouais.
5: Beau temps, comme le beau temps qu'il n'y a pas aujourd'hui à Belfort.
3: Ah, il fait pas beau à Belfort. Bon, bah, beau temps comme beau temps. Alors, tu es mariée depuis 2007 à Pascal.
5: C'est ça.
3: Tu as deux fils, Mathéo et Maël.
5: Exact.
3: Et alors, tu as un chien qui s'appelle Scooby-Doo.
4: C'est un chien, c'est pas un loup, Scooby-Doo.
3: Scooby-Doo, il fait des bruits comme ça. C'est quoi comme modèle de chien?
5: C'est un pincher nain. En fait, il fait 5 kilos, tout mouillé.
3: Mon Dieu, t'as appelé ton chien Scooby-Doo, alors que Scooby-Doo, c'est un énorme Danois, en fait. Hein,
5: ouais, c'est ça. Mais il lui ressemble trop, en fait.
3: Oh, bébé, on adore les chiens. Alors, j'ai un petit truc, j'aimerais que tu m'expliques. Pourquoi ton surnom, c'est Notre-Dame de la Garde?
4: Oh my God.
3: Parce que là, pourquoi?
4: Elle est marseillaise.
5: Ben non, pas du tout. Je suis pas marseillaise du tout, mais en fait, ce surnom, il vient de mon mari vis-à-vis de mes enfants. On va être tout à fait honnête, parce que ben je suis très très très très très protectrice et puis peut-être un peu trop, mais voilà. Donc c'est surnommé comme ça.
3: Mais comme toutes les mamans, non? Enfin, je sais pas, moi j'ai.
5: Ben, peut-être, mais ils ont trouvé ce surnom et qui me colle à la peau. Depuis qu'ils sont tout petits.
3: Ah ben, voilà. Eh ben voilà, Notre-Dame de la Garde, c'est notre Nathalie. Elle est éducatrice de jeunes enfants à l'AS et avant tu travaillais dans une crèche. De toute façon, tu aimes les enfants. Moi je dis, hein, c'est ton truc les enfants, parce que depuis toute petite tu voulais bosser avec les enfants.
4: Ça vaut mieux.
5: Ouais, c'est ça, je voulais faire ça. Et puis je suis passée du monde des crèches 0-3 ans à l'ASE, l'aide sociale à l'enfance avec des ados. Donc voilà, toujours le monde des enfants, dans la protection et puis... faire au mieux pour eux, quoi.
3: Eh ben, c'est magnifique. On va faire au mieux pour que tu gagnes le premier point. Avec la question vrai ou faux. Alors, écoute bien. Tiens, je t'emmène au Japon. Et attention. Une question sur le Japon. Au Japon, les rues n'ont pas de nom. Il n'y a pas de nom de rue au Japon. Est-ce que c'est vrai? Est-ce que c'est faux? Top chrono, 5 secondes. Vite.
5: Ouais, je dirais que c'est vrai.
3: Bon, hein, je vais je vais le prendre parce que je suis mignonne, mais il faut répondre plus vite. Bon, c'est vrai, bien sûr qu'elles n'ont pas de nom. Les adresses sont classées par quartier, bloc et numéro d'immeuble, et c'est surtout attribué par l'ordre de construction et non par l'emplacement. Bah, du coup, on se repère grâce au code postal. Voilà, un point pour Nathalie.
4: C'est formidable, le Japon, mais ce n'est rien à côté de l'Auvergne.
3: Oh mon Dieu, l'Auvergne.
4: Ah, l'Auvergne est à l'odeur. Et on salue toutes les équipes d'ici, pays d'Auvergne, et toute l'Auvergne qui nous écoute en masse, avec Georges, qui a absolument voulu jouer avec moi, solidarité d'argent et de radinerie. Bonjour Georges.
6: Bonjour Eric.
4: Comment on va se dire tu, Georges, hein? Comment tu vas?
6: Oui.
4: Ah, oui.
6: Ça va et toi?
4: Ouais, ça va, t'habites où toi, Georges, en Auvergne?
6: Alors j'habite à Montaldre, bien entre Vichy et Moulins.
4: Bah, magnifique, mais c'est magnifique cet endroit, mais oui.
3: Ça va, c'est pas trop chauvin les Auvergnats, ça?
4: Alors
3: va.
4: Tellement pas.
6: Non, on a une très belle région.
4: Bien sûr. Moi, t'inquiète pas, on va la mettre à l'honneur. T'es marié avec Muriel, t'as deux enfants, Marie-Élise 6 ans et Nina 4 ans, t'as un petit chat. Et comme tout bon Auvergnat qui se respecte, t'as des petites poupoules aussi. Qui, rappelons-le, des poules auvergnates sont celles qui font les meilleurs œufs, puisque ce sont des poules auvergnates, bien sûr. D'accord. Alors, je voudrais juste, avant de jouer, il y a un truc. On s'est déjà rencontré, il paraît.
6: Oui.
3: Mais où?
6: Au Quai de Chemin à Vichy, avec Christophe Barbeau.
4: D'accord. Donc, c'est un centre commercial, en fait, à Vichy, d'où je viens.
6: Voilà, oui.
4: Et qu'est-ce qu'on s'est dit? Je ne sais pas, ça s'est bien passé?
6: Ça s'est très bien passé, on a discuté ensemble, et justement, Christophe, il t'avait annoncé au micro.
4: Ah oui?
6: Et donc, après, bah, je suis venu te voir, et puis voilà, on a discuté 5 minutes,
4: magique.
6: Et puis même... Et puis ben aussi on a eu l'occasion aussi de jouer ensemble aussi des fois le soir, à l'époque tu faisais les soirs.
4: Oula.
3: Alors donc tu vas nous parler du strip club de Vichy, là où tu l'as rencontré.
4: Exactement, les chandelles vichysoises.
3: Les chandelles vichysoises.
4: Bon, allez, je vais jouer.
6: À l'époque, donc je reviens vite fait sur ça, et à l'époque, Muriel habitait à Bellerive, donc je t'avais dit une fois à la radio qu'on était séparés sur Repart de Pont.
3: Eh ben voilà.
4: Allez, non, oui, Bellerive et Vichy, c'est une ville séparée par un pont.
3: Oui, bah j'ai vu.
4: Bon, Georges et mon frère, tout le monde l'a compris, on joue en famille aujourd'hui, il n'y a pas de problème. Sois le bienvenu.
3: Oui, bah Georges va essayer de marquer un
4: peu. Non, il va essayer parce qu'il est auvergnat, il va pas essayer, il va marquer. Extrait.
7: Un éléphant qui se balançait.
3: Balam, balam, balam.
4: Voici l'histoire de 21 éléphants auvergnats, cela va de soi, qui ont déjà traversé ensemble le pont, tu en parlais, de Brooklyn. 21 éléphants ont déjà traversé ensemble le pont de Brooklyn à New York. Est-ce que cette info est complètement saugrenue, folle, idiote presque, ou est-ce qu'elle est totalement vraie? Top chrono, 5 secondes.
6: Bah, on va dire que c'est vrai.
4: On va dire que c'est vrai. On va dire que c'est vrai parce qu'on est fou comme ça, on est bien. Oui, monsieur.
6: Oui.
4: Sommes en 1884 pour prouver la solidité du pont et se faire de la pub. Bah, c'est un cirque, un fondateur d'un cirque qui a fait défiler 21 éléphants. Il y avait ici, il y avait des chameaux et des dromadaires aussi.
3: Fameux dromadaire d'Auvergne.
4: Bien sûr, c'est connu.
3: Un point pour Nathalie, un point pour Georges. Et là, tout de suite, Boreo, Broto, Paris Latino. On démarre fort ce lundi. On bouge son boule,
4: bah
3: on
4: oui.
3: se réveille. Paris Latino, Bandolero. 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À tout de suite.

0: chaud.
1: Paris Latine, ouais.
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1: Jungle.
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1: On est au taquet avec Nathalie, qui habite à Beautemps, comme Beautemps. Et Georges, qui vit près de chez...
0: Qui vit
1: chez Eric, voilà. Bastien. Alors, il paraît que tu bricoles un peu, ma petite Nathalie, que tu touches un peu à tout, en fait. T'aimes bien jardiner aussi, tu bricoles. Qu'est-ce que ce volume, petite passion?
3: Alors, passion, non pas plus que ça, mais ouais, il y a des petits travaux à faire. Je bricole, je fais du jardin, de la tonte, enfin un petit peu tout ce qu'il y a à faire, je touche un peu à tout, mais on est assez complémentaires avec mon mari, donc là et l'autre, on fait un petit peu tout, en fait, à la maison. Et les garçons aussi, maintenant, qui grandissent.
1: Bon, dis donc, 15 et 12 ans, ça commence un peu à chauffer, ça. Parce que tu cuisines bien, est-ce qu'ils t'aident, les garçons, en cuisine?
3: Alors, un plus que l'autre. Le grand aime beaucoup la cuisine et puis est souvent au milieu de mes pâtes et puis voilà, pour apprendre, pour découvrir et nous faire genre des gâteaux sans œufs ou des trucs comme ça. Mais c'est assez drôle, ouais, ils sont assez là.
1: Ah bah c'est bien ça, dit. J'aime bien moi les enfants qui aiment bien cuisiner. Alors tu cuisines, il paraît que ta tête de liste, ton plat, pop, pop, pop, t'es une chef, c'est la choucroute.
3: Exactement. C'est le top du top.
1: C'est
0: lourd, ça, un peu. Choucroute, c'est du gros plat, quand même, un peu. Faut appétit.
1: Alors, fais pas ton genre, bagel. Le gars mange des trucs, comment vous dire. Énorme, voilà, énorme. Allez. Tu fais aussi de la blanquette.
3: Ouais, j'adore.
1: Et attention, parce que tu as des origines italiennes, tu fais des lasagnes. La lasagne. Hop.
0: On adore.
1: Ah, tu fais des lasagnes. Alors, tu fais des lasagnes à tout, en fait. Hein. Tu sais, t'es la reine de la lasagne, il paraît.
3: C'est ça, mais en tout cas, c'est ce que mes enfants et mon mari disent, ouais. Mais j'en ai fait encore hier soir, et franchement, c'est le petit plat de midi, ça va faire du bien, ça réchauffe.
1: Oh là là là là. Bon, bah c'est super. Alors, t'as un point, t'as compris. Tout de suite, tu vas essayer d'en marquer un deuxième, avec une deuxième question, vrai ou faux. T'as une petite ambiance.

0: Alors, le thé. Une ravissante chanson sur le thé, parce que nous allons parler de thé. Alors, Nathalie, Balzac aurait bu l'équivalent de 1000 tasses de thé pour écrire la comédie humaine. 1000 tasses de thé pour écrire la comédie humaine, vrai ou faux? Top chrono, 5 secondes, vite.
1: Non, on va dire vrai.
2: Ça fait l'eau toilette.
0: Eh bien non, il n'a jamais bu 1000 tasses de thé, mais bel et bien du café. Oh, il pouvait en avaler jusqu'à 50 tasses par jour. Il affirmait que ça stimulait son imagination. Voilà, bon bah écoute, pas de points, mais tu as appris quelque chose.
2: Le talent de Balzac. Le café, bien sûr. Le café Malongo, il en a pris beaucoup, Balzac. Et voilà, on lui doit la condition humaine, tout ça grâce à la légende, grâce à Joe Malongo.
3: Je demande pardon à tous les amateurs de littérature française. Balzac qui boit du Malongo.
2: Ça tient à Malongo près, voyez. Ouais. Georges, dis donc, tu nous as pas dit ce que tu faisais dans la vie.
1: Je suis chauffeur routier.
2: D'accord, chauffeur routier, ok. Et alors, il paraît que t'as toujours aimé les gros camions. Toi, t'es depuis tout petit.
1: Tout petit, ouais.
2: Mais du quoi, du 38 tonnes, du combien?
1: Bah là, je suis en 32 tonnes pour l'instant parce que j'ai que le porteur.
2: Ouais.
1: Mais j'envisage de passer le 44 tonnes.
2: Ah oui, quand même. Toi aussi, t'as une sonnerie comme ça, un truc de dingue, un klaxon?
1: Non.
2: Ah non, tu fais pas ça?
1: Non.
2: Bon. Est-ce qu'on peut se parler un peu de la cuisine? Parce que là, on a évoqué la cuisine rapidement avec Nathalie. Mais attendez, l'auvergne, la potée auvergnate, la truffade, l'aligot, Georges.
1: C'est le meilleur.
2: Fais-nous saliver. Qu'est-ce que tu cuisines, toi, à la maison?
1: Ah, bah, je fais des blanquettes de veau, je fais la tarte à la courgette, je fais des pizzas, donc des 4 quarts. Donc, puis voilà.
2: Oui, bah, tu cuisines bien, c'est bien.
1: Oui.
2: Tu fais pas du tout de bricolage, en revanche. Hein, ça,
1: ah,
2: c'est
1: non.
2: Pas.
1: Non. Ah. Pas de bricolage du tout.
2: C'est une réaction, ça. Donc, du tout. Mais pourquoi?
1: Parce que le dernier coup que j'ai voulu changer le tuyau de douche, j'étais obligé d'appeler le plombier. Donc
2: Ah oui, quand même.
3: Ah oui, d'accord. Oui, bah n'en fais pas de plus alors.
2: Et puis n'oublions pas qu'il fait de la pétanque.
4: Ah.
2: Et la pétanque auvergnate, bien sûr, c'est bien connu. C'est où on triche en permanence.
1: Ouais, ouais.
2: C'est où on est toujours de mauvaise foi. Mais oui, mais en plus, tu fais des concours et tout, tu vas loin, hein, dans les classements. Et on genre, voilà. Quel talent. Réuni en un seul homme.
3: Ah là là, le chauvinisme des Auvergnats. Bon, allez, joue.
2: Allez, oui, passons à la question. Et tiens, parler d'argent.
3: Oh, c'est incroyable pour des Auvergnats.
2: Oh, parler d'argent. Le casino, il y en a des très beaux d'ailleurs du côté de Vichy. La roulette.
1: Ah oui.
2: Et les monégasques sont interdits de casino à Monaco. Est-ce que selon toi, Georges, c'est vrai ou c'est faux? Top chrono, 5 secondes.
1: C'est complètement vrai.
2: Bah, t'as l'air sûr de ton coup, là. Hein.
1: Ah oui.
2: Oui, la règle a été instaurée au 19e siècle par le prince Charles III pour éviter que ses sujets ne se ruinent tout en autorisant les touristes étrangers à jouer et à remplir les caisses de la principauté.
3: Ouais, bah, sympa les monégasques. Bien, et bien ça fait 2 points pour Georges, 1 point pour Nathalie et tout de suite, oh, un petit standard, un petit bubble star de Laurent Voulzy, parce que nous on est comme ça. Vous écoutez ici et vous écoutez le best de la ZIC. À tout de suite mes chéris.

0: bubble comme la taille de mon ventre et star comme Valérie D'Amido.
1: Oh là là, mon Dieu, ta gueule.
0: Laurent Voulzy. Tellement vous, ça.
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1: Tellement moi.
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0: Bien sûr.
1: C'est absolument ici et c'est un quiz musical qui nous attend. Donc on va très vite jouer au quiz musical. Juste, je vais juste préciser que Nathalie qui vit à Botan, j'adore le nom de ce village ou de cette ville, tu n'aimes pas les serpents.
4: Mais c'est vraiment ma phobie la plus grande.
1: Ah oui, bah oui. Et les araignées non plus, et les guêpes non plus.
4: C'est ça.
1: Ah oui.
4: Ah oui. Voilà. Et si vous avez les pas dans un panier et puis les supprimer, ça m'irait bien.
1: Ah oui, bah je comprends. Mais s'il y a une araignée dans la chambre de tes enfants, comment tu vas faire? T'appelles ton mari?
4: Non, j'appelle mes enfants.
1: Ah oui, d'accord, ok. Bon, bah, c'est bien, écoute, moi je peux pas appeler mes enfants parce que ma fille, elle a encore plus peur que moi des araignées.
0: Bah, vous faites comment alors?
1: Eh ben j'appelle mon mec et s'il n'y a pas mon mec, eh ben on dort ailleurs. Ah, je ferme la porte de la chambre.
0: Oh là là.
1: Voilà. Ah ben oui, moi une araignée c'est pas possible les gars.
0: Et bon. Mais le lendemain matin elle est toujours là, comment vous faites pour la chasser?
1: Je ne sais pas. Elle habite à la maison. Allez, alors exceptionnellement toute la semaine le quiz musical va rapporter 2 points.
0: Quoi?
1: Ouais. C'est comme ça, on est comme ça, on est fouché. Non mais là en plus, on démarre la semaine avec un quiz musical. Écoute-moi bien Nathalie, il va falloir que tu me trouves. Parce qu'aujourd'hui c'est la Saint-Michel.
0: Bonne fête Michel.
1: Bonne fête à tous les Michel du monde. Il va falloir que tu me trouves 2 Michel célèbres. Donc je vais te faire écouter 2 extraits musicaux séparés évidemment par un petit vouch.
0: Vous le faites bien.
1: Je fais le vouch. Et donc tu me trouves les 2 Michel célèbres. Et là, c'est bien. Alors, attention, écoute bien.

0: c'est bon ça.
1: Alors, quels sont les deux Michel célèbres qu'on vient d'entendre? Top chrono.
2: Alors, je dirais le premier Michel Fugain et le deuxième Michel Delpech et le deux Polnareff, pardon.
0: C'est pas clair tout ça, hein.
1: Alors, qu'est-ce que... qu'est-ce qu'on dit? Elle nous a... c'était Michel Delpech et Michel Polnareff.
0: Oui.
1: Eh bien, tu as deux points. Marcher dans la boue. Ça, c'est Delpech.
0: Ah oui.
1: Et ça, c'est Polnareff. Allez, 2 plus 1, ça fait 3 pour Nathalie.
0: Et bien sûr, Georges connaît les mathématiques par cœur, car il sait compter, car on sait compter, un chou est un chou, on le rappelle, en Auvergne. Georges, tu aimes la soupe au chou, toi, hein?
2: Ah oui.
0: Eh oui. Voilà, la soupe au chou.
1: Voilà, là, dans 5 minutes, il va péter comme dans le film.
0: Oh la gênance quand même.
1: Non mais là, vous rappelez quand même que dans ce film
0: bah oui, c'est
1: tout le
0: concours
1: monde pète,
0: de paix,
1: hein,
0: bien,
1: bah,
0: sûr.
1: Bien sûr.
0: Il regarde les étoiles, la lune et voilà. Ouais, c'est ça effectivement.
1: Voilà. Allez.
0: Bon, dites-moi, on n'a pas le temps de dire bien grand chose. Je voulais quand même juste saluer ta femme qui est réunionnaise et je sais qu'elle fait juste pour vous dire des mélanges de plats auvergnats et de poulet coco réunionnais et que ça donne vraiment envie de
1: et
0: tester
1: que
0: tout
1: ça. Ça doit être délicieux.
0: C'est la Saint-Michel. Bonne fête à mon père qui s'appelle Michel. Allez, voici donc deux Michel célèbres. Pareil, mis côte à côte, ça vaut deux points. C'est parti, on y va. Aujourd'hui.

0: Michel Jonas.
1: Eh ben,
2: oh
1: bravo.
2: Là, il est fort.
1: Ça fait 2 points pour Georges et 2 points pour Nathalie. Donc 3 Nathalie, 4 Georges.

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2: Présent, on est là.
3: Mais oui, et je vous rappelle qu'on joue avec Nathalie et Georges Lauvergnat et qu'on joue pour gagner 500 euros de bons d'achat dans une grande enseigne.
2: C'est magnifique comme cadeau.
3: Et évidemment, ou 32 dosettes de Monsieur Malongo, 6 verres en verre et une machine espresso. Et croyez-moi, cette semaine, ils vont être nombreux à se battre pour aller en finale. Allez, on reprend le jeu tout de suite. Alors, Nathalie qui habite à Beautemps. Nathalie, c'est un peu notre Julia Roberts à nous.
4: Ah, quand même.
3: Oui.
2: Il y a encore question de la carte bleue et d'argent.
3: Il n'est pas du tout question d'argent, monsieur. Il est question d'une femme qui a énormément de sacs, de chaussures. Hein ? Parle-nous de cette petite passion des sacs et des chaussures.
5: Bah écoutez, ça prend une place énorme et qui sort, je l'adore. Donc je vais chercher les petits sacs, les grands sacs, les sacs à dos. Et puis au niveau des chaussures, ben je pique même la place dans les casiers de mon mari, de mes fils, en fait partout, parce que j'en ai partout.
3: Oui, il paraît que tes enfants et ton mari disent que tu fais collection en fait, hein. C'est ça.
5: C'est ça, ouais.
3: Mais on m'a souvent dit que les sacs et les chaussures, ça allait ensemble. Moi aussi, j'ai beaucoup de chaussures et beaucoup de sacs. Mais tu as à peu près 60 paires de chaussures, hein, c'est ça? 60 sacs, pardon.
2: Et c'est beaucoup, ça.
5: Ah, oui, c'est ça. À peu près 50-60 sacs, ouais, ouais. Tout à fait.
3: Et autant de chaussures, j'imagine.
5: Pas tout à fait, quand même. J'ai plus de sacs, je pense, que de chaussures.
3: Ouais, attends, tu es jeune, tu as 42 ans. Quand tu vas arriver à 50 ans, on donnera plus, va. Alors, Nathalie, elle a aussi des petites manies. Il paraît que tu vérifies tout le temps si ta porte est bien fermée. Et tu reviens même voir si t'as, pour vérifier des fois que tu aurais oublié. C'est...
5: Je vais même jusqu'à... On s'en va, mon mari conduit, c'est lui qui a fermé et je le fais s'arrêter pour lui demander si c'est bien fermé. Du coup, je lui mets le doute et on refait demi-tour et on va revenir.
2: Ah ouais. Elle est un peu perverse.
3: Ah, c'est-à-dire que donc t'es vraiment une angoissée de la porte fermée.
2: Ah, mais grave.
3: Voilà, ça c'est comme ça. Et ben voilà. En revanche, attention, elle est beaucoup plus casse-cou que toi parce que c'est une casse-cou, notre Nathalie. Elle fait toutes les attractions. Elle a fait Europa Park, elle adore les tyroliennes, elle a fait la Via Ferrata, elle fait du rafting, du canyoning. Pop, pop, pop, pop. Bon, dis donc, t'es notre aventurière, toi.
5: J'avoue que j'aime ça. Après, on parle de ça quand j'étais un petit peu plus jeune, quand même.
3: Bon, enfin, t'es pas vieille, hein.
5: Non, mais bon, aujourd'hui, voilà, ça me tente toujours. La tyrolienne, j'en fais toujours. Il n'y a pas de souci, des trucs comme ça, mais canyoning, rafting, il y a un petit moment que je n'en ai pas fait quand même. Mais
2: elle n'est pas encore venue en Auvergne. C'est 100% sensation forte, hein, en Auvergne.
3: Ok, le gars vient de... Non, mais il reçoit des textos de l'Office du tourisme de l'Auvergne. Oh là là là là. Mais taisez-vous. Bon, mon chat, c'est la question qui peut te faire gagner 3 points. C'est la question à choix multiples. Je te pose la question, je te fais des propositions de réponses. Et à mon top chrono, tu auras 10 secondes pour me donner ta réponse. Tiens, je te mets une petite musique.
6: Le dernier dinosaure, c'est mon ami et bien plus encore.
3: Alors, Denver, le petit dinosaure, nous allons parler de dinosaures, Nathalie. Les dinosaures ont disparu. Il y a... Proposition. 20 millions d'années, 65 millions d'années, 100 millions d'années, ils n'ont absolument pas disparu, il n'y a qu'à aller au Sénat. Top chrono, 10 secondes.
5: 65 millions d'années, je crois qu'il y avait ça.
7: Plus d'un million d'années.
3: 65 millions d'années. On dit que c'est un astéroïde géant qui a été à l'origine de leur déclin, puis un bouleversement climatique. Voilà, donc bravo, 3 points de plus, tu as 6.
2: Georges, toute l'Auvergne te rend hommage.
5: Oui.
2: Allez, allons-y. Bien sûr, Jalini.
3: Le Glaude.
2: La denrée, ma vieille denrée.
3: La denrée, le Glaude. Oh,
2: on les a vus, les extraterrestres, hein, Georges. On les voit en Auvergne. T'es d'accord?
5: Oui.
2: Ah, tu me soutiens pas du tout. Là, sur ce coup-là, tu me laisses m'enfoncer totalement. Bon, alors, faut dire que, voilà, il est pas très loin de Vichy, dans l'Allier, et que non loin de là, il y a Magny-Cours. Oui. Et là, il y a de la F1. Toi, t'es un fan de Jean Todt et de la F1, ouais. Si j'ai bien compris. Hein. Raconte-moi un peu cette passion.
8: Bah, je suis allé voir plusieurs fois le Grand Prix de France de Formule 1 parce qu'on n'est pas loin, donc ouais. J'ai pu avoir un enthousiasme de Jean-Claude.
2: Génial.
8: Donc c'est génial, c'est un moment magnifique.
2: Mais tu sais, t'es un peu comme Nathalie, parce que côté activité à sensation, il aime, il aime les roller coasters dans les fêtes foraines.
3: Oh mon Dieu.
2: Oui, il aime les parcs d'attractions, oui. Ah,
8: et... On a le pal à côté de chez nous.
2: Exactement, très très beau parc d'attractions, il fait partie des top 5 des parcs d'attractions en France. Et puis il est prêt pour un saut en parachute. Vas-y, saute, t'es chaud
3: un
2: pour sauter.
3: Un saut en parachute.
2: Ouais, il en dit. T'as envie, hein?
8: Ouais. Puis il y avait quelque chose aussi que j'ai envie, que j'avais pas pensé dire à votre standardiste. Et j'aimerais aussi, enfin ça c'est un grand rêve, et peut-être qu'il va se réaliser un jour, mais ça serait de faire Fort Boyard.
2: Fort Boyard.
3: Ah, j'aimerais bien que Fort Boyard soit rouvert comme au début aux gens.
2: Non mais on va installer Fort Boyard en Auvergne directement. On va le mettre.
3: Bah de toute façon. Fort Boyard, ça va être fermé pendant un petit moment. Ils font des travaux.
2: C'est vrai. Hein, c'est donc, vrai. Bon, un dernier mot quand même, Valérie. Vous allez être d'accord avec ça. Comme tout bon Auvergnat, il est chiant avec sa femme. C'est lui qui le dit. Et il râle.
6: Et alors je suis râleur. Je suis.
3: Ah là là là là là là. Mais j'aimerais que des gens normaux, pas râleurs, qui viennent d'Auvergne nous appellent. Et nous disent non, ce n'est pas un trait de caractère des Auvergnats.
2: Ouais, 0810 055 056. Georges, nous allons jouer avec un extrait musical qui va t'orienter vers la question. Écoute.
9: Quand vous pensez, quand vous ressentez, le cerveau est là. Traitez les informations qui vous parviennent.
2: D'accord, merci madame. On va parler donc de cerveau. Et je te demande, qui est l'inventeur de la psychanalyse? Voici des propositions. La psychanalyse, est-ce que c'est Jacques Lacan, Sigmund Freud, Carl Gustav Jung, Paul Tron et Sofa, le roi du divan, évidemment, pour une psychanalyse. Top chrono.
8: C'est Freud.
2: Tu dis Freud, l'inventeur de la psychanalyse, il est né en 1856, il est l'inventeur de la psychanalyse, c'est Sigmund Freud. Bien vu, belle méthode que l'on connaît.
8: Ah,
2: c'est vrai, bah écoute, tu devrais lui en parler parce qu'il soigne les obsessions, les phobies, l'angoisse, les gens qui râlent. Freud, il avait bien analysé tout ça.
3: Ouais, bah il y aura beaucoup de gens à aller voir. Bah écoute, ça fait 7 pour Georges, 6 pour Nathalie. Et là, tout de suite, vous vous dites, mais mon Dieu, elle nous a déjà tellement régalé. Que va-t-elle nous mettre?
2: C'est la question que tout le monde se pose.
3: Mais bien sûr, et ben, on est under pressure. On est avec Queen et David Bowie. Vous écoutez ici, vous êtes avec Eric Bastien et Valérie Damido.
2: Bien
3: et
2: sûr.
3: Vous écoutez le meilleur de la ZIC. A tout de suite.

0: Chat.
1: Elle est la queen. Je suis son David Bowie. Under pressure. Ça veut dire quoi d'ailleurs, under pressure? Sans pression.
0: Sous pression.
1: Sous pression, under
0: sous pression, ouais. Under pressure. Allez, under Queen pressure. Et David Bowie, à tout de suite.
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1: On est sous pression, taquet.
0: Ouais, alors on joue avec Nathalie qui a 6 points, Georges qui a 7 points. Et là, Nathalie, c'est notre petit Pierre Richard de la semaine. Ah oh là là, Nathalie. Ah Nathalie, elle est un peu comme moi, Nathalie. Elle a des problèmes de dents. Elle s'est fait réparer une dent. 3 semaines après, elle a recassé la dent.
1: Aïe, aïe, aïe.
0: Elle a recassé la dent en mangeant une tartelette. Dis donc, t'es comme moi, tu perds tes dents, toi, hein.
3: T'as même
0: Je t'entends pas.
1: Non, parce qu'elle a perdu une dent, papa.
0: T'as perdu une dent, je t'entends pas, je peux comprendre ce que t'as dit.
1: Nathalie,
3: c'est toujours la même.
1: Ah oui.
0: Ah, c'est toujours la même, bah comme moi. C'est la dent de devant.
3: Oui.
0: Ah,
1: le problème, c'est qu'elle fait pas de la télé comme vous. Ça se voit rapidement qu'on peut la perdre dans la télé.
0: Moi, c'est marrant, ça fait tout de suite pirate. Bon, voilà.
1: Valérie Sparrow.
0: Alors, mais elle a d'autres petites choses de distraction et de pas de chance. Par exemple, une fois, elle est partie à l'île Maurice pour le mariage de sa meilleure amie. Elle a fait une rando sur la plage, elle a pété son genou. Fallait l'opérer d'urgence, mais elle voulait pas. Elle voulait rester pour le mariage, elle était témoin. Donc du coup, qu'est-ce que t'as fait? T'es restée là-bas et t'as souffert quand même. Et
3: Ouais, j'ai bien souffert. J'ai pourri les vacances un peu de mon mari, de mes enfants. Parce que voilà, j'ai pas très peu dormi, hein, voire pas du tout dormi tellement ça fait mal. J'ai été au mariage et le lendemain, on est rentré en catastrophe quand même parce que ça n'était pas possible.
0: Ah bah oui.
3: J'ai fait opérer.
0: Eh ben voilà. Alors, elle est marrante parce qu'elle est mignonne. Elle appelle ses copines et ses amis pour leur souhaiter leur anniversaire. Mais c'est pas le bonjour, c'est ça?
3: Ouais, c'est ça. Ça m'est arrivé plus d'une fois. Hein. Genre un mois avant. C'est souvent avant quand même. Mais un mois et demi avant. Et je suis sûre de moi. Hein.
1: C'est mieux d'y penser. C'est mieux.
0: En même temps, c'est mignon, t'y penses. Au moins, t'y penses. Quoi. Oui. Alors, il y a forcément, comme t'as deux enfants, paraît qu'à la rentrée, il y a toujours un problème. T'as forcément un enfant qui se casse un truc.
3: Ouais, c'est ça. Bah là, on est sur un problème de dos pour le petit. Enfin voilà, tout le temps, quoi. Tous les ans, il y en a un qui s'est cassé un bras à sa rentrée de CP, l'autre qui s'est cassé la main à sa rentrée de cinquième, je crois. Enfin voilà, un peu tout, quoi, tout le temps.
1: Prends un petit peu d'eau de Vichy et viens faire une cure thermale, ça ira mieux.
0: Arrête avec Vichy. Là.
3: On a une carte VIP aux urgences, c'est bon, on est connu.
0: Ah bah c'est bien, c'est super, surtout en ce moment, pour les pauvres aux urgences. Alors, il paraît quand même que t'as quand même des moments où tu te marres avec tes enfants et ton mari. Par exemple, pour tes 40 ans, ils t'ont réveillé à coups de clairon. Mais à l'heure de ta naissance, t'es née à quelle heure?
3: Je suis née à 3h15 du matin.
1: Oh là là.
0: Eh ben voilà.
1: C'est dégueulasse.
3: Voilà.
0: Eh ben c'est génial.
3: Autant vous dire que je suis sortie de mon corps. Hein, j'ai eu l'impression comme dans un dessin animé, avec un cœur qui tapait en dehors de mon corps, je pense. Et du coup, j'ai eu beaucoup, beaucoup, beaucoup de mal à m'en remettre. Et tout le monde est passé tranquille, mais pas moi.
1: Mais tu dis c'est génial. Mais sérieux? Alors on vient très vite à 3h du matin, tu gueules pas, toi?
0: À moi, pas du tout. Mes enfants et mon mari me font toujours des trucs rigolos.
1: C'est né à quelle heure?
0: Ben moi, je suis plus 9h du matin.
1: Oh, ça va.
0: Mais on se fait d'autres trucs, t'inquiète. Oh. Non, je trouve ça génial, je trouve ça hyper mignon, je trouve que c'est une famille, ça prouve que c'est une famille unie. Allez, on va tout de suite jouer à la question cash qui rapporte 5 points. C'est Lucas, notre petit Pierre Richard de la semaine.
1: Il a dérapé.
0: Alors, écoute bien, c'est une question, t'auras 10 secondes pour répondre. Dans quel film de Charlie Chaplin, c'est un film muet, quel est le film de Charlie Chaplin qui critique la société industrielle et les cadences infernales? Quel film muet de Charlie Chaplin critique la société industrielle et les cadences infernales? Top chrono, 10 secondes.
3: Temps moderne, sans grande conviction, mais je dirais ça.
0: Eh ben oui, c'est les temps modernes. Lucas, il aime trop la musique de Pierre Richard, il veut me la remettre tout le temps. Voilà, c'est magnifique. Et c'est Charlie Chaplin qui incarne un célèbre vagabond aux prises avec les machines et les productions à la chaîne. Bravo, 5 points de plus, tu as 11.
1: Georges, on est pas mal quand même parce qu'on a 7 et on n'a pas encore joué. Ça veut dire que là, si on marque, oui, on peut atteindre 12 et rester en tête, quoi.
0: Ouais, bien sûr.
1: Georges qui habite à Montoldre, c'est dans l'Allier, qui est marié à Muriel. Alors tiens, on va parler un petit peu de ta rencontre. Vous n'avez pas une ambiance un peu romantique? Oh.
4: Bah, J'étais à l'école avec mon frère.
1: Nous sommes en Auvergne, c'est un samedi, les oiseaux chantent. Oui, et donc ?
4: Donc, après, j'avais sympathisé avec son frère et tout. Donc, après, j'allais la rejoindre chez elle à Clichy. Donc, c'était pas bien de chez moi.
1: Oui.
4: Parce qu'à l'époque, j'habitais Varennes. Et puis, donc, après, le temps a passé. On s'est perdu de vue. Et puis, on s'est recontacté sur les réseaux sociaux.
1: Oui.
4: Donc, on va pas dire lequel, mais bon. Voilà. Et puis, un jour, elle m'a dit qu'elle était revenue en Auvergne, qu'elle était revenue à Bellerive.
1: D'accord.
4: Et puis, on s'est revus. Et puis, depuis, on s'est...
1: Vous êtes revus. Vous avez bu quoi ?
4: De l'eau.
1: Il n'y avait pas un petit café ?
4: Non. Il y avait du thé.
1: J'étais convaincu qu'il y avait un petit café Malongo qui vous avait
0: perdu. Alors, la direction de Malongo, je vous en supplie, envoyez-lui sa machine gratos, ah bah oui. À cet Auvergnat, parce que là,
1: je suis généreux avec Malongo. Ah,
0: ça suffit, là.
1: Bon, ça fait 8 ans, tous les cas, que vous êtes mariés. C'est les noces de... Tu sais ce que c'est, 8 ans ? C'est les noces de quoi ?
4: Non, je ne me rappelle plus.
1: Eh ben moi, je sais. C'est les coquelicots. Les noces de coquelicots, madame. C'est une chanson, ça.
4: Et puis, ben justement, là, pour en revenir au mariage,
1: oui.
4: Donc, le soir de la noce, donc on rentre à mon appart et tout, et du coup, ben, je me suis fait arrêter par la gendarmerie.
1: Oh, ben alors. C'est m'étonne, ça gâche un peu le plaisir. La marche nuptiale, quand t'es arrêté par les gendarmes.
0: Bah, c'est des petits
4: mots. J'étais dans le ballon.
0: Oh merde. Ah bah oui.
4: Et le gendarme il fait ses collègues, ah, j'ai chopé la mariée, bah tu m'étonnes.
0: Oh mon dieu.
1: Sympa.
0: Vive l'Auvergne.
1: Oui, ce sont les histoires aussi qu'on essaye de cacher en Auvergne. Allez, voici ta question avec un extrait musical de Doc Gynéco.
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0: Mais est-ce que tu peux me refaire ce petit mouvement, se déhancher ? Oh là là là là là là là là.
1: Déhancher Auvergnat.
0: C'est magnifique.
1: La bourrée. Que signifie l'acronyme SMIC ? Qu'est-ce que ça veut dire, SMIC ?
4: Alors.
1: Top chrono, 10 secondes, attends.
4: Salaire minimum d'insertion. Oh putain, j'ai plus le dernier.
1: Alors, salaire minimum, tu y étais. Alors, salaire minimum interprofessionnel.
4: Ah, purée.
1: De croissance.
4: Ah, purée.
1: Eh ouais, la pure Auvergnate, elle est bonne pourtant, mais bon. Manon.
0: Ok, ça fait 11 pour Nathalie, 7 pour Georges, mais attention.
1: Oh, je suis déçu, là.
0: Quand on va avoir écouté Terra d'Amor, et on fera la question bingo, et là, tout peut basculer. Allez, Il Cello, Joseph Pastinelli, Patrick Fiori, Terra d'Amor, vous écoutez ici, à tout de suite.

0: superbe. Terra d'amore, il cielo avec Joseph Pastinelli et Patrick Fiori.
1: Vous voyez, quand ici, j'écoute ça, bah ouais. Moi j'ai envie de partir en Corse tout de suite.
0: C'est vrai, bah partez.
1: Et ici, nous sommes avec Nathalie et Georges. Nathalie qui a évidemment 11 points, Georges qui en a 7.
0: Alors vous pouvez retirer le mot évidemment, qui est quand même insultant face à l'Auvergne.
1: Écoutez, c'est pas insultant face à l'Auvergne, c'est juste pour montrer la différence de coaching. L'Auvergne s'envole, l'Auvergne tout ça, mais enfin bon, l'Auvergne ouais. Marque pas de points, c'est tout, voilà. Et pourtant j'aime beaucoup l'Auvergne, hein. Georges, n'y vois pas,
0: George.
1: N'y vois pas d'attaque personnelle.
2: Oui.
1: Alors, Nathalie, hein, qui, je le rappelle, habite dans une ville qui s'appelle Beautemps. Moi, je dis que quand on habite Beautemps...
0: C'est la Franche-Comté, c'est magnifique aussi. Je suis en train de retourner ma veste, là.
1: La Franche-Comté ?
2: On dit pas trop qu'il fait beau tout le temps, comme ça. Il n'y a pas beaucoup de monde qui vient de
1: voir. Voilà,
0: t'es bien en Franche-Comté ?
2: Un petit village intact.
0: C'est bien en Franche-Comté où t'habites ?
2: Oui, c'est ça.
0: Bah oui, c'est
2: le territoire de Belfort.
0: Bah, bien sûr.
1: Le territoire de Belfort. On dit pas Franche-Comté,
0: oui,
1: on dit
0: bah,
1: territoire.
0: C'est Franche-Comté quand même.
1: Oui, bah,
2: le territoire de Belfort fait partie de la Franche-Comté.
0: Bah, bien sûr.
2: Dans voilà. Franche-Comté.
0: Mais bien sûr, même. Une fois de plus.
1: Écoutez, ça suffit. Arrêtez de faire comme si vous connaissiez la géographie et l'histoire.
0: D'ailleurs, c'est où Belfort ?
1: Et voilà, le lion de Belfort, ça vous dit
0: rien ? C'est pas vrai, c'est très beau, j'y ai travaillé en plus.
1: Voilà. Alors, ma chérie, pour t'encourager à gagner ce bingo, je vais te mettre un extrait d'un chanteur que tu aimes, Claudio Capeo.
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1: Comment ça va, Nathalie ? Est-ce que tu es prête à gagner ?
2: Allez, on est parti.
1: Alors écoute-moi bien, je vais te demander à mon top chrono de me citer un maximum de comédiennes de tout, du monde entier, hein, pas que françaises, du monde entier, des comédiennes, un maximum de comédiennes qui sont blondes, des comédiennes blondes du monde entier, top chrono, 10 secondes.
2: Alors, Cameron Diaz, Black Lively, Margot Robbie, Nicole Kidman...
1: Tu en as trois. Il y avait Catherine Deneuve, Marilyn Monroe, Charlize Theron, Jennifer Lawrence, Margot Robbie, tu l'as donné, Léa Seydoux, Cameron Diaz, tu l'as donné, Sharon Stone, Grace Kelly, Cécile de France. Il y en avait 50 000. Tu m'en as donné trois, c'est magnifique.
0: Ah, Georges, ouais. Est-ce que tu es brun ou blond, toi, d'ailleurs? Je t'ai pas demandé.
4: T'es brun, moi.
0: T'es brun. Et ta femme, réunionnaise, elle est comment?
4: Elle est brune aussi.
0: Brune, voilà, il n'y a que des bruns. Ouais. Georges. Ouais, tu travailles cet après-midi, t'es dans ton gros camion, là?
4: Ah,
0: ou...
4: non, je suis en week-end, moi, encore. Je reprends que demain matin.
0: Ah, t'es en week-end, ok. Bon, dans tes préférences, t'aimes bien la musique rock, t'aimes bien Calogero, t'aimes bien Bruce Springsteen et Katy Perry. Ça, c'est pour t'encourager, hein. T'aimes bien Katy Perry?
4: Ah, j'aime bien,
0: ouais. Bah oui. Et ton humoriste préféré, c'est qui?
4: J'aime bien Coluche.
0: Ah, Coluche a 40 ans, il a lancé les Restos du Cœur. N'hésitez pas à faire des dons sur Radio Resto. L'application, elle est toujours ouverte. Et les enfoirés, on rappelle que c'est début janvier. Eh ben écoute, on va jouer, Georges. Moi, je crois en toi jusqu'au bout, donc je ne baisse pas la garde. Notre-Dame de la Garde.
1: Oh là là là là là là, mon Dieu.
0: Allez, mon Georges, tu peux l'emporter si tu réponds correctement à ton bingo. Tu as 10 secondes pour me citer un maximum de comédiennes, d'actrices du monde entier, pas que françaises. Brune, top chrono, 10 secondes.
4: Alors, Brune, j'ai qui je vais pas y trouver.
0: Alors, c'est fou parce que t'avais même un peu le temps d'y réfléchir par rapport au bingo de Nathalie, mais là, Monica Bellucci, Marion Cotillard, Penelope Cruz, Nathalie Jenny. Portman, Johnny, et Valon Goria.
1: Leila Bekti, Géraldine Nakache.
0: Oh non, là, Georges, tu me déçois un petit peu quand même.
1: Eh bien,
0: là.
1: Ça veut dire que Nathalie se qualifie pour la finale de vendredi. Bravo, Beautemps. Et j'ai envie de dire, Georges, tu peux te qualifier chez Willy Rovelli.
0: Tu peux aussi te cacher, si tu veux.
1: On embrasse bien évidemment l'Auvergne. Hein,
0: non, bravo Georges.
1: Voilà, merci.
2: Bravo Georges.
1: Merci à Lucas, à la technique. Merci à Céline, à la réalisation, au professeur Coupez au savoir. Je ne sais pas si c'est Laura, mais Alexandra au standard. Éric Bastien, je t'embrasse.
0: Oui, moi aussi, je vous embrasse Valérie.
1: Oh, j'aime bien quand tu me vouvoies. Allez, à demain et on vous embrasse tous, nos petits auditeurs qu'on aime, un par un, sur les joues. Et ça fait du bruit. Bisous, à demain.
0: Et la bonne journée.
1: Dis donc, il n'est pas un peu l'heure d'aller se coucher ?
0: Oui, parce que là, on vient de passer un bon moment avec le best-of d'Otaquet. Faut quand même qu'on récupère pour tout à l'heure, là. Hein.
1: Et puis surtout, c'est l'heure que Johan Guérin nous informe.
0: Il est là, Johan Guérin ?
1: Mais oui !
0: Le grand Johan Guérin ?
1: Bien sûr !
0: Il arrive tout de suite avec Ici, dès 5h.

0: Roxette, Listen to Your Heart, pour vous souhaiter un très bon lundi.
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0: Et le choix du cœur, c'est de choisir justement ici dès 5h pour accompagner votre réveil. Bonjour les leftos, bienvenue, très heureux de démarrer cette nouvelle semaine à vos côtés. On espère que le week-end a été bon, retour du soleil, ça fait du bien, retour aussi des chaleurs, on va en parler évidemment. L'équipe des leftos, Emeline, Saveria, Sarah, Mélodie et Cyril Ardot. Bonjour Cyril.
3: Bonjour Johan, bonjour à tous.
0: On va parler des bleus, on va parler Coupe du Monde avec vous.
3: Exactement, et je vais parler comme à des enfants, dans un dodo, il y a les bleus qui jouent.
0: Oh oui.
3: C'est demain soir face au Sénégal. On en parle dans le journal de 5h.
0: On parle aussi ce matin assurance, voiture, les bonus, malus. Comment ça marche concrètement? On voit ça avec Valère Correa dans 5 minutes parce qu'il y a des bons plans pour faire baisser la facture. 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
0: Lundi 15 juin, merci de démarrer la semaine avec votre radio ici. 5h. La pression est au maximum pour 530 000 élèves de terminale.

0: matinale.
1: Début des écrits du bac ce matin pour eux. Ça commence comme d'habitude avec l'épreuve de philosophie. Et on propose un sujet ce matin. Fait-il trop chaud pour travailler? Car une vague de chaleur arrive cette semaine. Et Noémie Bonin, le ministre de l'Éducation, affirme qu'il faudra à l'avenir s'organiser face au changement climatique.
2: L'idée part d'un constat évident, il fait plus chaud l'après-midi que le matin. Édouard Geffray ne souhaite donc plus que des examens puissent se tenir après la mi-journée en raison des épisodes de forte chaleur qui se multiplient, notamment au mois de juin. Le ministre l'assure, quand les salles d'épreuve sont aérées tôt le matin, les températures restent acceptables jusqu'à midi. Fini donc les sessions entre 14h et 18h dans les années à venir. Alors ça ne va pas changer radicalement les choses puisque déjà la grande majorité des examens du secondaire se tenaient le matin. C'est le cas cette année pour toutes les épreuves de voie générale et technologique. Deux étaient organisés l'après-midi dans le cadre du bac professionnel. Pour le brevet, 3 sur 4 sont prévus en matinée à la fin du mois. Pas d'évolution dès cette année, c'est bien trop tard. Mais le ministre de l'Éducation veut poser des jalons pour l'avenir, ce qui entraînera forcément des modifications dans l'organisation des épreuves qui seront réparties sur plus de jours.
1: Explication de Noémie Bonin. Alors comment traverser au mieux cette semaine de bac et l'épreuve de philo ce matin? Nos derniers conseils avec une professeure à 5h15 sur votre radio locale ici. La colère des associations toujours très forte après l'affaire Liana. Elles appellent à manifester ce soir devant les palais de justice partout en France. Rassemblement d'ores et déjà annoncé à Auch, Perpignan, Nîmes, au Mans ou encore à Paris. Dans ce contexte, des députés sont reçus cet après-midi à Matignon. Ils plaident pour l'inscription rapide à l'agenda du Parlement d'un texte de loi intégrale contre les violences sexistes et sexuelles.
0: Emmanuel Macron est arrivé hier soir à Évian, en Haute-Savoie.
1: Il accueille un sommet du G7, club de grands pays industrialisés, réunion qui tombe à pic. Donald Trump a affirmé dans la nuit qu'un accord de paix était finalisé avec l'Iran, avec une signature prévue cette semaine. Paul Barcelone, ces annonces donnent une autre dimension à ce rendez-vous.
3: Et dans une vidéo publiée sur les réseaux sociaux, Emmanuel Macron ne cache pas son optimisme. Ce sommet du G7 tombe à pic.
4: Et là, l'objectif sera de voir les conséquences de cet accord, le soutien au Liban, la réouverture d'Hormuz dans la durée, et évidemment la conclusion d'un accord sur le nucléaire et le balistique en Iran.
3: Rappelons que la France s'est dite prête à participer à une coalition avec d'autres pays volontaires pour sécuriser le détroit d'Hormuz et accompagner sa réouverture. Elle a également, depuis plusieurs semaines, appelé à un cessez-le-feu au Liban. Alors c'est dans ce contexte qu'Emmanuel Macron accueillera Donald Trump à 17h à Évian. Premier entretien en tête-à-tête dans la foulée de l'interview du président français au journal de 13h de TF1 et avant un dîner ce soir à l'hôtel Royal avec vue sur le lac Léman. La France met donc les petits plats dans les grands puisque le président américain est aussi convié au château de Versailles mercredi soir. Manière de le convaincre de rester jusqu'au bout dans ce moment particulier après plus de 100 jours de guerre et cet accord qui se dessine et qui donne donc à ce sommet du G7 une dimension particulière.
1: Paul Barcelone, et ce sommet du G7 et notamment l'accueil de Donald Trump provoque quelques colères. 20 000 personnes ont manifesté hier pas très loin d'Évian dans la ville suisse de Genève avec quelques débordements. Les rassemblements ont été interdits côté français. Ce sont des traitements révolutionnaire pour les personnes atteintes par des formes sévères d'obésité. Le remboursement à 65% du Wegovy et du Mounjaro débute aujourd'hui en France, sous certaines conditions. Combiner ce médicament à une alimentation saine et à plus d'activité physique, la première prescription doit être faite par un médecin dans une structure spécialisée contre l'obésité.
0: Encore 2 jours à attendre avant de voir jouer les Bleus en Coupe du Monde.
1: L'attente devient longue car le Mondial a débuté jeudi, mais ouf, on y est presque. Premier match demain à 21h, heure française, face au Sénégal. L'équipe de France est arrivée à New York hier soir où la rencontre sera disputée. Et ils ont hâte et Xavier Monferrand se savent attendus.
5: De leur hôtel au bord de l'Hudson, les Bleus ont une vue de carte postale sur tout le sud de Manhattan. De quoi faire de beaux rêves, de trophées et d'étoiles avant d'entamer le tournoi le plus important de leur carrière. En tout cas, ce premier rendez-vous face au Sénégal ne perturbe pas le sommeil du milieu de terrain Warren Zaïre-Emery.
6: Moi, personnellement, je dors très bien chaque nuit. J'essaie de me coucher assez tôt et de me réveiller dans les bonnes heures pour que j'ai entre 8 et 10 heures.
5: Le jet lag glisse sur les Bleus, la pression aussi, sûr de leur force avant de débuter leur compétition. Malgré 2 matchs de préparation un peu poussifs, il n'y a pas de place pour le doute chez le milieu Manu Koné, qui en appelle même à l'Union Nationale.
7: Je pense qu'on est sur la bonne voie. Il faut avoir confiance. Il faut que vous ayez confiance en nous aussi, et on a confiance en nous, et pour qu'on aille tous dans la même direction pour le premier match. C'est important.
5: Et la bonne direction, c'est celle de la victoire, pour effacer le mauvais souvenir de 2002 déjà, et surtout pour ne pas se retrouver trimballé dans un mauvais road trip américain.
1: Xavier Monferrand et France-Sénégal, premier match des Bleus, c'est donc demain à 21h. On jette un coup d'œil sur notre ciel pour aujourd'hui, Johan, et c'est une journée largement ensoleillée et chaude.
0: Oui, malgré quelques passages nuageux qui sont plus nombreux sur un tiers nord du pays, des ondées qui se développent de la Bretagne aux côtes de la Manche avec de possibles coups de tonnerre. Plus au sud, les conditions sont déjà très largement ensoleillées dès le début de journée. Quelques nuages bas à présent proches des côtes aquitaines et sur le littoral méditerranéen qui peuvent être tenaces par endroits et persister toute la journée. Et puis cet après-midi, un ciel qui reste aussi assez nuageux, donc sur le nord est largement ensoleillé au sud. Côté Mercure, Lille, 9 degrés relevés en ce moment. À Strasbourg, nous avons 11. À Caen et Dijon, 13. À Paris, Tours et Chambéry, 14. À 16 degrés à Rennes. 18 à Nantes et Toulouse. 19 à Bordeaux. 20 à Marseille et Ajaccio. Pour les maximales, comprises entre 20 et 27 degrés des côtes de la Manche au littoral atlantique. Entre 23 et 29 du nord au Grand Est. Et de 28 à 35 degrés sur la moitié sud et de la Bretagne et Pays de la Loire. Jusqu'au centre, ça devrait grimper encore jusqu'au moins milieu de semaine, voire jusqu'à la fin de semaine avec des températures caniculaires.
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0: 5h07, excellent lundi, le réveil vient de sonner, on va rendre ce début de semaine agréable avec les trois cafés gourmands. Bon petit déj. Comment

0: 3 cafés gourmands à nos souvenirs. 5h10, bon réveil.
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0: Seul, vous vous souvenez des... Est-ce que vous avez des souvenirs des kermesses de l'école ou pas?
3: Oh, plein. Vous savez, j'ai un souvenir très triste par rapport aux kermesses.
0: C'est vrai, lequel?
3: Oui, bon, non, pas si triste en réalité. Il y avait des enfants qui avaient joué avec des pistolets à eau,
0: ouais,
3: et qui avaient mouillé un ticket pour aller sur un stand. Vous savez, il fallait échanger des tickets contre des activités, ouais, aux kermesses. Et du coup, mon ticket avait été déchiré. On me l'avait refusé après quand j'avais voulu jouer à un stand de la kermesse.
0: Ça laisse des traumas,
3: voilà,
0: ça, vous voyez.
3: 20 ans, 25 ans après, je m'en souviens encore.
0: Ben, je vous comprends mieux maintenant, Cyril, en fait. Bon, oubliez les traditionnels paniers garnis ou les bons d'achat, justement, de 20 euros. À Rennes, une école primaire a décidé de faire sauter la banque pour sa kermesse de fin d'année. L'école Saint-Clément propose un gros lot, mais alors totalement fou pour cette tombola. 2 places VIP pour aller voir Céline Dion à Paris en octobre prochain. Non, mais c'est dingue, c'est juste dingue. C'est une idée, en fait, lumineuse qu'on doit à une maman d'élève. Franchement, le geste est beau parce qu'elle a cédé ses billets à l'association des parents d'élèves. Et depuis, bah, c'est la folie, clairement, dans la cour de récré. Une fillette de 9 ans raconte même qu'une de ses copines a commandé pour 110 euros de tickets d'un coup. Résultat, l'école qui vend d'habitude 4000 billets chaque année a dû en imprimer 14 000 cette année. À noter que le tirage aura lieu le 26 juin sous l'œil d'un commissaire de justice. Tout l'argent récolté servira à financer les projets pédagogiques. Vous retrouvez cette histoire sur ici.fr. Et à 5h11, justement, de la cour de récré de l'école primaire, on change d'univers, on s'intéresse, nous, ce matin, au lycée, hein, Cyril.
3: Oui, Céline Dion ou pas Céline Dion. Non, c'est pas ça le sujet du bac de philo ce matin, mais effectivement, bac de philo ce matin, dès 8h, 530 000 élèves. L'angoisse monte, évidemment, on vous donne les meilleurs conseils pour vivre cette journée au mieux.
0: Bon, pour vous détendre, côté musique, pour le réveil. À J-1 du premier match début, on se met dans l'ambiance avec Shakira et le titre Die Die. On l'écoute dans les prochaines minutes, mais avant, par ici les économies.
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0: Bonjour Valère Correa.
5: Bonjour Johan.
0: Chaque jour avec vous, un bon plan pour notre pouvoir d'achat. Aujourd'hui, vous vouliez nous parler assurance voiture.
5: Oui, pour vous parler du système de bonus et malus qu'on ne connaît pas toujours parfaitement. Alors, le fonctionnement de base en fait est très simple à comprendre. Au moins vous avez de sinistre et au plus votre bonus augmente et au plus votre bonus augmente, au plus vos cotisations baissent. C'est aussi un indicateur lorsqu'on veut changer d'assurance, hein, pour faire le nouveau calcul des cotisations et vous faire un devis. Alors, pour atteindre le bonus maximal, il faut ne pas avoir été responsable d'un sinistre pendant 13 ans, tout en étant assuré. Lorsque votre bonus a atteint le maximum, votre prime d'assurance est divisée de moitié, donc c'est quand même vachement intéressant. Mmh. Mais attention, une fois que vous avez atteint le bonus maximal, ça ne veut pas dire que vous êtes à l'abri d'une diminution de ce bonus si, par exemple, vous êtes à l'origine d'un sinistre dont vous êtes responsable.
0: Mais jusqu'où peut aller ce bonus et jusqu'à combien? Est-ce qu'on peut aussi espérer faire diminuer notre cotisation d'assurance voiture par ce biais?
5: En fait, le bonus malus fonctionne sous la forme d'un coefficient. Le maximum, c'est 0,5, c'est-à-dire 50%. Une fois que vous l'avez atteint, vous bénéficiez du maximum de réduction sur votre cotisation d'assurance. Donc, c'est très facile à calculer, hein. Si, par exemple, vous devriez payer 400 euros par an de cotisation et que vous avez un bonus de 50%, vous n'allez payer, entre guillemets, que 200 euros.
0: C'est toujours ça, ouais.
5: C'est donc une prime à la prudence, hein, d'une certaine façon. Et puis, soyez aussi rassurés parce que certaines assurances vont vous récompenser pour votre conduite en diminuant à la marge votre bonus si jamais vous êtes responsable d'un sinistre alors que ça ne vous est jamais arrivé. Au passage, n'oubliez pas de comparer au moins une fois par an le tarif que vous payez pour votre assurance voiture avec les autres tarifs du marché. Comparaison n'est pas raison, mais quand même, c'est bien de le faire au moins une fois par an, notamment sur les assurances. Si vous avez des bons plans pour faire baisser les cotises d'assurance, pensez à m'écrire. Mon mail, c'est parisilleséconomies@radiofrance.com.
0: Merci Valère, et demain, focus avec vous sur le ventilateur de plafond. Bah oui, avec le retour de la chaleur cette semaine, ça peut faire du bien dans votre logement sans trop faire grimper la facture d'électricité. On en parle avec vous demain dans Par ici les économies.
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0: 5h15, Cyril, la justice, la conscience, l'art ou encore l'État, ce sont certains des sujets qui peuvent tomber ce matin au bac de philo.
3: 17 notions au total que les élèves ont travaillées durant l'année. Instant de vérité, ce matin, dès 8h, seront-ils inspirés? En tout cas, cette épreuve lance traditionnellement la semaine du bac pour les terminales, un moment souvent redouté forcément et dont on se souvient généralement longtemps.
5: Quel sujet c'était?
6: Choisir son quotidien, c'est être libre. Alors quotidien, on pouvait l'entendre de différentes façons. Le quotidien et le quotidien journal. Les deux pouvaient être traités.
7: Ça me remémore des bonnes années parce que moi, je faisais des devoirs de philo des autres qui avaient une épreuve de philo, moi, en plus de mes devoirs.
8: C'était compliqué. Ça fait peut-être 7-8 ans peut-être que je l'ai passé. Mais j'ai pas un bon souvenir, franchement. Je sais que j'ai eu une mauvaise note, je crois que j'ai eu 7, un truc comme ça, mais pas plus.
5: Quels sont vos souvenirs, vous, du bac de philosophie?
9: Beaucoup de stress. Il faut pas réfléchir. C'est tout ce que j'ai retenu et il faut être soi.
10: C'était un exercice plutôt intéressant.
5: Vous souvenez du sujet?
10: La science ou les sciences. Nous avions été entraînés sur ce thème, donc ça n'a pas été trop compliqué de resservir ce que nous avions vu.
11: C'était très compliqué déjà, la philo, c'était pas mon fort.
5: C'est un bon, mauvais souvenir, le bac de philo?
12: Pas très bon, perso, pour moi. Moi, j'ai raté. Mais je me rappelle même pas du sujet, et je sais que c'était pas glorieux. Je crois que j'ai eu 8.
13: Je pense que j'avais eu une bonne note. Vous dire combien, je me souviens pas. Et en tout cas, je suis de tout cœur avec les petits jeunes qui sont bacheliers cette année, parce que c'est pas facile.
3: Parole de Sartois dans les rues du Mans au micro d'Issimène. Alors, comment éviter que cette épreuve ne se solde par une mauvaise note? Voici les ultimes conseils d'Agnès Juvanon, professeure de philosophie à Pau.
14: Il faut justement oublier un peu ce qu'on a révisé et traiter le sujet précis sans vouloir plaquer un cours un peu appris par cœur qui serait un peu loin du sujet. Ne pas se précipiter pour choisir le sujet. Et une fois qu'on a fait son choix, si c'est la dissertation qui est choisie, essayer de penser large et de mobiliser mentalement tout ce qu'ils ont vu toute l'année en philo. Potentiellement, tous les chapitres du programme peuvent toujours être utilisés pour traiter le sujet qui sera proposé aujourd'hui. On n'attend pas des citations complètes in extenso, entre guillemets. Se rappeler le nom d'un auteur et un peu résumer sa pensée, quitte à la reformuler avec ses propres mots, c'est déjà très bien. Ce qui compte, c'est vraiment la capacité à respecter en fait le sujet qui est proposé.
3: Début du bac de philo, donc ce matin à 8h, les élèves auront jusqu'à midi pour rendre leur copie. Avant les épreuves de spécialité dès demain, les résultats du bac seront dévoilés le 7 juillet.
0: Bon, on pense aux élèves, aux lycéens ce matin.
3: Et à leurs parents aussi.
0: Évidemment, parce qu'il y a
3: souvent, c'est eux les plus stressés.
0: Ouais,
3: hein.
0: C'est vrai. Ne le transmettez pas à vos enfants, s'il vous plaît. Allez, 5h18. Sujet ô combien important lorsque l'été bat son plein encore plus avec les fortes chaleurs. Ce soir sur France 5, Jamie s'intéresse aux feux de forêt extrêmes et pose une question. Sommes-nous prêts? La réponse, elle est dans les coulisses télé de Patrice Gascoigne, mais avant place à Francis Cabrel et Sarbacane. Très bon réveil, bon début de semaine avec toute l'équipe ici des 5h qui est réunie.

Francis Cabrel et Sarbacane, 5h21, l'éphéméride de ce 15 juin. On souhaite un bon anniversaire à l'ancien joueur de tennis, Cédric Pioline, 57 ans, 66 ans pour l'actrice Michèle Larocque. Et puis, tiens, petit clin d'œil aussi, c'est le 15 juin 1943 que naissait une légende.

0: Hallyday. C'est vrai que ça fait toujours plaisir d'entendre.
1: Toujours très très plaisir, en effet. Ouais.
0: Bon, 1963, le 15 juin 1963, le tout premier hypermarché de France et de l'enseigne Carrefour ouvrait ses portes. C'était à Sainte-Geneviève-des-Bois, en région parisienne, dans le département de l'Essonne.
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0: Retrouvons Patrice Gascon avec ses coulisses télé. Aujourd'hui, Patrice, vous avez retenu le magazine de France 5, Le Monde de Jamy, qui s'intéresse ce soir aux feux de forêt en France.
3: Comme toujours, pour présenter ses émissions, pour aller au plus près du sujet qu'il va traiter, Jamy part sur le terrain. Et pour lancer celle de ce soir, il s'est rendu là.
4: C'est l'un des plus grands incendies qu'ait connu la France depuis les années 1950. Il a démarré ici, le 5 août 2025, au cœur du massif des Corbières, dans l'Aude. Les flammes ont détruit plus de 11 000 hectares, plus que la superficie de Paris. 11 000 hectares, c'est énorme. C'est ce qui brûle en moyenne chaque année sur l'ensemble du territoire français. Dans l'Aude, le feu a ravagé cette surface en 5 jours seulement.
3: Numéro spécial du Monde de Jamy ce soir sur France 5, numéro intitulé « Des feux extrêmes en France, sommes-nous prêts ?» Alors après le passage de cet incendie géant baptisé l'Ogre des Corbières, Jamy s'interroge. Avec le réchauffement climatique, des incendies extrêmes comme celui-ci risquent-ils de se multiplier ? Et surtout, sommes-nous bien armés pour faire face à cette nouvelle menace ? Pompiers, pilotes de Canadair ayant combattu les feux, gardes forestiers, éleveurs mais aussi scientifiques, Jamy part à leur rencontre dans ce numéro passionnant du Monde de Jamy et s'intéresse aussi au matériel dont nous disposons en France pour lutter contre les feux de forêt. Nous avons une flotte composée de 12 Canadair. Ils sont beaux, ils brillent dans le ciel et pourtant certains d'entre eux ont plus de 30 ans. La France en a commandé 4 nouveaux, mais étonnamment.
5: Chaque année, c'est un vrai casse-tête pour avoir suffisamment de Canadair disponibles dès le mois de mai. La sécurité civile devrait recevoir 4 nouveaux bombardiers d'eau, ce qui porterait leur nombre à 16. Mais ça va prendre du temps, car pour les construire, il n'y a qu'une seule usine dans le monde, au Canada. Et cela peut surprendre, mais même avec la multiplication des incendies, la demande mondiale est faible. Car on l'a vu, ces avions durent très longtemps. Faute de commandes, l'usine a même interrompu la fabrication pendant 10 ans. Résultat, il va falloir attendre au mieux 2028 pour recevoir 2 premiers avions. Et encore, ils ne seront pas que pour nous, car ils ont été achetés par la sécurité civile européenne.
3: On apprend plein de choses ce soir dans ce numéro, Le Monde de Jamy, consacré aux feux de forêt extrêmes. Allez, promis, demain, je vous propose un sujet nettement moins inflammable dans vos coulisses télé.
0: Merci Patrice Gascoin, on le rappelle, avec les fortes chaleurs, le soleil qui va nous accompagner, qui vont nous accompagner cette semaine, soyez prudents, notamment avec les cigarettes s'il vous plaît. 5h24, parlons mode, tiens, ce matin avec une véritable révolution pour les femmes. Un corset coupé en deux devient un symbole mondial du confort féminin, mais de quel vêtement parlons-nous vraiment? Je pense que vous avez une petite idée. Réponse en tout cas de Stéphane Bern, mais avant Die Die, c'est l'hymne du mondial de foot 2000.

0: Die Die, l'hymne 2026 du mondial de football, et J-1 avant l'équipe de France qui va entrer en compétition. On sera là évidemment pour vivre ce grand match. Tiens, un peu d'histoire avant l'actu soccer. 28, Stéphane Bern ce matin, on voyage au temps où on a, où la mode en tout cas a serré un peu trop parfois.
1: À la fin des années 1880, un simple geste de couture va changer la silhouette féminine et libérer les corps. Nous sommes en 1889 et le monde a les yeux rivés sur Paris, son exposition universelle et sa clivante tour Eiffel. Mais la dame de fer n'est pas la seule à être au cœur de toutes les attentions. Une femme, une vraie, compte bien révolutionner la mode. Hermine Cadol présente son corselet-gorge. Un sous-vêtement qui s'apparente à un demi-corset, maintient la poitrine par les épaules et promet un confort inouï pour les femmes.
2: Quel beau métier, vendeuse de lingerie fine.
1: Totalement novateur pour l'époque, bien que le nom ne soit pas très glamour. Le corselet-gorge, ça sonne moins lingerie fine que matériel orthopédique. Car jusqu'à présent, la mode est dominée par le corset. Baleine rigide, taille étranglée, posture contrainte. Au point que certaines femmes s'évanouissent en plein bal. Souvent, les valses étaient à trois temps. Un, deux, malaise. Hermine Cadol ne supporte plus cette souffrance imposée aux femmes. Ouvrière dans une usine de fabrication de corsets, elle s'engage très tôt dans les mouvements féministes. Et côtoie les figures politiques majeures de son temps, comme Louise Michel. Après avoir migré à Buenos Aires, en Argentine, elle revient donc en France avec son prototype de corset coupé en deux. Mais les mœurs évoluent très lentement. Forcément, avec un corset, difficile de courir. Et elle doit attendre 1898 pour déposer le brevet et 1910 pour ouvrir son propre atelier de lingerie. De son vivant, Hermine Cadol emploie près de 200 ouvrières et vend même ses créations à des clientes fortunées à l'étranger. Le soutien-gorge est né d'une idée simple, soutenir sans écraser. Un programme que beaucoup de gouvernements pourraient encore méditer.
0: Merci Stéphane Bern. 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Nous sommes le lundi 15 juin. Dans l'info du jour, on s'intéresse à ces rassemblements qui se multiplient un peu partout en France après la mort de Liana, mouvement qui prend de l'ampleur. On y revient dans moins de 2 minutes, mais avant 5h30, toute l'actualité en France et dans le monde, c'est le 90 secondes avec vous Cyril Ardo.
3: Se rend-il inspiré ou alors se lance-t-il dans une angoisse de 4 heures? Début de l'épreuve de bac de philo pour 530 000 élèves de terminale ce matin à 8 heures, avant les épreuves de spécialité à partir de demain. La France accueille pendant 3 jours le sommet du G7, réunion entre 7 pays parmi les plus puissants de la planète. Un sujet va s'inviter dans les discussions, l'annonce d'un accord entre l'Iran et les États-Unis pour mettre fin à près de 4 mois de conflit. Ce sont des traitements qui coûtent près de 300 euros par mois. Les anti-obésité Wegovy et Mounjaro remboursés dès aujourd'hui à hauteur de 65% pour les patients atteints par les formes les plus graves d'obésité et à condition de consulter un médecin dans un centre spécialisé et d'accompagner le traitement d'une activité physique et d'une alimentation saine. Ce sont des magazines que vous lisez peut-être, Femme Actuelle, Voici ou encore Géo. Les salariés du groupe Prisma Media, dont Vincent Bolloré, le principal actionnaire, sont en grève. Aujourd'hui mobilisé contre un vaste plan social qui prévoit la suppression de 40% des effectifs. En rugby, on connaît désormais les deux affiches des demi-finales de Top 14. Toulouse contre le Racing 92 vendredi et Montpellier contre le Stade Français samedi. Et puis la Coupe du Monde de foot avant France-Sénégal demain à 21h. Premier match des Bleus, ce sont les champions d'Europe en titre qui jouent aujourd'hui. L'Espagne affronte le Cap-Vert à 18h, heure française.
0: L'info du jour, plus de 2 semaines après le début de l'affaire Liana, les associations féministes ne décolèrent pas.
3: Elles appellent à manifester ce soir partout en France, devant les palais de justice, pour réclamer une loi intégrale contre les violences faites aux femmes et aux enfants. Rassemblement déjà annoncé par exemple à Paris, Perpignan, Le Mans, ou encore à Auch, dans le Gers, où la mort de la fillette a provoqué une émotion immense. 600 personnes se sont rassemblées lundi dernier. Marc Bertrand, du jamais vu pour les féministes de ce département rural, qui avait l'impression de crier jusque-là dans le vide.
4: Aurine, caissière au supermarché de Florence, n'a jamais manifesté, à part pour les motards en colère. Cette fois, elle est prête à y aller.
5: Dans le Gers, on n'a jamais été touché par une affaire pareille. Jamais. Donc, quelque part, ça nous passait au-dessus. J'espère que ça va bouger. Il faut que ça bouge, que ça change.
4: Au planning familial du Gers, qui a failli disparaître il y a quelques mois, faute de bénévoles, Romain, un militant, sent une prise de conscience dans son village de 100 habitants.
6: Moi, dans mon conseil municipal, des personnes qui vont au rassemblement et qui ne sont pas habituées justement à aller à de telles manifestations, cette indignation, cette colère est telle qu'on a des écoutilles toutes ouvertes aujourd'hui pour pouvoir parler de ces sujets.
4: Camille, une autre militante du planning, redoute justement cette colère. Lundi dernier, devant le tribunal, il y avait 600 personnes et beaucoup, selon elle, voulaient seulement désigner des coupables.
7: En fait, les gens qui étaient là, il y a eu des discours d'appel à la peine de mort et voilà, la procureure de vie quand même sous protection là aujourd'hui. Pour nous, c'est pas du tout là le combat en fait.
8: Il y a une prise de conscience, mais les gens ne viennent pas vers les militantes et associations féministes.
4: Ce soir, les militantes comptent engager le dialogue pour expliquer leurs revendications. Plus de moyens pour la justice et pour la prévention des violences sexuelles.
3: Un reportage de Marc Bertrand et des députés sont reçus cet après-midi à Matignon. Ils plaident pour l'inscription rapide à l'agenda du Parlement d'un texte de loi intégral contre les violences sexistes et sexuelles. Un coup d'œil sur notre ciel pour aujourd'hui. C'est encore une belle journée, hein, Johan.
0: Oui, avec tout de même des passages nuageux plus nombreux sur un tiers nord du pays. Quelques ondées qui se développent de la Bretagne aux côtes de la Manche avec de possibles coups de tonnerre. Plus au sud, les conditions sont déjà largement ensoleillées dès le début de journée. Quelques nuages bas présents proches des côtes aquitaines et sur le littoral méditerranéen qui peuvent être tenaces par endroits et persister toute la journée. Puis dans l'après-midi, un ciel qui va rester plutôt nuageux sur le nord et largement, très largement même ensoleillé au sud. Les températures ce matin à Lille, nous avons 9 degrés à Caen et Dijon 13, à Paris, Tours et Chambéry 14, 16 à Rennes, 18 à Nantes et à Toulouse, on a 19 à Bordeaux, 20 à Marseille et Ajaccio et aussi vos messages sur la page Facebook ici. En Alsace, à Lamperta et Maastricht a relevé 12 degrés, même température dans le département de l'Eure, on salue Gilbert. 18 dans le Pays Basque à Urugne, on embrasse Marie-Laure. On a 20 degrés 6 au Lavandou. Bon, merci Eddy. Et puis, tiens, Edgar, 26 degrés attendus dans le Gard ce matin. Pour les maximales, comprises entre 20 et 27 des côtes de la Manche au littoral atlantique, 23 à 29 du nord au Grand Est et entre 28 et 35 degrés sur la moitié sud, ainsi que de la Bretagne et Pays de la Loire jusqu'au centre.
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0: 5h35, on espère que vous allez bien. Très bon réveil, une nouvelle semaine qui s'ouvre à vous. On vous la souhaite excellente. Elle sera sous le signe du soleil et de la chaleur. Vous l'avez bien compris, ça va grimper petit à petit. En tout cas, le réveil, lui, se partage avec Indochine.

0: L'aventurier et Indochine, 5h39. Très bon début de semaine.
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0: Le matin, on est là pour vous alerter face aux arnaques du moment dans votre rendez-vous. C'est pas vrai.
3: Et attention, un nouveau site frauduleux circule actuellement en utilisant le nom et l'image de la marque Alinéa. Décryptage avec Aude Razo dans 5 minutes.
0: Côté musique, on se fait plaisir de bon matin. Sia, Give Me Love arrive. Le temps de retrouver Roland qui est en Mayenne. Bonjour Roland.
4: Bonjour Johan.
0: Bonjour Roland. Soyez le bienvenu cher Roland, comment ça va ce matin, 5h40?
4: Ben bien.
0: Ouais, quel est le programme aujourd'hui?
4: Ah, aujourd'hui peut-être une petite marche, mais de bonne heure le matin, et puis aller faire 2-3 courses, voilà le programme de ce matin.
0: Ben exactement, et en même temps profiter des températures un peu plus fraîches, parce que ça va grimper notamment près de chez vous à Laval, je vois 32 degrés annoncés pour cet après-midi. Hein.
4: Ah oui, ça va cogner, vous avez raison.
0: On est bien d'accord, ça c'est clair. Bon, quoi de prévu? Tiens, si on passe faire un petit tour en Mayenne, qu'est-ce que vous nous conseillez de voir près de chez vous?
4: Alors moi, j'ai vu deux fois le musée du lait à Mayenne du groupe Lactalis avec des amis, et c'est intéressant, ça dure entre 1h30 et 2h. Il faut aller voir ça, celui qui passe à Laval.
0: Ok, musée du lait donc à Laval.
4: Exactement, du groupe Lactalis. Ah, mais c'est, faut aller voir ça.
0: Eh ben franchement, on va prendre, j'en prends bonne note, moi.
3: Absolument. Tout à fait.
0: Ah non, je pensais que vous vouliez rajouter.
3: Non, pas du tout. On salue un agriculteur qui est justement installé en Mayenne et qui nous écoute tous les matins et qui nomme régulièrement ses vaches d'après des auditeurs de France Bleu.
0: Exactement.
3: Enfin, qui nous demande de nommer nous demande de nommer des vaches.
0: Exactement. Et ben
4: je vois à peu près qui vous voulez dire.
0: Eh ben oui, mais c'est vrai que c'est toujours un bonheur à chaque fois de l'avoir aussi. Il nous envoie des petites photos. Moi, j'ai pu donner justement un prénom à une vache.
3: Ok. Comment s'appelle-t-elle, pardon?
0: Vanille. Vanille. Elle est toute blanche, voilà. On le salue d'ailleurs. J'embrasse Vanille ce matin. Roland, vous allez suivre la Coupe du Monde, vous ou pas? Vous la suivez déjà?
4: Oui. J'ai même mon papier devant. Là, je sais qu'il y a 48 équipes, et puis que il y a le groupe I, il y a la France, le Sénégal, la Norvège et l'Irak. Oui.
0: Ah bah alors, ça. Roland, petit prono pour demain face au Sénégal.
4: Bah, logiquement, 2-1 pour la France.
0: Ouais. Bah franchement, moi je vous suis. Hein. On est d'accord là-dessus sur le petit pronostic.
3: Ça me ferait plaisir.
0: Ce matin. Bah oui, histoire de bien démarrer ce mondial. Nous, en tout cas, histoire de bien démarrer la journée et la semaine, on vous offre un exemplaire du guide de voyage Michelin qui fête ses 100 ans et qui arrivera bientôt chez vous en Mayenne. Roland, vous souhaite une bonne journée.
4: Eh ben, je vous remercie beaucoup et bonne journée à toute l'équipe.
0: Merci, merci de votre fidélité. À très bientôt.
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0: Le C'est pas vrai, rendez-vous C'est pas vrai qui est là chaque matin pour vous rendre service, pour vous éviter les arnaques en tout genre. Évidemment, on est à vos côtés avec Aude Razo pour cela. Et justement, beaucoup de gens se font piéger par des faux sites internet. Aude, qui se font passer en fait pour Alinéa, l'ex-enseigne de déco et d'ameublement.
7: Oui, c'est Marie-France, une auditrice qui m'a alertée. Marie-France tombe sur le site alinea-official.com. Elle clique, elle voit des réductions partout, à moins 80%, et ça lui paraît plausible, puisqu'elle le sait, les magasins Alinéa ont fermé, l'enseigne est liquidée, donc ces énormes ristournes, à première vue, ça s'entend. Je suis allée voir aussi, très joli site, hein, je vois des assiettes à 80 centimes, des poufs à 1,90€, des canapés d'angle à 179€ seulement. Ça vaut le coup, très clairement. Marie-France achète pour une centaine d'euros, mais elle a beau attendre sa commande, elle ne voit rien venir. Suivi de commandes inaccessibles, impossible de joindre le site. Elle a compris, c'est une arnaque.
0: Aude, une chose importante à savoir, Alinéa n'a plus de site internet.
7: Non, puisque l'enseigne a disparu, son site effectivement n'est plus en ligne. Donc c'est pas compliqué, si vous voyez une boutique web Alinéa, arrêtez tout, c'est un piège. Ce qui est très embêtant, c'est que j'ai fureté, il y en a plusieurs de ces faux sites alinéas. J'en ai même trouvé beaucoup. Certains, heureusement, ont été supprimés, mais il y en a d'autres et il y en aura d'autres, ça je vous le garantis. Quand vous faites du shopping internet, même si vous connaissez l'enseigne, pensez toujours à faire une petite vérification. Ça prend vraiment quelques secondes. Vous tapez le nom du site dans Google avec derrière le mot « arnaque ». Et s'il y a un loup, vous allez vite trouver des témoignages de gens qui se sont fait avoir. Pour ceux qui se sont fait avoir, et ils sont nombreux, je vois énormément d'internautes très énervés sur les forums et les réseaux sociaux, vous faites comme Marie-France, très bon réflexe, elle a fait un signalement à la répression des fraudes. Le site, je vous le donne, il s'appelle Signal Conso.
0: Merci beaucoup Aude Razo, et moi je vous donne le site ici.fr pour retrouver cette chronique. C'est pas vrai. 5h45, voici Sia et Guy Milave.

0: Sia, give me love. Tiens, si vous partiez à l'étranger, grâce à Erasmus, on pense à tort que c'est réservé uniquement aux étudiants, mais si vous êtes travailleur, ça peut aussi vous concerner. On en parle avec le magazine Merci pour l'info. Rendez-vous dans moins de 2 minutes. Allez préparer la valise. Très bon début de journée, c'est l'équipe d'Ici Matin qui nous rejoint en studio à 5h48. Tour d'horizon de l'actualité près de chez vous. Bonjour.
1: Et bonjour, oui, bienvenue en Gascogne, ravi de rattaquer la semaine avec vous, Leïla à mes côtés, salut Leïla.
2: Bonjour, bonjour.
1: Ce matin, on va parler des rugbymen de Peyrorade qui n'ont pas ramené le bouclier à la maison.
2: Les Verts et Blancs se sont inclinés en finale de Fédéral Uni hier après-midi à Lourdes, défaite 24 à 18. C'est donc Saint-Sulpice-sur-Lèze qui est sacré champion de France.
1: Alors on entendra dans nos infos l'énorme déception du capitaine de Peyrorade, mais pour la petite info, ça n'a pas empêché les supporters d'acclamer les joueurs dès le retour à Peyrorade. On a fait la fête une bonne partie de la nuit pour fêter, alors pas le bouclier, mais la montée à National 2. On parle de tout ça dans nos infos. On reviendra aussi ce matin sur les suites de la mort de la petite Liana. Il reste un mois au magistrat des parquets de Dax et Mont-de-Marsan pour passer en revue les plaintes pour viol et agressions sexuelles sur mineurs qui ont été déposées dans les Landes.
2: Oui, la semaine dernière, le garde des Sceaux a reçu tous les procureurs généraux du pays et Gérald Darmanin leur a demandé de passer en revue les 70 000 plaintes qui sont en attente et qui impliquent des mineurs. Les équipes de magistrats, d'enquêteurs ont donc jusqu'au 14 juillet pour réaliser ce travail titanesque.
1: On vous en dit plus dans nos journaux. 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
0: 5h49, la une de la presse.
4: Ce matin, on parle du programme Erasmus avec le magazine Merci pour l'info.
0: On est avec son rédacteur en chef. Bonjour Mathieu Sicard.
5: Bonjour Yoann et bon réveil à tous.
0: Bon, on prépare en ce moment les admissions pour les études supérieures avec Parcoursup. Est-ce que votre enfant a déjà pensé à partir étudier à l'étranger? Erasmus est l'une des solutions. En quoi ça consiste?
5: Vous entendez, Yoann?
0: Ah ben oui, je crois que c'est reconnaître le thème de l'auberge espagnole.
5: Absolument. Apprendre une langue étrangère, rencontrer d'autres cultures, embrasser le monde, faire une grande colotte polyglotte et surtout des fiestas tous les soirs. Je parie que vous regrettez de pas avoir fait votre année à l'étranger.
0: Ouais. Oh, ça oui.
5: Eh ben, c'est pas trop tard parce que Erasmus plus, oui, ils ont mis un plus. C'est pas seulement pour les étudiants. C'est pour ça qu'on lui a mis en plus, je pense. Erasmus plus, c'est pas sympa pour les dyslexiques de passer la radio, mais ça concerne tout le monde. Les lycéens, les jeunes diplômés, les apprentis, les formateurs, enseignants, demandeurs d'emploi et même les adultes en formation. On a tous droit à Erasmus. En somme, ça donne un petit peu envie de mobiliser son CPF.
0: Oui, mais vous savez, Mathieu, je ne saurais quitter ici plus que quelques semaines de vacances estivales, hein, pas plus.
5: Et ça vous honore. Mais pareil, Erasmus Plus, c'est pour se former à l'étranger pendant 2 semaines, quelques mois, 1 an, 2, ou bah juste quelques jours. Vous avez 33 pays quand même pour postuler. Alors, il y a les 27 pays de l'Union européenne, qu'elle s'ajoute à l'Islande, la Norvège, la Turquie, la Serbie, la Macédoine du Nord, et même, je sais que vous en rêvez, Yoann, Liechtenstein.
0: Ah, là, ça fait la différence. Non, mais je crois même que le Royaume-Uni revient aussi dans le dispositif l'année prochaine, c'est ça?
5: Eh ben, vous êtes aussi bien informé que je suis allé voir mon orthophoniste hier. On a le droit de regretter le Brexit. Ils reviennent. Surtout quand on sait, quand même, ce qu'on gagne à participer à Erasmus+. Tous les témoignages qu'on a recueillis, et ceux d'ailleurs aussi, vont dans le même sens, partir en Erasmus. Bah, ça fait sortir de sa zone de confort. On améliore évidemment sa langue, hein, bien sûr. On découvre aussi d'autres méthodes de travail. On gagne en autonomie. La confiance en soi aussi. C'est les choses qui reviennent souvent. Puis on développe sa capacité d'adaptation. Et puis, bah, c'est aussi l'occasion d'aller dans des écoles prestigieuses sans payer les droits exorbitants qu'elles demandent habituellement à leurs ressortissants inscrits régulièrement. 86% de ceux qui ont fait un Erasmus estiment que leur employabilité s'est améliorée. C'est donc aussi un argument assez définitif. Et puis une expérience à l'étranger, c'est vrai que ça fait joli sur le CV. Concrètement, bah, c'est aussi du réseau.
0: Oui, mais justement, Mathieu, est-ce que c'est pas quand même réservé aux bons élèves, aux profils même très internationaux?
5: Pas du tout. D'accord. C'est pour tout le monde. Donc vous qui nous écoutez, si vous avez ça en tête, brisez ce plafond de verre. Hein. Moi, un fils de paysan, je pensais que je ne pouvais pas, que c'était trop cher. Bah, dites-vous que l'année dernière, rien que l'année dernière, hein, 15 000 élèves d'établissements agricoles français ont fait une mobilité Erasmus+. Et l'argent, c'est pas une barrière non plus, parce que dans le programme, il y a une bourse de 300 à 700 euros, 400 euros par mois d'aide à la mobilité internationale, en plus pour les boursiers sur critères sociaux, donc qui ont déjà aussi une autre bourse à la base. Votre ville ou votre région peut aussi ajouter des sous. Il y a un complément inclusion pour les personnes en affection longue durée, ou souffrant de handicap, ou certaines zones rurales, ou quartiers prioritaires de la ville. C'est 250 euros qui s'ajoutent à la cagnotte. Et puis la prise en charge peut être parfois très généreuse aussi pour les transports, parce que ça peut être un peu loin. On peut prendre un avion qui coûte parfois cher. Et puis, bonus, souvent, on vous aide aussi à trouver un logement. Et ça, c'est cool, parce que selon où vous allez, ça peut coûter très cher de se loger.
0: Ça, c'est clair. Merci en tout cas, Mathieu Sicard. Tous les conseils à retrouver sur mercipourlinfo.fr. Et j'invite nos auditeurs à s'inscrire aussi à votre webinaire, à poser toutes les questions en direct à vos experts. Ce sera ce jeudi 18 juin. Mercipourlinfo.fr. Tiens, justement, avant Erasmus, il serait quand même bien de passer le bac. L'épreuve de philosophie a lieu aujourd'hui. Courage aux lycéens. On en parle avec Muriel Jordan. Mais avant, un peu de détente en musique et au son de Pascal Obispo. Plus que tout au monde.

0: Pascal Obispo, plus que tout au monde, 5h56. Chaque jour avec Muriel Jordan, on explore tendances et phénomènes de société. Et comme ce lundi, c'est l'épreuve de philosophie au bac, soyons solidaires en parlant philo.
1: Oui, la philo, c'est très tendance au mois de juin, surtout quand on est en terminale. En revanche, quand on est adulte, niveau connaissances philosophiques, c'est plutôt phase terminale. Florilège des sujets tombés l'an dernier. Notre avenir dépend-il de la technique? La vérité est-elle toujours convaincante? Tout un programme. En France, il existe plein de maisons de la philo, des lieux pour faire aimer la philo à tous, les petits, les grands, avec des ateliers d'écriture, des conférences gratuites. Une excellente idée parce que figurez-vous que les exercices de l'esprit sont très bénéfiques pour la santé. La philo nous enseigne l'optimisme, la recherche de vérité, et ça booste notre santé mentale. Il existe des maisons de la philo dans le Morbihan, en Seine-Saint-Denis, à Romainville. À Toulouse, l'Université populaire de philosophie organise des conférences, des ateliers d'écriture pour tous. Tous ces lieux nous font oublier quelques mauvais souvenirs de cours de philo. N'est-ce pas, madame ?
2: Horrible. J'ai trouvé que c'était un cours qui ne servait strictement à rien, avec une réflexion vraiment trop intense pour mon âge. J'ai eu 4 au bac.
3: Une horreur absolue. Déjà, oui, j'ai eu beaucoup de mal à comprendre l'énoncé. Je suis restée 4 heures devant ma copie. Et en fait, quand j'ai pas eu ma mention au bac, j'ai pas compris. J'ai regardé, c'est parce que j'avais eu un 3 en philo. Aujourd'hui, j'ai 43 ans. Si on me demandait de repasser le bac philo, je n'y arriverai pas.
1: Voyez, il y a quelques traumatisés du bac philo, mais qui s'y remettent volontiers une fois qu'ils sont adultes, avec la pression scolaire en moins.
4: Oui, parce que Muriel, la philo connaît un gros succès en dehors des salles de classe. Conférences, chaînes YouTube, comptes Instagram se multiplient pour parler désir, liberté ou épicurisme.
1: Eh ouais, la philosophie, c'est sexy. C'est même le titre d'un podcast qui cartonne, celui de Marie Robert, auteure et professeure de philosophie. Philosophie is sexy, qui désacralise la philo, en fait quelque chose d'accessible, d'inspirant. Diderot écrivait cette phrase dans ses pensées sur l'interprétation de la nature en 1754. Je m'en souviens encore, je l'ai lu hier. Hâtons-nous de rendre la philosophie populaire. Eh bien, mon cher Diderot, tu aurais trouvé ton bonheur en 2026 sur Instagram et YouTube avec tous ces profs de philo, créateurs de contenu.
5: Non, ça s'appelle l'effet de halo. Une seule caractéristique positive éclaire tout le reste. Une seule caractéristique négative assombrit tout.
6: Finalement, le bonheur, qu'est-ce que c'est ? C'est la paix du corps et la paix de l'esprit.
7: Henri Bergson, c'est un philosophe français d'origine polonaise de la fin du 19e, début 20e. Il a beaucoup travaillé sur l'intuition, l'intelligence et la conscience. Et si là, vous le voyez avec une veste en cuir, c'est parce que pour que cette vidéo soit bien, elle n'a besoin de Bergson en Harley Davidson.
1: Bref, la philo, c'est tendance. Et moi, j'ai un super sujet pour vous. Écoutez, il est très d'actualité. Un emprunt immobilier sur 40 ans, peut-il nous rendre heureux? Vous avez 3 heures.
0: Vaste question. Merci beaucoup, Muriel Jordan. Et on pense évidemment à tous les élèves de terminale ce matin. Cyril, vous vous souvenez, vous, du bac philo ou pas? Vous en avez un bon souvenir?
4: J'ai aucun souvenir de mon épreuve de bac philo, je vais pas vous mentir.
0: Vous avez eu une bonne note ou pas?
4: Je crois, oui. J'ai eu mon bac avec mention, donc
0: aucun souvenir. Vous avez fait.
4: Non.
0: On va faire
4: Blackout.
0: Un reset en tout
4: Blackout
0: cas.
4: Blackout complètement.
0: Bon, tiens, dites l'équipe d'ici matin, est-ce que vous en avez gardé un souvenir et quel souvenir?
8: Très bon souvenir, bien sûr. Ravi d'être avec vous, de vous accompagner, de partir pour une nouvelle semaine qui s'annonce chaude. Et ça commence aujourd'hui. On aura chaud cet après-midi, le mercure va s'affoler jusqu'à 34 degrés et ça va durer pendant toute cette semaine. Courage, courage à vous. On est là pour se rafraîchir, pour attaquer sereinement la semaine et la journée avec Laila Benjelloun pour les infos d'ici quelques secondes. Nathalie qui vous accueille au standard et Charlie à la réalisation. On est parti parce que c'est l'heure.
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8: 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Le journal, Laila Benjelloun.
10: Les rugbymen de Peyrorade n'ont pas ramené le bouclier à la maison. Les verts et blancs se sont inclinés en finale de fédérale 1 de rugby hier après-midi à Lourdes. Défaite 24-18, c'est donc Saint-Sulpice-sur-Lèze qui est sacré champion de France. Mené 21-9 à la mi-temps et porté par leurs supporters venus en masse, les Landais ont tenté de renverser le match jusque dans les dernières secondes, d'où l'énorme déception du capitaine landais Baptiste Bellery.
11: Il manque pas grand chose, la balle de match on l'a à la fin, donc on est kiff-kiff avec cette équipe. C'est une équipe un peu similaire à nous qui a beaucoup de cœur. Félicitations à eux, franchement c'est des détails, c'est dur.

0: chose, c'est très dur de trouver les raisons. On n'a jamais été autant soutenu, ça montre que c'est un club qui est incroyable. Aujourd'hui, on aurait aimé leur rendre tout ce qu'ils nous donnent au quotidien. Et c'est dur parce qu'on se sent un peu impuissant de ne pas leur rendre ça. Parce que vraiment, c'est... j'ai jamais vu ça dans un club. Alors en face aussi, ils ont un public, etc. Mais nous, vraiment, on avait à cœur de leur rendre tout ce qu'ils nous donnent. Et il y a un goût amer parce que oui, ils seront fiers de nous, mais nous, on aurait aimé vraiment les récompenser, leur ramener un bouclier à Pleurade, ça aurait été incroyable.
1: Ça n'a pas empêché les supporters d'acclamer leurs joueurs dès leur retour à Peyrorade hier soir, où on a fait la fête pendant une bonne partie de la nuit pour célébrer non pas le bouclier mais la montée en National 2 au terme d'une saison incroyable.
2: Et on va y revenir avec le président du Peyrorade Sport Rugby, Jean-Louis Barrette, sera notre invité tout à l'heure à 8h moins le quart.
1: Il reste un mois au magistrat des parquets de Dax et Mont-de-Marsan pour passer en revue l'ensemble des plaintes pour viol et agressions sexuelles sur mineurs qui ont été déposées dans les Landes. Le garde des Sceaux a reçu les 36 procureurs généraux de France. La semaine dernière, Gérald Darmanin leur a demandé en effet de passer en revue les 70 000 plaintes qui sont en attente et qui impliquent des enfants ou des adolescents. Les équipes de magistrats d'enquêteurs ont donc jusqu'au 14 juillet pour réaliser ce travail titanesque, Manon Clavry.
3: Il faut s'attaquer à la pile de dossiers qui attendent dans les parquets. À Mont-de-Marsan, on ne répond pas aux sollicitations des médias sur le sujet. On répertorie, on classe par ordre de priorité. Un travail très chronophage, nous dit une source. Pour que l'on se rende compte de ce que ça représente, le procureur de Dax, Benoît Fontaine, donne deux chiffres. 14 998, c'est le nombre de plaintes qui sont passées par son parquet en 2025. Et 4, c'est le nombre de magistrats pour les traiter. Ça fait donc plus de 3700 dossiers par personne. Dans ce contexte, Benoît Fontaine le dit, ce n'est pas parce que la juridiction est petite que le procureur voit passer toutes les affaires. Bien au contraire, il fait la référence au parquet de Hoche, dans le Gers, à qui certains reprochent de n'avoir pas mis Jérôme Barella, le principal suspect dans l'affaire Liana, hors d'état de nuire.
1: Et cet après-midi, le Premier ministre Sébastien Lecornu reçoit une délégation transpartisane de députés. Ses élus portent une loi globale contre les violences sexistes et sexuelles et ils veulent que Sébastien Lecornu l'inscrive à l'ordre du jour de l'Assemblée nationale en septembre plus tard, voire même lors de la session extraordinaire du mois de juillet. Un barbecue enflamme une ligne électrique et prive de courant une vingtaine de foyers. Ça s'est passé hier à la mi-journée à Sabre. Une vingtaine de pompiers sont intervenus ainsi que les équipes d'Enedis. Le courant a été rétabli dans l'après-midi. Personne n'a été blessé. Le feu a parcouru un peu plus de 1000 mètres carrés d'herbe et de haies avant d'atteindre la ligne électrique. À Saint-Lon-les-Mines, un accident de la route a fait 5 blessés. Hier, 5 personnes légèrement blessées. Hier midi, l'une d'elles a été désincarcérée par les pompiers, transportée à l'hôpital de Dax. 4 voitures en tout sont impliquées avec 12 personnes à bord.
2: Ravagé par les flammes l'été dernier, un restaurant de plage s'apprête à rouvrir à Mimizan.
1: Le 23 juillet 2025, sur la place de la Gare Luche, le Chill House était ravagé par un incendie criminel. Comme toutes les cabanes de plage, le restaurant n'était pas assuré. Le propriétaire a lancé une cagnotte, investi toutes ses économies. Et ce matin, le Chill House à Mimizan, donc rouvre après 11 mois de travaux. On y sera dans l'info d'ici à 6h32. Plus de 530 000 élèves de terminale générale et technologique planchent ce matin sur l'épreuve de philosophie du bac. Le coup d'envoi est donné à 8h. Et comme la semaine dernière avec l'épreuve de français pour les élèves de première, le ministre de l'Éducation nationale demande aux correcteurs de porter une attention particulière à la maîtrise de la langue.
2: Les arènes de Mimizan ont vécu une corrida historique hier.
1: Oui, depuis la création de la journée taurine de Mimizan en 2009, c'est la première fois qu'un taureau est gracié dans les arènes du courant. Jesús Enrique Colombo, Solal et Ismaël Martín ont affronté un lot de pages maillants. Le 4e taureau de Jesús Enrique Colombo, Habilidoso, a donc été gracié. Pour l'éleveur Pascal Pagès-Meillant, cette grâce vient récompenser des décennies d'efforts. Il est très ému.
4: C'est émouvant, très émouvant. Après, c'est des taureaux d'une bonne famille. On avait sorti à Ignan un taureau pour Fonseca, de la même famille, qui avait 5 ans et qui avait été excellent aussi. Là, ça me fait plaisir parce que c'est un taureau qui est bien fait, qui a bougé énormément et avec beaucoup de classe.
5: Qu'est-ce qu'on ressent, Pascal ?
4: Oh, c'est pas racontable. C'est tellement profond et c'est beau. Et c'est des récompenses rares, il faut en profiter, mais on ne sait plus quoi dire. C'est tellement prenant et tellement... agréable, quoi, de voir un taureau comme ça, ce qu'on a soigné comme, comme la prunelle de nos yeux, et qui te le rendent là, c'est fabuleux.
1: La corrida d'hier à Mimizan était de très haut niveau, avec 5 oreilles coupées ainsi que donc 2 oreilles et une queue symbolique après la grâce d'Abili Dosso. Vous retrouvez le compte-rendu complet de Pierre-Albert Blin, notre spécialiste tauromachie, sur ici.fr. À Dax, la billetterie des 17 spectacles taurins de la saison ouvre aujourd'hui, mais pour l'instant c'est uniquement en ligne sur Internet. L'ouverture des locations au guichet ou par téléphone, ce sera le 20 juillet.
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1: La météo, Jérôme.
2: Avec de la chaleur pour aujourd'hui, alors une pensée pour ceux qui vont philosopher devant leur copie du bac, c'est la question du jour. Est-ce que c'est un jour à philosopher ? Eh bien, ce sera en tout cas de la philosophie à 34 degrés pour cet après-midi. C'est ce que nous dit Météo France. Ce matin, très vite, le soleil brille, réchauffe l'atmosphère et on attend cet après-midi des maximales entre 28 et 34 degrés. On le sait, c'est une semaine chaude qu'on va vivre avec des températures au-dessus des normales de saison et ça commence aujourd'hui par endroits. Le mercure s'affolera cette semaine et dépassera allègrement les 36 degrés.
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0: besoin d'amour avec France Gall et peut-être besoin de dormir encore un petit peu en ce lundi matin. Est-ce que vous la sentez, Laïla, cette petite fatigue du lundi matin qu'on a tous et toutes en se disant « Oh là là, c'est lundi ».
1: Oh oui.
0: Ah, ben voyez, je savais que ça allait vous faire plaisir cette question. Alors, on va parler de cette fatigue du lundi matin. Question très sérieuse dont on va parler avec le docteur Kerzek dans un petit instant. Ne bougez pas.
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0: C'est aujourd'hui la Sainte Germaine, oui, en ce lundi 15 juin. Bonne fête aux Germaines. Donc, bon anniversaire également à Cédric Pioline, le joueur de tennis français qui est devenu consultant. Il a 57 ans aujourd'hui. 66 ans pour Michel Larocque, l'actrice, réalisatrice, productrice, scénariste et humoriste, bien entendu. Brigitte Fossé, la belle Brigitte Fossé, a aujourd'hui 80 ans. Brigitte Fossé, on l'a découverte en 1951. Elle n'avait que 5 ans dans Jeux interdits.
4: Et on a tous pleuré en regardant la jeune Brigitte Fossé qui affiche maintenant plus de 70 ans quand même de cinéma et de théâtre, 80 ans donc aujourd'hui. Une pensée également en ce lundi pour Demis Roussos. Demis Roussos qui était né un 15 juillet, il nous a quitté en 2015. Tenez un 15 juillet, une pensée pour Johnny Hallyday.

0: C'est déjà décembre 2017, dites donc. Allez, dans un petit instant, on parle de la fatigue du lundi matin. Chiche, avec le docteur Kierzek, il arrive dans quelques secondes à peine.
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0: Et à 6h12, le docteur Kierzek qui vient nous retrouver. Docteur, c'est très sérieux. On va parler ce matin de la fatigue du lundi matin qui tranche sévère avec l'euphorie qu'on a parfois le vendredi au moment de la débauche.
4: Bonjour à toutes et à tous. Petit phénomène étrange, mais qui touche quand même des millions de Français chaque lundi matin. Vous avez passé un week-end tranquille, grasse mat, balade, canapé, rien de stressant. Et pourtant, quand le réveil sonne, on est plus épuisé que le vendredi soir. On se traîne hors du lit, et vraiment se traîner, on a la tête dans le brouillard et on rêve surtout du prochain week-end. Alors rassurez-vous, vous n'êtes pas seul, si vous voyez ce que je veux dire. La fatigue du lundi matin, même un petit nom savant s'appelle le décalage social, le jet lag social, un peu comme si vous aviez pris l'avion. C'est un décalage en fait entre votre rythme biologique naturel et les contraintes sociales de la semaine. Et c'est pas qu'une impression, c'est un vrai phénomène physiologique. Voilà ce qui se passe dans votre corps. Le week-end en fait, vous vous levez plus tard, vous mangez à des heures différentes, vous bougez moins ou autrement. Et l'horloge interne, cette petite chef d'orchestre dans le cerveau, elle perd complètement ses repères. Et quand arrive le lundi matin, l'organisme, il est complètement déphasé. C'est comme si vous aviez pris l'avion pour un décalage horaire de plusieurs heures sans avoir bougé de votre canapé. Résultat, le réveil est brutal, la mélatonine, l'hormone du sommeil est encore élevée, le cortisol, qui est l'hormone du réveil, elle est complètement à la ramasse. Voilà, c'est ça le décalage horaire social. Mais c'est pas tout, si vous avez passé le week-end à faire la grasse mat jusqu'à 11h, votre corps a appris que dormir tard, c'est la nouvelle norme. Et à 6h30 le matin, c'est un vrai choc. Donc si ça vous arrive tous les lundis, que ça dure depuis des mois, c'est pas anodin, faut peut-être quand même en parler à votre médecin.
0: Bon, il y a des conseils simples et concrets pour éviter ce coup de massue, alors, chaque lundi matin?
4: Vous voulez des astuces pratiques pour réconcilier le week-end avec le réveil du lundi? Allez, déjà, ne dépassez pas une heure de décalage. Le week-end, vous pouvez faire la grasse mat, mais pas trop, juste une heure de plus. L'idéal, c'est de se lever au maximum une heure plus tard que le jour de semaine. Conseil numéro 2, exposez-vous à la lumière dès le réveil, dès lundi matin. Dès que vous ouvrez les yeux, ouvrez les rideaux, allumez la lumière, allez marcher, c'est plutôt pas mal. Et conseil numéro 3, le dimanche soir, préparez votre lundi, couchez-vous à une heure raisonnable, pas trop tard, évitez les écrans lumineux pour avoir une bonne nuit. Et puis allez, la cerise sur le gâteau, c'est de bouger, mais pas trop fort. Petite activité physique, une petite marche rapide du lundi matin, ça c'est plutôt pas mal. Des étirements, tout ça, ça active la circulation, ça réveille le corps. Et on va éviter les sports intenses. Si vous êtes déjà fatigué, ça risquerait de vous épuiser davantage. Allez, je vous souhaite un bon lundi. D'ici là, portez-vous bien.
0: Merci docteur. Et vous allez voir l'effet magique de Dépêche Mode le lundi matin. Vous êtes peut-être un petit peu la tronche là, dans la salle de bain. Vous dites, oh là là, quelle semaine à vivre là, ça va être l'horreur. Ben non, parce qu'il y a Dépêche Mode tout de suite avec Just Can't Get Enough. Allez, préparez-vous tout tranquillement et habillez-vous léger aujourd'hui. C'est du soleil dès ce matin, nous dit Météo France. Et soleil cet après-midi, on aura chaud toute cette semaine et ça commence aujourd'hui. On attend jusqu'à 34 degrés cet après-midi.

0: Just Can't Get Enough avec les Dépêche Mode, le retour de la musique dans trois petites minutes avec les Enfoirés, l'hymne des Enfoirés, l'île au trésor. Quelques nouvelles de la météo pour vous dire qu'à Dax, le thermomètre affiche 17 degrés à l'heure actuelle et le ciel est tout dégagé, tout étoilé, nous dit Gilles, qui nous souhaite un bon lundi. Bon lundi également à vous Gilles. Karine, qui est à Mont-de-Marsan, à 17 degrés, on fait égalité avec Dax. Faut embaucher tant qu'il fait bon, nous dit Karine. Oui, parce que cet après-midi, il va être un petit peu plus chaud, on va dire ça comme ça. Allez, on termine notre virée des températures en allant faire un petit coucou à Marie-Josée qui est à Loué et qui nous dit qu'elle a 18 degrés là aussi avec un ciel dégagé. Et à 6h19, c'est Passe-moi le micro avec Bernard Tessier qui nous propose tous les matins une nouvelle rencontre. Ce matin, nous sommes chez Jacques Chattard à Morsengues-la-Nouvelle. C'est un passionné de mécanique et de maquettes miniatures.
1: Oui, il est originaire des Hauts-de-France. Cet ancien instituteur a enseigné pendant longtemps dans la région de Valenciennes. Il a terminé sa carrière à Morsengues-la-Nouvelle. Bernard Tessier l'a rencontré.
2: Moi, c'est Jacques Chattard. On habite à Morsengues. Je suis retraité de l'enseignement public. C'est le train, les miniatures, et puis la passion des vieilles voitures, et puis tout ce qui a un petit moteur ou un gros moteur qui me fait vivre. Alors, cette passion, elle est née depuis que je suis tout petit dans la famille, depuis les années 20-30. Mon grand-père avait une voiture. Il a commencé par une B14, après il a eu une Oskisch. L'Oskisch est disparu avec la guerre. Et mon père a eu une Dina Panhard, puis après une 404. Et puis quand j'étais petit, à Noël, on m'achetait des trains, on m'achetait du mécano. Et puis après, on m'a acheté des Lego quand on a commencé à voir apparaître les Lego en France. On m'a commencé à acheter une caisse de Lego. Et puis comme moi, j'aime bien construire, démonter, reconstruire, c'était le truc qui m'amusait.
3: Qu'est-ce que vous avez fait comme type de modèle avec les Lego?
2: Le premier que j'ai commencé à faire, un SDKW, c'est-à-dire une auto-chenillée allemande. Et puis après, j'ai commencé à acheter des petits Lego. Si j'ai suffisamment de Lego, je vais essayer de construire ce que j'ai commencé en ce moment. La maquette de l'église de Morsengues, j'ai commencé à la faire. Vous montez, vous démontez, puis vous reconstruisez jusqu'à essayer d'obtenir quelque chose. Les Lego, c'est une maladie. Quand vous tombez dedans, c'est comme la potion magique. Là, je parlerai en tant que vieil instit. Oui, d'accord, la maladie, elle vous a gagné, vous êtes rongé, c'est vrai. Dans le sens que c'est la lecture de plans, c'est compter, c'est l'observation, c'est quand même toute une pédagogie derrière.
3: On l'a parlé, faut pas oublier le train. Et là, vous me dites, vous avez été instituteur, voilà. On avait enseigné dans le nord de la France, vous aviez donc dans la salle de classe.
2: Alors, au fond de ma classe, c'était venu bizarrement, il y a une maman d'élève, un jour, elle me dit, j'ai un train chez moi qui sert à rien, est-ce que ça vous intéresse? Je lui ai dit, oui, j'ai récupéré une locomotive, des wagons, des voitures. Et puis un jour, ça m'a pris. J'ai été chercher une plaque de 2,50 m par 1,20 m. On a fait une plateforme et puis on a fait rouler des trains. J'ai acheté des rails, des aiguillages. Et puis après, j'ai basé toute une partie de la pédagogie scolaire sur le train. Et il y a une autre chose qui est intéressante, c'est le maquettisme. Quand vous parlez à un enfant, vous lui montrez une maison. Oui, c'est beau, une maison. Vous lui montrez un plan. Oui, c'est rigolo. Mais c'est pas vivant. Vous montrez une maquette ou un dixième ou un 87e, ça commence à représenter quelque chose. Donc, on étudiait les échelles avant l'heure. On a été voir la gare de Valenciennes, on a été chez Bombardier. C'était les TER que vous voyez à l'heure actuelle. Il y a deux marques, il y a Alstom et il y a Bombardier. Donc on avait vu visiter l'usine Bombardier.
3: Est-ce que vous prenez régulièrement le train?
2: Alors le train, oui. Nous on l'utilise régulièrement. Pourquoi? Parce que Morsengues est idéalement placée entre Bordeaux et Bayonne. Cette gare n'est pas anodine puisqu'elle a été bâtie en 1853. Quand vous allez maintenant à Bordeaux, évitez de prendre la voiture, allez en train et puis avec le tram, etc. Donc vous n'avez pas besoin de ça. Finalement, ça revient moins cher maintenant. Non, au prix de l'essence, plus le péage, etc. Donc vous avez autant de prendre la voiture.
3: Jacques Chattard, collectionneur à la fois de Lego, de trains miniatures. D'ailleurs, en 2027, je crois qu'il y a une expo qui se prépare sur cette thématique-là. Voilà. On aura peut-être l'occasion de revenir vous voir. J'ai un petit défi rapide à vous lancer. Je vais vous mettre tout de suite sur les rails. Quel est le nom de la radio qui vous a passé le micro aujourd'hui?
2: Alors aujourd'hui, j'ai la chance de rencontrer ici Gascogne.
0: Et de rencontrer en même temps Bernard Tessier. Merci pour cette belle rencontre Bernard et rendez-vous demain pour un nouveau numéro de Passe-moi le micro. Signé Gaëtan Roussel, l'île au trésor, c'est l'hymne des Enfoirés. À 6h23, réveillez-vous tout tranquillement, bon début de semaine.

0: Ville au trésor des enfoirés. Ici Gascogne dans 4 minutes. C'est le retour de l'info à 6h30. Toute l'actu avec Leïla Benjelloun et les 90 secondes d'info également. Et ne bougez pas car dans un petit instant, qui c'est qui arrive? Catherine Viguier, bien sûr, pour l'horoscope. Oui, début de semaine. Comment va être croqué côté zodiaque? On voit ça. Non, allez, même pas 30 secondes.
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0: Et à 6h27, l'horoscope avec Catherine Viguier. On a une nouvelle phase de lune, Catherine, aujourd'hui.
4: Oui, c'est la nouvelle lune aux Gémeaux. Bélier, cette nouvelle lune vous réussit pleinement. Elle vous libère d'un poids administratif ou autre. Taureau, vous devriez profiter d'un avantage sur le plan financier ou réaliser une bonne opération. Gémeaux, une jolie journée qui en annonce d'autres et qui favorise votre épanouissement personnel. Cancer, il sera préférable de rester au calme ou de cultiver votre richesse intérieure. Lion, agréable journée, vous vous sentirez pousser des ailes, l'amitié vous tiendra chaud. Vierge, un lundi de juin qui vous sera utile à votre vie sociale et professionnelle. Balance, de belles opportunités de voyage, de découverte d'autres cultures et d'autres gens. Scorpion, vous êtes tenu de veiller sur votre argent et il y a du neuf dans ce domaine. Sagittaire, une histoire d'amour vous travaille ou c'est un contrat de travail. Dans les deux cas, ça bougera ces jours-ci. Capricorne, début de semaine qui ne vous laisse pas une minute, vous assurez dans toutes vos tâches. Verseau, bonne nouvelle que cette nouvelle lune en signe ami, vous serez heureux et fier de vous. Poisson, tout se passe en famille, un renouveau est possible, ne laissez pas passer cette chance. Et pour nous tous, on s'envole pour ailleurs avec qui veut nous suivre.
0: Merci Catherine pour toutes ces infos et bon réveil à vous en cette Sainte Germaine. On va avoir chaud cette semaine, ça commence un petit peu aujourd'hui, c'est ce que nous dit Météo France, avec un écart terrible de température entre notre côte sud et l'intérieur du département. On en reparle dans un petit instant. En tout cas, réveillez-vous sereinement avec toute l'équipe d'ici Gascogne qui est là, fidèle au poste, qui vous fait de grosses bises et qui vous la souhaite bonne cette semaine.
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0: Et on dit bonjour à ceux qui nous retrouvent à la télé avec France Télé sur le canal 32 de la TNT ou avec l'application ici, ICI, ici Gascogne en images et en direct, c'est parti jusqu'à 9h. Leïla, dans 10 minutes, on va faire du sport à Arjusanx.
5: Oui, avec Eric Badet, c'est le président du stade Montreux Triathlon et il vient nous présenter la première édition du Triathlon du Monde. Ça se passe le dimanche 28 juin au lac d'Arjusan.
0: Avant 7h, notre veto se prépare au départ en vacances avec le chat dans la voiture.
5: Oui, emmener son chat en voiture, ça peut devenir infernal, les miaulements permanents, le stress. Le docteur Pierre Fabin nous donne ses conseils pour que le voyage se passe sans problème.
0: Dans l'info d'ici, à 6h32, Leïla, on part à la plage à Mimizan.
5: Oui, pour vous raconter la renaissance d'un restaurant de plage. Il avait été réduit en cendres en plein été en saison à Mimizan. C'était le 23 juillet 2025. Eh bien, le Chill House rouvre ce matin après 10 mois de travaux et un incendie criminel.
0: On vous en parle juste après le 90 secondes d'info. Toutes les infos en français dans le monde, c'est avec Cyril Ardo-Redon.
6: La vérité est-elle toujours convaincante? L'État nous doit-il quelque chose? Ce sont les sujets du bac de philosophie des années précédentes. Début de l'épreuve ce matin à 8h pour 530 000 élèves de terminale avant les épreuves de spécialité dès demain. Un collectif d'associations féministes appelle à manifester ce soir partout en France devant les palais de justice dans le sillage de l'affaire Liana. Dans ce contexte, des députés sont reçus cet après-midi à Matignon. Ils plaident pour l'inscription rapide à l'agenda du Parlement d'un texte de loi intégral contre les violences sexistes et sexuelles. L'objectif, c'est le soutien au Liban, la réouverture d'Hormuz et la conclusion d'un accord dit Emmanuel Macron. La France accueille un sommet du G7 dès aujourd'hui à Évian, en Haute-Savoie. Réunion dans un contexte particulier alors qu'un accord de paix est en bonne voie entre les États-Unis et l'Iran. 6 départements sont aujourd'hui en vigilance orange au feu de forêt. Il s'agit de l'Aude, de l'Hérault, du Gard, du Vaucluse, de la Vendée et des Deux-Sèvres. Les conditions météo aggravent le risque de départ de feu et de propagation selon Météo France. La Coupe du Monde de foot, les champions d'Europe en titre, les Espagnols affrontent le Cap-Vert à 18h avant France-Sénégal demain à 21h. Et puis lui a conservé son titre de champion de France en battant son grand frère en tennis de table. Félix Lebrun a battu Alexis en 6 manches 4-2 hier à Laval. Ça fait 4 ans qu'ils sont face à face en finale des championnats de France.
0: Ici Gascogne, 6h32. Dans l'info d'ici, Laïla, on raconte l'histoire d'une renaissance.
5: La renaissance d'un restaurant de plage. Il avait été réduit en cendres en plein été, en pleine saison, à Mimizan, plage de la Garluche, le 23 juillet 2025. Le chill house, une cabane de plage, était ravagée par un incendie qui s'avérera être criminel. L'enquête est toujours en cours d'ailleurs. Le restaurant rouvre ce matin, après 10 mois de travaux, beaucoup de doutes et avec un nouveau logo, Armand Morera.
7: À quelques heures à peine de la réouverture, les tables et les cuisines sont prêtes. On règle les derniers détails sur la cabane.
8: Dernier réglage, ouais. Je suis en train de poser l'escalier.
7: Pierre est un ami du patron du chill house.
8: On essaie d'être là dans les bons moments, mais c'est dans les moments de galère. Il repart de plus belle. C'est ça les guerriers.
7: Le guerrier, c'est Mathias.
9: Oui, enfin, ça a été dur. J'ai baissé les bras pendant quelques mois. Je suis passé par toutes les phases.
7: Parce que l'an dernier, sa cabane a été entièrement ravagée par un incendie.
9: Le pire, c'est que j'ai assisté en fait à la destruction de la cabane sans pouvoir rien faire.
7: Un feu qui s'est avéré criminel.
9: Juste après, vraiment, je me suis dit, ok, c'est pas grave. J'ai retrouvé l'énergie pour remonter. Et puis, j'ai attendu que la police judiciaire vienne. Et quand ils m'ont annoncé la nouvelle, là, ils m'ont cassé les jambes. J'avais pas la force pour remonter.
7: S'en est suivi plusieurs mois difficiles, surtout que le bar, parce que démontable et sur la plage, n'était pas assuré.
9: J'ai tout perdu. Et ce qui m'a permis de remonter, ça a été vraiment le soutien de tous les Mimizanais. J'ai eu des centaines de messages d'encouragement.
7: Et une cagnotte qui a réuni 10 000 euros.
9: Ça m'a permis de me motiver. Donc je suis allé rechercher l'énergie dans mes derniers retranchements.
7: Pour monter un nouveau chill house en 10 mois de travaux.
9: J'ai mis tout ce qui me restait dans cette cabane. Et cette fois-ci, pour être assuré, ils m'ont fait 2 conteneurs sur mesure. Donc la cabane est plus petite que l'année dernière. Ça nous laisse plus de place pour accueillir des clients.
7: Avec toujours le même état d'esprit.
9: À la cool, les pieds dans le sable.
7: Mais un nouveau logo, comme un symbole, c'est un phénix qui va être dessiné sur la devanture.
5: Le chill house sur la plage de la Garluche ouvre donc ce matin à 10h. Il est ouvert tous les jours de 10h à 23h à partir d'aujourd'hui et jusqu'à la fin du mois de septembre.
0: On va y faire un petit tour. Dans les infos de 7h, Laïla.
5: On va revenir sur la défaite de Peyrorade en finale du championnat de France de Fédéral 1 face à Saint-Sulpice-sur-Lèze. On verra aussi que dans les Landes comme ailleurs, les parquets de Dax et Mont-de-Marsan sont en plein travail. Ils recensent les dossiers, les plaintes qui impliquent des enfants et des adolescents tiennent pour viol et agression sexuelle. On ira aussi à Jetmo où un internat rural vient d'être inauguré. Alors ce n'est pas pour les lycéens, mais pour accueillir et loger les jeunes médecins. Voilà, c'est le menu du journal de 7h.
0: Magnifique, allez, 6h34. Qu'est-ce qu'elle dit la météo pour aujourd'hui ? Eh ben, du soleil, ça c'est sûr et certain. Dès ce matin, un temps bien ensoleillé. Quelques petits nuages peuvent circuler sur le front de mer, mais c'est vraiment pour la déco. Grand soleil ce matin, soleil cet après-midi. Et alors, on sait qu'on va avoir chaud cette semaine. Ça va commencer aujourd'hui, mais avec quand même une sacrée amplitude entre le front de mer et l'intérieur du département. Regardez, côte sud, Tarnos, Cap-Breton, 23 degrés attendus cet après-midi. Mont-de-Marsan, 32. C'est quand même énorme, 9 degrés d'amplitude entre les deux. 23 degrés sur la côte sud, jusqu'à 25 degrés à Biscarrosse et à l'intérieur des terres, un petit peu plus chaud, 28 à 32 degrés. Ça reste encore respirable pour aujourd'hui, mais on le sait que cette semaine, on va avoir chaud et le mercure va s'affoler avec des températures au-dessus des normales de saison, puisqu'on ira jusqu'à 36 degrés. On pourra même les dépasser par endroits.
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0: Et Dieu que c'est beau, c'est Balavoine.

0: Dieu que c'est beau, Daniel Balavoine, et Dieu que c'est bon pour les oreilles. Dans un petit instant, c'est Keane qui arrive pour la musique avec Everybody's Changing. D'ici là, notre vétérinaire vient nous faire un petit coucou, le docteur Pierre Faber. On va commencer à penser aux vacances qui approchent dangereusement. Eh ben oui, 15 jours, 3 semaines, on sera sur la route des vacances. Et peut-être dans la voiture, l'idée de partir avec son chat. Oui, alors bonne ou mauvaise idée, entre miaulement intempestif et stress dans l'habitacle, eh ben on va avoir droit à quelques petites infos très pratiques pour que tout se passe bien avec le minou dans la voiture.
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0: Et là, à 7h20, on parle sport. Le sport avec un rendez-vous du côté du lac d'Arjouzanx. Et pourtant, ça s'appelle le triathlon du Moon. Éric Badet, président du Stade Montois Triathlon, avec Pauline Bézina, va nous en dire plus, en effet, sur le triathlon du Moon qui va se tenir autour du lac d'Arjouzanx le 28 juin prochain.
3: Une grande première pour nous, puisque ce sera notre première organisation d'un triathlon sur le site d'Arjouzan, le premier triathlon du Moon. Cette journée va se décomposer en plusieurs phases, plusieurs épreuves. On commencera le matin à 9h avec un triathlon distance M, ouvert à 300 participants. Il reste à ce jour moins de 100 places disponibles. Ensuite, entre midi et 2, nous mettrons à l'honneur les jeunes avec deux courses. Une course à l'attention des 6-9 ans et une course à l'attention des 10-13 ans, sous format triathlon également. Et puis, nous clôturons cette belle journée avec une course format S à partir de 14h30, où là aussi, 300 participants et à notre grande satisfaction, eh bien, à ce jour, c'est complet.
4: Quand on entend un triathlon, on s'imagine tout de suite des athlètes surhumains et des parcours inaccessibles. Pourtant, le Stade Montois met un point d'honneur à ouvrir l'épreuve à tout le monde. Est-ce qu'un sportif du dimanche ou un nageur occasionnel pourrait s'inscrire et se faire plaisir à cette édition ?
3: Oui, c'est la raison pour laquelle nous avons mis un format S. Nous avons également proposé de pouvoir découvrir ce triathlon en formule relais, ce qui veut dire tout simplement que l'on peut effectuer les trois disciplines à deux ou à trois compétiteurs, si on est un peu en difficulté par exemple dans l'eau ou si on n'a pas de vélo. L'idée étant d'ouvrir au maximum cette magnifique discipline qu'est le triathlon au plus large public possible.
4: On est à un peu moins de 2 semaines de l'événement. Où est-ce qu'on en est ? Jusqu'à quand a-t-on pour réserver son dossard ? Et j'imagine que pour sécuriser le lac et les routes de la Haute-Lande, vous avez aussi besoin de bras. Est-ce que vous avez un petit mot pour nos bénévoles ?
3: Aujourd'hui, lorsqu'on organise une épreuve sportive dans le monde associatif, nous avons un grand besoin de bénévoles sans qui rien n'est possible. Il nous en faudrait encore une grosse poignée, entre 5 et 7 bénévoles, afin de finaliser correctement l'ensemble de notre dispositif.
0: Voilà, donc si vous avez un petit peu de temps à donner le 28 juin prochain pour ce triathlon du Moon à Arjouzanx, c'est que vous voulez faire partie donc des bénévoles qui manquent, vous n'hésitez pas, vous pouvez laisser votre candidature sur tiptiptop.top. Dans un petit instant, notre vétérinaire vient de retrouver le docteur Pierre Faber. On parle des chats dans la voiture. Et oui, on prépare les vacances et on va essayer que tout se passe bien dans la voiture.
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0: À 6h43, le docteur Pierre Faber, notre vétérinaire, vient nous retrouver. Ça commence à sentir les vacances. On a tous envie de partir en vacances, lorsqu'on le peut, avec notre animal de compagnie. Et pourquoi pas avec notre chat. Alors, pour éviter que ce soit un cauchemar entre les miaulements, les vomissements et le stress général dans l'habitacle, vous allez nous donner quelques petits conseils, docteur.
8: Alors pour moi, le secret, c'est l'anticipation et le choix de la caisse. Oubliez les sacs souples qui s'écrasent, il faut une boîte en plastique rigide. Mais attention, l'erreur classique, c'est de la sortir de la cave 5 minutes avant le départ. Votre chat comprend immédiatement que c'est un piège et va paniquer. Sortez-la plutôt dans le salon une bonne semaine avant. Laissez la porte ouverte, glissez un vieux t-shirt avec votre odeur et donnez-lui ses friandises à l'intérieur. Ajoutez-y ses jouets pour qu'il s'approprie l'espace. Elle doit devenir un refuge. Le jour J, vaporisez quelques phéromones apaisantes au fond de la caisse 30 minutes avant de partir. Ça fera drastiquement chuter son stress.
0: Et où est-ce qu'on installe justement exactement la caisse dans la voiture pour assurer la sécurité du chat ?
8: Il est impératif que la cage de votre chat soit sécurisée. Donc soit il faudra l'attacher avec la ceinture de sécurité, ou bien il faudra la placer en la calant au sol derrière les sièges avant. Comme ça, elle ne bougera pas d'un millimètre et restera à l'abri du soleil direct. Ensuite, pour limiter le stress visuel, recouvrez-la d'un drap fin. Les chats détestent voir le paysage défiler à 130 km/h. Ça les terrifie. Dans la pénombre, avec le bruit du moteur, ils finissent en général par s'endormir. Et par pitié, on ne le laisse jamais voyager libre. Sous l'effet de la peur, il ira se coincer sous vos pédales et provoquera un accident.
0: Et alors, si le trajet est un petit peu long, on prévoit des pauses, on nourrit le chat, par exemple, au moment des pauses ?
8: Pour la nourriture, c'est jeune, strict. Le chat est très sujet au mal des transports. Retirez toujours sa gamelle au moins 4 à 6 heures avant le départ, sinon il risque de vomir. Lors des pauses sur l'autoroute, n'ouvrez non plus jamais sa caisse. S'il y a une issue ouverte, même tenue avec un harnais, le bruit d'un klaxon risque de le terroriser. Il s'arrachera de vos bras et essayera de fuir. Et si vous voulez lui proposer de l'eau, faites-le toujours porte et fenêtre fermée. Et si le trajet est vraiment très long, plus de 6 heures, pensez à lui prévoir une petite litière que vous pourrez installer sur vos sièges ou dans sa cage.
0: Ah ben voilà pour ces conseils bien pratiques pour que tout se passe bien avec le chat dans la voiture. Merci docteur pour ces infos. 21 degrés à Vieux-Boucau, le ciel est clair, nous dit Jean-Claude à l'heure actuelle. Adeline du côté de Gamarde à 18 degrés, là aussi le ciel est tout dégagé. Et puis 13 degrés, un petit peu plus frais sur Campette-la-Molaire, ce sont nos amis de l'Échassier qui nous le font savoir. Et on les salue, on les en remercie. Allez, réveillez-vous tout tranquillement avec du soleil pour aujourd'hui. Pas d'inquiétude majeure, pas besoin de bottes, ça c'est sûr et certain. Plutôt les sandales avec du soleil. Ce matin, du soleil cet après-midi et des maximales entre 23 sur le front de mer, au plus frais sur la côte sud, et on grimpera jusqu'à 32 degrés à l'intérieur du département sur Mont-de-Marsan. Keane, Everybody's Changing pour la musique. Bon réveil.

0: Everybody's Changing avec Keane dans un petit instant. C'est Alain Chamfort qui arrive pour la musique avec son tubissime Manu Reva. Il a fait beau, il a fait chaud ce week-end. Peut-être êtes-vous allé sur la plage. Eh bien, je ne vous souhaite pas qu'il vous arrive à la même mésaventure qu'il est arrivé il y a quelques jours de ça sur une plage d'Italie où il y a eu un véritable mouvement de panique, Leïla. On peut parler
1: Bon,
0: de...
1: Oui, ah oui. Il s'est passé un requin.
0: Voyez, tout de suite on pense à ça. On se dit oui.
1: En général. Hein.
0: Voilà, c'est ça. Un requin à l'horizon, on voit un aileron qui
1: dans
0: sort.
1: De la mer.
0: On est bien d'accord. Voilà. Eh bien, c'est une très mauvaise réponse. Car il n'y a pas eu de requin sur la plage, mais quand même des bestioles qui se sont invitées. Alors qu'elle n'avait rien à faire sur la plage, Leïla.
1: Ouais. Des écrevisses. Des langoustes.
0: Une attaque de langoustes.
1: Une attaque de crabe.
0: Pourquoi pas ? Non, figurez-vous que l'ennemi est venu du ciel. Je m'explique. Nous sommes sur cette plage, donc du côté de Cattolica. Nous sommes en Italie. Donc, tout d'un coup, alors qu'il fait très beau, un nuage semble arriver au-dessus de la plage. Un nuage d'insectes. Et plus précisément, des abeilles, figurez-vous. Et pas pour rire, hein, un gros nuage d'abeilles. Un gros essaim d'abeilles, tout simplement, qui est arrivé. La reine de ces abeilles a foncé sur un parasol. Elle s'est dit, tiens, il est plutôt sympa ce parasol. Et du coup, dès que la reine est arrivée sur le parasol, eh ben, tout l'essaim a suivi. Mouvement de panique. Donc, imaginez bien, sur la plage, lorsque ces milliers d'abeilles sont arrivées, il a fallu appeler un apiculteur qui est venu récupérer l'essaim parce que les abeilles, ben, tout simplement, obéissaient à leur reine. La reine a dit, on est bien ici, allons-y, on y reste. Et donc, elles n'ont pas bougé jusqu'à l'arrivée de l'apiculteur. Alors, bonne nouvelle, zéro piqûre pour tous ceux et celles qui avaient décidé de bronzer sur cette plage. Et puis, alors, pour ceux que ça étonne, c'est un comportement qui n'est pas exceptionnel. Alors, c'est vrai que c'est exceptionnel, on voit ça rarement sur une plage, une reine qui fonce sur un parasol et qui se dit, tiens, on va s'installer là. Mais en fait, à cette période, les insectes partent en quête de points de chute pour fonder de nouvelles colonies. Donc voilà, ça peut arriver. En tout cas, on ne se le souhaite pas sur nos plages chez nous d'être attaqués par un essaim d'abeilles. Allez, à 6h52, les 3 plus d'Ici Gascogne, ces petites infos qu'on a pour vous, de choses qui se passent autour de chez vous. 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
1: Et puis la billetterie des fêtes de Dax ouvre aujourd'hui en ligne du 12 au 16 août, ce sera la Feria de Dax, puis du 11 au 13 septembre, Toros y Salsa.
0: Vous pouvez réserver vos places pour les 17 spectacles programmés dans les arènes en allant sur Arène de Dax au pluriel, arènededaxattaché.com. Les locations au guichet ou par téléphone, noter, ce sera à partir du 20 juillet.
1: Enfin, dernier jour de vote à Mimizan pour le budget participatif citoyen.
0: Oui, 9 projets ont été retenus pour Mimizan. Ils sont soumis au vote du public. L'enveloppe allouée est de 100 000 euros. Vous avez donc jusqu'à ce soir pour voter. Dépêchez-vous pour voter. Ça se passe en mairie ou en ligne sur la plateforme participer.mimizan.fr. Allez, Manu Reva, où es-tu ? C'est Alain Chamfort pour la musique. Bon réveil à 6h53.

0: Manu Riva avec Alain Chamfort. Dans 3 minutes, 7h, le retour de l'info, toute l'actu, le journal avec Laïla Benjelloun à 7h. Mais auparavant, on parlera du bac philo. Mais histoire d'en rire, ce sera avec nos humoristes, Fred Ballard et l'humour en tube.
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3: Allez, dans deux minutes, à 7h, parlons du bac philo, si vous voulez bien, mais avec nos humoristes et donc avec Fred Ballard, c'est l'humour en tube.
4: Agatha Christie, les Dix Petits Nègres, vous êtes au courant? Ils ont dit, il faut changer de titre. Maintenant, ça s'appelle Ils étaient 10. Moi, j'apprends ça. Le lendemain, je vais chez mon libraire. Je dis, bonjour, je voudrais Ils étaient 10. Il me dit, bah, avec vous, ça fait 11. Ah.
5: Voilà, réflexion d'un maître à penser philo-comique, Fabrice Eboué, un docteur en autodérision qui nous interroge sur notre rapport à la tolérance, aux préjugés et à la connerie humaine aussi, accessoirement.
4: Ils veulent faire interdire Dumbo parce qu'ils disent, à un moment, il y a trois corbeaux noirs qui chantent le blues sur une branche, c'est une représentation raciste des noirs américains de l'époque. C'est vrai, mais moi j'ai vu Dumbo au CP, qui était le seul élève de couleur, personne à la fin du dessin animé n'est venu me voir en me disant, oh le corbeau, le corbeau. Alors que le petit Benoît, qui avait les oreilles décollées...
5: Bah oui, on l'a appelé Dumbo jusqu'à son mariage, et ça c'est du harcèlement scolaire et moral, ce qui prouve que l'humain n'est vraiment pas un animal très fréquentable. Mais bon, faut pas commencer un devoir de philo comme ça, hein. La forme c'est aussi important que le fond, et un devoir de philo doit comporter...
6: 4 parties. La première, l'introduction. Et attention, à l'inverse de la relation homme-femme, en philo, l'introduction, c'est pas le meilleur moment du concept. Hein. En philo, c'est plus important de réfléchir que d'avoir la réponse. Et c'est pour ça que la philo, c'est quand même une discipline très française.
5: Voilà, bah heureusement que les Belges sont là pour nous élever spirituellement. Merci Maître Vizorek pour ce cours magistral qui nous prouve que l'humour sauve de tout, même des sujets de philo les plus tordus. Être ou ne pas être drôle, faut surtout pas se poser la question.
3: Fred Ballard et l'humour en tube, et bien sûr, on souhaite bon courage à ceux et celles qui passent la philo aujourd'hui pour le bac.
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3: Ici Gascogne, première sur l'actu locale dans les Landes, il est 7h. Le journal Leïla Benjelloun.
7: La fête malgré la défaite. Les rugbymen de Peyrorade ont perdu la finale du championnat de France de Fédéral 1 hier à Lourdes. Mais dès le retour à la maison hier soir, ils ont été acclamés, réconfortés par leurs supporters. Avec ils ont fêté quand même la montée en National 2. C'est pas rien au terme d'une saison incroyable. De quoi oublier donc la tristesse et l'énorme déception de cette défaite 24-18 en finale face à Saint-Sulpice-sur-Lèze. Peyrorade était à 6 points du bouclier, se désoler dans les vestiaires. Patrick Le Souclier, dirigeant du club et champion de France en 1994.
8: Ah, il y a un peu de regret quand même, hein, par rapport à 2-3 actions, je pense. On peut aller derrière la ligne ou une passe de plus. Bon, mais c'est comme ça, c'est le rugby. C'était pas notre jour là-dessus. On le savait, il fallait jouer à 15 toute la partie, contre une équipe rude, voilà, bien en place. Bon, nous, on a pêché par moments. Sur deux trois fautes qui sont bêtes, quoi. Et, voilà, on prend cet essai un peu trop rapidement, je pense. Voilà, on n'a pas arrivé à bien sortir de notre camp. Bon, c'est un peu dur. C'est dur aujourd'hui.
7: Patrick Lescoulier, dirigeant du Peyrorade Sport Rugby. Je vous le disais, on a quand même fait la fête hier soir à Peyrorade pour célébrer la montée en National 2.
3: Bah oui, parce que c'est quand même une formidable saison, hein, pour le Peyrorade Sport Rugby. On y reviendra d'ailleurs avec l'invité d'ici Gascogne.

0: matin, on sera avec le président du Peyrorade de Sport Rugby tout à l'heure à 8h moins le quart.
1: Une trentaine de pompiers et aidés d'une quinzaine d'engins ont été mobilisés à Souston. Hier après-midi, ils sont intervenus très rapidement pour éteindre, maîtriser un feu de forêt. Environ 7000 m2 de pins de 15 ans ont brûlé. À Sabre, c'est un feu de barbecue qui a endommagé une ligne électrique. Hier midi, une vingtaine de maisons ont été privées de courant. Environ 1000 m2 d'herbe et de haies ont brûlé. Une déviation a été mise en place pour rejoindre Trinsac, Bordeaux et Mont-de-Marsan le temps que les pompiers, mais aussi l'équipe d'Enedis n'intervienne. Tout est rentré dans l'ordre dans l'après-midi. Le travail d'inventaire des dossiers liés aux abus sexuels sur mineurs se poursuit dans tous les tribunaux du pays à la demande du garde des Sceaux. Gérald Darmanin a donné au procureur jusqu'au 14 juillet pour reprendre les 70 000 plaintes impliquant des enfants. Dans les Landes, les enquêteurs et les magistrats des parquets de Dax et Mont-de-Marsan ont encore un mois pour faire remonter les dossiers d'abus sexuels sur mineurs, tout en haut d'une pile déjà très volumineuse, Manon Clavry.
2: Il faut faire un gros inventaire, s'attaquer au stock d'affaires en attente, répertorier tous les dossiers qui impliquent des mineurs, les classer par ordre de priorité. Au parquet de Mont-de-Marsan, c'est le branle-bas de combat, nous dit une source. À Dax, même chose. Le procureur Benoît Fontaine donne quelques chiffres pour que l'on se rende bien compte de l'ampleur du travail. En 2025, il a vu passer 14 998 plaintes, tous âges et toutes affaires confondues pour seulement 4 magistrats. Ça fait donc 3749 dossiers exactement par magistrat et par an. Alors Benoît Fontaine le dit, même s'il s'agit d'un drame absolu qui ne devrait jamais arriver, on ne peut pas traiter cette affaire sans parler des moyens. La foudre pourrait tomber sur n'importe quel parquet, vous n'en trouverez pas un qui vous dira le contraire. Et Benoît Fontaine ajoute à propos de sa collègue Doche, à qui on reproche de ne pas avoir assez protégé la société du principal suspect, Jérôme Barella, dans l'affaire Liana. Ce n'est pas parce que la juridiction est petite que le procureur voit passer toutes les affaires, bien au contraire.
1: Cette injonction de tout revoir, tout reprendre concerne aussi les policiers et les gendarmes qui n'ont pas souhaité répondre aux questions de Issy Gascogne évoquant une communication verrouillée dans un contexte de défiance envers la justice et les forces de l'ordre. Un automobiliste gravement blessé dans un accident hier après-midi à Saint-Martin de Seignanx. Le conducteur a été désincarcéré par les secours et transporté à l'hôpital de Bayonne. Il était seul à bord et seul en cause.
0: Le premier internat rural des Landes vient d'être inauguré à Agetmont.
1: Oui, cette grande maison n'accueille pas de lycéens, hein, comme on pourrait le penser, mais des internes en médecine, 10 étudiants en médecine générale qui sont en stage en ce moment, hein, dans les cabinets médicaux des communes alentours. Ce dispositif est porté par les communautés de communes Chalosse-Tursan et Pays Grenadois. Objectif, lutter contre les déserts médicaux. Il n'y a que 23 médecins pour 35 000 habitants dans ces deux collectivités. L'idée, c'est donc d'attirer des jeunes médecins pour les garder, explique Pascal Requena, maire d'Agetmont et présidente de la communauté de communes Chalosse-Tursan.
3: Cet internat, c'est une grande maison réhabilitée dans laquelle il y a 10 chambres individuelles avec bureaux et salles de bain indépendantes et ensuite des espaces communs. Ces jeunes professionnels en formation viendront sur des périodes de 6 mois et l'idée de l'internat, c'est de leur faire découvrir notre ruralité et peut-être de se faire une nouvelle idée de ces territoires un peu éloignés en levant le frein de l'hébergement, en les mettant à proximité de services de vie, de lieux de culture. Un cabinet, ça ne suffit plus. Un jeune professionnel, s'il ne se plaît pas dans l'environnement, ça ne le fera pas venir. Donc, il faut arriver à créer autre chose. C'est un investissement sur l'avenir. C'est une volonté de travailler à la résorption de cette désertification médicale. Et puis, notre quête in fine, c'est qu'il y ait des installations.
1: L'internat rural d'Agetmont accueille actuellement 3 internes en médecine. Ils sont en stage dans des cabinets médicaux à Saint-Madé et à Grenade-sur-l'Adour. On y revient en reportage dans l'info d'ici à 7h32. C'est le coup d'envoi des épreuves écrites de terminale du baccalauréat ce matin avec la philosophie. Plus de 530 000 élèves de terminale générale et technologique vont plancher sur les sujets à partir de 8h ce matin. Ils ont jusqu'à midi pour rendre leurs copies.
0: En juillet dernier, un bar de plage de Mimizan était réduit en cendres.
1: Ravagé par un incendie criminel, l'enquête est toujours en cours. Le Chill House était situé au pied de la dune de la plage de la Garluche. Il rouvre ce matin après 10 mois de travaux. Le patron Mathias Mollard a investi plus de 120 000 euros pour reconstruire son bar de plage car l'établissement n'était pas assuré.
4: Là, on part sur du dur, conteneur. Donc ça veut dire que maintenant, je peux être assuré. Parce que ce qu'il faut savoir, c'est que en France et encore plus sur le littoral, ce qui est démontable en bois, c'est très très très très très compliqué d'être assuré contre l'incendie. Et donc effectivement, moi j'ai tout perdu, pas d'indemnité. Alors les gens vont me dire oui, mais un jour si on retrouve les coupables, ils seraient indemnisés. Mais l'enquête est toujours en cours. Les coupables, un jour il faut les retrouver. En plus, il faut qu'ils soient solvables. Je compte pas sur eux. Donc je me suis débrouillé pour trouver des ressources. Là, j'ai mis tout ce qui me restait dans cette cabane. On dépasse les 120 000 euros. Donc là, il faut que la saison soit bonne.
1: La cabane Chill House ouvre à partir de 10h aujourd'hui jusqu'à 23h tous les jours, toute la saison jusqu'à fin septembre. Cabane de plage, plage de la Garluche. Donc, allez, on reste à Mimizan pour terminer ce journal pour vous dire que les arènes du courant ont vécu une journée taurine mémorable hier avec le premier taureau gracié de leur histoire, un taureau de Pagès Meillan, gracié par le torero Jesús Enrique Martín. Une corrida de très haut niveau, 5 oreilles ont été coupées. Le compte rendu est sur ici.fr.
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1: La météo, Jérôme.
0: Du soleil pour aujourd'hui, pas l'ombre d'un nuage et le mercure qui peu à peu va grimper cette semaine. On regarde un petit peu les projections. Météo France parle de plus de 36 degrés en fin de semaine et pour tout le week-end prochain. Pour aujourd'hui, soleil ce matin, soleil cet après-midi, pas de nuages à l'horizon et des maximales qui vont de 23 degrés sur le front de mer, donc sur la petite maximale, jusqu'à 32 degrés à l'intérieur du département. Donc belle amplitude entre la côte sud et Mont-de-Marsan par exemple. On attend 25 degrés à Biscarrosse, 28 degrés à Dax. Et donc, je vous le disais, plus on va avancer dans la semaine, plus le mercure aura tendance à grimper. On attend jusqu'à 36 degrés sous abri en cours de semaine.
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0: Et la musique avec Goldman encore un matin.

0: Encore un matin, Camaro, Femme Like You pour la musique, c'est dans un petit instant, mais là tout de suite on va jouer.
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0: Car c'est l'heure de la grande feria. Tous les jours, à cette heure-ci, obligé du joli cadeau à gagner. Et là, on va attaquer les finances.
3: Oui, hein, ici Gascogne vous offre votre carte cadeau de 50 euros.
0: À dépenser sur le net ou en boutique. 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Pour repartir avec cette carte cadeau ce matin, allons dans la rue de notre grande feria avec nos deux bodégas qui diffusent de la musique au milieu de la foule. Les deux bodégas ne diffusent pas les mêmes musiques au même moment, ça donne un petit mélange. À vous d'identifier un des deux titres de ce mix pour repartir avec la carte cadeau ce matin. Ça fait comme ça. Reconnu un des deux titres, ou peut-être même les deux, mais un seul nous suffit. Nathalie attend vos bonnes réponses au 05 58 46 50 50 pour vous offrir votre carte cadeau. Dans un petit instant, c'est David Ossilou qui vient nous retrouver pour Mon œil. Son édito inspiré par l'actu du jour, l'actu du bac avec l'épreuve de philo. Alors au-delà de l'épreuve de philo, c'est surtout l'aspect climatique qui nous intéresse, car encore une fois, cette année, le bac, ce sera sous la chaleur.
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0: Et à 7h14, David Ossilou qui vient nous retrouver autour de la table pour son édito. Mon œil inspiré par l'actu bac du jour, l'épreuve de philo pour plus de 500 000 lycéens aujourd'hui. Alors au-delà de l'épreuve de philo, ce qui vous intéresse ce matin, c'est le côté climatique, car encore une fois, le bac va se dérouler sous la chaleur.
6: Donc la vraie question ce matin n'est pas philosophique, mais très urgente. Comment adapter le calendrier scolaire au changement climatique? Le ministre de l'Éducation nationale a donné une partie de la réponse hier. Il dit ne plus vouloir qu'un examen national se déroule l'après-midi, lorsque les températures atteignent leur maximum. D'accord. Lors de la première vague de chaleur du mois dernier, il faisait 30 degrés dans les classes, voire plus. C'est trop chaud pour réfléchir. Des chercheurs de l'Université de Californie ont étudié les résultats d'examens de lycéens new-yorkais en fonction de la température. Leur conclusion est frappante. Entre une épreuve passée à 22 degrés et une autre à 32 degrés, la probabilité de réussite diminue de près de 11%. Passer le bac sous la canicule, ça n'est pas juste. Dans une copie, moi, j'écrirai que c'est pas une fatalité. En novembre dernier, 133 citoyens tirés au sort ont remis au gouvernement un rapport avec 20 propositions pour adapter l'organisation du temps scolaire aux nouvelles réalités climatiques. Les participants avaient notamment jugé difficilement compatible avec les épisodes de chaleur à répétition l'idée du président Macron, vous vous souvenez, raccourcir les vacances d'été. Et ils ont remarqué aussi que plusieurs voisins européens avaient adopté des rythmes différents. En Allemagne, les cours se terminent souvent dès le début de l'après-midi. En Italie, les vacances estivales peuvent durer jusqu'à 14 semaines. Aucune réforme n'est annoncée en France avant 2027. Au mieux, en attendant, les candidats au bac devront composer avec ce qui ne dépend pas d'eux. Comme l'écrivait le philosophe grec Épictète, il y a des choses qui dépendent de nous, d'autres non. La chaleur ne dépend pas de nous. Le calendrier scolaire, lui, dépend du ministre, voire du président.
0: L'édito de David Ossilou, c'est mon œil, ici Gascogne, il est 7h16. En voici un autre, si vous voulez bien, de philosophe, c'est le philosophe Camaro. Donne-moi ton cœur, bébé, je veux une femme like you. Vous avez quelques minutes pour plancher dans un petit instant, si vous voulez bien. Nous allons jouer, ce sera la grande feria avec la carte cadeau de 50 euros à gagner.

0: Femme Like You avec Camaro. Ici Gascogne, il est 7h19. On va jouer avec Alexis qui, comme nous, s'est levé de bonne heure pour aller bosser. Depuis 4 heures qu'il est au travail, mais il va tenter sa chance dans la grande feria.
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0: Salut Alexis.
3: Bonjour Alexis.
4: Bonjour.
0: Vous êtes de Morsinx-la-Nouvelle et c'est la première fois que vous jouez avec nous, dites donc.
4: Oui, tout à fait.
0: Eh ben, vous avez bien raison de tenter votre chance, de bonheur et de bonne humeur, j'entends ça. Alors vous êtes levé depuis bientôt puisque vous avez commencé votre journée à 4 heures.
4: Oui, tout à fait.
0: Bon, ça va, ça picotait pas trop ce matin le réveil?
4: Non, ça va, je suis habitué, on va dire.
0: Hein. J'entends ça, vous avez la voix claire, frais dispo, prêt à en découdre avec cette grande feria. On était dans la rue de notre grande feria avec nos deux beaux dégâts qui diffusent chacune de la musique. On avait ce mélange à décrypter ce matin, essayer d'identifier un des deux titres de ce mix qu'on se réécoute. C'est vrai, un petit peu la pagaille. Qu'avez-vous identifié dans ce mix, Alexis?
4: Mika, le chanteur Mika.
0: Oui! Mika avec Relax. Et en face de lui, on avait Donna Summer, diffusée par notre seconde bodega. In love. Eh ben Alexis, c'est gagné. Je suis ravi de vous offrir votre carte cadeau de 50 euros pour faire vos achats soit en boutique, soit sur Internet, vous faire plaisir ou faire plaisir aux autres. Ça, c'est vous qui voyez. Maintenant, ces 50 euros, c'est vous qui les gérez, Alexis.
4: Merci beaucoup.
0: Ben non, merci à vous. Merci de vous réveiller avec nous, de votre bonne humeur matinale. Et puis maintenant que vous faites partie de l'équipe des gagnants d'ici Gascogne, dès que ça vous fait plaisir, que vous voyez de la lumière, vous retentez votre chance, hein.
4: Pas de soucis, oui.
0: Salut Alexis, et belle journée
3: bonne
0: à vous,
3: journée.
0: Bon lundi.
4: Merci de même.
0: Allez, 7h21, on va se balader du côté des entreprises maintenant avec Carl Da Silva et mettre en avant les entreprises de chez nous. C'est l'écho d'ici. Oui, aujourd'hui, avec Carl Da Silva, une nouvelle entreprise à découvrir.
3: Oui, focus sur un projet numérique imaginé dans les Landes autour de la livraison de repas.
5: Sarah Larsen, bonjour.
6: Bonjour Carl.
5: Vous avez le projet de créer Foodies, une application de livraison de repas. Vous êtes encore en phase de préparation. Bon, expliquez-nous, qu'est-ce qui vous a donné envie de vous lancer dans cette aventure?
6: Alors, ce qui m'a donné envie de me lancer dans cette aventure, je pense que c'est l'envie d'entreprendre déjà qui a toujours été forte chez moi. Des nuits passées à réfléchir à quelque chose qui pourrait être plus bénéfique pour le livreur, le client et les restaurateurs. Valoriser aussi leur métier et proposer une application qui permet de les mettre en relation, d'offrir une rémunération plus correcte, en tout cas pour les partenaires de ce projet.
5: Vous avez mené une sorte d'étude de terrain auprès des restaurateurs, traiteurs ou boulangers du secteur?
6: Oui, effectivement, hein, j'ai été à la rencontre des commerçants, des livreurs aussi, que j'ai pu rencontrer par le biais de commandes. Mmh. Et en fait, c'est en échangeant avec eux que je me suis rendu compte de la réalité des choses, notamment de la grosse commission qui était prise par certains de mes concurrents et également les commissions qui étaient finalement faibles pour les livreurs, alors que le prix qu'on paye actuellement sur ce genre de plateforme est souvent près du double que l'on paye en restaurant. Puis j'ai eu aussi envie d'apporter une touche de modernité en termes de design et de fonctionnalité. Voilà.
5: Est-ce qu'il y aura un avantage pour les restaurateurs, par exemple?
6: Alors effectivement, il y a un avantage et pas des moindres, c'est que contrairement aux plateformes qui existent déjà, l'application sera totalement gratuite pour le restaurateur et il n'y aura pas de commissionnement sur le prix qui sera fixé.
5: Vous êtes encore en phase de préparation. Où en est concrètement le projet?
6: Alors concrètement, le projet, on est encore dans la dernière ligne droite de la phase de préparation. On va dire que le lancement est très prochain. Là, c'est surtout les dernières petites formalités juridiques. Voilà, je veux m'assurer que tout est en règle, notamment en termes du nom. Hein, voilà, où je viens de faire un dépôt de marque à l'INPI pour me protéger aussi de ce côté-là. Mais l'application est presque prête à être testée dans les prochaines semaines.
5: Quel sera le secteur? Ce sera Mont-de-Marsan et ses alentours?
6: Alors, pour commencer, oui, moi, je vis sur Mont-de-Marsan. Je suis originaire de Pau, une paloise. Voilà, le but étant de pour l'instant, me concentrer sur le développement de Foodies localement, donc sur Mont-de-Marsan. Voilà, le but, hein, c'est de développer l'application nationalement, en toute honnêteté, mais petit à petit, voilà. Déjà, avoir un retour local, m'investir localement et puis si tout fonctionne bien, l'étendre un peu plus loin sur le territoire déjà de l'Aquitaine et puis en France.
5: L'application Foodies, et nous étions avec sa créatrice Sarah Larsen. Merci beaucoup Sarah.
6: Merci.
0: Carla Silva pour mettre en avant les entreprises de chez nous tous les matins. À cette heure-ci, les belles initiatives mises en lumière dans l'écho d'ici. Et la musique qui va bien, c'est avec les Supertramp, s'il vous plaît, le Logical Song. Bon réveil.

0: Logical Song avec les Super Tramp. Restez avec nous dans moins de deux minutes. C'est le retour de l'info. Ici Gascogne à 7h30.
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0: Du soleil pour aujourd'hui, soleil ce matin, soleil cet après-midi, grand soleil et maximal entre 23 et 32 degrés. Voilà le menu météo de ce lundi. Leïla dans l'info d'ici à 7h32.
7: Comment faire venir des médecins en campagne ? On vous emmène visiter le premier internat rural des Landes. Il loge les médecins internes qui sont en stage dans les cabinets des environs avec l'espoir de les retenir.
0: À découvrir juste après le 90 secondes d'info, Cyril Ardo-Redo.
8: Un cessez-le-feu robuste et durable est indispensable, insiste Emmanuel Macron à propos du Liban. Le chef de l'État est arrivé hier soir à Évian, en Haute-Savoie, pour présider un sommet du G7. Un accord de paix est en bonne voie entre l'Iran et les États-Unis après près de 4 mois de guerre. Une réunion aujourd'hui à Matignon dans le sillage de l'affaire Liana. Des députés plaident pour l'inscription rapide à l'agenda parlementaire d'un texte contre les violences sexistes et sexuelles. Dans ce contexte, les associations féministes appellent à se mobiliser partout en France ce soir devant les palais de justice. 530 000 candidats, dont un de moins de 10 ans et l'un de plus de 80 ans. Début des épreuves du bac aujourd'hui pour les lycéens en terminale. Coup d'envoi avec la philosophie dans tout juste une demi-heure. Des médicaments coupe-faim qui permettent une grande perte de poids. Le Wegovy, le Mounjaro remboursé est dès aujourd'hui à hauteur de 65% pour les patients souffrant d'obésité sévère, à condition de consulter un médecin dans un centre spécialisé. Ce sont des traitements qui coûtent très cher, près de 300 euros par mois. Les footballeurs de l'équipe de France sont arrivés hier soir à New York où ils affronteront demain soir dès 21h le Sénégal pour leur tout premier match du mondial. Aujourd'hui, les champions d'Europe en titre, les Espagnols, affrontent le Cap-Vert dès 18h. Et puis en rugby, on connaît désormais les deux affiches des demi-finales de Top 14. Toulouse contre le Racing 92 vendredi et Montpellier contre le Stade Français samedi.
0: C'est Gascogne à 7h32. L'info d'ici, Leïla.
7: Comment faire venir des médecins en campagne ? Cette question, cette problématique touche de très nombreux territoires ruraux. Dans les Landes, les communautés de communes Chalosse-Tursan et Pays Grenadois ont décidé de s'unir pour tenter de trouver une solution. Elles ont mis leurs ressources en commun pour financer le premier internat rural des Landes. Le lieu peut accueillir, peut loger 10 étudiants en médecine générale, 10 internes en médecine qui viennent en stage dans les cabinets des communes alentours. L'objectif après, c'est de les séduire suffisamment pour les garder, Armand Morera.
9: Loin des barres d'immeubles vieillissantes, ici l'internat, c'est une grande maison d'architecte de plus de 300 mètres carrés. Elle est en plein milieu d'un lotissement à quelques mètres de la médiathèque d'Agetmo. Julien Canu, un des médecins généralistes en formation, nous fait la visite.
10: Voilà, du coup, ça c'est la cuisine, hyper moderne. Ouais, il y a eu un architecte qui est passé, donc voilà, un salon avec des canapés assez colorés. Donc...
9: En ce moment, il est en stage dans un cabinet à Samadé.
10: Ça fait un mois et demi quasiment avec mes deux co-internes. Pour l'instant, on est trois y logés. Moi, je viens de Rouen, de Haute-Normandie. C'est ma première fois dans les Landes.
9: Et ce n'est pas par choix qu'il est venu ici.
10: Mon critère principal a été effectivement de disposer d'un logement, puisque voilà, c'est assez compliqué parfois. Donc, le fait de disposer d'un internat, déjà, c'est assez rassurant. 10 minutes de route tous les matins, sachant que les anciens étudiants logeaient pour la plupart soit à Mont-de-Marsan, à 45 minutes, soit à Pau, donc une heure de route.
9: Au-delà des heures de sommeil en plus, tout est neuf dans le logement. 10 chambres individuelles avec un bureau et une salle salle de bain chacun.
10: Ce serait difficile de se plaindre, sachant que voilà, normalement dans les internats de médecine, c'est quand même quasiment tout collectif. C'est quand même un luxe.
9: Car les communautés de communes Chalosse-Tursan et Pays Grenadois ont sorti le chéquier. 1,4 million d'euros investis dans le projet, qui est d'ailleurs une première dans les Landes.
11: C'est un outil d'attractivité pour espérer les capter ensuite pour qu'ils puissent s'installer.
9: Pascal Requena, la maire d'Ajetmo.
11: Nous accueillerons également les médecins juniors qui seront sur les territoires ruraux à partir de novembre 2026.
9: C'est quoi un médecin junior ?
11: C'est une réforme de 2023 qui fait que des médecins en formation vont venir pendant 12 mois.
9: En plus donc des internes en stage comme Julien.
10: Ça ne me dérange pas en fait hein, de m'éloigner des villes. Et puis finalement, l'exercice de la médecine rurale est assez différent de l'exercice en urbain, je trouve. On est amené à faire plus de gestes, par exemple des sutures, et on fait même parfois des prises de sang aussi. On va être quand même amené à avoir plus de réflexion, plus de responsabilité, donc c'est aussi quelque chose qui casse aussi parfois une certaine routine.
9: Alors après un mois ici, le Normand serait-il prêt à s'installer dans les Landes ?
10: La réponse est oui. Au final, j'exercerai probablement quand même dans du rural ou du périurbain, parce que j'aime ça.
9: De quoi peut-être convaincre les 3700 docteurs juniors qui seront déployés partout en France à partir de novembre.
7: Et L2, les communautés de communes Chalosse-Tursan et Pays Grenadois comptent une vingtaine de médecins, 23 très exactement, pour environ 35 000 habitants.
0: Leïla dans le journal à 8h.
7: Eh bien, on va revenir sur cette injonction faite par Gérald Darmanin à tous les procureurs de France de passer en revue les plaintes pour viol et agression sexuelle sur mineurs. Nous verrons comment ça se passe au parquet de Dax et de Mont-de-Marsan. On reviendra aussi sur la rageante défaite de Peyrorade en finale du championnat de Fédéral 1 de rugby face à Saint-Sulpice-sur-Lèze. Et puis on verra que hier, la journée taurine de Mimizan a vécu un moment historique puisqu'un taureau a été gracié, ça n'était jamais arrivé.
0: Il est 7h35.
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0: Pas d'incident, pas d'accident sur nos routes, mais des travaux à vous signaler qui se poursuivent aujourd'hui sur la deux fois deux voies qui arrive de Dax jusqu'à Mont-de-Marsan, à l'approche de Mont-de-Marsan, zone de travaux qui se décale par rapport à la semaine dernière, mais qui est toujours bien là. Alors on circule sur une seule voie dans, au niveau des travaux, que ce soit dans le sens Mont-de-Marsan-Dax comme dans le sens Dax-Mont-de-Marsan, avec certains échangeurs, certaines bretelles qui sont fermées comme les sorties de Saint-Perdon ou du Calois. Système donc de déviation mise en place. On lève le pied puisqu'on passe de 110 à 80 km/h dans la zone de chantier. Prudence donc dans ce secteur. Si vous remarquez une difficulté, vous n'hésitez pas à prioriter à vos inforoutes au 05 58 46 50 50. Pour aujourd'hui en tout cas, c'est sous le soleil que vous allez circuler. C'est ce que nous dit Météo France. Soleil ce matin, soleil cet après-midi, avec des maximales, amplitude assez importante hein, entre le front de mer et l'intérieur du département, entre 23 et 32 degrés.
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0: Et on begin avec Marc Lavoine.

0: pour une Begin avec toi, Marc Lavoine, Issy Gascogne, bientôt 8h moins 20. Avant 8h, Leïla, l'invité d'Issy Gascogne Matin, on va parler rugby.
1: Oui, on sera avec le président du Peyrorade Sport Rugby, Jean-Louis Barretch. On lui demandera d'abord comment il sent après la rageante défaite de Peyrorade en finale du championnat de Fédéralune. Mais Peyrorade monte en National 2 et on a fait la fête hier soir à Peyrorade.
0: Oui, il y en a qui ont peut-être un petit peu mal aux cheveux ce matin, on a une pensée pour eux. Allez, 8h moins 20, il est temps pour nous d'aller voir ce qui se passe sur Issy Roquepouille, la radio des Brigades du Pire.
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0: Et avec Jean-Paul Saint-Paul des Brigades du Pire, nous allons ce matin en savoir plus sur cette enquête que vous avez voulu mener par rapport à une recrudescence de facteurs mordus par les chiens. Oui, on le sait, les chiens n'aiment pas les facteurs, alors vous avez mené l'enquête pour nous, Jean-Paul Saint-Paul. Oui, les Landes n'échappent pas au phénomène de la recrudescence de morsures de facteurs par des chiens. Issy Roquepouille a voulu mener l'enquête, c'est pour ça que je me trouve à la poste de Bénesse-Marraine.
4: C'est un gentil facteur sur son vélo moteur qui porte le courrier chez les gens du quartier.
0: Bonjour madame, je réalise une enquête sur les morsures de chiens que subissent les facteurs. Je pourrais rencontrer quelques-uns de vos collègues.
5: De mes collègues? Oh oui, pas de problème. Je les appelle, ils sont derrière au tri. Jean-Pierre! Toto! Jean-Pierre! Toto, venez par ici, donc!
6: Qu'est-ce qu'il y a encore? On est déjà en retard, hein?
0: Excusez-moi, jeune Jean, c'est pour la radio. Je voudrais que vous me parliez de ces chiens qui vous agressent pendant vos tournées.
6: Les cleps qui mordent? Ah, ça y en a marre, hein? Oh non, mais oh! Alors déjà, il faudrait distribuer le courrier en courant, mais en plus, on se fait bouffer! Et toi, Jeannot?
5: Bien sûr! Et moi, il y a deux jours, dans la rue Patrick Bruel, là, au 14, je sonne pour faire signer un recommandé. Mon pauvre, quand le type a ouvert la porte, un chien gros comme un ours qui s'est foutu après moi.
0: Ah oui, quand même.
5: Je me suis échappé en courant avec le type qui gueulait. N'ayez pas peur, il est pas méchant, vous risquez rien.
0: C'est ça, oui. Il vous a mordu?
5: Et il n'a pas eu le temps. Mais c'était trop tard quand même.
0: Et trop tard pourquoi?
5: J'ai eu tellement peur que je me suis pissé dessus. Oui, monsieur, j'ai pas honte de le dire, hein. Trempe, j'étais. Eh bien, de colère, je suis rentré. Non, mais oh. Et toi, Toto?
6: Et vous, c'est pareil, à cause de ces clébards-là. Je mets deux fois plus de temps pour faire ma tournée, et bien sûr, je me fais engueuler par le receveur en rentrant.
0: Et pourquoi vous mettez deux fois plus de temps? Je comprends pas.
6: Parce que quand je vois les chiens venir sur moi, je me paralyse. J'ai tellement peur que je bouge plus. Et en plus, on m'a dit qu'il fallait faire ça pour pas qu'ils vous attaquent.
5: Moi, je préfère m'échapper.
6: Quand je suis comme ça, que je bouge pas, ils m'attaquent pas. Mais ils me reniflent, ces cons. Vous croyez que ça fait plaisir, un berger allemand, là, qui vous plante sa truffe au ras des abricots ou des fesses? Vous risquez rien, ils disent. C'est ça, oui. Et s'ils me les bouffent, les abricots?
0: Les abricots? Ah, oui, d'accord. Mais écoutez, je pense qu'on va rester là pour aujourd'hui. Et voilà, c'est terminé pour cette enquête. J'en peux plus. Issy Roquepouille, à vous les studios. Ah oui, mais voilà, belle enquête de terrain avec Jean-Paul Saint-Paul et une pensée à nos amis facteurs qui assurent leur tournée, malgré parfois des chiens un peu enragés. Tous les épisodes des Brigades du Pire à retrouver sur ici.fr. Et le retour de la musique dans un petit instant, c'est avec Zaz et Mon Sourire.
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0: Zaz avec mon sourire, ici Gascogne, 7h46.
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0: L'invité d'ici Gascogne Matin, ce matin, Leïla, nous sommes avec Jean-Louis Barretch, le président du Peyrora de Sport Rugby.
3: Bonjour Jean-Louis Barretch.
4: Bonjour.
3: Alors Peyrora a perdu hier la finale de Fédéral 1 à Lourdes, une défaite 24 à 18 contre Saint-Sulpice-sur-Lèze. Il aura manqué 6 points seulement pour soulever le bouclier. On y a cru jusque dans les dernières secondes. Vous avez des regrets ce matin?
4: Quelques regrets par rapport à l'occasion, enfin, de la deuxième mi-temps. Maintenant, première mi-temps, nous avons subi, nous avons mêlé, nous n'avons pas été assez précis en touche et logiquement, donc on a encaissé deux essais. Avec une grossière faute de défense, notamment. Sur un endroit qui a permis donc à l'équipe de Saint-Sulpice d'inscrire un essai de 80 mètres. Donc, bien entendu, ce matin, on a un petit peu mal à la tête parce qu'on se dit ça aurait pu le faire. Mais voilà, maintenant.
3: La bonne nouvelle, c'est que quand même, Peyrorad est en National 2 la saison prochaine. Peyrorad monte et vous avez fait la fête hier à Peyrorad. Racontez-nous.
4: C'est ça. Nous avons fait la fête. Il faut dire une magnifique journée. C'était 9 bus qui étaient pris en rade. Donc, il y avait 600 personnes qui prenaient le repas. À l'entrée du stade.
3: On sent que c'est la fête autour de vous, non? Encore ce matin,
4: complètement.
3: Jean-Louis Barretch, on entend beaucoup de bruit, vous êtes où là?
4: C'est ça, je suis au bar en milieu des derniers joueurs qui ont prolongé la nuit.
3: D'accord,
4: voilà.
3: Vous n'êtes pas couché encore.
4: Non, voilà. On va faire plus sérieusement, donc c'était magnifique, fête populaire, une très bonne ambiance entre les supporters des deux équipes, avec une photo notamment du bouclier qui a été prise avec les supporters avant le début du match. Ensuite, dans les tribunes, c'était avec beaucoup de respect. Donc les supporters des deux camps ont fait entendre leur voix. C'était vraiment très très très bien.
3: Oui, parce
4: et à la fin du match, on a eu droit à une obade musicale, puisque nous avions les gachos qui animait la fin de match, qui nous ont donc donné une obade qui était magnifique devant les vestiaires. C'était vraiment un très très bon souvenir.
3: Donc beaucoup beaucoup d'émotions. Donc je le disais, la saison prochaine c'est la Nationale 2. Vous rejoignez Tyros, ça fait des beaux derbies à venir, ça, Jean-Louis Barretch, Peyrora de Tyros.
4: C'est vrai que la Nationale 2, c'est quand même le niveau dessus. On va tout faire de toute façon pour se mettre au niveau. Mais surtout, nous étions satisfaits d'avoir tenu sur le terrain donc cette montée un peu nationale 2 parce que en perspective, vous avez rencontré des équipes dont Tyros, Montléon, Saint-Jean-de-Luz, mais surtout les deux premières parce que ce sont des clubs avec lesquels nous avons des liens particuliers.
3: Quoi qu'il arrive, vous ne changez rien à l'ADN du club la saison prochaine. Un groupe jeune, des gamins du CRU, c'est ça la recette?
4: Oui, on va essayer quand même de les toucher un petit peu parce que peut-être le niveau est un petit peu plus important. Mais on va essayer quand même d'être au niveau. Quand on était monté en Fédéral 1 en 2021, nous avons eu quelques mois d'acclimatation qui avaient été difficiles. Mais quand même, nous allons, je suis sûr, dès le mois de juillet, nous allons essayer de nous mettre vraiment au niveau et parce qu'on a envie de bien figurer, on a pas envie d'être les derniers de la classe et voilà.
3: Jean-Louis Barretch, vous êtes toujours avec nous?
4: Toujours.
3: Donc je vous remercie d'avoir été avec nous ce matin. On entend la nuit a été longue ou courte, c'est selon. Encore félicitations pour cette formidable saison. Et puis peut-être le bouclier l'année prochaine.
4: Non, quand même, mais bon, on va pas rêver, mais bon.
3: Non, on va pas rêver.
4: Mais par contre, on reste quand même dans nos esprits, dans nos cœurs. C'est une belle aventure sportive, cette tout au long de la saison, et surtout cette ferme qui était heureuse, puisque le fin de la finale, c'est pour donner à toutes les équipes. Donc, c'est quelque chose qui a fait plaisir à tous les supporters du club, et c'était vraiment très. Bien.
3: Voilà. Merci Jean-Louis Barrette et bonne journée à Peyrorade, reposez-vous.
4: Merci, il n'y a pas de problème.
0: Il est 7h52. On lui souhaite une bonne nuit, ou on ne sait pas, une bonne journée. Je ne sais pas s'il verra beaucoup le soleil aujourd'hui, le président. 7h52, Sign Your Name, Terence Trent D'Arby pour la musique.

0: Sign Your Name, Trent Darby, ici Gascogne dans 4 minutes, 8h, Thomas Ribas pour vous accompagner une nouvelle semaine avec Thomas Ribas jusqu'à 10h. Salut Thomas.
1: Et c'est parti, bonjour Jérôme,
2: bonjour Thomas.
0: À tous. Stéphane Bern à vos côtés d'ici quelques secondes.
1: Exactement, et avec Stéphane juste avant l'actu à 8h, on va parler confort féminin. Il nous rejoint Stéphane pour nous raconter précisément l'histoire d'un corset coupé en deux qui est devenu un symbole mondial du confort féminin. Et c'est bien. À suivre. Passez une très bonne journée avec de la chaleur, Jérôme.
0: Je crois. À demain.
1: À demain.
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3: Et Stéphane Bernon nous rejoint. Bonjour Stéphane.
4: Bonjour, bonjour à tous.
3: Avec vous ce matin, on voyage au temps où la mode sert parfois un peu trop.
4: À la fin des années 1880, un simple geste de couture va changer la silhouette féminine et libérer les corps. Nous sommes en 1889 et le monde a les yeux rivés sur Paris, son exposition universelle et sa clivante tour Eiffel. Mais la Dame de Fer n'est pas la seule à être au cœur de toutes les attentions. Une femme, une vraie, compte bien révolutionner la mode. Hermine Cadol présente son corselet-gorge. Un sous-vêtement qui s'apparente à un demi-corset, maintient la poitrine par les épaules et promet un confort inouï pour les femmes.
5: Quel beau métier, vendeuse de lingerie fine.
4: Totalement novateur pour l'époque, bien que le nom ne soit pas très glamour. Le corselet-gorge, ça sonne moins lingerie fine que matériel orthopédique. Car jusqu'à présent, la mode est dominée par le corset. Baleine rigide, taille étranglée, posture contrainte. Au point que certaines femmes s'évanouissent en plein bal. Souvent, les valses étaient à trois temps. 1, 2, malaise. Hermine Cadol ne supporte plus cette souffrance imposée aux femmes. Ouvrière dans une usine de fabrication de corsets, elle s'engage très tôt dans les mouvements féministes. Et côtoie les figures politiques majeures de son temps, comme Louise Michel. Après avoir migré à Buenos Aires, en Argentine, elle revient donc en France avec son prototype de corset coupé en deux. Mais les mœurs évoluent très lentement, forcément avec un corset difficile de courir. Et elle doit attendre 1898 pour déposer le brevet et 1910 pour ouvrir son propre atelier de lingerie. De son vivant, Hermine Cadol emploie près de 200 ouvrières et vend même ses créations à des clientes fortunées à l'étranger. Le soutien-gorge est né d'une idée simple, soutenir sans écraser. Un programme que beaucoup de gouvernements pourraient encore méditer.
3: Ok, le message est passé. Merci beaucoup Stéphane Bern et à demain ici.
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3: 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Bon début de semaine, il est 8h. Nous sommes le lundi 15 juin, les infos, Léla Benjelloun.
6: Il reste un mois aux magistrats des parquets de Dax et de Mont-de-Marsan pour finir de passer en revue les plaintes pour viols et agressions sexuelles sur mineurs qui ont été déposées dans les Landes. Après la mort tragique de Liana, le garde des Sceaux a reçu la semaine dernière l'ensemble des procureurs généraux du pays. Gérald Darmanin leur a demandé de passer en revue les 70 000 plaintes en attente qui impliquent des enfants ou des adolescents. Les équipes de magistrats et d'enquêteurs ont donc jusqu'au 14 juillet pour réaliser un travail titanesque, Manon Clavry.
7: Il faut s'attaquer à la pile de dossiers qui attendent dans les parquets. À Mont-de-Marsan, on ne répond pas aux sollicitations des médias sur le sujet. On répertorie, on classe par ordre de priorité. Un travail très chronophage, nous dit une source. Pour que l'on se rende compte de ce que ça représente, le procureur de Dax, Benoît Fontaine, donne deux chiffres. 14 998, c'est le nombre de plaintes qui sont passées par son parquet en 2025. Et 4, c'est le nombre de magistrats pour les traiter. Ça fait donc plus de 3700 dossiers par personne. Dans ce contexte, Benoît Fontaine le dit, ce n'est pas parce que la juridiction est petite que le procureur voit passer toutes les affaires. Bien au contraire, il fait la référence au parquet de Hoche, dans le Gers, à qui certains reprochent de n'avoir pas mis Jérôme Barella, le principal suspect dans l'affaire Liana, hors d'état de nuire.
6: Le Premier ministre reçoit cet après-midi une délégation transpartisane de députés. Ces élus portent une loi globale contre les violences sexistes et sexuelles. Ils vont demander à Sébastien Lecornu à ce que le texte soit inscrit à l'ordre du jour de l'Assemblée nationale en septembre, plus tard, lors de la session extraordinaire du mois de juillet, au plus tôt.
3: Un barbecue endommage une ligne électrique et prive de courant une vingtaine de foyers.
6: Ça s'est passé à Sabre hier, à la mi-journée. Une vingtaine de pompiers sont intervenus, ainsi qu'une équipe d'Enedis. Le courant a été rétabli dans l'après-midi. Personne n'a été blessé. Le feu a parcouru un peu plus de 1000 mètres carrés d'herbe et de haies avant d'atteindre la ligne électrique. Les pompiers sont intervenus à Souston hier après-midi pour éteindre un feu de forêt. L'intervention rapide et massive des soldats du feu a permis de contenir l'incendie. Les flammes ont parcouru moins d'un hectare, 7000 mètres carrés.

0: arrêt de pain de 15 ans. Une trentaine d'hommes et une vingtaine d'engins ont été mobilisés. Un accident de la route fait 5 blessés à Saint-Long-les-Mines. C'était hier midi. 5 personnes légèrement blessées. L'une d'elles a été désincarcérée par les pompiers et transportée à l'hôpital de Dax. 4 voitures avec 12 personnes à bord en tout sont impliquées dans cet accident.
1: Les rugbymen de Peyrorade n'ont pas ramené le bouclier à la maison.
0: Les Verts et Blancs se sont inclinés en finale de Fédéral Uni hier après-midi à Lourdes. Défaite 24 à 18. C'est donc Saint-Sulpice-sur-Lèze qui est sacré champion de France. Mais les 21 à 9 à la mi-temps et portés par des supporters venus en masse, les Landais ont tenté de renverser le match jusque dans la dernière seconde, d'où l'énorme déception du capitaine de Peyrorade, Baptiste Belleré.
2: Il manque pas grand chose, la balle de gagne, la balle de match on l'a à la fin, donc on est kiff-kiff avec cette équipe. C'est une équipe un peu similaire à nous qui a beaucoup de cœur. Félicitations à eux, franchement c'est des détails. C'est dur à chaud, c'est très dur de trouver les raisons. On n'a jamais été autant soutenu, ça montre que c'est un club qui est incroyable. Aujourd'hui on aurait aimé leur rendre tout ce qu'ils nous donnent au quotidien. Et c'est dur parce qu'on se sent un peu impuissant de ne pas leur rendre ça. Parce que vraiment, j'ai jamais vu ça dans un club. Alors en face aussi, ils ont un public, etc. Mais nous vraiment, on avait à cœur de leur rendre tout ce qu'ils nous donnent. Et il y a un goût amer parce que oui, ils seront fiers de nous, mais nous on aurait aimé vraiment les récompenser, leur ramener un bouclier à Peyrorade, ça aurait été incroyable.
0: Les supporters qui ont acclamé leurs joueurs dès leur retour à Peyrorade, où on a fait la fête toute la nuit pour fêter donc non pas le bouclier, mais la montée en National 2 au terme d'une saison incroyable. Plus de 530 000 élèves de terminale générale et technologique planchent ce matin sur l'épreuve de philosophie du baccalauréat. Le coup d'envoi est donné en ce moment même. Et comme la semaine dernière avec l'épreuve de français des élèves de première, le ministre de l'Éducation nationale demande aux correcteurs de porter une attention particulière à la maîtrise de la langue. Ravagée par les flammes, l'été dernier, un restaurant de plage s'apprête à rouvrir à Mimizan le 23 juillet 2025 sur la plage de la Garluche. Le Chill House était détruit par un incendie criminel. Comme toutes les cabanes de plage, le restaurant n'était pas assuré. Le propriétaire a lancé une cagnotte, investi toutes ses économies et ce matin, le Chill House rouvre après 10 mois de travaux. Reportage dans l'info d'ici à 8h32.
1: Les arènes de Mimizan ont vécu une corrida historique hier.
0: Oui, depuis la création de la journée taurine de Mimizan en 2009, c'est la première fois qu'un taureau est gracié dans les arènes du courant. Jesús Enrique Colombo, Solal et Ismaël Martín ont affronté un lot de pagès méillants. Le 4e taureau de Jesús Enrique Colombo, Habilidoso, a donc été gracié pour son éleveur, Pascal Pagès Meillant. Cette grâce vient récompenser des décennies d'efforts.
3: C'est émouvant, très émouvant. Après, c'est des taureaux d'une bonne famille. On avait sorti à Ignan un taureau pour Fonseca, de la même famille, qui avait 5 ans et qui avait été excellent aussi. Là, ça me fait plaisir parce que c'est un taureau qui est bien fait, qui a bougé énormément et avec beaucoup de classe.
4: Qu'est-ce qu'on ressent, Pascal ?
3: Oh, c'est pas racontable. C'est tellement profond et c'est beau. Et c'est des récompenses rares, il faut en profiter, mais on ne sait plus quoi dire. Quoi. C'est tellement, tellement prenant et tellement agréable quoi, de voir un taureau comme ça, ce qu'on a soigné comme la prunelle de nos yeux et qui te le rendent là, c'est fort, c'est fabuleux.
0: La corrida d'hier à Mimizan était de très haut niveau, avec 5 oreilles coupées, et donc 2 oreilles et une queue symbolique aussi suite à la grâce d'Habilidoso. Vous retrouvez le compte-rendu de notre spécialiste tauromachie Pierre-Albert Blanc sur ici.fr. À Dax, la billetterie des 17 spectacles taurins de cette saison ouvre aujourd'hui. Alors pour l'instant, c'est uniquement en ligne, sur Internet. Il va falloir attendre le 20 juillet pour pouvoir réserver ses places directement au guichet ou par téléphone.
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0: La météo Thomas.
1: Et on va regarder tout de suite le thermomètre en temps réel dans les Landes. À Rayon des Landes actuellement 16 degrés, sur Pontonx sur la Dour 15, à Jetmaux 17 degrés et on va doubler la mise cet après-midi effectivement puisqu'on attend une maximale à 34 degrés, température localement bien au-dessus des valeurs de saison précise Météo France. Alors il est prévu précisément 28 sur le littoral landais, 34 dans l'intérieur des terres. Soleil aujourd'hui dans les Landes avec quelques nuages qui sont présents. présents par endroits, mais ils vont se dissiper à la mi-journée. Pour la suite, demain mardi, quelques nuages le matin, ensuite à nouveau du soleil et encore de la chaleur. Ça va baisser un petit peu, mais il fera quand même chaud, hein, 25 à 32 degrés. Et puis mercredi, il fera encore plus chaud. On attend jusqu'à 36 degrés dans les Landes. Allez, courage.
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1: Vous êtes prêts donc pour cette semaine avec cette chaleur qui nous tombe dessus. Allez, ben on reste à l'ombre, on reste au frais avec vos chansons préférées toute la journée. Et Clara Luciani, La Grenade.

0: Merci Gascogne Matin avec Clara Luciani, la suite de votre musique avec Bernard Lavillier, le groupe Chicago. Merci d'être avec nous, très bon début de semaine.
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0: L'enseigne Alinéa n'existe plus, l'enseigne Déco a fermé définitivement ses portes. Pourtant, de faux sites internet se font passer justement pour cette enseigne. On va voir ça dans un instant dans notre rendez-vous anti-arnaque. Maintenant, vous jouez avec nous à 8h11 et direction la plage ou bien la piscine. 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
6: Marni, it's all about me.
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6: Originaire de Mont-de-Marsan, Marni est une artiste accompagnée par le dispositif landais XL Tour.
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6: It's All About Me est un morceau mélancolique et intime, né d'un travail d'introspection autour de la difficulté à gérer certaines émotions. Le titre s'accompagne d'un clip réalisé par une chorégraphe dans lequel Marni effectue une danse contemporaine, le corps comme vecteur de communication.
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6: Marni, it's all about me.
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0: Attention aux arnaques, et ici bien nous vous aidons dans notre rendez-vous anti-arnaque. Aude Razo, ce matin avec vous, on va parler de l'enseigne déco Alinéa, leur ex-enseigne en fait, hein, spécialisée dans la déco et l'ameublement. Beaucoup de personnes se font piéger par de faux sites internet.
9: Oui, c'est Marie-France, une auditrice qui m'a alertée. Marie-France tombe sur le site alinéa-official.com. Elle clique, elle voit des réductions partout, à moins 80%, et ça lui paraît plausible, puisqu'elle le sait, les magasins Alinéa ont fermé, l'enseigne est liquidée, donc ces énormes ristournes, à première vue, ça s'entend. Je suis allée voir aussi, très joli site, hein, je vois des assiettes à 80 centimes, des poufs à 1,90€, des canapés d'angle à 179€ seulement, ça vaut le coup, très clairement. Marie-France achète pour une centaine d'euros, mais elle a beau attendre sa commande, elle ne voit rien venir, suivi de commandes inaccessibles, impossible de joindre le site, elle a compris, c'est une arnaque.
0: Et une chose importante à savoir, Alinéa n'a plus de site internet.
9: Non, puisque l'enseigne a disparu, son site effectivement n'est plus en ligne. Donc c'est pas compliqué, si vous voyez une boutique web Alinéa, arrêtez tout, c'est un piège. Ce qui est très embêtant, c'est que j'ai fureté, il y en a plusieurs de ces faux sites Alinéa. J'en ai même trouvé beaucoup, certains heureusement ont été supprimés, mais il y en a d'autres et il y en aura d'autres, ça je vous le garantis. Quand vous faites du shopping internet, même si vous connaissez l'enseigne, pensez toujours à faire une petite vérification, ça prend vraiment quelques secondes. Vous tapez le nom du site dans Google avec derrière le mot arnaque. Et s'il y a un loup, vous allez vite trouver des témoignages de gens qui se sont fait avoir. Pour ceux qui se sont fait avoir, et ils sont nombreux, je vois énormément d'internautes très énervés sur les forums et les réseaux sociaux. Vous faites comme Marie-France, très bon réflexe, elle a fait un signalement à la répression des fraudes. Le site, je vous le donne, il s'appelle Signal Conso.
0: Eh ben merci pour tout, Aude Razo. 8h16, le train, les maquettes, la mécanique, ça ce sont les passions de Jacques Chattard et ça se voit chez lui à Morsinx la Nouvelle. On passe le voir juste après Bernard Lavillier. Bon début de journée.

0: C'était Anne de Gadeau et Bernard Lavillier. Merci d'être avec nous. Bon début de journée. Ici Gascogne Matin, 8h19. 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
0: Bonjour Hervé à Sarbazan.
3: Bonjour Hervé.
4: Oui, bonjour.
0: Bonjour. Bon, vous êtes chauffeur de car, vous ?
4: Oui, c'est ça, exactement.
0: Ok, vous êtes au boulot ?
4: Ouais, je suis au boulot, là.
0: Depuis, okay, mais depuis, vous êtes en train de conduire, non ?
4: Comment ?
0: Vous n'êtes pas en train de conduire, quand même ?
4: Non, je me suis arrêté, là. Je suis à un arrêt, là.
0: Ok, un arrêt. Petite pause pour jouer avec nous. Et vous prenez quelle direction, alors, là, ce matin ?
4: Je vais direction Marmande.
0: Ok, vous transportez qui ?
4: Des gens lambda, comme vous et moi.
0: D'accord. Voilà. Donc, c'était un petit voyage organisé, quoi, c'est ça ?
4: Non, pas du tout. Non, c'est une ligne régulière.
0: Ah oui. Ok, très bien. Donc des personnes qui vont se rendre à Marmande. Vous faites donc l'aller-retour pour la journée, quoi. C'est ça.
4: Ouais. Je fais deux allers-retours.
0: Allers-retours. Bon.
3: D'accord.
0: Voilà. Et est-ce que parfois vous avez la possibilité, justement, vous avez une ligne qui vous emmène à la plage ?
4: Non. Pas moi, non.
0: Bon, ben, ce sera peut-être pour le week-end, la plage, pour profiter voilà, du drap de plage qu'on vous offre ce matin, formule XXL, donc en jeu ce matin de la marque Obaba, le drap de plage, donc XXL en jeu, dans la grande feria avec une voix mystère à identifier. On va réécouter cette voix, il faut nous la trouver pour repartir avec le cadeau.
5: Alors, c'est un plat, c'est un plaisir des fondus un peu. Je fais ça un peu à l'arrache, c'est-à-dire des pâtes comme ça, juste préparer linguine, 3 œufs sur le plat.
3: Ah oui.
5: Et je mets du gruyère, mais je mets un bas de gruyère sur les pâtes et je mets
0: Hervé.
5: Mes œufs comme ça bien chauds dessus.
4: Oui.
0: Vous avez reconnu qui ?
4: Oui, Philippe Etchebest.
0: Philippe Etchebest, absolument bien joué. Alors c'est sa recette qui vous a mis sur la voie ou bien c'est tout simplement sa voix ?
4: C'est sa voix.
0: C'est sa voix, tout simplement, ouais. Voilà. Eh ben bravo, profitez bien de ce drap de plage, donc format XXL, 3,5 mètres carrés. Bon ben c'est pas mal ça.
4: Mais super, ouais. Impeccable, ce sera pour ma fille.
0: Bon, profitez-en bien de vos prochaines sorties plage avec la personne de votre choix pour vous accompagner. D'ici la bonne route et dites-nous quelle est votre radio locale dans les Landes.
4: Ici Gascogne, bien sûr.
0: Allez, à bientôt. Et nous passons le micro maintenant à un collectionneur, un passionné de trains, de maquettes et de mécanique. Il nous accueille chez lui à Morsinx-la-Nouvelle.
6: Moi, c'est Jacques Chatard. On habite à Morsinx. Je suis retraité de l'enseignement public. C'est le train, les miniatures, et puis la passion des vieilles voitures, et puis tout ce qui a un petit moteur ou un gros moteur qui me fait vivre. Alors, cette passion, elle est née depuis que je suis tout petit dans la famille, depuis les années 20-30. Mon grand-père avait une voiture. Il a commencé par une B14, après il a eu une Oskish. L'Oskish est disparu avec la guerre. Et mon père a eu une Dina Panhard, puis après une 404. Et puis quand j'étais petit, à Noël, on m'achetait des trains, on m'achetait du mécano. Et puis après, on m'a acheté des Lego quand on a commencé à voir apparaître les Lego en France. On m'a commencé à acheter une caisse de Lego. Et puis comme moi, j'aime bien construire, démonter, reconstruire, c'était le truc qui m'amusait.
0: Qu'est-ce que vous avez fait comme type de modèle avec les Lego ?
6: Le premier que j'ai commencé à faire, un SDKW, c'est-à-dire une auto-chenille allemande. Et puis après, j'ai commencé à acheter des petits Lego. Si j'ai suffisamment de Lego, je vais essayer de construire ce que j'ai commencé en ce moment. La maquette de l'église de Morsinx, j'ai commencé à la faire. Vous montez, vous démontez, puis vous reconstruisez jusqu'à essayer d'obtenir quelque chose. Les Lego, c'est une maladie. Quand vous tombez dedans, c'est comme la potion magique. Là, je parlerai en tant que vieil instit. Oui, d'accord, la maladie, elle vous a gagné, vous êtes rongé, c'est vrai. Dans le sens que c'est la lecture de plans, c'est compter, c'est l'observation, c'est quand même toute une pédagogie derrière.
7: On l'a parlé, faut pas oublier le train. Et là, vous me dites, vous avez été instituteur, vous avez enseigné dans le nord de la France, vous aviez donc dans la salle de classe.
6: Alors, au fond de ma classe, c'était venu bizarrement. Il y a une maman d'élève, un jour, elle me dit, j'ai un train chez moi qui sert à rien, est-ce que ça vous intéresse ? Je lui ai dit, oui, j'ai récupéré une locomotive, des wagons, des voitures. Et puis un jour, ça m'a pris. J'ai été chercher une plaque de 2,50 m par 1,20 m. On a fait une plateforme et puis on a fait rouler des trains. J'ai acheté des rails, des aiguillages. Et puis après, j'ai basé toute une partie de la pédagogie scolaire sur le train. Et il y a une autre chose qui est intéressante, c'est le maquettisme. Quand vous parlez à un enfant, vous lui montrez une maison. Oui, c'est beau, une maison. Vous lui montrez un plan. Oui, c'est rigolo. Mais c'est pas vivant. Vous montrez une maquette ou un dixième ou un 87e, ça commence à représenter quelque chose. Donc, on étudiait les échelles avant dans l'heure. On a été voir la gare de Valenciennes, on a été chez Bombardier. C'était les TER que vous voyez à l'heure actuelle. Il y a deux marques, il y a Alstom et il y a Bombardier. Donc on avait vu visiter l'usine Bombardier.
7: Est-ce que vous prenez régulièrement le train ?
6: Alors le train, oui. Nous on l'utilise régulièrement. Pourquoi ? Parce que Morsinx est idéalement placé entre Bordeaux et Bayonne. Cette gare n'est pas anodine puisqu'elle a été bâtie en 1853. Quand vous l'allez maintenant à Bordeaux, évitez de prendre la voiture, allez en train et puis avec le tram, etc. Donc vous n'avez pas besoin de ça. Finalement, ça revient moins cher maintenant. Au prix de l'essence, plus le péage, etc. Donc vous avez le temps de prendre la voiture.
7: Jacques Chattard, collectionneur à la fois de Lego, de trains miniatures. D'ailleurs, en 2027, je crois qu'il y a une expo qui se prépare sur cette thématique-là. Ouais. On aura peut-être l'occasion de revenir vous voir. J'ai un petit défi rapide à vous lancer. Je vais vous mettre tout de suite sur les rails. Quel est le nom de la radio qui vous a passé le micro aujourd'hui ?
6: Alors aujourd'hui, j'ai la chance de rencontrer ici Gascogne.
0: Et la chance, le privilège d'accueillir Bernard Tessier, notre reporter. Soleil à Morsinx, la nouvelle pour aujourd'hui. Côté thermomètre maximal à 31 degrés. Bon début de journée avec ici Gascogne Matin.

0: Merci Gascogne Matin et le groupe Chicago avant l'actu. Merci de rester avec nous. Bon début de journée.
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0: Et un événement à noter, le triathlon du Moon, ce sera le dimanche 28 juin sur le site d'Arjusan, à Morsinx la Nouvelle. La première édition est organisée par le Stade Montois Triathlon. On va en parler ensemble juste après l'actu.
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0: À suivre l'info d'ICI dans deux minutes, Leïla.
4: Eh bien, on va raconter l'histoire d'une renaissance, hein, la salle d'un restaurant de plage de Mimizan. Le Chill House, il a été ravagé par un incendie criminel il y a presque un an. Eh bien, après 10 mois de travaux, une cagnotte, beaucoup de doutes, le restaurant rouvre aujourd'hui.
0: On va en parler juste après l'actu. Le 90 secondes en France et dans le monde à 8h30, Cyril Ardo.
5: Les dirigeants de 7 des pays les plus puissants au monde réunis à Évian en Haute-Savoie. Un sommet du G7 dans un contexte particulier car un accord de paix est en bonne voie entre l'Iran et les États-Unis après près de 4 mois de guerre. Un cessez-le-feu robuste et durable est indispensable, insiste Emmanuel Macron à propos du Liban. Des rassemblements ce soir devant les palais de justice de Perpignan, Auch, Nîmes, Le Mans ou encore Paris à l'appel des associations féministes dans le sillage de l'affaire Liana. Les députés sont par ailleurs reçus cet après-midi à Matignon. Ils demandent l'examen rapide d'un texte contre les violences sexistes et sexuelles. Eux planchent depuis déjà une demi-heure sur leur épreuve de philosophie. 530 000 élèves de terminale devant leur copie avant les épreuves de spécialité demain. Les résultats, eux, sont attendus le 7 juillet. 6 départements sont aujourd'hui en vigilance orange aux feux de forêt. Il s'agit de l'Aude, de l'Hérault, du Gard, du Vaucluse, de la Vendée et des Deux-Sèvres. Selon Météo France. La Coupe du Monde de foot, les champions d'Europe en titre, les Espagnols affrontent le Cap-Vert à 18h. Nos Bleus, eux, sont arrivés à New York hier soir où ils joueront contre le Sénégal demain à 21h. Et puis, il a conservé son titre de champion de France en battant son grand frère. En tennis de table, Félix Lebrun a battu Alexis en 6 manches hier à Laval. Cela fait 4 ans qu'ils sont face à face en finale des championnats de France.
0: Raconte l'histoire d'une renaissance dans l'info d'ici, Leïla Djellouna.
4: Pardon, la renaissance d'un restaurant de plage qui avait été réduit en cendres en plein été, en pleine saison estivale à Mimizan. Le 23 juillet 2025, le Chill House, une cabane de plage, était ravagée par un incendie qui s'avérera être criminel. Le restaurant rouvre ce matin après 10 mois de travaux. Beaucoup de doutes et avec un nouveau logo à Armand Morera.
6: À quelques heures à peine de la réouverture, les tables et les cuisines sont prêtes. On règle les derniers détails sur la cabane.
7: Dernier réglage, ouais. Je suis en train de poser l'escalier.
6: Pierre est un ami du patron du Chill House.
7: On essaie d'être là dans les bons moments, mais c'est dans les moments de galère. Il repart de plus belle. C'est ça les guerriers.
6: Le guerrier, c'est Mathias.
8: Oui, enfin, ça a été dur. J'ai baissé les bras pendant quelques mois. Je suis passé par toutes les phases.
6: Parce que l'an dernier, sa cabane a été entièrement ravagée par un incendie.
8: Le pire, c'est que j'ai assisté en fait à la destruction de la cabane sans pouvoir rien faire.
6: Un feu qui s'est avéré criminel.
8: Juste après, vraiment, je me suis dit, ok, c'est pas grave. J'ai retrouvé l'énergie pour remonter. Et puis, j'ai attendu que la police judiciaire vienne. Et quand ils m'ont annoncé la nouvelle, là, ils m'ont cassé les jambes. J'avais pas la force pour remonter.
6: S'en est suivi plusieurs mois difficiles, surtout que le bar, parce que démontable et sur la plage, n'était pas assuré.
8: J'ai tout perdu. Et ce qui m'a permis de remonter, ça a été vraiment le soutien de tous les Mimizanais. J'ai eu des centaines de messages d'encouragement.
6: Et une cagnotte qui a réuni 10 000 euros.
8: Ça m'a permis de me motiver. Donc je suis allé rechercher l'énergie dans mes derniers retranchements.
6: Pour monter un nouveau Chill House en 10 mois de travaux.
8: J'ai mis tout ce qui me restait dans cette cabane. Et cette fois-ci, pour être assuré, ils m'ont fait 2 conteneurs sur mesure. Donc la cabane est plus petite que l'année dernière. Ça nous laisse plus de place pour accueillir des clients.
6: Avec toujours le même état d'esprit.
8: À la cool, les pieds dans le sable.
6: Mais un nouveau logo, comme un symbole, c'est un phénix qui va être dessiné sur la devanture.
4: Reportage ici Gascogne signé Armand Morera. Le Chill House est situé sur la plage de la Garluche en bas de la dune. Il ouvre ce matin donc à 10h et sera ouvert désormais tous les jours jusqu'à la fin du mois de septembre de 10h à 23h.
0: Dans les infos de 9h.
4: Eh bien, on va voir que les parquets de Dax et de Mont-de-Marsan font face à une charge de travail titanesque. Ils ont jusqu'au 14 juillet pour revoir toutes les plaintes concernant des viols et agressions sexuelles sur mineurs qui ont été déposées dans notre département. On reviendra aussi sur la grosse déception des rugbymen de Peyrorade après la défaite hier face à Saint-Sulpice-sur-Lèze en finale du championnat de Fédéral 1.
0: Et à 8h34, on sort notre drap de plage, on va sur le littoral landais. La météo en direct du sémaphore de Messanges avec Emma. Bonjour Emma. Emma, avec nous.
9: Emma, oui, bonjour.
0: Avant d'aller faire un petit plouf dans l'océan, vous avez quelle couleur côté ciel là ce matin? C'est bien bleu?
9: C'est bleu, on a quand même des nuages. Hein, et comme il fait très chaud, une sorte de boom de chaleur là, au niveau visibilité, c'est pas terrible.
0: Ok, le vent souffle à combien?
9: Le vent, on a un vent pour environ 16 km/h qui nous vient de l'ouest.
0: Ok, pour l'océan. Donc là, on y vient. On a quelles conditions? C'est calme, c'est agité ou...
9: C'est un peu agité, on a des vagues d'un mètre, 1,50 m environ.
0: D'accord. Vous avez les horaires de marée sous les yeux avec les coefficients pour aujourd'hui?
9: Oui, tout à fait. Alors, nous avions une pleine mer ce matin à 5h17, ensuite une basse mer à 11h19 pour un coefficient de 90. De nouveau une pleine mer à 17h37 pour ensuite finir sur une basse mer à 23h51 pour un coefficient de 93.
0: Ok, le soleil se couche à quelle heure aujourd'hui?
9: À 21h49.
0: Donc du soleil pour aujourd'hui, après la dissipation de quelques nuages effectivement hein, par endroit encore ce matin, les températures, nous aurons jusqu'à 28 degrés sur le littoral et 34 degrés dans l'intérieur des terres, température localement bien au-dessus des valeurs de saison précises Météo France. Mais merci d'avoir été avec nous Emma, bonne journée à Messanges.
9: Belle journée à vous aussi, au revoir.
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0: Ça vous arrive des coups de folie, parfois?
4: Oui, bien ouais. Sûr.
0: Genre
4: bien
0: quoi
4: sûr. Genre, ce matin, je sais pas, parce que je suis au travail. Mais
0: ouais. Genre, un voyage inimaginable qui devient réalité, une nuit blanche à regarder.
4: Exactement.
0: Une série, par exemple. Voilà. Se lancer dans un marathon sans aucune préparation.
4: Ça, non. Jamais de la vie.
0: ça serait le vrai coup de folie. Bon, en tout cas, de vrais coups de folie. Voilà quelques exemples. Sinon, plus simple, écoutez Thierry Pastor. Bon début de journée avec Ici Gascogne Matin.

0: Ici Gascogne Matin, Thierry Pastor, Marine, Robbie Williams. C'est la suite de votre musique, votre playlist avant 9h.
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0: Et une exclue musicale. Ce matin, les deux nouveaux singles du landais Matt Max. Présentation officielle vendredi lors d'une release party, soirée de présentation hein, pour la sortie de ses nouvelles chansons, avec un live, projection d'un court-métrage, mais aussi d'un documentaire. Et il est notre invité ce matin.
3: D'abord Thomas, du sport avec le triathlon du Moon.
0: Ouais, ce sera le dimanche 28 juin sur le site d'Arjusan. Une première édition organisée par le Stade Montois Triathlon. Éric Badet, son président.
4: Une grande première pour nous, puisque ce sera notre première organisation d'un triathlon sur le site d'Arjusan, le premier triathlon du Moon. Cette journée va se décomposer en plusieurs phases, plusieurs épreuves. On commencera le matin à 9h avec un triathlon distance M, ouvert à 300 participants. Il reste à ce jour moins de 100 places disponibles. Ensuite, entre midi et 2, nous mettrons à l'honneur les jeunes avec deux courses. Une course à l'attention des 6-9 ans et une course à l'attention des 10-13 ans, sous format triathlon également. Et puis, nous clôturons cette belle journée avec une course format S à partir de 14h30, où là aussi, 300 participants et à notre grande satisfaction, eh bien, à ce jour, c'est complet.
5: Quand on entend un triathlon, on s'imagine tout de suite des athlètes surhumains et des parcours inaccessibles. Pourtant, le Stade Montois met un point d'honneur à ouvrir l'épreuve à tout le monde. Est-ce qu'un sportif du dimanche ou un nageur occasionnel pourrait s'inscrire et se faire plaisir à cette édition ?
4: Oui, c'est la raison pour laquelle nous avons mis un format S. Nous avons également proposé de pouvoir découvrir ce triathlon en formule relais, ce qui veut dire tout simplement que l'on peut effectuer les trois disciplines à deux ou à trois compétiteurs, si on est un peu en difficulté par exemple dans l'eau ou si on n'a pas de vélo. L'idée étant d'ouvrir au maximum cette magnifique discipline qu'est le triathlon au plus large public possible.
5: On est à un peu moins de 2 semaines de l'événement. Où est-ce qu'on en est ? Jusqu'à quand a-t-on pour réserver son dossard ? Et j'imagine que pour sécuriser le lac et les routes de la Haute-Lande, vous avez aussi besoin de bras. Est-ce que vous avez un petit mot pour nos bénévoles ?
4: Aujourd'hui, lorsqu'on organise une épreuve sportive dans le monde associatif, nous avons un grand besoin de bénévoles sans qui rien n'est possible. Il nous en faudrait encore une grosse poignée, entre 5 et 7 bénévoles, afin de finaliser correctement l'ensemble de notre dispositif.
0: Donc il faut du monde, hein, nous dit Éric Badet, le président du Stade Montois Triathlon, avec Pauline Bézina. Donc la première édition du Triathlon du Moon, ça va se passer le dimanche 28 juin sur le site d'Arjusan. Si vous voulez plus d'informations pour vous inscrire notamment, rendez-vous sur le site tiptiptop.top.
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0: 42, Marine est là avec sa nouveauté, ses escrocs. Bon début de journée avec nous.

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1: Ici Gascogne Matin avec la voix de Marine à 9h moins le quart.
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1: Matt Max, Matt comme Mathieu, Max comme Maxime, ce sont ses deux prénoms. Bonjour Mel Gibson, bonjour Matt Max.
3: Bonjour Thomas, bonjour.
1: On vous la fait souvent, celle-là, la référence au film Matt Max.
3: Ben ceux qui sont nés déjà dans les années 80, oui. Surtout.
1: Bon, vous êtes avec nous, Matt Max, parce que cette semaine, vous allez présenter vos deux nouveaux singles, présentation officielle lors d'une release party. Alors je traduis, hein, fête de sortie à Biarritz, vendredi au cinéma Le Royal. Et attention, merci beaucoup Matt Max, avant-première ce matin justement de vos deux nouvelles chansons, Bain de minuit et Drama King, ça donne ça.

0: Matt Max en exclusivité ce matin sur ici Gascogne avec ces deux nouveaux extraits Matt Max de votre projet musical 47 minutes. D'ailleurs, vous allez présenter vendredi soir un court-métrage, le clip de vos chansons, court-métrage parce que il dure 12 minutes, 47 minutes 2. Alors vous m'avez confié que le 2 est meilleur que le premier. Qu'est-ce qui le rend meilleur alors ?
1: Qu'est-ce qui rend meilleur la qualité de la réalisation? C'est toujours avec le même réalisateur, c'est avec LSFilm 64. Et j'ai donné plus de liberté, ils ont pris un step aussi, dans leur manière de travailler, dans leurs idées. Et du coup, le premier était bon, ouais, le deuxième, il est extraordinaire.
0: Je vous l'avoue, le premier était vraiment très très bon, alors j'imagine le deuxième. Et vous teniez à ce que les images soient présentées au cinéma, donc, sur un grand écran et pas seulement sur le digital. Pour quelle raison?
1: Ben, parce que, déjà pour rendre, aussi hommage à pour pouvoir diffuser le travail sur grand écran au cinéma, c'est aussi pour les réalisateurs le moyen de voir et le public pour le public aussi de voir ce film dans des bonnes conditions. Voilà, c'est bien le digital, c'est bien, c'est tout petit, mais là au cinéma, ça va rendre les bonnes couleurs et on va avoir plein les yeux.
0: Ouais, donc il y a ce court-métrage, donc le clip et aussi un film documentaire. Mais sur quoi le film documentaire ?
1: Sur le tournage du clip. En fait, la différence du premier clip, c'est que j'ai demandé à être suivi par quelqu'un pour filmer les coulisses du tournage du clip sur les 3 jours. Et puis tout était tellement parfait, tout s'est tellement bien passé, il y avait tellement une belle osmose entre tout le monde que du coup on a décidé d'en faire un petit documentaire et de montrer aussi ce côté humain derrière la caméra qui s'est passé le long de ces 3 jours.
0: Donc ça c'est pour l'image, et puis il y a de la musique évidemment qui est prévue vendredi soir avec un live. On vous entendra aux côtés de Benoît Krabos du groupe Le Trottoir d'en Face. Alors pourquoi c'est important pour vous de fêter de cette manière la sortie de vos nouveaux singles ?
1: Ben déjà c'est de renouer avec la scène. Ça fait quelques temps que j'ai pas été sur scène puisqu'on était en réalisation d'album, on était en promotion de ce projet. Donc là c'est aujourd'hui, c'est cette semaine, ça sera la première fois que je remonte sur scène depuis un an et demi et que je pourrai enfin présenter ces titres au public. Et ça sera avec un grand plaisir d'ailleurs, et avec Benoît qui est coproducteur de l'album, ça sera encore plus important pour moi de pouvoir le faire avec lui.
0: Et pourquoi c'est important que ce soit une réussite justement cette soirée de lancement ?
1: Ben, c'est important que ce soit une réussite parce que
0: c'est un démarrage en fait, la suite.
1: C'est une fête en fait qui va se passer vendredi soir. On va pouvoir présenter ce nouveau clip, on va pouvoir montrer le travail aussi qu'il y a parce qu'on est une équipe, mais c'est une petite équipe, c'est une équipe de passionnés et puis c'est important aussi de partager. La musique c'est du partage en fait. On est là pour donner du bonheur aux gens et puis on va pouvoir le voir directement dans les yeux ce soir-là.
0: Donc ce sera vendredi. Et puis j'aimerais aussi parler avec vous, Matt Max, des réseaux sociaux. Là vous êtes aussi très présent, vous sortez régulièrement des vidéos très créatives dans lesquelles vous parlez de votre actualité, mais de manière un peu décalée, avec le concept de 47, vidéo de 47 secondes. Du coup, vous êtes limité dans le temps, ce qui vous permet aussi d'avoir de belles chutes. Qu'est-ce que vous aimez dans cet exercice de communication?
1: Qu'est-ce que j'aime? Mais en fait, il faut toujours être très présent sur les réseaux sociaux pour la promotion, c'est très important. Et les réseaux sociaux aujourd'hui, c'est ce qui fait aussi un peu battre notre cœur. C'est là où on va découvrir des artistes, c'est là où on va pouvoir aussi partager et découvrir des gens, faire des rencontres. Et j'avais envie de partager les histoires de ce projet-là et aussi un petit peu de parler de ce que j'ai déjà vécu dans ma carrière. Et le 47, il est présent depuis le début dans le projet. C'est la longueur de l'album. C'est le titre de l'album, il est tatoué sur ma peau. Et puis il fallait faire des vidéos très courtes parce que, enfin, on se l'avouait, que ce soit sur TikTok, sur Instagram ou sur Facebook, il faut aller très vite, droit au but. Et donc en 47 secondes, il fallait que je raconte ma vie, raconter mes expériences.
0: Ouais, c'est une façon de communiquer avec vos fans ou plutôt de vous permettre de parler de vous, mais sur le ton de l'humour.
1: Les deux, puisqu'il y a beaucoup de choses qui ont découlé de ces vidéos. Aussi bien les gens ont découvert ce que j'avais pu faire ou l'ont redécouvert, ils ont réagi à ça. Et en même temps aussi, ça permet de montrer aux gens, ben voilà comment on écrit une chanson. On n'écrit pas tous une chanson de la même manière. C'est à partir d'une musique, d'une parole, d'une mélodie. Donc voilà, c'était aussi montrer un peu la vie d'artiste derrière les caméras, quoi. Voilà, ouais. Ce qui se passe.
0: Bon, on a dépassé les 47 secondes ici. Vous avez vu, on vous donne plus de temps que sur les réseaux sociaux quand même. Release party à Biarritz, donc vendredi à 20h30 au Royal. C'est gratuit, mais il faut peut-être s'inscrire, c'est ça?
1: Il faut réserver sur le lien qui est disponible sur tous les réseaux sociaux en ce moment d'ailleurs. Voilà, il reste moins de 10 places, donc dépêchez-vous.
0: Ah oui, c'est déjà un succès avant l'heure. Et après Biarritz, vous visez Paris. Autre release party, ce sera le 10 juillet. L'été commence bien.
1: Ouais, c'est une exclusivité pour vous aussi, ça, le 10 juillet au Solo à Paris.
0: Eh ben, merci d'avoir été avec nous, Matt Max.
1: Merci à vous de m'avoir reçu.
0: À bientôt.
1: À bientôt.
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0: 8h52, c'est lundi, on est encore le matin, vous êtes fatigué, ben on va parler précisément de la fatigue du lundi matin avec le docteur Kierzek, juste après Robbie Williams. Bon début de journée avec Ici Gascogne Matin.

0: Robbie Williams avec Angels, ici Gascogne, merci d'être avec nous, 9h05, on commence une nouvelle semaine, c'est lundi, vous êtes peut-être un peu fatigué alors que la semaine commence. Alors vous n'êtes pas seul de cette fatigue du lundi matin, on en parle avec vous Dr Kirzek, bonjour.
1: Bonjour à toutes et à tous, petit phénomène étrange mais qui touche quand même des millions de Français chaque lundi matin. Vous avez passé un week-end tranquille, grasse mat, balade, canapé, rien de stressant, et pourtant quand le réveil sonne, on est plus épuisé que le vendredi soir. On se traîne hors du lit, et vraiment se traîner, on a la tête dans le brouillard et on rêve surtout du prochain week-end. Alors rassurez-vous, vous n'êtes pas seul, si vous voyez ce que je veux dire. La fatigue du lundi matin, même un petit nom savant s'appelle le décalage social, le jet lag social, un peu comme si vous aviez pris l'avion. C'est un décalage en fait entre votre rythme biologique naturel et les contraintes sociales de la semaine. Et c'est pas qu'une impression, c'est un vrai phénomène physiologique. Voilà ce qui se passe dans votre corps. Le week-end en fait, vous vous levez plus tard, vous mangez à des heures différentes, vous bougez moins ou autrement. Et l'horloge interne, cette petite chef d'orchestre dans le cerveau, elle perd complètement ses repères. Et quand arrive le lundi matin, l'organisme, il est complètement déphasé. C'est comme si vous aviez pris l'avion pour un décalage horaire de plusieurs heures sans avoir bougé de votre canapé. Résultat, le réveil est brutal. La mélatonine, l'hormone du sommeil, est encore élevée. Et le cortisol, qui est l'hormone du réveil, elle est complètement à la ramasse. Voilà, c'est ça le décalage horaire social. Mais c'est pas tout. Si vous avez passé le week-end à faire la grasse mat jusqu'à 11 heures, votre corps a appris que dormir tard, c'est la nouvelle norme. Et à 6h30 le matin, c'est un vrai choc. Donc si ça vous arrive tous les lundis, que ça dure depuis des mois, c'est pas anodin, faut peut-être quand même en parler à votre médecin.
0: Alors quels sont les conseils simples et concrets pour éviter ce coup de massue chaque lundi matin sans sacrifier son week-end?
1: Vous voulez des astuces pratiques pour réconcilier week-end avec le réveil du lundi? Allez, déjà ne dépassez pas

0: bonne semaine, docteur Kierzek. Merci pour vos conseils santé ici. On vous souhaite une belle journée, un bon lundi et à demain ici avec toute l'équipe de Ici Gascogne Matin.
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0: Et votre musique à suivre dans les prochaines minutes, c'est avec le groupe Bandolero, Benjamin Biolay en nouveauté, les Pointer Sisters, et puis le duo Étienne Dao, Dani. Et ici, on vous donne la parole tous les jours entre 9h et 10h. On va parler des férias, précisément du bus des férias. Vous l'avez déjà pris, ce bus, pour aller faire la fête en toute sécurité dans les Landes. On va en parler avec votre témoignage pour nous raconter votre expérience. Pour cela, vous nous appelez au 05 58 46 50 50. Le bus des férias, il faut qu'on en parle ensemble avec Audrey Batz de l'Automobile Club des Landes.
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0: Ici Gascogne, une première sur l'actu locale dans les Landes. Belle matinée, il est 9h. Le lundi 15 juin, les infos, Leïla Benjelloun.
5: Le travail d'inventaire des dossiers liés aux abus sexuels sur mineurs se poursuit dans tous les tribunaux du pays, à la demande du garde des Sceaux. Après la mort tragique de Liana, Gérald Darmanin a donné au procureur jusqu'au 14 juillet pour reprendre les 70 000 plaintes qui impliquent des enfants ou des adolescents. Dans les Landes, les enquêteurs et les magistrats débarqués de Dax et Mont-de-Marsan ont donc encore un mois pour faire remonter les dossiers d'abus sexuels sur mineurs tout en haut d'une pile déjà très volumineuse, Manon Claverie.
6: Il faut faire un gros inventaire, s'attaquer au stock d'affaires en attente, répertorier tous les dossiers qui impliquent des mineurs, les classer par ordre de priorité. Au parquet de Mont-de-Marsan, c'est le branle-bas de combat, nous dit une source. À Dax, même chose. Le procureur Benoît Fontaine donne quelques chiffres pour que l'on se rende bien compte de l'ampleur du travail. En 2025, il a vu passer 14 998 plaintes, tous âges et toutes affaires confondues, pour seulement 4 magistrats. Ça fait donc 3749 dossiers exactement par magistrat et par an. Alors Benoît Fontaine le dit, même s'il s'agit d'un drame absolu qui ne devrait jamais arriver, on ne peut pas traiter cette affaire sans parler des moyens. La foudre pourrait tomber sur n'importe quel parquet, vous n'en trouverez pas un qui vous dira le contraire. Et Benoît Fontaine ajoute à propos de sa collègue Doche, à qui on reproche de ne pas avoir assez protégé la société du principal suspect, Jérôme Barella, dans l'affaire Liana. Ce n'est pas parce que la juridiction est petite que le procureur voit passer toutes les affaires, bien au contraire.
5: Cette injonction de tout revoir, tout reprendre concerne aussi les policiers et les gendarmes qui n'ont pas souhaité répondre aux questions de Ici Gascogne avant une communication verrouillée dans un contexte de défiance envers la justice et les forces de l'ordre. Un automobiliste a été gravement blessé dans un accident hier après-midi à Saint-Martin-de-Seignans. Le conducteur a été désincarcéré par les secours, transporté à l'hôpital de Bayonne. Il était seul à bord au moment de l'accident et seul en cause.
0: Une trentaine de pompiers aidés d'une quinzaine d'engins ont été mobilisés à Souston hier après-midi.
5: Ils sont intervenus pour éteindre un feu de forêt, un peu moins d'un hectare, hein, 7000 mètres carrés de pins environ, des pins de 15 ans, ont brûlé. À Sabre, c'est un feu de barbecue qui a endommagé une ligne électrique hier midi. Une vingtaine de maisons ont été privées de courant, environ 1000 mètres carrés d'herbe et de haies ont brûlé. Une déviation a été mise en place pour rejoindre Trinsac, Bordeaux et Mont-de-Marsan depuis Sabre, le temps que les pompiers mais aussi les agents d'Enedis interviennent. Tout est rentré dans l'ordre dans l'après-midi.
0: La fête malgré la défaite.
5: Oui, les rugbymen de Peyrorade ont perdu la finale du championnat de France de Fédéral 1 hier à Lourdes. Mais dès le retour à la maison hier soir, ils ont été acclamés, réconfortés par leurs supporters avec qui ils ont fêté la montée en National 2 au terme de leur incroyable saison. De quoi oublier la tristesse donc et l'énorme déception de cette défaite 24 à 18 en finale face à Saint-Sulpice sur

0: anglaise. Peyrorade était à 6 points du bouclier, se désolé dans les vestiaires à un coup de sifflet final. Patrick Lescoulier, dirigeant du club et champion de France 94.
1: Ah, il y a un peu de regret quand même, hein, par rapport à 2-3 actions, je pense. On peut aller derrière la ligne ou une passe de plus. Bon, mais c'est comme ça, c'est le rugby. C'était pas notre jour là-dessus. On le savait, il fallait jouer à 15 toute la partie, contre une équipe rude, voilà, bien en place. Bon, nous, on a pêché par moment. Sur deux trois fautes qui sont bêtes, quoi. Et, voilà, on prend cet essai un peu trop rapidement, je pense. Voilà, on n'a pas arrivé à bien sortir de notre camp. Bon, c'est un peu dur. C'est dur aujourd'hui.
0: Mais je vous le disais, on a quand même fait la fête hier soir et toute la nuit à Peyrorade pour célébrer la montée du club de rugby en National 2 où il rejoindra Tyros la saison prochaine. Ça promet de sacrés derbies. On connaît les affiches des demi-finales du top 14, c'est toujours du rugby. Les Parisiens du Stade français se qualifient après avoir littéralement écrasé, pulvérisé La Rochelle 45-5 hier soir. Ils affronteront Montpellier dans le dernier carré du championnat de l'élite du rugby. L'autre affiche des demi-finales opposera le Racing 92 qui a remporté le barrage contre Pau samedi et Toulouse. Les demi se jouent vendredi et samedi à Marseille, au stade Vélodrome.
2: C'est le coup d'envoi des épreuves écrites du baccalauréat pour les quelques 530 000 élèves de terminale ce matin.
0: Oui, ils planchent depuis un peu plus d'une heure désormais sur la philo, la philosophie. Ils ont jusqu'à midi pour rendre leur copie. Cette année, l'accent sera particulièrement mis sur la maîtrise de la langue, a prévenu depuis le mois de mai et à plusieurs reprises déjà le ministre de l'Éducation nationale. Mimisant les arènes du courant de Mimizan ont vécu une journée taurine tout à fait mémorable hier avec le premier taureau gracié de leur histoire, un taureau de Pagès Mayan gracié par Jesús Enrique Martín, une corrida de très haut niveau, 5 oreilles coupées. Le compte-rendu de Pierre-Albert Bialin, notre spécialiste tauromachie, c'est à lire sur ici.fr.
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0: La météo, Thomas.
2: Chaud. Ombre ou crème solaire? Vous êtes du style je reste à l'ombre ou plutôt je me mets un max de crème pour profiter du soleil?
0: Moi, c'est ombre.
2: Okay. Bon, vous avez raison, hein, 34 degrés les températures cet après-midi dans les Landes. Température bien au-dessus des valeurs de saison par endroit. Par exemple, il est prévu à Roquefort, ben justement, 34 degrés cet après-midi. Sur Morsinx-la-Nouvelle, 31. À Aire-sur-la-Dour, 32. Sur Mimizan, 26. À Souston, 25. Du soleil pour aujourd'hui, avec quand même jusqu'à la mi-journée par endroit, un petit peu de nuages. Demain, quelques nuages le matin, encore du soleil l'après-midi, toujours de la chaleur. Nous aurons entre 25 et 32 degrés. Et puis mercredi, il va faire très chaud, maximal à 36 degrés. Donc on reste à l'ombre. Leïla.
0: Oui, on reste à l'ombre. Oui,
2: vous aviez un doute. Vous avez dit peut-être de la crème solaire finalement.
0: Ah non, à l'ombre.
2: Allez, bonne journée. Les prochaines infos ici à 10h.
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0: Paris Latino et Bandolero, ici Gascogne, votre playlist ce matin, c'est avec Benjamin Biolay, les Pointer Sisters, c'est Étienne Dao, Dani, c'est à suivre.
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0: Le bus des Férias, est-ce que vous avez déjà essayé? Donc pour venir en toute sécurité aux fêtes landaises, il faut qu'on en parle. Alors pour nous raconter votre expérience justement avec le bus des Férias, 05 58 46 50 50, le bus des Férias porté par l'Automobile Club des Landes, Audrey Batz, bonjour.
3: Bonjour.
0: Merci d'être avec nous, vous êtes formatrice et psychologue à l'Automobile Club des Landes. Alors le principe justement du bus des Férias, c'est quoi pour résumer?
3: Bah, le terme que vous avez utilisé pour faire la fête en toute sécurité, et j'ai même envie de rajouter en sérénité. Vous savez, avoir cette tranquillité d'esprit de pas savoir où garer la voiture, quand on connaît toutes les conditions de trafic aux abords des manifestations. Bah là, je monte dans un bus, on s'occupe de moi, on m'amène jusqu'à la fête, on me ramène. J'ai envie de dire alcoolisation ou pas, parce que même avec la fatigue de ces journées intenses, avec les chaleurs prévues même pour les week-ends à venir, bah ça aussi, ça joue sur ma qualité de conduite. Et du coup, le bus est là pour qu'on fasse la fête en toute tranquillité.
0: Alors, vous parlez de la chaleur, oui, pour les week-ends à venir. Bah justement, le premier week-end concerné par la Feria en bus, bah ce sera ce week-end, avec R sur la Dour comme première étape. Ensuite, c'est Saint-Sevé. Ensuite, on passe à Mont-de-Marsan, Saint-Vincent-de-Tyrosse. Il y a aussi le festival musical à la rue à Luxeuil, les fêtes d'Agetmo, les fêtes de Souston, de Parentis-en-Born, de Dax, de Mimizan. Donc là, c'est toute la liste. Oui. Elle est à retrouver sur le site lebusdesferias.fr. Alors au final, pourquoi ce dispositif est mis en place? C'est avant tout pour des questions de sécurité. C'est là en fait la base.
3: Oui. Il faut pas se leurrer, il y a alcoolisation pendant ces fêtes. Cette alcoolisation, elle est même culturelle. Elle est là depuis des années, de très longues années. À un moment donné, on peut pas empêcher les gens de consommer. Par contre, on peut les protéger de rentrer en sécurité. Et c'est les alternatives qu'il fallait pouvoir proposer. Il y a déjà toutes celles proposées par les municipalités, hein, les campings, etc. Et il fallait proposer autre chose. Et aujourd'hui, c'est ce bus, quoi. Aujourd'hui, ça fait quand même plusieurs années maintenant, oui, mais c'est ce bus qui existe. Mais on se rend compte, et merci de nous accueillir, que le concept n'est pas encore connu par tout le monde.
0: Et pourtant, on en voit défiler, mais justement, des bus.
3: Mais moi, je pense que c'est biaisé, vous savez, qu'on y baigne dedans. Ouais. Mais quand même, ça paraît évident. Moi, je vois l'affiche, je vois les bus.
0: Ben pareil.
3: Voilà. Et vous rencontrez encore des gens dans d'autres secteurs qui vous disent « Ah bon ?
0: Ça existe.
3: On peut y aller en bus ? Ah bon, pour musiquer la rue aussi ?» Bah oui, quand même.
0: Bon. Ben, ce matin, on va vous expliquer comment ça fonctionne. Alors déjà, il faut obligatoirement réserver.
3: Oui, vraiment, ouais, c'est ce qu'on... Alors, jusqu'à la dernière minute, après, c'est toujours pareil, hein. Un bus, il n'est pas extensible, donc si on veut être serein, il vaut mieux anticiper directement sur la plateforme que vous avez donnée, lebusdesferias.fr. Je réserve mes tickets sur Internet, je paye directement, j'ai mon ticket sur mon téléphone, et c'est parti.
0: Alors, le ticket coûte combien ?
3: 5 euros l'aller-retour.
0: 5 euros l'aller,
3: oui,
0: et le retour.
3: Voilà.
0: Bon, ben on va en parler parce que vous qui nous écoutez, vous l'avez peut-être pris, hein, ce bus pour aller faire la fête. Venez nous raconter comment ça s'est passé pour vous. 05 58 46 50 50. Donc on prend le bus ce matin et sur notre route, attention, info route. Ben justement, Christine de Saint-Avit vient de nous passer un coup de fil au 05 58 46 50 50 pour nous préciser un accident sur la départementale 933, donc à hauteur de Saint-Avit. Une fourgon et une voiture sont impliqués dans cet accident. C'est précisément entre le rond-point des pompiers et celui du Golfe. La circulation est fortement perturbée. Les pompiers sont sur place. Ça bouchonne dans ce secteur. Donc, si vous avez la possibilité, évitez ce secteur-là. Donc, près de Saint-Avit. Bonne route à vous. Ici Gascogne, votre musique, c'est avec Benjamin Biolay en nouveauté et Écran Total.

0: Benjamin Biolay en nouveauté avec sa nouvelle chanson Écran Total. Merci d'être avec nous, c'est ici Gascogne. On vous donne la parole tous les jours sur différents sujets. Aujourd'hui, on parle des fêtes chez nous dans les Landes et la possibilité, pendant les fêtes, d'y aller en bus en toute sécurité.
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0: Le bus des férias, il faut qu'on en parle avec Audrey Batz, notre invitée, formatrice et psychologue à l'Automobile Club des Landes. C'est l'Automobile Club des Landes qui porte justement le bus des férias. Témoignage d'Isabelle à Bostens. Bonjour Isabelle.
3: Bonjour Thomas.
0: Au 05 58 46 50 50, vous nous passez un coup de fil pour venir témoigner. Donc comme vous, Isabelle, vous le prenez le bus des férias pour faire la fête où précisément?
3: Nous, on l'avait déjà pris à Mont-de-Marsan, on le prend tous les ans.
0: Tous les ans, ok. Alors pourquoi c'est intéressant pour vous de le prendre, ce bus des férias?
3: Parce que c'est pratique, c'est sécurisant.
0: Oui.
3: Et puis c'est sympa, on rencontre plein de gens, on se lie d'amitié. Non, c'est une super ambiance.
0: Ok, alors bah justement, j'aimerais vous entendre Isabelle là-dessus, sur l'ambiance. Bon, pour rien vous cacher, je n'ai jamais eu l'occasion de monter à bord du bus des férias. Donc vous allez devenir un petit peu la porte-parole. Isabelle, c'est comment à l'intérieur? Est-ce qu'il y a déjà des prémices de fête? Est-ce que ça chante? Est-ce que ça danse? Ça discute? On fait des rencontres? Comment ça se passe?
3: Tout à fait, c'est ça. Mais dès l'arrêt du bus déjà, en attendant le bus, l'ambiance festive est là et tout le monde rigole, tout le monde est joyeux. C'est très agréable.
0: Ok, et donc vous nous
3: disiez... Ça met dans l'ambiance.
0: Mais vous nous disiez que vous faites des rencontres aussi, c'est ça?
3: Oh oui, ça arrive, oui, bien sûr.
0: Ouais, et donc
3: on
0: ça veut dire que...
3: On rencontre des gens, on discute avec eux,
0: ouais.
3: On fait le trajet avec eux. Et puis finalement, sur la fête plus tard, on se rencontre, on va boire un verre ensemble.
0: Excellent.
3: C'est sympa. Voilà.
0: Super. Donc vous avez prévu encore de le prendre cet été, le bus des férias, Isabelle?
3: Ah oui, bien sûr.
0: Okay.
3: Tous les ans.
0: Et vous le prenez seul ou en groupe? Comment ça se passe?
3: Non, nous, généralement, on y va avec mon compagnon, et puis on rejoint des amis sur place.
0: Mmh.
3: Donc on se gare, souvent on va au camping.
0: Ouais.
3: Donc on le prend au camping, à proximité du camping, et puis après, comme ça, on fait les fêtes. On est tranquille, on est sécurisé, on n'a pas à prendre le volant derrière.
0: Voilà, c'est ça.
3: C'est sympa.
0: C'est ça l'avantage. Voilà. Oui. Audrey Batz, donc là, on évoque l'aller, la façon dont ça se passe. Pour le retour, est-ce qu'il y a un risque de manquer le dernier bus ou pas?
4: Ah oui.
0: Ah oui.
4: Quoi.
0: Faut regarder la montre,
4: ouais,
0: quoi, c'est
4: quand
0: ça.
4: Même. Okay. Alors le chauffeur est au courant du volume, hein, s'il lui manque, c'est sûr.
0: La moitié, par exemple, il va peut-être patienter, c'est ça.
4: Ok. Si vous êtes tout seul, ça va peut-être passer effectivement plus inaperçu. Donc attention, je sais pas, à avoir dans le groupe un contrôleur du temps,
0: ouais,
4: ou une alarme sur le téléphone portable, peut-être, pour,
0: ouais,
4: être tranquille.
0: Le SAM de l'horloge, en fait.
4: Ouais, ouais. Peut-être pour être plus serein. Après, souvent les horaires de fin sont à la fin de la fête, donc il y a quand même une alerte qui me dit quand le DJ commence à dire c'est la dernière chanson. Ah bon, et c'est vrai que j'ai un bus à...
0: Ah oui, il y a le bus.
4: Ouais, voilà.
0: Et vous, Isabelle, vous n'avez pas peur, justement, de manquer le dernier trajet, donc le retour?
3: Ah, ça a failli nous arriver une fois.
0: Ah ouais? Et alors, comment ça s'est passé? Racontez-nous.
3: On a couru à un autre arrêt de bus pour récupérer. On l'a vu passer, il y avait un arrêt de bus un peu plus loin, peut-être 400 mètres plus loin. Et on s'est dépêché, on a réussi à le revoir.
0: Ouais, ok.
3: Voilà.
0: Bien joué.
3: Mais bon, non,
0: un petit peu de sport au passage.
3: Arrêts. Oui, mais bon, ça va, c'est pas grave, il fait beau.
0: Et voilà, c'est ça. Alors, juste pour terminer, Isabelle, donc vous nous avez parlé de l'ambiance à l'aller et l'ambiance au retour. Ça donne quoi dans le bus?
3: Ah, c'est encore festif, hein.
0: Ouais, pas trop fatigué?
3: Ah oui, nous aussi, parce qu'avec l'âge, forcément, bon, voilà. Mais si, les jeunes, ils sont encore en train de faire la fête, même au camping après, hein. C'est after, hein.
0: Ok. Donc, le bus des férias, voilà. Et témoignage d'Isabelle à Bostens. Ben, merci d'être passé nous voir. Donc, bonne fête de la Madeleine par avance, hein, sur Mont-de-Marsan, avec le bus des férias.
3: Merci.
0: À bientôt, Isabelle.
3: Au revoir, à bientôt.
0: Allez, pour nous joindre, 05 58 46 50 50. Venez nous parler de votre expérience avec le bus des férias, juste après les Pointer Sisters. Merci d'être avec nous. C'est ici Gascogne.
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0: Ici Gascogne avec les Pointer Sisters, I'm so excited. La musique continue avec Étienne Dao et Dany, comme un boomerang à suivre.
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0: Nous sommes dans le bus des Férias ce matin. Vous l'avez déjà pris justement pour vous rendre à des fêtes dans les Landes. Faut qu'on en parle avec votre témoignage au 05 58 46 50 50. À nos côtés, notre grand témoin, notre invité Audrey Batz de l'Automobile Club des Landes, psychologue, formatrice à l'Automobile Club qui porte justement ce projet de bus des Férias. Et Nadia nous rejoint depuis Pontanque-sur-l'Adour. Bonjour Nadia.
3: Bonjour Thomas.
0: Et merci d'être là, Nadia. Alors, vous l'avez pris pour quelle fête, ce bus des Férias?
3: Alors, principalement pour les fêtes de Dax.
0: Ok.
3: Chaque année, souvent, je le prends.
0: D'accord. Qu'est-ce qui vous a donné envie de le prendre?
3: Alors déjà, c'est l'accessibilité, parce que ça devient de plus en plus difficile d'accéder au centre-ville, là, principalement de Dax. Mmh. Donc, je sais qu'il y a quelques années, j'avais habité Dax, il y avait quelques années, j'avais garé ma voiture le long du stade et je m'étais fracturé ma voiture. Donc, pas de très bons souvenirs.
0: Ouais.
3: Et c'est vrai que voilà, l'accessibilité, voilà, c'est quand même assez compliqué. Donc, le fait de le laisser à... Il y a plusieurs parkings qui sont proposés hors de la ville, et ça permet de pouvoir laisser la voiture dans un parking et de pouvoir se rendre à l'intérieur sans se dire oh là là, ma voiture elle est où, je vais être coincée, qu'est-ce qui va arriver, de se dire ma voiture elle est au parking, je suis tranquille.
0: Ouais, donc effectivement c'est plus pour des questions de tranquillité, d'accessibilité,
3: oui.
0: De sérénité
3: surtout.
0: Aussi, hein, pour reprendre les termes d'Audrey Batz tout à l'heure, hein, on ne se soucie de plus rien, hein, quasiment, puisque sa voiture, elle est à la maison. Donc vous allez reprendre le bus cette année?
3: Oui.
0: Ok, très bien, et vous comptez remettre l'ambiance dans le bus?
3: Oui, après c'est vrai que je trouve qu'il y a une bonne ambiance. C'est vrai que voilà, surtout dans les retours et tout ça, je suis toujours bien tombée, parce que moi j'ai des enfants, des ados, mais voilà, tomber avec des personnes, qui chantent dans le bus, je trouve que c'est l'esprit des fêtes et j'ai toujours retrouvé une bonne ambiance et moi c'est pas forcément moi qui la mets, mais j'écoute les autres.
0: D'accord. Mais pourquoi vous la mettez pas vous du coup, Nadia, l'ambiance, vous pourriez vous y mettre?
3: Oui.
0: Bon, la prochaine fois, on viendra dans le bus avec vous.
3: Alors, allez, ça marche.
0: Juste une petite chose, Nadia, vous vouliez nous parler du tarif?
3: Oui, après, c'est vrai que c'est un peu partout, mais je trouve que ça devient de plus en plus, ça augmente de plus en plus. Après, c'est vrai que, pour parler des fêtes de Dax, c'est pas payant, donc c'est vrai que... Mais bon, je trouve que d'année en année, ça, moi, j'avais connu où c'était moins cher, donc c'est mon petit bémol. Mais bon, c'est vrai que par rapport à la sécurité que ça procure, je trouve quand même que c'est des dispositifs qui sont intéressants.
0: Alors je rappelle le tarif, hein, c'est 5 euros l'aller-retour. Audrey Batz, alors qu'est-ce qu'on peut dire justement à Nadia concernant le tarif? Alors il y a une augmentation, bien sûr, qui est liée aussi, on le voit, hein, quand on passe à la pompe, Nadia, hein, il y a une augmentation aussi pour nous.
3: Oui.
0: Voilà.
4: Alors augmentation qui a pas eu, hein, sur le bus des Férias depuis un petit moment. Après il y a d'autres dispositifs, hein, de bus qui existent internes, vous savez, aux municipalités.
0: Oui.
4: Alors là on n'est pas... dans ces projets-là, donc ça c'est propre aux municipalités.
3: Ouais.
4: Oui, c'est un coût. Je pense qu'il reste accessible à tout le monde. Alors, on rappellera pas le prix de la dernière tournée, combien elle a coûté à ce moment-là.
3: Oui.
4: Et se rappeler aussi que heureusement qu'il y a du monde derrière, hein, que ça soit des instances publiques ou privées, parce que même quand le bus est plein, à 5 euros l'aller-retour, le prix du bus n'est pas pris en charge dans sa totalité.
0: Mm-hmm.
4: Donc il faut se le rappeler aussi que derrière c'est d'autres événements, c'est d'autres subventions qui permettent cette tranquillité-là. Et on peut en être fier quand même, hein. Par exemple l'année dernière, sur tous ces grands événements, aucun accident de la circulation mortelle n'a été à déplorer. Et donc oui, ça a un coût, on demande à chacun de venir contribuer. Je pense quand même qu'il reste accessible avec ce 5 euros.
0: 5 euros effectivement, l'aller-retour du bus des Férias. Ben, merci pour votre témoignage, Nadia, à Pontanque-sur-l'Adour. Et on se voit aux fêtes de Dax alors.
3: Eh bien, très bien, que ce dispositif continue, parce que c'est vrai que c'est une sécurité pour moi et pour ma famille.
0: Eh bien, à bientôt, Nadia. Bonne journée à vous.
4: Au revoir.
3: Merci. bonne journée à vous deux, au revoir.
0: Et on prend le bus pour arriver à la plage tout de suite. Nous sommes au sémaphore de Messanges. Les observations météo, les observations marines avec Emma. Bonjour Emma.
1: Bonjour.
0: Le ciel est comment là en ce moment, en ce milieu de matinée?
1: Comme tout à l'heure, donc on a quand même quelques nuages et une majorité de ciel bleu.
0: Ok, quelques nuages, majorité de ciel bleu. Je traduis pour ceux et celles qui pourraient peut-être pas entendre vos propos parce qu'il y a un drôle de son là justement avec votre téléphone. L'océan est comment? C'est calme ou agité actuellement?
1: Plutôt agité avec des vagues d'environ 1 mètre. Là, je vois quelques surfeurs à l'eau déjà.
0: D'accord, agité, quelques surfeurs, ok. Les horaires de marée, les coefs pour aujourd'hui, rapidement?
1: Alors, les horaires de marée. Donc, nous avions une pleine mer ce matin à 5h17. Ensuite, une basse mer à 11h19 pour un coefficient de 90. De nouveau, une pleine mer à 17h37. De nouveau, ensuite, une basse mer à 23h51 pour un coefficient de 93.
0: Ok, bon, merci en tout cas Emma d'avoir été avec nous en direct de Messanges du sémaphore pour ce point météo du littoral. Je rappelle que cet après-midi, on attend des températures encore élevées, hein, maximales jusqu'à 34 degrés dans l'intérieur des terres.
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0: Et la musique revient comme un boomerang.

0: Ici Gascogne avec Étienne Dao et Dany. Vous êtes sur la route en ce moment, prudence dans le secteur de Mont-de-Marsan, précisément dans le secteur de Saint-Avit sur la route départementale 933. Un accident a eu lieu entre un fourgon et une voiture. Alors précisément, ça se passe entre le rond-point des pompiers et le rond-point du golfe de Saint-Avit. La circulation est perturbée à l'heure où je vous parle. Les pompiers sont sur place et donc gros bouchon actuellement. Évitez le secteur si vous en avez la possibilité. Merci à Christine de Saint-Avit pour cette info route au 05 58 46 50 51.
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0: Nous sommes sur la route ce matin, mais dans le bus des Ferrières. Vous avez déjà tenté l'expérience de prendre le bus, donc depuis chez vous, depuis votre village, votre commune, pour vous rendre à des fêtes dans les Landes, que ce soit Dax, Mont-de-Marsan, Tyrosse ou encore Parentis-en-Born. Eh bien, venez nous parler de votre expérience aux côtés de Audrey Batz de l'Automobile Club des Landes, formatrice et psychologue, hein, l'Automobile Club des Landes, l'Automobile Club qui gère justement le bus des Ferrières. Audrey, on va entendre le témoignage de Nadia avec nous à Mont-de-Marsan. Bonjour Nadia.
3: Bonjour.
0: Une autre Nadia. On a eu tout à l'heure Nadia à Pontonc, c'est maintenant Nadia à Mont-de-Marsan. Alors, vous allez le prendre cette année ce bus ?
3: Non, alors cette année, non. Enfin, je ne le prends plus, c'est terminé.
0: Ah, pourquoi ?
3: Non, mais parce que je suis handicapée maintenant, on va
0: D'accord.
3: dire. Voilà, donc c'est un peu compliqué de rester debout, donc les fêtes, c'est terminé, quoi.
0: Ok, donc plus de fêtes, voilà. mais vous avez eu l'occasion peut-être de le prendre dans le passé ?
3: Oui, tout à fait.
0: D'accord.
3: Oui, je l'ai pris plusieurs années d'affilée, enfin plusieurs années, 3 ou 4 années d'affilée,
0: D'accord.
3: parce que mes enfants participaient à la cavalcade hein,
0: oui.
3: Avec leur groupe des chassiers. Donc voilà. Donc quand la cavalcade est terminée, il est déjà minuit et demi, parfois 1h du matin, hein, c'est selon. Et le temps qu'ils se déshabillent, qu'ils prennent un verre avec le groupe, et ben c'est terminé. Enfin, il faut rentrer, quoi. C'est l'heure. Et les premières années, je le faisais à pied. Mais on a eu une mauvaise expérience, mais vraiment une très mauvaise expérience. Et du coup, j'ai préféré prendre le bus avec eux pour les protéger et pour me protéger.
0: D'accord.
3: Voilà.
0: Et c'est pour ça que c'est intéressant pour vous. Et avec les enfants dans le bus, ça se passe comment avec les enfants ?
3: Bah, en fait, c'était plus vraiment des enfants, c'était des ados, jeunes adultes, voilà, enfin même enfants, mais enfants à cette époque-là, ça n'existait pas, on se faisait à pied.
0: Mm-hmm.
3: Mais donc ça se passe très bien, c'est rigolo en soi parce que bon, il y a des gens qui ont dû, il y en a d'autres qui mettent l'animation, c'est toujours différent, quoi, mais c'est très amusant. Enfin, je trouve, pour ma part, on a toujours été, on a toujours été bien dans le bus, bien mieux qu'à pied, c'était bien moins dangereux, et voilà quoi.
0: Donc vous, c'est pour des raisons de sécurité, avant tout,
3: Oui, et puis je vous dis, comme disait la dame avant, on lie des amitiés, parfois on retrouve des gens qu'on connaît, ou d'autres avec qui on fait connaissance, et je trouve ça très intéressant.
0: Et ben merci pour ce témoignage, Nadia, depuis Mont-de-Marsan. Merci encore, et je vous souhaite de passer une bonne journée, une bonne semaine.
3: Merci beaucoup, à vous aussi.
0: Au revoir.
4: Au revoir.
0: Audrey Batz, dans tout ce qu'on a entendu, qu'est-ce que vous retenez? Là, par exemple, Nadia Mont-de-Marsan nous disait que finalement, une chouette ambiance, c'est amusant. On a entendu tout à l'heure Nadia de Pontonx, qui, elle, trouvait très intéressant le côté accessible au centre-ville de Dax. Voilà, l'aspect sécurité, tranquillité, sérénité aussi, terme donc que vous avez employé. Pour Isabelle, à Bostens, c'est une ambiance sympa et c'est sécurisant. Qu'est-ce que vous retenez de tout ça?
4: Je retiens que c'est notre esprit de notre culture fête. Elle est là, en fait. Il est là. Et je pense que les gens, à ce moment-là, ils ont tellement envie de faire cette fête qu'elle commence. Et c'était une des personnes qui a témoigné. Mais dès l'arrêt, en fait, dans l'impatience d'aller.
0: On y est déjà, en fait.
4: C'est ça. Presque, j'ai envie de vous dire, prenez le bus, vous commencez la fête même plus tôt que si vous y alliez tout seul. Dans cet esprit, qu'on aime, je pense, dans notre culture du Sud-Ouest, de ce partage. Moi, c'est ça que je retiens, de ce partage convivialité. Et oui, après, on rajoute le côté côté sécuritaire et praticité, mais ça vient pas arrêter la fête, voire même ça la fait commencer plus tôt et finir plus tard, donc c'est chouette.
0: On va continuer à parler du bus des fériés avec vous, Audrey Batz. On va réexpliquer aussi le fonctionnement. On parle de tout ça ensemble juste après avoir tapé un petit peu sur quelques bambous avec Philippe Laville. C'est votre musique sur votre radio ici Gascogne.
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0: Il tape sur des bambous et Philippe Laville. Votre musique continue ici, Gascogne, avec Damiano David et Next Summer.
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0: Le bus des Férias, nous le prenons aujourd'hui avec Audrey Batz de l'Automobile Club des Landes, formatrice psychologue, hein, l'Automobile Club, qui porte donc le projet de ce bus des Férias, des bus des Férias, puisqu'il existe plusieurs lignes. D'ailleurs, est-ce que vous vous rappelez comment est né ce projet? C'est parti de quoi au départ?
2: Ah, c'est un vieux projet, j'ai envie de dire. Alors, pour l'anecdote, en dernière année de psycho, il fallait faire un mémoire, une thématique. Et à l'époque, je pousse la porte de la prévention routière, pour tout vous raconter, à qui je propose une analyse des silhouettes noires au bord des routes, pour savoir s'il y avait un impact, et qui me répond, pas très intéressant. Par contre, on a une problématique des férias et de l'alcoolisation, est-ce que vous pouvez, ça vous intéresse? Et donc ça, c'était il y a plus de 20 ans, et ils avaient déjà commencé le projet du bus des férias, je le reprends à cette époque-là, je me souviens avec des lycéens également de Despio pour la création d'un site internet, etc. Et ça sera la prévention routière qui va coordonner ce projet, qui va se stopper pendant le Covid, puisque plus de fêtes, l'organisation aussi interne de la prévention routière va changer, va disparaître un petit peu localement, et du coup l'Automobile Club on va nous proposer à ce moment-là de reprendre la coordination du bus des Férias. Et je trouve que c'était très drôle quand le projet est revenu, puisque c'est la structure dans laquelle je travaille depuis un petit moment. Et ça faisait un peu la boucle est bouclée, vous voyez. C'était fou de se dire que ce projet de mémoire revenait.
0: C'est concrétisé aussi.
2: Ouais, revenait dans la structure dans laquelle je travaillais 20 ans plus tard.
0: Génial.
2: Alors ça a grossi, par contre, en 30 ans.
0: Voilà. Et donc on rappelle, il y a plusieurs fêtes qui sont concernées dans les Landes par le bus des Férias. Je les rappelle, R sur la Dour, c'est ce week-end. Ensuite, on passe à Saint-Sevé, les fêtes de la Madeleine à Mont-de-Marsan, les fêtes de Saint-Vincent de Tyros, les fêtes d'Agetmo, de Souston, de Parentis-en-Born, la Feria de Dax, et on va terminer par les fêtes de Mimizan. Entre tout ça, il y a aussi Musique à la rue à Luxeuil. Et là, le système change un tout petit peu.
2: Oui, un petit peu cette année. C'est vrai que pour les fêtes, il y a un horaire, un ou deux horaires suivant les manifestations de départ, et il y a pareil, un ou deux horaires de retour. Musique à la rue, c'est vrai que c'est pas plus particulier parce que il y a plusieurs concerts, ça va durer plus longtemps, mais des fois non, certains veulent aller voir uniquement qu'un concert ou qu'un ou deux spectacles. Du coup, cette année, les gens vont pouvoir vraiment dissocier leur horaire aller et l'horaire retour. Voilà, donc ça c'est vrai, on a voulu plus de souplesse, on l'expérimente, on essaye toujours de faire au mieux, et on pense que ça va être une bonne... une bonne organisation, de pouvoir se dire là aujourd'hui je le prends, mais j'ai envie de rentrer pas trop tard, mais peut-être parce que demain je travaille, et à l'inverse j'ai envie d'aller jusqu'au bout de la nuit, de pouvoir profiter de tout le festival, et je vais pouvoir le faire.
0: C'est possible d'acheter le ticket au moment de monter, ou c'est impossible?
2: Alors c'est possible, mais je prends le risque que le bus soit plein et que je n'ai pas de place. C'est vrai que ce que je préconise, c'est quand même d'acheter des billets en amont, pour être tranquille. On l'a entendu avec les auditeurs, le bus, certes, c'est la fête, mais c'est aussi la sérénité. Je pense qu'on est quand même plus serein avec un billet dans la poche en amont.
0: C'est sûr.
2: Que de se dire à 3h du matin. J'espère qu'il y a de la place. Voilà.
0: Et pour toutes les infos, c'est sur lebusdesferia.fr. Audrey Batz, merci d'avoir été avec nous.
2: Merci à vous.
0: Vous avez passé de belles fêtes dans les Landes, et merci pour tout.
2: Merci à vous.
0: À bientôt. Allez, dans un instant, on va parler du bonus malus. On va rester en voiture. Comment ça marche? Eh bien, on va parler de votre assurance voiture juste après Damiano David. Merci d'être avec nous. C'est ici Gascogne Matin.

0: Damiano David, ici Gascogne, merci d'être avec nous. Dites-moi, elle vous coûte cher, votre assurance voiture? Peut-être le moment d'en changer, mais il faut savoir comparer ce qui est comparable et se baser sur votre situation. Valère Coréard, dans notre rendez-vous économie, il est question d'assurance voiture.
1: Pour vous parler du système de bonus et malus, le fonctionnement de base est très simple à comprendre. Au moins vous avez deux sinistres et au plus votre bonus augmente. Au plus votre bonus augmente, au plus vos cotisations baissent. Et c'est aussi un indicateur lorsque l'on veut changer d'assurance pour faire le nouveau calcul des cotisations et vous faire un devis. Alors pour atteindre le bonus maximal, il faut ne pas avoir été responsable d'un sinistre pendant 13 ans tout en étant assuré. Lorsque votre bonus a atteint le maximum, votre prime d'assurance est divisée de moitié. Mais attention, une fois que vous avez atteint le bonus maximal, ça ne veut pas dire que vous êtes à l'abri d'une diminution de ce bonus. Si, par exemple, vous êtes à l'origine d'un sinistre dont vous êtes responsable.
0: Mais jusqu'où peut aller ce bonus et jusqu'à combien ?
1: En fait, le bonus-malus fonctionne sous la forme d'un coefficient. Le maximum est 0,5, c'est-à-dire 50%. Une fois que vous l'avez atteint, vous bénéficiez du maximum de réduction sur votre cotisation d'assurance. C'est très facile à calculer. Si par exemple, vous devriez payer 400 euros par an de cotisation et que vous avez un bonus de 50%, vous n'allez payer que 200 euros par an. C'est donc une prime à la prudence d'une certaine façon. Et soyez aussi rassurés car certaines assurances vont récompenser votre conduite en diminuant à la marge votre bonus si jamais vous êtes responsable d'un sinistre alors que cela ne vous arrive jamais. Au passage, n'oubliez pas de comparer au moins une fois par an le tarif que vous payez pour votre assurance voiture avec les autres tarifs du marché. Et puis si vous avez des bons plans pour faire baisser les cotisations d'assurance, je prends. À la fin, ça aide tout le monde. Mon mail, vous le connaissez, parisicieseconomies@radiofrance.com.
0: Merci Valère, bonne journée et à demain. Dans un peu plus de 5 minutes, 10 heures, l'actu juste avant, c'est le Sud et Nino Ferrer.
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0: Et dans le sud, il fait chaud. On va regarder la météo juste après les infos. Marie-Cécile Gardeil, bonjour.
1: Salut Thomas, bonjour tout le monde.
0: Bon, juste après les infos, qu'est-ce qui nous attend en plus de la météo?
1: Alors, on va aller faire un tour à Rion-des-Landes, à la maison de veau de Rion-des-Landes, le restaurant de Mathis de Veau, qui propose en ce moment un menu dégustation à 30 euros pour les moins de 30 ans. C'est le 30-30. L'idée, c'est que vous, les jeunes, vous poussiez la porte d'un restaurant gastronomique pour vous faire plaisir, évidemment, à un tarif super abordable. Pour la cuisine que c'est. Voilà, on retrouve le chef dans ses cuisines, s'il vous plaît, juste après les infos.
0: Ok, eh ben, j'ai plus 30 ans.
1: Vous n'irez pas manger à la maison de veau. Salut, mais si, vous pouvez y aller quand même.
0: Mais évidemment.
1: Vous trouverez votre bonheur aussi. Moi, je croyais, je vous avais donné 29. Merci Thomas Riba.
0: Allez, à demain.
1: Bonne journée.
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1: Vous écoutez Ici Gascogne, première sur l'actu dans les Landes, il est 10h. 10h l'info avec vous, Eric Ballanger. Bonjour Eric.
3: Bonjour. Le pétrole dégringole. Les cours du pétrole plongent de 5% ce matin. On est désormais très en dessous des 100 dollars le baril. Les bourses s'envolent en Asie. Les marchés semblent soulagés par l'accord entre les États-Unis et l'Iran pour mettre fin au conflit.
1: Un simple barbecue familial a enflammé une ligne électrique privée de courant, une vingtaine de foyers hier midi à Sabre.
3: Le courant a été rétabli dans l'après-midi, les flammes ont aussi parcouru un peu plus de 1000 mètres carrés d'herbe et de haies, avant donc d'aller toucher cette ligne électrique. Un automobiliste a été gravement blessé hier après-midi à Saint-Martin-de-Seignanx. Le conducteur a été désincarcéré et transporté à l'hôpital de Bayonne. Il était seul à bord du véhicule.
1: 5 personnes ont été légèrement blessées hier à Saint-Lon-les-Mines.
3: C'est un accident impliquant 4 voitures et 12 personnes à bord. L'un des blessés a dû être désincarcéré et transporté à l'hôpital de Dax. C'est perdu pour Peyrorade, battu en finale de Fédéral 1 de rugby par Saint-Sulpice-sur-Lèze 24-18, c'était hier à Lourdes. On a quand même fait la fête toute la nuit à Peyrorade pour célébrer l'accession la saison prochaine en National 2. Et puis la Coupe du Monde de foot, la Suède a battu la Tunisie 5-1, la Côte d'Ivoire bat l'Équateur 1-0. Les Pays-Bas et le Japon font match nul de partout et l'Allemagne a battu Curaçao 7-1. Aujourd'hui, l'Iran entre en lice face à la Nouvelle-Zélande.
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3: Vous allez vous répéter, Marie-Cécile, cette semaine.
1: Ah oui, absolument. Et vous ne râlerez pas, quoique je ne suis pas sûre que... vous allez râler quand même. Quand je vais vous annoncer les maximales attendues pour aujourd'hui. Jusqu'à 34 degrés dans les terres pour la température la plus haute qui devrait être enregistrée aujourd'hui. Par exemple, à 17h, on attend 34 degrés à Sabre, à Roquefort, à La Brite, 32 à Aire-sur-Adour. Une trentaine de degrés à Dax, évidemment. Moins sur le littoral où on respirera plus, 26 à 28 degrés. Les pieds dans le sable, mais sous le parasol. Demain, mardi, un petit peu comme aujourd'hui, quelques nuages présents le matin et puis ensuite ça se dissipe. La journée sera baignée par le soleil et les températures seront comprises entre 25 à 26 sur le littoral, 30 à 32 degrés dans les terres. C'est mercredi que ça se corse. Du soleil franc avec au pire quelques nuages très discrets et jusqu'à 36 degrés dans les terres. Là, c'est le moment où vous râlez.
3: Mmh.
1: Ouais. Vous allez râler aussi pour jeudi, 34 à 36 degrés attendus. Et si je regarde le programme de vendredi et samedi, on peut monter dans les terres à nouveau jusqu'à 32 à 35 degrés. On attend même du 38 degrés pour les maximales de dimanche. Je vous confirme que je vais me répéter toute la semaine. Merci Eric, à tout à l'heure.
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1: 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Et puis après, comme promis, on file à Rion-des-Landes dans les cuisines du chef Mathis de Veau qui a concocté un super menu pour les jeunes en ce moment. Il nous raconte tout.

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0: Le chef Mathis Devaux de la Maison Devaux à Rion-des-Landes dit ceci, de point ouvrir les guillemets, aujourd'hui j'ai envie d'inviter ceux qui ont mon âge, ou presque, à découvrir ce qui m'anime depuis le premier jour. Alors tout au long du mois de juin, les moins de 30 ans pourront découvrir notre menu dégustation en 3 temps pour 30 euros. Fermez les guillemets, point. Bonjour Mathis Devaux.
2: Bonjour Marie-Cécile.
0: J'ai le droit de dire votre âge à vous Mathis pour démarrer ce matin?
2: On a le droit.
0: On a le droit. Ça se fait pas, mais ça se fait quand même. 28 ans. Vous avez même calculé la moyenne d'âge de votre équipe qui tombe à 23 ans. Une équipe de jeunes, Mathis.
2: C'est ça. Et comme on n'en fait plus beaucoup, c'est bien qu'on ait des jeunes, autant en cuisine qu'en salle, qui sont motivés. Et c'est pour ça qu'on a voulu laisser l'opportunité à ceux qui ont mon âge également,
0: ouais,
2: de venir découvrir un restaurant gastronomique atypique comme le nôtre, avec un menu qui change au fil des saisons tous les mois. Et c'est vraiment l'objectif de leur faire découvrir que dans l'assiette, il y a à manger, que le prix est aussi attractif et qu'ils puissent venir se régaler comme tous les autres.
0: Ben voilà, vous vous êtes dit, ça part d'un constat, hein, que les moins de 30 ans avaient beaucoup plus de mal à franchir la porte d'un restaurant gastronomique que les au-delà de 30
2: ans.
0: C'est ça? Ouais.
2: En fait, c'est pas forcément financier. Je pense que c'est aussi une question d'attitude. On consomme différemment quand on est jeune. On met l'argent dans différents projets et le restaurant passe pas pour une priorité. Et ce qui est dommage parce que il y a des restaurants qui offrent une réelle expérience comme nous on fait et qui est pas juste une dépense. C'est vraiment quelque chose où on va s'en rappeler, il y a un souvenir, donc c'est intéressant d'essayer au moins de temps en temps de se faire un petit plaisir en amis, en famille, en couple, pour venir déguster des plats intéressants.
0: Alors ce qui est sympa, c'est que quand on vient chez vous, on vous voit cuisiner, Mathis, c'est pas l'expérience du resto gastronomique où tout le monde fait un petit peu attention, s'habille bien, etc. etc. Enfin vous voyez, la sortie au resto gastronomique, là on est vraiment dans l'élan de la jeunesse de l'équipe du restaurant, on vous voit cuisiner, l'expérience est tranquille, détendue, et on passe un bon moment, et on s'amuse, et on peut faire du bruit, on peut trinquer.
2: La proximité est vraiment importante. C'est pour ça que je viens discuter avec chaque client. Il y a vraiment une discussion profonde. C'est pas juste un passage éclair dans un restaurant gastronomique. Il y a vraiment tout autour une expérience avec l'équipe, avec moi-même, les apprentis. Donc, on se rend compte aussi de l'envers du décor. On ne vend pas du rêve. On vend vraiment une expérience gustative et émotionnelle.
0: Et il n'y a pas d'âge pour ça.
2: Il n'y a pas d'âge pour ça, effectivement.
0: Qu'est-ce qu'on vient manger pour ce menu dégustation en 3 temps, Mathis, pour ce menu 30 euros pour les moins de 30 ans sur présentation d'une pièce d'identité?
2: C'est ça. Eh ben écoutez, on a pas mal de légumes en ce moment. Les nouveaux légumes sont arrivés du vrai printemps.
0: Ah, donc oui.
2: On a haricots verts, pêche, stracciatella. On a le maigre qui rejoint la moule et le fenouil. On a la caille que j'ai fait en clin d'œil à Monsieur Westermann.
0: À la cerise.
2: Chef à moi. Eh oui, je l'ai fait à la cerise.
0: Extra.
2: J'aime bien travailler les fruits et les légumes. C'est mon côté un peu Alain Passard, travailler le végétal au maximum.
0: Ok.
2: Et on a un dessert, évidemment, comme tu me connais bien, avec un petit légume. Donc on a travaillé le poivron, la framboise et le kadaïf.
0: Et on vous piquerait pas la recette dans un instant pour bienvenue chez vous, Mathis? Vous êtes prêt à partager un petit peu?
2: C'est tout simple, hein, comme d'habitude avec moi. Donc l'objectif était de travailler sur une couleur, donc le rouge,
0: et oui,
2: le produit de saison. Là,
0: vous aimez les couleurs.
2: Le poivron, ça commode bien.
0: Et les associations de couleurs. Eh ben super. On écoute Auria avec Soirée mondaine et on sort le carnet de recettes pour savoir comment le chef Mathis Devaux, 28 ans et toutes ses dents, il est jeune à travailler le poivron rouge avec les framboises du Tursan. C'est à l'honneur aujourd'hui pour l'instant gourmande. Bienvenue chez vous le mag. Bienvenue chez vous tous les jours, 11h midi, instant gourmand. 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

0: La grande voix d'Auréa avec Soirée mondaine.
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0: Ce matin, le chef Mathis Deveau, de la Maison Deveau à Rion-des-Landes, est dans ses cuisines et va partager un petit peu de son savoir avec nous pour Bienvenue chez vous. Et pour l'instant, gourmand du matin avec Ici Gascogne, chef, j'ai tout ce qu'il faut. J'ai les poivrons. En écoutant Auréa, j'ai foncé chercher les framboises du Tursan chez Philippe Sébillon. On est prêt pour attaquer le dessert, Mathis. On y
3: parfait,
0: va. Qu'est-ce qu'il nous faut? Qu'est-ce qu'il nous faut?
3: Au centre de cette assiette, ce qui est vraiment important, ça va être le sorbet qu'on va créer à partir des poivrons et des framboises.
0: Allez.
3: Donc en fait, moi j'ai juste fait colorer légèrement, suer mes poivrons pour les cuire légèrement. J'ai rajouté mes framboises jusqu'à faire un smoothie en fait de poivrons framboises, quasiment à temps pour temps parce que le poivron reste quand même puissant et on veut l'adoucir avec l'acidité et le sucre de la framboise.
0: D'accord.
3: Donc avec cette base, on va commencer à faire le sorbet. Les cadaïfs qui sont en fait des cheveux d'ange qu'on va venir imbiber de beurre et de sucre glace
0: pour
3: faire rôtir au four.
0: Expliquez-nous vraiment ce que c'est que ça. C'est vraiment le cheveu d'ange? C'est vraiment ça?
3: C'est comme un cheveu d'ange, c'est vraiment pareil. C'est très fin, ils utilisent pour faire les pâtisseries.
0: Voilà.
3: Arabe, et c'est très croustillant quand on le fait chauffer au four avec du beurre et du sucre.
0: D'accord.
3: Nous, on s'en sert, on fait une petite couronne au bout d'un cercle.
0: D'accord.
3: Et après, on vient remplir avec une crème d'isigny montée à la vanille. Donc, tout simplement, mais très gourmand. Les petites framboises avec l'intérieur, on a rajouté un coulis de poivrons rouge.
0: Ouais.
3: Et autour, on a fait un coulis de framboises fermentées. Donc, rien de plus simple. On met 1% de sucre, 1% de sel dans les framboises, dans un bocal ou dans une poche sous vide. On les laisse pendant 24 heures à l'air extérieur, elles vont fermenter, on filtre et on a un coulis de framboise qui a une petite touche d'acidité encore un peu plus présente, d'amertume presque, qui va être la fermentation.
0: Ah, c'est extraordinaire. Est-ce qu'on peut récapituler tout ça, Mathis? Parce qu'il y a tellement d'éléments et ça va tellement trop vite dans la tête d'un chef que le cuisinier lambda...
3: Difficile à suivre.
0: Alors, on reprend. Déjà, il nous faut évidemment les poivrons, il nous faut évidemment les framboises, il nous faut du cadaïf, du cheveu d'ange. Ça, c'est extraordinaire, effectivement, dans les pâtisseries orientales.
3: C'est simple, c'est très bon.
0: Et alors, on commence par quoi? Vous avez dit par faire le sorbet, de toute façon. Hein. Donc, on fait
3: sorbet. On commence par le sorbet. C'est ce qui va prendre le plus de temps, ce qui va donner une congélation. Donc, on fait le sorbet poivron framboise quasiment à même hauteur. Donc,
0: okay.
3: 50% framboise, 50% poivron rouge. On fait suer les poivrons, les framboises, on fait le coulis.
0: On n'a pas mis de sucre là-dedans.
3: Moi, je mets quasiment pas de sucre dans mes desserts. J'évite, en tout cas. Je vais juste travailler avec un pouvoir sucrant naturel comme la framboise ou, par exemple, voilà, des fois du miel. Donc, en général, la qualité des framboises de Philippe Sébi permet de ne pas mettre de sucre.
0: Génial.
3: Donc, c'est ça qui est cool quand même.
0: Elles n'ont pas trop d'acidité, elles sont top qualité, elles sont énormes.
3: Elles sont top, ouais, elles sont énormes, elles sont grosses, c'est fou.
0: Si on n'a pas de sorbetière, on va mettre peut-être tout ça au congélateur et puis dans un bon gros blender on va mixer pour
3: exactement
0: avoir notre effet sorbet.
3: On peut trouver des astuces comme ça.
0: Super.
3: Pour faire un style de granité un petit peu plus conséquent.
0: Okay.
3: Et après, donc, le cadaïf est imbibé avec du beurre fondu et un petit peu de sucre glace,
0: ça,
3: légèrement doré au four.
0: Ouais.
3: À 170 degrés pendant 10 minutes, on va dire. Nous, on les enroule autour d'un cercle pour vraiment faire comme un nid.
0: Couronne, oui, un nid.
3: Exactement. Et après, à l'intérieur, on va garnir avec une crème d'isigny montée avec un petit peu de crème.
0: La meilleure.
3: Ouais, très, très dense. La meilleure, la crème d'isigny, la plus riche, mais la meilleure.
0: Exactement.
3: Avec quelques gousses de vanille.
0: Ah ouais, extra.
3: Et on farcit avec. On fait à côté un petit coulis de poivrons, hein, tout ce qu'il y a de plus simple. On essaie de le sucrer légèrement avec une petite pointe d'acidité comme du vinaigre balsamique blanc, c'est ce qu'on fait nous. Et on vient remplir avec ce coulis, les petites framboises qui sont dans le nid de cadaïf avec enrobé de la chantilly d'isigny et à côté le sorbet,
0: voilà,
3: et
0: à côté,
3: le coulis fermenté de framboise qui est très important.
0: Oh là là.
3: C'est tout simple à faire.
0: Et en fait, c'est ce que j'allais vous dire. C'est tout simple à faire, mais ça a un effet terrible dans l'assiette, ça, Mathis.
3: Exactement. En fait, ça pète dans tous les sens. Il y a le cadaïf qui est hyper croustillant, la richesse de la crème d'isigny, la fraîcheur de la framboise avec à l'intérieur le coulis de poivron, le coulis fermenté de framboise qui va ramener une complexité aromatique, et le sorbet avec la fraîcheur. Et pareil, le goût du poivron est présent. L'objectif, c'est pas d'atténuer non plus et d'effacer le poivron par la framboise. C'est vraiment qu'il y ait un contraste, un espèce de combat entre les deux, savoir qui
0: un
3: va
0: combat
3: prendre dessus. Et équilibre entre les deux finalement.
0: Ah, mais c'est formidable d'entendre des chefs parler comme ça de leur dessert. Oui, alors vous n'êtes pas du tout Coupe du Monde en ce moment, peut-être, Mathis, je ne sais pas, vous me parlez match
3: France,
0: nul, vous me parlez combat, vous parlez. D'accord, vous êtes un garçon, donc vous êtes
3: à la France, évidemment.
0: Il arrive à nous mettre du foot là-dedans quand même, hein, Mathis Deveau. Comment vous faites pour regarder les matchs un petit peu, Mathis? Vous avez un petit écran en cuisine, vous regardez de temps en temps la Coupe du Monde?
3: De temps en temps, on suit les scores, mais on est concentré sur le service.
0: Évidemment, évidemment. Mathis, ça, c'est le dessert du menu spécial pour les moins de 30 ans. C'est le 30-30. 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Et,
3: petite annonce, on va continuer juillet et août. On va aller jusqu'à la rentrée septembre. Donc voilà, on va faire juin, juillet, août pendant 3 mois, le menu 30-30.
0: Dis-moi pas que c'est pas vrai. On va pouvoir, revenir alors comme ça, parce que j'imagine
3: avec grand plaisir.
0: Le menu va peut-être changer vu que vous êtes une génération de chefs.
3: 3 fois. Ouais.
0: Bah, voilà, c'est ça. Comptez pas sur un même menu pendant 3 mois à la Maison de Vaux. Ça n'existe pas, parce qu'on va se régaler des produits de saison qui arrivent à fond.
3: Déjà à la 31e carte, et on changera pour la 32e carte dès le mois de juillet.
0: Bon, j'ai pris un an de plus aujourd'hui, Mathis Devaux, je pourrais pas venir manger chez vous, je paierai plein tarif.
3: On fera des exceptions.
0: Merci Mathis, comment on fait pour réserver? Un coup de fil ou on débarque, on ose débarquer sans réserver? Moins de 30 ans, réserve pas forcément.
3: Réserver. Ouais, ils ont l'habitude avec la technologie, donc on a fait ça en place pour que ce soit facile pour eux. Sur The Fork, sur notre site internet, ils ont accès directement, il n'y a plus qu'à passer en ligne ou nous appeler ou venir directement à l'improviste. On les acceptera avec grand plaisir s'il nous reste de la place.
0: Exactement, si on peut faire ça en 2 clics, c'est trop bien, c'est parfait, ils sont modèles.
3: Voilà, c'est l'idéal.
0: La Maison de Vaux à l'honneur aujourd'hui avec Ici Gascogne. Merci Mathis, je compte sur vous pour nous faire une belle photo du dessert, qu'on puisse mettre ça
3: bien sûr
0: nos réseaux sociaux et sur ici.fr avec la
3: recette. Avec plaisir.
0: Salut Mathis, belle journée à Rion des Landes. Ah, ils assurent nos chefs landais. Francis Cabrel, les murs de poussière, et je vous trouve une autre adresse gourmande, mais cette fois-ci juste par exemple pour midi là.

0: Francis Cabrel, c'est parfait. Nous sommes bientôt arrivés au bord du lac d'Azur où nous sommes attendus à la paillote gourmande pour voir ce qui s'y prépare en ce moment. Bougez pas.
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0: Nous voilà arrivés au lac d'Azur et on va tranquillement faire un saut à la paillote gourmande où nous attend le chef Johan Dins. Bonjour Johan.
4: Oui, bonjour.
0: Ah Johan, on cherche un bon resto pour midi, je crois qu'on a trouvé le lieu idéal là.
4: Ah ben parfait.
0: Oh, mais le décor de rêve au bord du lac là, photos sur vos réseaux sociaux prises la nuit avec les lumières de la paillote, c'est magnifique. Ah ouais, vous êtes les plus heureux là-bas vous.
4: On y est bien, oui, on y est bien.
0: Ah là là, chef, qu'est-ce que vous nous préparez à manger en ce moment ?
4: Alors, en menu de la semaine aujourd'hui, bah pour toute la semaine, on a une salade de pois chiches à l'orientale.
0: Super.
4: Suivi d'un pavé de bœuf avec un gratin dauphinois et un jus corsé.
0: Ouais.
4: Et en dessert, un carpaccio d'ananas avec une boule de glace coco.
0: Eh ben, elle est pas belle la vie.
4: Pour le menu de la semaine, voilà.
0: Ouais, super, tip top. Ça nous coûte combien le menu, chef ?
4: Il est à 20,90.
0: Entrée, plat, dessert, c'est ça ?
4: Entrée, plat, dessert.
0: Et si on enlève une entrée ou un dessert, on tombe à...
4: 17,90, je suis en cuisine, j'ai pas les prix en tête.
0: je peux pas faire la caisse et la cuisine, hein, vous rigolez ou quoi?
4: C'est ça. 17,90, si mes souvenirs, si je raconte pas de bêtises.
0: Ah bah, vous racontez une bêtise, 16,90. Heureusement que je suis là pour vous surveiller, Johan, c'est moi qui vous le dis. Johan, je crois que ça bouge, hein, pour la fête de la musique ce week-end,
4: oui,
0: hein, chez vous.
4: Il y a, effectivement, il y a un concert de reggae.
0: Ouais.
4: Et voilà. Et ça vous ambiance. Jusqu'à partir de 18h30. Jusqu'à tard.
0: Voilà, Sunset Session au lac, à la paillote gourmande. Alors normalement c'est tous les dimanches de juin, mais en plus ce dimanche c'est la fête de la musique. Donc surtout ne pas vous priver d'aller faire un tour à la paillote. Comment vous décririez l'ambiance de travail avant qu'on se quitte quand même, Johan?
4: Détendu, très détendu.
0: Vous n'avez pas l'impression d'être dans les îles un petit peu
4: On est un peu coupé du monde.
0: Ouais.
4: Ça qui est bien.
0: Ouais, donc en fait, voilà, the place to be. La paillote gourmande, elle est au bord du lac d'Azur et vous y trouverez forcément votre bonheur en matière de gastronomie. Le menu du jour, mais pas que, il y a la carte, j'imagine, Johan, aussi.
4: Oui, il y a la carte, effectivement.
0: Les produits phares du moment à la carte, là, en ce moment
4: On a une poitrine de porc avec une sauce au tomarin.
0: Ouais.
4: Le classique magret de canard, un parmentier de canard à la patate douce avec un crumble noix de coco. Et voilà, et plein d'autres choses.
0: Allez, bah vous irez déguster et puis vous irez prendre du bon temps avec un décor de rêve. Merci beaucoup, Johan Dins, chef du restaurant La Paillote Gourmande. Un jour, une bonne idée de resto avec Ici Gascogne pour Bienvenue chez vous. Je vous souhaite bon courage pour la saison, Johan.
4: Et merci,
0: au revoir. Merci, bye bye.
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0: Ça sent bon l'été, hein. L'été c'est évidemment dimanche, et qui dit été dit fête d'Ers-sur-Adour. La feria démarre cette semaine à Ers-sur-Adour. Le président du comité des fêtes est avec nous juste après ce bon Frédéric Goldman & Jones.

0: 1, 2, 3, 1, 2, 3, Frédéric Goldman and Jones.
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0: Cette semaine, coup d'envoi des fêtes d'Air-sur-Adour. Et pour nous raconter tout le programme ce matin, il y a bien évidemment le président du comité des fêtes. C'est le tout jeune Max Laplace. Bonjour Max.
3: Bonjour.
0: J'ai le droit de dire que vous êtes tout jeune. Bon, je donne pas votre âge.
3: Oui, vous avez possible. Le droit. C'est 24 ans, pas encore jeune. C'est
0: bon. Dingue. 24 ans, président du comité des fêtes d'Air-sur-Adour, à l'heure où les comités des fêtes galèrent, c'est le moins que l'on puisse dire, Max, à recruter. Qu'est-ce qui fait que vous, à 24 ans, vous avez eu envie de prendre comme ça la présidence du comité des fêtes? C'est quand même lourd de responsabilité, tout ça.
3: Mais c'est vrai qu'actuellement, on peut dire que le bénévolat, c'est compliqué dans les associations de trouver. Et ce qui m'a motivé, c'est justement que nous, le comité des fêtes, il est en perdition, que moi, j'adore l'associatif. Je suis investi dans d'autres associations telles que les Arsouillos ou la classe des Verts à Turin. Et le fait qu'on n'ait pas de comité pour une ville quand même de la taille d'air dans les Landes, qui n'était pas la plus grande ville, mais quand même une ville assez conséquente, et bien, je trouvais ça dommage. Donc j'ai décidé d'essayer de reprendre un peu ce comité. Alors on n'est pas nombreux, nous sommes que 4 membres au bureau, nous sommes une quinzaine au CA. Voilà, ça fait pas beaucoup, mais bon, on essaye de faire comme on peut pour que justement ces fêtes qui sont très importantes pour des villes telles que R, eh bien, perdurent et continuent et s'améliorent d'année en année.
0: Alors avant d'en venir et de passer au programme, quand vous dites que ce sont des fêtes qui sont très importantes, ça veut dire qu'il y a toute une vie économique autour aussi, Max?
3: Effectivement, il y a plein d'associations qui vivent grâce aux rentrées d'argent de ces fêtes, des cafetiers, des restaurants qui font une bonne partie de leur chiffre d'affaires sur les fêtes. Donc là, il y a une excellente influence, ça fait marcher économiquement ces commerçants-là. Mais même sans ces commerces particuliers ou ces associations, le fait de faire venir et d'avoir des fêtes connues, ça fait venir tout type de public qui peut du coup faire marcher. Type de commerce, il n'y a pas que les acteurs directement concernés par les fêtes qui ont des retombées économiques. Tous les commerces sont touchés par les fêtes patronales.
0: Et puis les fêtes, c'est aussi toutes les associations. Vous parlez de ce système associatif qui est celui d'Air-sur-Adour en l'occurrence. Bon, tout le monde est mobilisé, donc il y a du lien social.
3: Exactement, on parle d'économie, mais aussi surtout de relations humaines, de relations sociales, de convivialité. C'est ça aussi les fêtes patronales, c'est ça qu'elles créent, c'est extrêmement important.
0: J'imagine que ça resserre un petit peu les liens entre toutes les associations, entre les gens tout simplement, à l'heure où on est de plus en plus individualiste. Vous prenez le sens contraire, hein, Max, en fait.
3: Bien sûr, quand on s'est investi dans l'associatif, on prend le sens contraire d'être individualiste, de rester chacun chez soi. On veut justement, en association, rencontrer de nouvelles personnes, échanger, créer du lien avec des personnes qu'on n'aurait pas rencontrées sans ces associations-là. Et même pendant les fêtes, on voit des associations qui se regroupent pour porter un projet, pour porter une buvette, pour porter des jeux dans les arènes, etc. etc. Et bien ces échanges-là, ces collaborations-là, sont extrêmement importantes pour créer justement le tissu associatif, social et humain qui existe dans la ville d'Air-sur-Adour.
0: 24 ans, hein, Max Laplace, 24 ans président du comité des fêtes d'Air-sur-Adour. Je crois qu'il y a beaucoup de communes qui peut-être vous envient et qui, j'espère, ont des présidents et des staffs de comité des fêtes aussi bons que vous. C'est aussi de l'intergénérationnel. Je vous envoie des fleurs, hein, Max. C'est aussi de l'intergénérationnel, tout ça. C'est les vieux, c'est les petits, c'est les jeunes, c'est les quadras, les quinquas, etc. C'est tout le monde en même temps.
3: Bien sûr, parce que nous, notre fête, elle essaie de regrouper tout ce public-là, toutes les populations différentes. On va retrouver un bal musette où là, on va peut-être attirer un public plus expérimenté. Et en même temps, on va organiser une feria des pitchounes ou une fête foraine où là, on va attirer un public plus jeune. Et en même temps, on va avoir des beaux dégâts, des peñas qui ouvrent pour des adolescents ou des jeunes, des trentenaires, des quarantenaires, etc. Voilà, on essaie de regrouper tous ces publics-là. La fête, elle ne doit pas s'adresser à un seul public, mais à tous les publics possibles pour effectivement avoir le maximum d'affluence et les fêtes les plus belles possibles.
0: Est-ce que je peux commencer par la fin pour le programme? Est-ce que je peux dire que dimanche, le feu d'artifice, c'est à 23h, Max? Oui, parce que j'adore ça.
3: Pour commencer, un point fort de la fête, c'est ce feu d'artifice qui a lieu à 23h, qui regroupe un maximum de monde, étant donné qu'il est au bord de la Dour. Donc ça fait un spot extrêmement sympa,
0: c'est beau.
3: Familial, convivial, qui permet d'apprécier pleinement ce feu d'artifice.
0: Alors les autres temps forts, vous avez compris, ce sera le feu d'artifice de dimanche soir. Mais ça commence mercredi quand même la fête. Hein. Mercredi, jeudi, vendredi, samedi, dimanche, il y a de quoi faire. Hein.
3: Voilà, ça c'est un peu la nouveauté de cette année. On a essayé d'allonger un petit peu ces fêtes avec une première animation dès le mercredi. Les concours de fléchettes, exactement.
0: Mais ça a toujours été, Max, à Air-sur-Adour. On a toujours joué aux fléchettes à Air-sur-Adour.
3: Et voilà, et on continue du coup. On continue, mais on continue dès le mercredi, par contre, parce que c'est vrai qu'on le voit en plus, maintenant, c'est un peu à la mode les fléchettes. On voit ces concours, alors on espère faire pareil, mais on est modeste quand même. Mais ces concours à l'anglaise où il y a une ambiance folle, où les gens se lèvent, et où il y a une foule.
0: Ah, il y a des adeptes. Il y a des adeptes, on le voit à la télévision, hein, sur les chaînes spécialisées, absolument. Donc ça, c'est pour le mercredi. Jeudi, on mange et on s'amuse. Il y a justement le repas du comité des fêtes à 19h30 avec toute la fiesta organisée autour, animée en musique par un bon DJ, évidemment. Et puis vendredi, on va laisser les clés. Hein.
3: Exactement. On fait une petite remise des clés à la population, à la jeunesse à Turin, la classe des Verts. Alors, on leur laisse les clés pour ces fêtes, pour leur dire écoutez-vous, amusez-vous, profitez, animez-nous cette ville pendant tout le temps sous ce week-end-là. Et on fait, bien sûr, offert par la municipalité, un petit coup ouvert à la population pour justement un peu officialiser le début de cette. On va commencer avant, mais le vrai début du week-end festif des fêtes patronales.
0: Et ben voilà, et après c'est parti pour vendredi, samedi et dimanche de fiesta. S'il fallait citer deux temps forts là, outre mon feu d'artifice préféré, Max, dites-nous.
3: Ah, si je devais citer deux temps forts, je parlerais déjà des jeux d'arène de la classe des vins qui ont lieu le samedi après-midi, qui est un jeu qui fait pas mal d'audience, qui plaît énormément aux familles. Et qui regroupe plusieurs classes des vins de autres communes dans les Landes. Donc ça, on aime bien le montrer du doigt parce que c'est justement la collaboration inter-association dont on parlait précédemment. Ça nous tient à cœur. Donc, mais que toutes ces associations se retrouvent pour un jeu d'arène, voilà, ça nous plaît, ça nous tient vraiment à cœur. Et ensuite, je parlerai peut-être du concours de cocarde, qui est là aussi une nouveauté cette année, portée par le club Adèle Pabon, qui aura lieu le samedi matin. Voilà, ça se fait dans d'autres communes, dans d'autres fêtes. Pour nous, c'est notre première année.
0: Ah ouais, ça c'est une première. Ok.
3: Voilà, et petite mention, si je peux me le permettre, désolé, je prends un peu de temps, mais on a aussi une ouverture de l'estanquette à la Hologramme portée par encore une fois plusieurs associations tout le samedi, toute la journée. Place du commerce, venez nombreux, il y aura de quoi boire, de manger, des tapas, c'est sympa, et ainsi qu'un patio de l'Ovalie. Autre part dans la fête, dans la rue Maubec. Voilà, on a des nouveautés cette année, il faut que les gens viennent, ça nous tient à cœur, on en a besoin, il faut faire la fête, même quand on est un peu triste, il faut venir faire la fête.
0: Il est fort, il est trop fort. Max Laplace, président du comité des fêtes d'Ars-sur-Adour, les fêtes démarrent mercredi, et évidemment, tous les spectacles taurins à suivre aussi. Merci Max, bon courage, c'est la dernière ligne droite avant le début. Et puis rendez-vous à Ars-sur-Adour de mercredi à dimanche. N'oubliez pas le feu d'artifice dimanche soir, 23h sur les bords de l'Adour. À Dichat, Max, merci beaucoup.
3: Merci à vous, très sympa, merci.
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0: Et puis, si vous allez à Ars-sur-Adour, peut-être que vous aurez 5 minutes pour vous arrêter à l'église Sainte-Quitterie. C'est la proposition du jour de Laurent Hervé. Ouais, on était à Ars-sur-Adour, on y reste, on est bien.

0: Lola Young avec Messi, ça c'est la musique ici Gascogne.
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0: Donc, après vous avoir parlé de ces fêtes d'Air-sur-Adour, la feria qui démarre mercredi, je vous propose de rester à Air-sur-Adour pour évoquer un lieu chargé d'histoire, incontournable à voir au moins une fois, et idée parfaite avec cette semaine de chaleur, Laurent Hervé.
3: Parmi les plus beaux monuments des Landes, inscrite au patrimoine mondial de l'UNESCO, l'église Sainte-Quitterie à Air-sur-l'Adour. Elle se dresse fièrement sur le point culminant de la colline, au sud de la ville. Notre guide, la responsable du patrimoine et des archives à Air-sur-l'Adour, Sandrine Boug.
4: Alors l'église Sainte-Quitterie, elle est bâtie sur un vieux bâtiment du 4e siècle en mausolée, qui est aujourd'hui la crypte avec le sarcophage de Sainte-Quitterie. Mais l'église, elle a été bâtie au 11e siècle. La façade a été entièrement remaniée au XIIIe siècle, elle est de style gothique. Ensuite, le porche avec ses sculptures ont été abîmés durant les guerres de religion par les troupes de Montgomery au XVIe siècle. Et donc après, vous avez un intérieur d'église où vous avez un chevet qui est roman, un chœur avec un décor roman et un décor dans le chœur également en partie baroque du XVIIIe siècle.
3: Église qui, en son sein, a le sarcophage de Sainte-Quitterie. Qui était-elle, Sainte-Quitterie ?
4: Quitterie est une princesse wisigothe qui, à la fin du 5e siècle, réside à Toulouse. Et son père décide de la marier à un prince wisigoth arien. Elle s'enfuit de Toulouse, fuit à travers le sud-ouest. Elle vient se cacher ici, à Air-sur-l'Adour, mais elle y est retrouvée et après un nouveau refus, elle est décapitée. À l'endroit où sa tête tombe et touche le sol, une fontaine jaillit. Des anges apparaissent, lui demandent de porter son corps plus haut et elle remonte jusqu'au sarcophage indiqué par les anges, sarcophage qui l'attendait déjà.
3: La fontaine existe ?
4: La fontaine existe, elle est au bas de la côte dans la rue Sainte-Quitterie.
3: Et il y aurait quoi exactement dans ce sarcophage en fait ?
4: Alors aujourd'hui il est vide, mais autrefois il contenait les reliques de Sainte-Quitterie et il est surtout du 4e siècle en marbre et encore dans un exceptionnel état de conservation.
3: C'est sans doute ce qui a valu d'inscrire au patrimoine mondial de l'UNESCO l'église.
4: En partie, effectivement, puisqu'il y a le pèlerinage à Sainte-Quitterie, le fait qu'Air-sur-l'Adour soit une ville étape sur ses chemins de Saint-Jacques, mais la notoriété de Sainte-Quitterie et la présence de sarcophages y sont effectivement pour beaucoup.
3: L'église Sainte-Quitterie est ouverte tous les après-midi, pas la crypte, elle ne se visite que sur rendez-vous. Renseignement auprès de la mairie d'Air-sur-l'Adour. Recommandé par ici Gascogne.
0: Ah oui, carrément, il faut aller voir ça. Puis l'histoire qui va avec, la princesse wisigothe, dites donc. Eddy Mitchell, et puis on va filer au jardin pour parler palmiers aujourd'hui. J'écoute.

0: Sur la route de Memphis, monsieur Eddie Mitchell. Attention, on va se poser une question cruciale pour l'instant. Jardin ce matin avec ici Gascogne. Et ben, on va devoir faire un choix. Séquence jardin, comme tous les jours à la même heure avec Estelle Alquier. Salut Estelle.
1: Salut Marie-Cécile.
0: Estelle, entre nos envies d'exotisme, notre climat et le fameux papillon ravageur qui sévit dans la région, le choix d'un palmier, c'est notre sujet aujourd'hui. Eh ben, ça peut être un véritable casse-tête. Vous allez nous aider à y voir plus clair, Estelle.
1: Oui, avec grand plaisir. Alors, la démocratisation des piscines ces 20 dernières années a ramené en force les palmiers dans nos jardins. Mmh. Ils ont déjà été très à la mode à deux reprises, hein, Marie-Cécile. Mmh. D'abord, fin 19e, début 20e. On a tous en tête une maison qui date de la belle époque, devant laquelle, une maison bourgeoise, des palmiers ont été plantés et c'était vraiment un signe de réussite sociale.
0: Ah oui, alors c'est les grands palmiers au tronc assez nu, hein, c'est ça ? C'est quoi cette espèce ?
1: Oui. Alors la plupart du temps, à cette époque, ce sont, comme aujourd'hui d'ailleurs, ce sont des phénix, des canaries, des palmiers chanvres, le Trachycarpus fortunei et des Washingtonia qui, comme son nom ne l'indique pas, poussent pas en Amérique de l'Ouest, mais plutôt Arizona, Californie.
0: Okay.
1: Ces essences-là ont été introduites en Europe au XVIIe siècle, sont d'abord dans les serres, les jardins botaniques, et ensuite vont dans les belles demeures fin 19e. Et puis il y a eu aussi la mode, rappelez-vous, dans les années 60-80, mais plutôt auprès des classes populaires cette fois-ci. Ils symbolisaient à l'époque les vacances, le Club Med, la Tunisie ou la Californie.
0: En plus, c'est pas les plus jolis, je trouve. Alors aujourd'hui encore, sauf que finalement, les jardiniers ils vont nous proposer des tas de variétés. Et comment on va choisir notre palmier, nous ?
1: Pour garder son palmier longtemps, on ne craque pas devant un palmier des Canaries, un palmier chanvre ou un Washingtonia dont on vient de parler, okay. Puisque ce sont ceux qui sont le plus attaqués par les fameuses chenilles du papillon qui sévit depuis quelques années dans le sud-est et beaucoup dans le sud-ouest désormais. Le sud de la France est touché, mais nous aussi, et c'est vraiment très critique. Des arbres centenaires plantés à la belle époque donc meurent un peu partout tellement l'attaque est violente.
0: Oui.
1: Donc, sinon, lorsqu'ils sont jeunes, ils peuvent aussi geler. Il n'y a qu'à voir les phénix qui ont succombé cet hiver.
0: Une catastrophe, et le mien y compris. Alors, c'est vrai qu'on en a vu beaucoup là dans les jardins, et puis il ne reste plus grand-chose, ce n'est pas très joli à voir. Est-ce qu'il existe des palmiers qui ne gèlent pas, dans lesquels le papillon ne pond pas ? Est-ce qu'on va trouver la perle rare ?
1: Oui. Et il n'y a pas besoin d'aller le chercher à l'autre bout du monde.
0: Super.
1: Il est natif de l'Europe occidentale et on en trouve en France, à l'état sauvage près de la Méditerranée. C'est le Camerops humilis. C'est le meilleur choix, zéro souci. Il résiste jusqu'à moins 15, supporte bien l'humidité, peut rester en touffe ou développer un tronc sur le coupe les palmes du bas. Et le papillon ne l'attaque même pas dans les zones infestées. Ouais. Alors, cerise sur le gâteau, il est très abordable en termes de coût.
0: Ah ouais, j'aime bien cette cerise sur le gâteau. Ça, c'est parfait. Est-ce qu'il en existe d'autres, des variétés qui finalement n'intéressent pas les ravageurs et qui craignent pas le gel et qui poussent bien chez nous ?
1: Alors, les palmiers du genre sabal, minor et palmato, et le palmier aiguille aussi, qui reste bas et touffu, ils sont moins atteints, beaucoup moins atteints. Ils sont lents par contre pour pousser. Mais encore une fois, favoriser la plantation de plantes indigènes, c'est quand même mieux.
0: Ah bah, on est bien d'accord. Alors, si je résume, on laisse les phénix hors de prix dans la jardinerie et on plante un palmier européen, Camerops humilis, c'est ça ?
1: C'est ça.
0: Camerops humilis, retenez bien, c'est le palmier conseillé par Estelle Alquier. On se retrouve demain et on parlera des graines. À demain Estelle.
1: À demain Marie-Cécile.
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0: et Nathalie Imbruglia, vos chansons préférées avec Ici Gascogne, c'est toute la journée.
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0: Vous écoutez Ici Gascogne, première sur l'actu locale dans les Landes, 11h. L'info, Éric Ballonger.
2: Les bourses sont soulagées après l'annonce d'un accord au Moyen-Orient. Toutes les bourses européennes ouvrent à la hausse. Les marchés asiatiques se sont envolés et conséquences immédiates. Le pétrole dégringole ce matin. Il est descendu à 80$ le baril quand il était au-dessus des 100$. Au début du conflit.
0: Un simple barbecue familial a enflammé une ligne électrique et privé de courant une vingtaine de foyers. C'était hier midi à Sabre.
2: Le courant a été rétabli dans l'après-midi. Les flammes ont aussi parcouru un peu plus de 1000 mètres carrés d'herbe et de haies avant d'aller toucher cette ligne électrique. Un automobiliste a été gravement blessé hier après-midi à Saint-Martin-de-Seignanx. Le conducteur a été désincarcéré et transporté à l'hôpital de Bayonne. Il était seul à bord du véhicule.
0: 5 personnes ont été légèrement blessées hier à Saint-Lon-les-Mines.
2: C'est un accident impliquant 4 voitures et 12 personnes à bord. L'un des blessés a dû être désincarcéré et transporté à l'hôpital de Dax. C'est perdu pour Peyrorade, battu en finale de Fédéral 1 de rugby par Saint-Sulpice-sur-Lèze le 24-18. On a quand même fait la fête toute la nuit à Peyrorade pour célébrer l'accession la saison prochaine en National 2. La Coupe du Monde de foot, la Suède a battu la Tunisie 5-1. La Côte d'Ivoire bat l'Équateur 1-0. Les Pays-Bas et le Japon font match nul 2 partout. Et l'Allemagne a battu Curaçao 7-1. Aujourd'hui, l'Iran entre en lice face à la Nouvelle-Zélande. À Dax, la billetterie des 17 spectacles taurins de la saison ouvre aujourd'hui. C'est uniquement en ligne. Pour aller au guichet ou par téléphone, il faudra attendre le 20 juillet.
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2: La météo, Marie-Cécile.
0: Eh bien chaud, très chaud. Et ce, pour toute la semaine, jusqu'à 34 degrés attendus dans les terres aujourd'hui. À 17h, je vous le disais tout à l'heure, par exemple, il fera 34 degrés à Sorre, à La Britte, à Roquefort. Aussi, nous dit Météo France, beaucoup plus frais sur le littoral. À la même heure, on attend du 26 degrés à Mimizan, du 25 degrés à Messanges ou encore à Souston. Demain, ça donne quoi? 16 à 18 degrés hein, dès le réveil. Vous pouvez partir en short, c'est une certitude comme ce matin. Quelques nuages présents en début de matinée sur le nord du littoral. Ensuite, la journée sera baignée par le soleil. Les températures maximales 25 à 26 sur la côte, 30 à 32 degrés dans les terres. Et puis mercredi, ça commence à chauffer sérieusement. Une journée bien ensoleillée, tout au plus quelques nuages très discrets, mais jusqu'à 36 degrés attendus dans les terres. Plus frais évidemment sur la côte, 28 à 30 degrés. Et on part pour une série de journées jeudi, vendredi, samedi et même a priori dimanche avec des températures qui par moment dépasseront les 35 degrés.
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0: Est-ce que vous êtes prêts pour jouer à la grande feria ici Gascogne, venir chercher les cadeaux de votre choix et peut-être le gros cadeau de la semaine? Je sens que vous avez besoin de quelques minutes de plus peut-être. Alors je vous offre un Indochine et je vous donne rendez-vous après. Mais toi...

0: par semaine en Indochine. Et ben voilà, c'est lundi aujourd'hui, c'est reparti pour une semaine de cadeaux à vous offrir. J'en ai plein des cadeaux cette semaine et je suis sûre que vous trouverez le cadeau qui va bien. La grande feria, votre grand jeu avec Ici Gascogne. Oui, parce qu'il n'y a pas de saison pour faire la feria avec Ici Gascogne. Automne, hiver, printemps, été évidemment. Et c'est l'occasion de gagner tout plein de cadeaux quand vous entendez la musique de la feria en vous branchant sur votre radio des Landes. Alors la grande feria, le principe n'est pas compliqué, vous venez, vous jouez, vous gagnez et vous gagnez peut-être un cadeau supplémentaire à la fin de semaine. Le premier cadeau que je vous offre aujourd'hui est un cadeau parfait pour cette semaine de chaleur. Je vous offre Illico, une balade pour deux en canoë avec les petits bateaux à Arboucave et à Saint-Sevé, base de canoë sur les deux communes, à Arboucave et à Saint-Sevé. Alors au programme, des balades en canoë sur le Gabas et sur la Dour. Vous allez pouvoir profiter de paysages variés, d'une nature préservée, en gros, d'un vrai bol d'air frais à l'ombre des arbres. Alors qu'on soit en famille, entre amis, en couple, même pour une sortie entre collègues, l'expérience est accessible à tous. Dès 5 ans, les petits bouts, les enfants peuvent embarquer à condition de savoir nager et pour partager une aventure dont ils se souviendront longtemps. Qui ne se souvient pas d'une balade en canoë sur l'une des rivières ou sur l'un des ruisseaux des Landes? Les petits bateaux, c'est aussi une façon originale quand même de découvrir le territoire parce que bah, depuis la rivière, le cours d'eau, les paysages prennent une toute autre dimension. Chaque sortie réserve son lot de surprises. Papillons, oiseaux, libellules, passages ombragés et même quelques éclaboussures hein, pour le grand plaisir des équipages. Ça, c'est sûr, on va chercher la fraîcheur cette semaine pour gagner cette balade pour deux en canoë. Et pour gagner en même temps votre ticket pour le tirage de vendredi entre tous les gagnants de la semaine pour gagner le gros cadeau de la semaine, c'est le retour de la carte cadeau de 50 euros cette semaine pour aller faire du shopping. C'est une carte cadeau multi-enseigne, vous l'utiliserez auprès de vos enseignes préférées en magasin ou sur internet. Et ben, on va jouer à quel jeu de la grande feria? On va pas jouer tout de suite au Festaire Mystère, ni au Festaire au bout de la nuit, ni au Toro Pipo, ni à la fête foraine, ni au Paquito le nouveau jeu, ni au mix des chansons superposées, non. Aujourd'hui lundi, pour démarrer la semaine, je vous invente une feria bidon totalement imaginaire dans une commune des Landes. À vous de la retrouver, cette commune et cette feria, grâce à trois indices. Quand vous avez une petite idée, 05 58 46 50 50 et à vous la balade en canoë et peut-être la carte cadeau de 50 euros. Voici le premier indice. Cette feria imaginaire se déroule aujourd'hui sur une commune bordée par la rivière du Gabas et arrosée par deux autres cours d'eau, le Bazin et le Saint-Pierre. Cette commune a une très belle église, l'église Sainte-Catherine, qui date du XIVe siècle et aussi un adorable lavoir, car oui, j'aime bien les lavoirs, donc je vais le mentionner, celui-ci, c'est le lavoir Saint-Vincent. Enfin, dernier indice, c'est sur cette commune que se trouve le siège de l'entreprise Lafitte, spécialisée dans le canard gras. Peut-être que là, ça va vous aider un petit peu plus à la localiser, cette feria virtuelle du jour. Elle se déroule donc sur une commune bordée par le Gabas et arrosée par le Bazin et le Saint-Pierre, commune qui possède une très belle église, Sainte-Catherine, qui date du XIVe siècle, avec son lavoir Saint-Vincent aussi sur la commune. Et c'est sur cette commune que vous trouverez le fleuron de la gastronomie landaise, l'entreprise Lafitte, spécialisée dans le canard gras. Alors, qui veut cette balade en canoë pour deux? Qui veut cette carte cadeau 50 euros, bah moi je vous attends avec du Travolta et du Newton John. 05 58 46 50 50, c'est lundi, vous avez 5 minutes, prenez une pause et venez jouer.
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0: Right, John Travolta, Olivia Newton-John.
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0: Elle l'a trouvé, oui, elle l'a trouvé, la feria virtuelle du jour. C'est Claudine à Bretagne de Marsan. Bonjour Claudine.
3: Bonjour Marie-Cécile.
0: Ah, sous le soleil de Bretagne, tout le monde a droit au soleil aujourd'hui, Claudine. Et
3: tout le monde et toute la semaine.
0: Absolument. Donc vous faites comme tout le monde, vous allez chercher où se trouve la fraîcheur cette semaine, hein, Claudine.
3: Oui, bien sûr.
0: Mais
3: oui,
0: c'est
3: par exemple.
0: Par exemple, l'embarras du foie, vous allez pouvoir aller vous balader, peut-être aussi en canoë pour trouver un petit peu de fraîcheur. Parce que cette feria imaginaire du jour se déroule donc sur une commune bordée par la rivière du Gabas et arrosée par deux autres cours d'eau, le Bazin, le Saint-Pierre. Sur cette commune, une très belle église et un très beau lavoir, l'église Sainte-Catherine et le lavoir Saint-Vincent. Et une très belle entreprise, fleuron de la gastronomie landaise, l'entreprise Lafitte, spécialisée depuis plus de 100 ans dans le canard gras. Elle est où cette feria aujourd'hui, Claudine?
3: Oui, ben c'est Manteau.
0: Mais oui, c'est Manteau. Ben, c'est gagné. Paf, Claudine, c'est comme ça le lundi matin.
3: La fille, c'est Manteau.
0: Exactement. C'est ça qui vous a peut-être aiguillé d'ailleurs. Hein.
3: Oui.
0: Et ben voilà. La balade en canoë, c'est pour vous, c'est pour offrir. Qu'est-ce que vous allez en faire?
3: Pour les petits-enfants,
0: hein. Ah, bah, je pense que oui. Et puis, je pense qu'ils vont s'en souvenir longtemps. Et je pense que ça va être rafraîchissant pour les petits bouts. Et la carte cadeau de 50 euros, Claudine, si vous la gagnez après tirage entre tous les gagnants, ça c'est pour vous ou c'est pour offrir?
3: Ah, ça, ce sera pour moi.
0: Ouais.
3: C'est lui, la fille, peut-être.
0: C'est bien vu, ça. Vous avez bien raison pour remplir les placards. Bon, ben, Claudine, restez au frais. Je vous fais de grosses bises. Au plaisir de vous croiser quelque part à Bretagne de Marsan, ma petite commune à moi aussi. Et ben, voilà. Et puis, vous revenez quand, oui, vous revenez quand vous voulez. Et peut-être à vendredi, Claudine.
3: Allez, merci, au revoir.
0: Grosse bise, belle journée. C'est parfait ça pour les petits-enfants, elle a raison, Claudine, elle joue un peu pour elle et un peu pour la famille. Allez, nouveau cadeau, c'est reparti. Je vous offre, on en parlait avec Claudine, de quoi remplir les placards, mais rien à voir avec le canard. Je vous offre le coffret gourmand de chez Pirate Cannerie, l'entreprise de Lucie Lesgourgues, la conserverie à taille humaine à Saint-Laurent-de-Gosse, une micro-conserverie artisanale qui valorise la pêche responsable. 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On les a goûtées ici Gascogne parce qu'on s'est invité chez elle et je peux vous dire que c'est top. Ça allie tradition et innovation avec des recettes créatives. Ça allie même un petit peu la cuisine du monde. Dans ce coffret, Lucie a sélectionné pour vous une conserve de truite miso gingembre. Ah ouais, cuisine du monde. Un thon façon teriyaki. Une conserve de thon braisé à l'huile d'olive. Simple, efficace. Et une conserve de thon blanc mijoté à la méditerranéenne. Ah, on s'imagine déjà manger dehors là, avec tous ces bons petits plats préparés par Lucie Lesgourgues chez Pirate Cannerie. Vous pouvez commander directement en ligne sur le site internet. Et pour le gagner, bah, j'ai envie de vous inventer encore une feria imaginaire dans une commune des Landes. Ah bah oui, c'est lundi, on fait ce qu'on veut. Alors, on laisse tomber la feria de Manteau et on va en chercher une autre ailleurs dans une commune des Landes. Je vous demande de la retrouver, cette nouvelle feria bidon, à nouveau grâce à trois indices. Et vos réponses, toujours au 05 58 46 50 50. Venez, on va en Haute-Lande. Notre feria se tient, cette fois sur une commune de la Haute-Lande, à la limite quand même, hein, avec le pays de Borne. Hein, oui, vraiment. Deuxième indice, cette commune possède trois sources qui attire les visiteurs. La source Saint-Antoine, la source Sainte-Luce et la source Saint-Caux. Mais oui, c'est comme ça qu'on l'appelle. Dernier indice, cette commune est limitrophe de Pontinx-les-Forges et de Solferino. Alors, allez où cette nouvelle feria virtuelle? Je vous redonne ces trois indices. Vos réponses 05 58 46 50 50. Et à vous le coffret Pirate Cannerie et on remplit les placards. Ce premier indice, c'était celui-ci. Cette feria se tient sur une commune de la Haute-Lande à la limitant avec le pays de Borne. Bon, vous avez déjà une petite idée. Deuxième indice, sur cette commune, trois sources attirent vraiment les visiteurs, pour leur bienfait évidemment, source Saint-Antoine, source Sainte-Luce et source Saint-Caux. Troisième et dernier indice, ah, je vous sens pas prêt à la trouver celle-là. Allez, allez, troisième indice, commune limitrophe de Pontinx-les-Forges et de Solferino. Vous reste à trouver sur quelle commune on trouve ces trois sources, Saint-Antoine, Sainte-Luce et Saint-Caux. 05 58 48 46 50 50. Allez-y, vous avez un boulevard. Je vous sens pas bon en GPS ce matin pour trouver cette seconde feria. Je vous rappelle qu'elle est à la limite du pays de Borne, mais toujours en Haute-Lande, qu'il y a trois sources et qu'elle est limitrophe, pardon, de Pontinx-les-Forges et de Solferino. Allez, faites-vous plaisir. 05 58 46 50 50.
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0: grave, c'est passager, tout va bien, c'est Evita.
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0: Voici Sylvie ce matin dans la grande Feria ici Gascogne. Bonjour Sylvie.
3: Bonjour.
0: Bon, les courses aujourd'hui Sylvie, c'est fait ?
3: C'est fait, ça y est.
0: À la fraîche, enfin à la fraîche, ça commence à chauffer déjà.
3: Ouais. Ouf. Ouais, mais ça y est, c'est fait. C'est
0: c'était
3: fait.
0: Quoi ? C'était le petit marché ? C'était les grosses courses, Sylvie ?
3: Non, c'était les courses normales.
0: Classiques, quoi.
3: Tranquille.
0: Rassurez-moi, voilà. Rassurez-moi, il reste un peu de place dans les placards, Sylvie.
3: Oui, ouais. Oui, ne vous inquiétez pas.
0: Il y en a plein, les placards à la maison, il n'y a pas de souci. Bon, en jeu, le coffret de chez Pirate Cannerie de Lucie Lesgourgues, la micro-conserverie artisanale de Saint-Laurent-de-Gosse. C'est de la bombe, Sylvie, si vous aimez les produits de la mer. Qui plus est responsable, vous allez vraiment vous régaler de ce qu'il y a dans ce coffret. La conserve de truite mise au gingembre, le thon teriyaki, la conserve de thon brisé à l'huile d'olive et le thon blanc mijoté à la méditerranéenne. Ça, quand t'as pas le temps de faire à manger, comme dit Sylvie.
3: Ouais. Ça a l'air bon tout ça.
0: Ouais, alors pas compliqué pour vous de localiser cette seconde feria imaginaire du jour sur une commune des Landes, à la limite du pays de Borne, où trois sources attirent les visiteurs, commune entre Pontinx-les-Forges et Solferino. C'est pas là où vous habitez par hasard, Sylvie ?
3: On dirait, hein.
0: Hein, vous habitez où alors ?
3: À Escourt.
0: Eh oui, vous vouliez ajouter quelque chose, Sylvie ?
3: Oui, j'allais vous dire, j'ai appelé parce que je voyais que personne n'a appelé. Alors j'ai dit, bon, j'appelle.
0: Arrivé. Tout le monde est arrivé voilà. En même temps, mais je pense que vous avez une fraction d'avance sur tous les autres. Oui, parce que tout le monde se dit,
3: voilà.
0: Mais elle est où la source Saint-Antoine ? Elle est où la source Sainte-Luce ? Et la source Cinco ? Et ça soigne quoi ? Et comment on fait pour retrouver cette feria virtuelle du jour ? Eh bien, vous êtes arrivé en tête. En même temps, quand on vit Escourse, c'était peut-être plus facile pour vous. Eh bien, bravo Sylvie, vous allez vous régaler. Et puis, il y a peut-être une carte cadeau de 50€ à gagner fin de semaine après tirage entre tous les gagnants pour aller faire un peu de shopping. Ça se prend.
3: Mais merci beaucoup.
0: Tu m'étonnes. Qu'est-ce que vous allez faire aujourd'hui, dites ?
3: On va rester tranquille parce qu'il fait chaud.
0: Si on sort rentre vite au frais, en fait. On l'a constaté
3: ce week-end. C'est ça.
0: Vous avez une piscine, une petite bassine pour vous tremper à la maison, un truc comme ça,
3: Jet d'eau. Oui, il n'y a pas de souci. Il y a tout ce qu'il faut.
0: Vous avez une piscine ? Vous avez une piscine, Sylvie ?
3: Oui.
0: Eh ben, on arrive avec l'équipe ici Gascogne. On a tous nos bois licornes et tous nos petits brassards. Attention, on est nombreux. Je sais pas, on arrive pour 16h, on amène le goûter.
3: Voilà, exactement.
0: On va va vous mettre un joyeux bazar. Sylvie, c'est quoi cette radio qui vous remplit les placards et qui fait la féerie ?
3: Ici Gascogne.
0: Salut Sylvie.
3: Allez, bonne journée.
1: Ici,
3: au revoir.
1: Ici Gascogne.
0: Elle a bien de la chance, Sylvie, d'avoir de quoi se rafraîchir. Bon, vous pouvez venir aussi. Hein. Ouais, on va tous chez Sylvie à Escourse, 16h, dans la piscine. Soyons fous, on arrête tout le boulot, tout ce qu'on fait. Bon, dans un instant, l'info pratique. Après The Cure pour la musique ici Gascogne. Et puis, j'ai un bon de 40€ à vous offrir ensuite pour la fête des pères au magasin Chasse-Pêche 40 à Saint-Pierre-du-Mont. Vous avez des papas, chasseurs, pêcheurs, fous de nature. Eh ben, un bon cadeau de 40€ pour la fête des pères qui arrive. C'est parfait, ça. Allez, bougez pas. We'll be right back.

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1: Des infos au sujet du tri et du compostage et un débat citoyen autour de la démocratie participative. Ici Gascogne, tous les jours à vos côtés. Vous connaissez le sitcom Contact? C'est un projet qui permet de venir à vous sur les marchés grâce à un véhicule. Ça vous permet d'obtenir des informations sur le tri, sur les composteurs. Prochain rendez-vous sur le marché de l'Itemix jeudi, sur celui de Lynx vendredi et à Saint-Martin-de-Seignanx samedi. Une initiative du syndicat intercommunal Côte-Sud Landes pour la collecte et le traitement des déchets ménagers et assimilés. Démocratie participative, vrai pouvoir ou simple décor? C'est le débat citoyen proposé par le Frère, le Front Républicain en ruralité. Comment redonner toute sa place aux citoyens dans la décision publique? Deux rencontres sont prévues, vendredi à Saint-Martin-de-Seignanx, à l'espace Gaston Larrieux à 19h, et samedi à Mugron, à l'espace culturel à 10h, avec comme grand témoin Sandrine Ruy, sociologue et spécialiste de la démocratie participative. L'entrée est libre.
0: Eh ben, c'est reparti. Oui, c'est la petite musique qui dit qu'il faut que ça soit reparti. Allez, on y retourne. Nouveau cadeau, cadeau spécial fête des pères. Alors, au cas où ça vous aurait échappé, dimanche, c'est l'été, bien qu'il soit déjà arrivé, mais c'est aussi la fête des papas. 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On aurait pu le faire pour la fête des mères aussi. Hein. Oui, parce qu'il y a des chasseuses et des pêcheuses. Alors ici, Gascogne pense cette fois-ci donc au papa, chasseur ou pêcheur, pour aller faire un peu de shopping là-bas avec ce bon cadeau de 40 euros. 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Pour gagner ce bon cadeau de 40 euros, eh ben on va jouer au mix des chansons superposées. C'est l'un des grands classiques de la grande Feria ici, Gascogne. On est bien là, c'est l'été, on est au cœur de la Feria. On se retrouve en famille, entre amis, mais on se retrouve tous spontanément comme ça, entre deux beaux dégâts. Ah ben c'est malin, chacune diffuse sa musique et les deux vont se mélanger dans nos oreilles. On va découvrir ce mix des chansons superposées tout de suite, une chanson par-dessus une autre, pour gagner le bon cadeau de 40 euros. Et peut-être après la carte cadeau de 50 euros en fin de semaine après tirage entre tous les gagnants. Eh ben, faudra me donner au moins le nom d'un des deux groupes ou artistes de ce mix des chansons superposées au 05 58 46 50 50. On y va.

0: Ce spécial 15 juin, car les deux, certes disparus, sont nés un 15 juin. Qui a trouvé? Qui a trouvé? Qui veut le bon cadeau de 40 euros à dépenser à Chasse Pêche 40 à Saint-Pierre-du-Mont, le magasin de 400 mètres carrés de matériel? C'est un cadeau spécial Fête des Pères. 05 58 46 50 50.
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0: Message à tous les papas, vous pouvez jouer pour vous tout seul. Ah bah oui, oui,

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0: Train d'amour, chacun fait ce qui lui plaît, évidemment. Romain R sur Adour débarque dans la Grande Feria, ici Gascogne, juste après ça.
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0: Avec Romain d'Air sur Adour qui doit se préparer pour la feria qui débute mercredi. Bonjour Romain.
6: Salut Marie-Kekil.
0: Oui, alors Marie-Kekil, pour ceux qui ne savent pas, c'est mon surnom ici. Bon Romain, ça fait une éternité qu'on ne vous a pas eu au téléphone.
6: Ouais.
0: Les places sont chères, mon cher Romain.
6: C'est parce que j'étais très occupé à me préparer pour la feria de R.A. sur Adour.
0: Attention Romain, puisqu'il faut se préparer pour la feria, eh ben, vous fermez les yeux, vous imaginez que vous êtes déjà par exemple vendredi soir à R. sur Adour, vous êtes, dans la rue principale, là, la rue Gambetta, puis vous êtes entre deux sonos, quoi, de bodega, et ça donne ça.

0: Feria, tout se mélange, la musique arrive de partout. Et donc, ça donne le mix des chansons superposées, Romain.
1: Ben, j'étais un peu plus près de la Tura, de l'ancien Tura. Du coup, j'ai entendu « Noir, c'est noir, il n'y a plus d'espoir ». Et ça, c'était Johnny.
0: Et ça, c'était Johnny. « Noir, c'est noir ». Qu'est-ce que c'est bon, ça. « Il n'y a plus d'espoir ». La Tura, anciennement le Plaza, est désormais la Terrasse à Ersoadour,
1: oui,
0: Romain, avec un nouveau propriétaire. Absolument, absolument. Tout le programme des fêtes d'Ersoadour à retrouver, évidemment, sur les réseaux sociaux, le site internet de la mairie. Bon, bah, Romain, avec du Johnny Hallyday, il y avait des Miss Roussos. Les deux sont nés un 15 juin, figurez-vous.
1: Ah. D'accord. Bon anniversaire.
0: Alors bon, mais ils vous entendent là où ils sont, ils vous entendent. Romain, c'est gagné, félicitations. 40 €. Alors à dépenser au magasin Chasse Pêche 40 à Saint-Pierre-du-Mont. Mais du coup, vous êtes chasseur ou pêcheur, vous?
1: Moi, je préfère la pêche. Mais j'y vais assez souvent dans ce petit magasin là qui est très sympathique.
0: Très sympa.
1: Il y a pas que la chasse et la
0: Absolument.
1: Pêche.
0: Absolument. D'autres trucs. Absolument. Et vous pêchez quoi, vous, Romain?
1: La carpe le plus souvent possible dans les petits lacs, juste histoire de passer du temps avec les collègues, avec des potes.
0: Et c'est quoi ces petits lacs où vous pêchez la carpe? Personne ne nous écoute.
1: Du côté des Jetmots, après il y a Saint-Sevé, aux Gravières, il y a des petits endroits comme ça, tranquilles. Mais il ne faut pas trop le dire parce qu'il y a des bons poissons aussi dedans.
0: Personne ne nous écoute ce matin, Romain. Il n'y a pas de poisson dans ces lacs-là. Il n'y a que du poisson-chat. Laissez tomber, ça ne sert à rien.
1: Et les écrevisses.
0: Les écrevisses. Bon, mais les carpes en mangent un peu. Il en faut un petit peu quand même, mais pas trop de ces écrevisses américaines, là. Bon, Romain, bon shopping. Et peut-être encore plus de shopping vendredi après tirage entre tous les gagnants. Une carte cadeau, multi-enseigne à dépenser où vous voulez, comme vous voulez, en ligne ou en magasin, auprès de vos enseignes préférées. Alors, verdict après tirage, donc vendredi avant les infos de midi. On sélectionne tous les gagnants de la Grande Feria à 11h midi de la semaine. On met tout ça dans un sac, on secoue et puis on voit bien qui en ressort. Salut Romain.
1: Eh bien, à vendredi.
0: Allez, à vendredi, devant la rue Gambetta à l'entrée pour faire la fête. Non, à dimanche pour le feu d'artifice, c'est sûr. Salut Romain, bonne journée.
1: Au revoir, bonne soirée.
0: À très bientôt. Ça commence à bouger très très sérieusement dans les Landes. Hein. On voit que ça y est, ça festoie de partout. Par exemple, au moulin de Bénesse-les-Dax. L'association Les Ailes Bénessoises organise samedi et dimanche 20 et 21 juin la fête du moulin. Dois-je vous rappeler que le moulin de Bénesse-les-Dax est le seul moulin à vent des Landes, qu'il est carrément canon à photographier et qu'en plus, il va s'animer tout ce week-end au programme Visite Guidée. Cuisson au four à pain, oui, parce qu'on fait du pain là-bas avec d'excellents boulangers pour des excellents produits. Vente sur place du coup des produits cuits au four à pain. Expo de machines agricoles anciennes, fenaison à l'ancienne, démonstration de savoir-faire artisanaux, travail de chiens de troupeau, c'est si joli ça. Repas conviviaux en haut de la colline. Non mais c'est vraiment canon le site. Démonstration de tout plein de choses. Et puis, une fois que vous êtes en haut du site, vue imprenable sur les Pyrénées, une petite table d'orientation à disposition. Vous allez être bien là-bas parce que je vais vous offrir tout de suite vos deux repas pour, au choix, manger le samedi midi avec gras double ou melon en jambon, entrecôte frite. Ça résonne bien, entrecôte frite, hein, quand même. Fromage de brebis et le pastis du moulin qui est à tomber par terre. Ou alors, vous irez manger là-bas le dimanche midi avec pot-au-feu en salade, version fraîcheur, ça c'est sympa. Cochon à la broche, oui, je découvre en même temps que vous, cochon à la broche, haricots blancs, ou ensuite fromage de brebis et croustade. Allez, vous choisissez soit le samedi, soit le dimanche. Et pour gagner vos places, vos repas, vos deux repas, je vous propose de jouer aujourd'hui au Festire Mystère. Encore quelqu'un qui fête son anniversaire ce 15 juin. Mais oui, on va l'écouter au milieu, comme ça, de notre grande feria ici, Gascogne. À vous de reconnaître qui parle. Et dès que vous pensez avoir une idée, 05 58 46 50 50. Allez, on l'écoute.
2: Le rire est très important à la maison depuis ma plus tendre enfance. Et c'est vrai que ce que j'aimais chez ma grand-mère, qui m'a élevée, donc qui a eu une grande influence sur moi, c'est qu'elle était un peu snob. Elle avait des côtés un petit peu... Mais quand elle avait envie de rire, tout était permis. Et ça, c'est cette fantaisie très poussée que j'aime.
0: Une humoriste, évidemment, née un 15 juin, dont la voix n'a pas changé au fil des années, mais qui est notre festaire mystère au féminin. 05 58 46 50 50. Vous savez, vous jouez, je vous envoie festoyer au Moulin de Bénesse-les-Dax en fête ce week-end, samedi et dimanche 21 juin. C'est la fête du Moulin. Le Moulin, il est canon. C'est le seul moulin à vent des Landes. Magnifique. En plus, on y fait du bon pain et en plus, full d'animation ce week-end. Repas du midi, le samedi ou du dimanche midi à gagner pour deux tout de suite. 05 58 46 50 50. Ça, c'est un chouette cadeau. 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

0: Cette chanson d'Emmanuel Moire fait son effet bon malheur.
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0: Allez, tiens, on va faire un saut à Gabarit chez Marie. Bonjour Marie.
3: Bonjour.
0: Ça c'est le sourire. Comment ça va?
3: Oh bah tout doux parce que je viens de me faire opérer de la cataracte, donc je suis un peu encore dans le gaz.
0: C'était quand?
3: Ce matin.
0: Ah oui, comme... Bah, vous êtes quand même opérationnel, je trouve. En plus, vous venez faire la feria avec ici Gascogne. On vous arrête pas, Marie.
3: Oui. Oh, non. Bah, c'est bénin, hein, maintenant.
0: Ouais, mais
3: hein.
0: Quand même. Hein. Oui, c'est vrai que bon, bah, vous rentrez, vous sortez. C'est un coup de laser, hein, si voilà. Ma mémoire est bonne. Oui. Bon, et donc, vous avez l'œil tout bandé, là, c'est ça?
3: Non, j'ai juste une coque transparente.
0: Oui, voilà.
3: C'est
0: un petit côté pirate aujourd'hui, en fait, Marie.
3: Voilà, c'est côté pirate. Hein.
0: Ah, Captain Marie. Bon, Marie, je vous fais réécouter notre festaire mystère du jour qui, je trouve, a toujours la même voix si reconnaissable. Elle est née un 15 juin et c'est une humoriste française, évidemment.
4: Oui. Le rire est très important à la maison depuis ma plus tendre enfance. Et c'est vrai que ce que j'aimais chez ma grand-mère, qui m'a élevée, donc qui a eu une grande influence sur moi, c'est qu'elle était un peu snob, avait des côtés un petit peu... Mais quand elle avait envie de rire, tout était permis. Et ça, c'est cette fantaisie très poussée que j'aime.
0: Alors, qui parle là, Marie, de sa grand-mère, du rire, de son importance?
3: Eh ben c'est Michel Larocque.
0: Bah hein. Oui, c'est Michel Larocque. C'est gagné, Marie. Paf, allez.
3: Ouais.
0: Allez, puis vous serez d'aplomb là ce week-end pour aller festoyer au moulin de Bénesse, les Dax. Vous le connaissez ce moulin ou pas du tout?
3: Non, du tout.
0: Ah, vous allez être sous le charme. Vous allez être sous le charme. Ah ouais, vraiment.
3: Eh ben on va se régaler alors.
0: Alors quoi, le samedi midi ou le dimanche midi? Les gras doubles, l'entrecôte frites, le pastis en dessert ou plutôt le pot-au-feu en salade, le cochon à la broche,
3: non,
0: la croustade?
3: Ce sera dimanche midi plutôt, oui.
0: Vous êtes plutôt team cochon à la broche alors, hein, Marie?
3: Voilà, tout à fait, petit cochon.
0: Cochon à la broche. Le moulin de Bénesse-les-Dax fait sa fête à l'arrivée de l'été. Samedi et dimanche, méga programme visite guidée, cuisson au four à pain, vente sur place, expo de machines agricole ancienne, fenaison, démonstration de savoir-faire artisanaux, travail de chiens de troupeau, les repas, la vue imprenable sur les Pyrénées et puis la beauté du moulin et des produits qu'on travaille là-bas avec des boulangers extraordinaires, hyper jeunes, hyper talentueux. Ouais, je vous le vends bien, hein, Marie. Hein.
3: Ah oui.
0: Ah non, mais
3: super.
0: C'est un vrai coup de cœur.
3: Ça donne vraiment envie.
0: Mais je pèse mes mots, c'est un vrai coup de cœur ici, Gascogne, ce qui va se passer ce week-end à Bénesse-les-Dax, au seul et unique moulin à Vendée-Landes. Bon, bah, Marie, voilà quoi. Alors, sieste cet après-midi pour se remettre un peu, c'est ce que je vous prescris là. Voilà, vous me faites une sieste.
3: Je pense qu'on passera demain chercher le bon.
0: Mais vous passez quand vous voulez à ici Gascogne, c'est comme à la maison, vous savez, Marie.
3: Oui, voilà. Tout à fait.
0: Si vous pouvez pas passer, on l'envoie, hein, on se débrouille, hein, on trouve une solution et on se débrouille. Bon, et ben Marie, restez au frais, je vous embrasse bien fort. Rappelez-moi, quelle est cette radio avec laquelle on fait la feria toute l'année dans les Landes?
3: Oh bah c'est ici Gascogne.
0: Évidemment.
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0: 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Thriller, Michael Jackson dans 5 minutes exactement. L'info, la grande feria ici, Gascogne, revient demain 11h midi. Tout plein de cadeaux à gagner, une carte cadeau de 50 euros en plus d'ici la fin de semaine.

0: Il faudra les avoir traités d'ici le 14 juillet. Un boulot titanesque, Manon Clavry.
1: Il faut faire un gros inventaire, s'attaquer au stock d'affaires en attente, répertorier tous les dossiers qui impliquent des mineurs, les classer par ordre de priorité. Au parquet de Mont-de-Marsan, c'est le branle-bas de combat, nous dit une source. À Dax, même chose. Le procureur Benoît Fontaine donne quelques chiffres pour que l'on se rende bien compte de l'ampleur du travail. En 2025, il a vu passer 14 998 plaintes, tous âges et toutes affaires confondues, pour seulement 4 magistrats. Ça fait donc 3749 dossiers exactement par magistrat et par an. Alors Benoît Fontaine le dit, même s'il s'agit d'un drame absolu qui ne devrait jamais arriver, on ne peut pas traiter cette affaire sans parler des moyens. La foudre pourrait tomber sur n'importe quel parquet, vous n'en trouverez pas un qui vous dira le contraire. Et Benoît Fontaine ajoute à propos de sa collègue Doche, à qui on reproche de ne pas avoir assez protégé la société du principal suspect, Jérôme Barella, dans l'affaire Liana. Ce n'est pas parce que la juridiction est petite que le procureur voit passer toutes les affaires, bien au contraire.
2: Les bourses soulagées après l'annonce d'un accord au Moyen-Orient.
0: Toutes les bourses européennes ouvrent à la hausse ce matin. Les marchés asiatiques se sont envolés et conséquences immédiates. Le pétrole dégringole ce matin. Il est descendu à 80 $ le baril quand il était au-dessus des 100 $ au début du conflit. 5 personnes ont été légèrement blessées hier à Saint-Lon-les-Mines. C'est un accident impliquant 4 voitures et 12 personnes à bord. L'un des blessés a dû être désincarcéré à l'hôpital de Mont-de-Marsan, de Dax, pardon. Un automobiliste a été gravement blessé hier après-midi à Saint-Martin-de-Seignanx. Le conducteur a été désincarcéré et transporté à l'hôpital de Bayonne. Il était seul à bord du véhicule.
2: Un simple barbecue familial a enflammé une ligne électrique et privé de courant une 20aine de foyers hier midi à Sabre.
0: Le courant a finalement été rétabli dans l'après-midi. Les flammes ont parcouru un peu plus de 1000 mètres carrés d'herbe et de haies avant d'aller toucher la ligne électrique. C'est perdu pour Peyrehorade, battu en finale de Fédéral 1 de rugby par Saint-Sulpice-sur-Lèze 24-18. C'était hier à Lourdes. Eh ben, on a quand même fait la fête toute la nuit à Peyrehorade pour célébrer l'accession la saison prochaine en National 2, parce que les supporters de Peyrehorade ont été là de bout en bout cette saison. Et d'ailleurs, le capitaine Baptiste Belleret aurait tellement aimé donner le titre à ses supporters.
3: Il manque pas grand chose, la balle de gagne, la balle de match on l'a à la fin, donc on est kiff-kiff avec cette équipe. C'est une équipe un peu similaire à nous qui a beaucoup de cœur. Félicitations à eux, franchement c'est des détails. C'est dur à chaud, c'est très dur de trouver les raisons. On n'a jamais été autant soutenu, ça montre que c'est un club qui est incroyable. Aujourd'hui on aurait aimé leur rendre tout ce qu'ils nous donnent au quotidien. Et c'est dur parce qu'on se sent un peu impuissant de ne pas leur rendre ça. Parce que vraiment, j'ai jamais vu ça dans un club. Alors en face aussi, ils ont un public, etc. Mais nous vraiment, on avait à cœur de leur rendre tout ce qu'ils nous donnent. Et il y a un goût amer parce que oui, ils seront fiers de nous, mais nous on aurait aimé vraiment les récompenser, leur ramener un bouclier à Peyrehorade, ça aurait été incroyable.
0: La Coupe du Monde de foot, la Suède a battu la Tunisie 5-1, la Côte d'Ivoire bat l'Équateur 1-0, les Pays-Bas et le Japon font match nul de partout et l'Allemagne a battu Curaçao 7-1. Aujourd'hui, l'Iran et l'Espagne entrent en lice. C'est la première fois que ça arrive depuis la création de la journée taurine à Mimizan. Un taureau a été gracié hier dans les arènes du courant, c'est un taureau de la ganaderia Pagès Maillan. La corrida a été énorme hein, d'ailleurs avec 5 oreilles, plus donc 2 oreilles et une queue symbolique après la grâce du taureau. À Dax, la billetterie des 17 spectacles taurins de la saison ouvre aujourd'hui. Attention, c'est uniquement en ligne pour aller au guichet ou bien par téléphone. Il faudra attendre le 20 juillet prochain.
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0: La météo, Cécile.
2: Oui, faites pas de commentaires là. Oui, vous êtes à court de commentaires.
0: Oui.
2: Va falloir en trouver pour cette semaine avec cette chaleur qui nous attend. Eric, pour aujourd'hui, on aura des températures assez élevées, hein, jusqu'à 34 degrés à l'intérieur des terres, 26 à 28 sur la côte. Normalement, il n'y a plus de nuages dans le ciel landais à cette heure-ci. Demain, bon, on prend les mêmes et on recommence. Quelques nuages le matin qui se dissipent assez rapidement. La journée sera baignée par le soleil et jusqu'à 32 degrés annoncés dans les terres. C'est à partir de mercredi que ça chauffe sérieusement. On attend du 36 degrés dans les terres mercredi.
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2: Bonjour la France, j'espère que tu vas bien, que tu as passé un bon week-end la France. Comment ça va Éric Bastien?
7: Et ça va, je réalise qu'on est le 15 juin. Et que dans 15 jours, c'est le 1er juillet. Que c'est les vacances.

0: On a deux doigts des vacances là, des grandes vacances d'été.
1: C'est bien.
0: Bah moi ça me met en joie, excusez-moi d'avoir des sentiments, des émotions.
1: Hein. Bientôt Noël, allez.
0: Voilà.
1: Je vous rappelle que donc on a une nouvelle semaine, ce qui veut dire un nouveau cadeau. Et cette semaine, mes chéris, on va vous régaler. Parce que, enfin, j'ai envie de te dire comme toutes les semaines, on vous offre 2 jours en famille ou en 3 000, faites bien ce que vous voulez, au festival Grande Marée à Julouville, au cœur de la baie du Mont Saint-Michel.
0: Oh, c'est beau.
1: Alors attention, c'est pas n'importe quoi, parce qu'il va y avoir Kenji.
2: Oh mon Dieu, laissez-les-moi.
1: Il y aura aussi Julien Clerc, Benabar, Zaz.
3: Je veux d'amour.
1: La la, la la la la.
0: C'est du lourd.
1: Ta la. Qu'est-ce qu'on a d'autre? Hein, Céline, on a plein de trucs. On a Christophe. On a Christophe Maé, mais on a aussi de la pop anglaise avec les Cooks. Voilà.
0: Tout ça dans un festival.
1: Vous aurez 2 jours sur place, 1 séjour pour 4 avec une nuit avec petit déjeuner à l'hôtel du musée de Granville. Évidemment, 100 euros de carburant pour aller à Julouville. Si vous ne gagnez pas ça, eh ben, vous gagnez quoi?
0: Ah, écoutez, il faut alimenter tout le monde.
1: Eh oui.
0: Vous avez vu toute l'équipe, le staff, les managers, les chanteurs, les auteurs, les compositeurs, le public. Alors, on va poser une tente, que dis-je, une tente, un marabout, vous savez, comme à l'époque, là, des grands trucs.
1: Oui,
0: là,
1: un barnum.
0: Des igloos, voilà, un gros barnum de café, signé Joe Malongo, la légende. Il vient avec toute la famille. Là, toute la famille se déplace. Et puis, il en profitera quand il aura 2 secondes pour vous fabriquer une machine, 32 dosettes et 6 verres en verre, rien pour vous.
1: Eh ben, c'est magnifique. Allez, on accueille nos 2 candidats du jour, Leïla et Laurent.
0: Bonjour.
4: Bonjour.
1: Ça va, les amis?
4: Bonjour.
0: Bonjour. Bonjour.
1: Alors, Leïla, tu joues avec Ici Nord, tu habites à Estrée dans le Pas-de-Calais, c'est ça?
4: C'est ça, oui.
1: Parfait. Tu as 28 ans, tu es mariée à Thibaut?
4: Oui.
1: Tu as 2 petits chats, ils s'appellent comment tes petits chats?
4: Alors, ils s'appellent Thirou et Bichette, mais c'est plus les chats de mon mari Kenya.
1: Ça veut dire quoi, ça?
4: Ça veut dire que moi, je suis pas très chat.
1: Ouais, comme moi. Moi, je préfère les chiens. Bah oui.
4: Ouais, moi aussi, voilà.
1: Bah oui. Bah, faut t'acheter un chien. Faut aller dans... Il y en a plein. Ah, oui. Alors, il s'appelle Thirou parce qu'il est roux, j'imagine.
4: Voilà, c'est ça. Même si ce serait plutôt gros roux en le regardant, mais c'est roux.
0: Il va apprécier.
1: Bah, moi, j'adore les chats roux parce que tu sais, ils sont fous. Ils sont plus fous que les autres.
0: Bon,
1: oui, oui, les roux.
0: C'est prouvé, ça?
1: Ah, c'est prouvé. Tous ceux qui font le plus de conneries, c'est les roux. Voilà, c'est comme ça.
4: Oui.
1: Eh oui. Alors, tu travailles dans un commerce, tu vends des glaces, des chichis, des gaufres, des crêpes. Et tu es à Berck, de quand à quand?
4: Pendant la saison, on va dire de février-mars jusqu'à septembre-octobre.
1: Bah, dis donc, c'est pas mal, ça.
4: Des grosses saisons, ouais.
1: Que des trucs que moi je pourrais manger toute la journée, hein, des crêpes et des gaufres, comment te dire. Et alors, dis donc, par contre, quand tu étais petit, tu voulais.
2: J'aurais voulu être un chanteur.
0: Ah oui.
1: Eh oui, tu voulais chanter quand tu étais petite.
4: Oui, oui, oui.
1: Et alors?
4: Et alors, bah, je chante dans ma salle de bain.
0: Voilà. C'est déjà ça.
1: Oui, bah, c'est déjà ça. Mais, et...
4: Bah oui, voilà.
1: Mais t'es encore très jeune, tu peux participer à The Voice.
4: Ah oui, mais non, je suis trop timide pour.
1: Ah oui, bon, bah ça, c'est du coup, bah non. Bah oui, bah je comprends.
4: Bah non.
1: Et je comprends totalement. Alors, on va parler avec toi, on parlera d'astrologie. Voilà, là, t'es comme moi, t'adores l'astrologie, on en parlera toutes les deux. T'es quoi comme signe?
4: Moi, je suis Verseau.
1: Hop, hop, hop, t'es juste après moi, moi je suis Capricorne. On en parle après. Mais là, tout de suite, on va marquer le premier point. Une petite ambiance. Incroyable talent, le générique.
0: Ah oui.
1: Alors, figure-toi que Gad Elmaleh vient de tenter sa chance dans la version américaine de Incroyable Talent. Est-ce que c'est vrai que Gad a tenté sa chance dans Incroyable Talent américain? Top chrono, 5 secondes. Et c'est... Mais oui, c'est une bonne réponse, c'est pas Gad, c'est Kev Adams. Et oui, et figure-toi qu'il a fait un numéro de stand-up en anglais.
0: Il était très bon.
1: Et il a été très bon, oui. Et les jurés de Got Talent, ils ont trouvé ça vachement bien. Leïla, premier point pour toi.
0: Il était hyper à l'aise, surtout en anglais, moi il m'a bluffé. J'en suis très loin là.
1: Il parle mieux que toi, Kev.
0: Ah, c'est même pas parler mieux que moi. Oh, je ne parle pas du tout, je vous rappelle. Non, non, franchement, il m'a bluffé. Bon, Laurent avec ici, Loire-Océan, qui habite à Nantes. Comment ça va, Laurent?
5: Ouais. Bonjour Eric, bonjour Valérie, bonjour Leïla. Et comme dirait Valérie, bonjour la France.
0: Oui. bien sûr. Bienvenue dans le Dami d'Hollande que tu rejoins aujourd'hui, Laurent. Bah, dis donc, Laurent, et t'es pas très loin du Mont-Saint-Michel. C'est à quoi? Une heure et demie, deux heures, je dirais.
5: On est à deux heures.
0: Ouais, donc voilà. Et tu connais ou pas ce festival des Grandes Marées à Jullouville, là, au cœur de la mer? Ah, tu connais pas? Bah, je te souhaite de gagner ce séjour avec deux jours sur place. Bon, Laurent. Déjà, ta recette pour avoir un beau sourire comme ça, parce que je te sens heureux et tout, comment tu fais?
5: Bah, il fait beau, ça va être les grandes vacances, les enfants sont cool, c'est presque la fin de l'école, tout est bien.
0: Oui, c'est ce que je disais, on est le 15 juin, là. On est déjà dans la perspective de l'été, bien sûr. Alors, t'as parlé des enfants,
5: on n'est pas heureux maintenant, on ne sera pas heureux cet hiver. Hein.
1: Ah bah ça, je te confirme.
0: Évidemment, Laurent. Alors, il y a Louise et Constance, quel âge elles ont, les deux petites, là, ou deux grands?
5: J'ai Louise qui a 10 ans et Constance qui a 7 ans.
0: Alors, Louise, elle passe en 6e, si je ne me trompe pas. Ouais.
5: CM2.
0: Ah d'accord, CM2. Et Constance qui a 7 ans, elle est en CP, CE1.
5: CE1,
0: d'accord. Et comment s'appelle madame?
5: Mathilde.
0: Alors il y a des chats. Là on aime les chats. Ici Laurent il aime les chats. Oui. Ah oui, il y en a combien les chats?
5: J'en ai deux.
0: Deux.
5: J'ai un vieux pépère qui s'appelle Chouchou, dit Guada.
0: Ok.
5: Parce qu'on l'a trouvé avec le parrain de mes enfants qui est guadeloupéen et du coup c'est resté. Guada.
0: Okay. Okay. Sois le bienvenu, Laurent. Tu es conducteur de poids lourd. On découvrira un petit peu plus de choses sur toi. Et notamment. Oui, ça va, Laurent. Garde-toi. On y est. On découvrira dans un instant que tu étais pâtissier. Voilà. Donc, tu sais faire plein de choses. Laurent.
5: Tout à fait.
0: Allez, on va tenter de marquer un premier point. C'est parti.
1: J'aime bien parce que discrètement, il parle de bouffe. Parce que.
0: Oui.
1: Généralement, quand on arrive à la radio, il a déjà englouti, mais il a déjà faim. Bon, allez.
0: C'est normal.
5: Bah, il est midi, hein.
1: Bah oui, voilà.
0: Bah, bien sûr, les midi 12, là, te rends compte. Voici ta première question, ambiance.
1: Comment, Flipper? Qu'est-ce qui t'arrive?
0: Ce qui me donne envie, bien sûr, Valérie, de te redemander de m'imiter le dauphin.
1: Mais qu'est-ce qu'il y a, Flipper? Il y a des méchants dans la baie. Oui, Flipper, appelons la police.
0: Oh mon Dieu, c'est pas possible. Oh Laurent, tu as vu un peu comme elle sait bien. Tu sais faire Flipper, toi, ou pas, Laurent?
5: Pas du tout.
0: C'est pas mal, j'ai compris
1: ce que t'as dit.
0: C'est pas mal, il y a du niveau, il y a du concours.
5: Je suis pas comédien.
0: Ah mais y a pas besoin. Les embryons des dauphins ont des pattes arrière. Voici la question. Les embryons des dauphins ont des pattes arrière. C'est une affirmation, mais est-ce que c'est vrai ou faux? Top chrono, 5 secondes, Laurent.
5: Ouais, je dirais faux. Hein.
0: Tu dis faux?
5: Ouais.
0: Non, c'est vrai, figure-toi, les dauphins descendent des mammifères terrestres ayant vécu il y a 50 millions d'années. Durant leur développement embryonnaire, il y a des petites ébauches de pattes arrière qui ont fini par disparaître avec l'évolution du temps. Laurent, pas de points, mais t'inquiète.
1: Il y a plein de questions. Allez, vous écoutez ici, et qu'est-ce qu'on va faire? Eh ben, on va vous emmener avec Laurent Voulzy, Bubble Star. Oh là là, il fait beau, vous êtes dans votre voiture, vous êtes chez vous, bougez vos bodys, on vous aime, à tout de suite.

0: Ça y est, cette chanson, c'est un chewing-gum dans la bouche, une animatrice de télé d'M6, et ça fait Bubble Star.
1: Oh my god.
0: Alors, vous l'avez là, c'est toi.
1: Je t'aime, allez,
0: bah
1: jingle.
0: Oui, Bubble Star.
1: Eh oui.
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0: Je parle d'M6. M6 à la rentrée, c'est ça?
1: Oui, bah écoutez, on va faire des maisons, on va faire
0: plein
1: des marrons.
0: À la rentrée,
1: mais oui, mais
0: ou
1: oui, mais
0: donc,
1: oui. Alors, je rappelle que nous sommes avec Leïla, qui a un point, qui joue avec ici Nord, contre Laurent, qui joue avec ici Loire-Océan. Voilà. Alors, on parlait avant Bubble Star, on parlait astrologie, et ça, c'est un peu mon domaine. Alors, toi, il paraît que t'es comme moi, hein, tu t'adores demander les signes des gens quand tu les rencontres.
3: À tous les gens que je rencontre, je leur demande leur date d'anniversaire pour pas trop demander directement le signe, et après voilà, j'aime bien savoir.
1: Alors, est-ce que t'es comme moi, tu fais des, parce que moi je tire les cartes, toi par contre je crois que tu fais des thèmes astrologiques.
3: Je tire les cartes et je fais aussi les thèmes astro, ouais.
1: Et voilà, je vois que t'adores les scorpions et les capricornes, voilà.
3: Ah oui, j'adore.
1: On était fait pour s'entendre. Et Thibaut,
3: voilà,
1: il est quoi comme signe? Et voilà, et Thibaut il est quoi comme signe?
3: Thibaut il est scorpion.
1: Bah, c'est génial ça, on adore.
3: Bah voilà, parfait.
1: Pop, pop, pop, pop, pop. Donc du coup, si un jour tu as des enfants, il va falloir que tu calcules.
3: Oui, voilà, pour bien, il faudrait que ce soit un petit bélier ou un petit lion.
1: Ah, un petit lion.
0: Ah, moi je suis lion, hein.
1: Ah, je sais pas si c'est... Sagittaire, c'est mieux. T'as vu, elle a fait
3: ah. Ah bon.
0: Comme tu me demandes pas ma date d'anniversaire, je te dis, je suis lion.
1: Ouais, non, mais c'est Sagittaire, c'est bien. Moi, j'ai une fille Sagittaire, un fils Balance, c'est magnifique.
0: Ah bah d'accord, ça s'explique.
1: Oui. Mais oui, évidemment. Ça, mais tu cernes bien les gens, hein, avec l'astrologie, on est d'accord.
3: Ah oui, carrément, ouais. Ouais. Les traits de personnalité, c'est vrai qu'on les voit bien chez les signes, ouais.
1: Eh ben oui, on les voit bien chez les signes, évidemment. Alors, par contre, côté bricolage, tu bricoles pas?
3: Ah non, je bricole pas. C'est Thibaut et moi, je mène le chantier. C'est ça comme ça.
1: T'es chef de chantier, quoi.
3: Voilà, c'est ça. Chef des travaux finis.
1: D'accord. Tu jardines pas non plus, c'est Thibaut?
3: Non, c'est Thibaut.
0: Ouais, elle tire les cartes.
1: Ah oui, bah, elle peut pas tout faire. Et alors, tu lui dis juste que ce que t'as envie comme jardin, quoi. Tu lui dis, tiens, là, j'aimerais bien des fleurs comme ça et tout.
3: Ouais, voilà, c'est ça. Je lui dis, ce serait pas mal, ça. Puis il le fait. Voilà.
0: Parce qu'elle le voit dans les cartes. Il dit, tiens, faudrait des tulipes.
1: Tiens, des hortensias, ça serait pas mal. Et c'est lui aussi qui cuisine à la maison.
3: Ah oui.
1: Et voilà. Toi, tu fais les gâteaux.
3: Voilà, moi je fais plutôt les pâtisseries, ouais.
1: Eh ben c'est pas mal ça. Eh ben c'est très bien. Tu fais quoi? Les fondants, les tartes, les trucs comme ça?
3: Oui, les trucs un peu basiques quand même. Je suis pas une pro non plus, comme Mercotte.
1: Ah bah oui. Eh ben écoute. Ma petite Leïla, on va tout de suite essayer de marquer un deuxième point. Tiens, je te mets une petite ambiance.
4: Elle voulait que je l'appelle Venise. Vous me voyez, maille oreillée, la voix soumise.
1: Alors, on va parler des prénoms. Et figure-toi qu'aujourd'hui, il y a des coachs en prénoms pour aider les parents à choisir les prénoms de leurs futurs enfants. Est-ce que c'est vrai qu'il existe des coachs en prénoms pour aider les parents à choisir? Top chrono, 5 secondes. Eh ben, t'as bien raison, c'est totalement vrai, c'est un nouveau métier. Il y a plusieurs pays, il n'y a pas que la France. Il y a des gens qui t'aident à choisir ton prénom avec ton nom de famille, etc. Bravo, 2 points.
0: Laurent, t'as choisi Louise et Constance comme prénom pour tes filles. Donc,
3: oui,
0: c'est très joli ça. C'est que nous aussi, avec Laurent, on se tire les cartes. Voilà, on va se mettre dans l'ambiance X-Files, hein, parce que nous aussi, avec Laurent, on aime l'horoscope. Voilà, on s'intéresse à tout ça. On se tire les cartes, mon Lolo, hein.
5: Bah oui, hein, tout à fait, un petit peu quand même.
0: Bien sûr qu'on s'est tiré les cartes ce matin et on s'est dit qu'on était une team de dingue, évidemment.
5: Winner, les winners.
0: Voilà, les winners. Mmh. Et ça, on l'a vu dans l'astrologie, on l'a très très bien vu.
1: Riri et Lolo.
0: Oui, on a sorti le...
1: Lolo.
0: On a sorti le... C'est quoi? Donne-moi une carte, c'est quoi?
1: Hein?
0: Tu sais, les personnages sur les cartes.
1: Ah bah t'as le battleur.
0: Le battleur, voilà, on a sorti le battleur, exactement. Il a dit, tu vas voir comment on va les battleurs. On va les... Tu vois, on va y aller. Laurent. Je crois qu'il est temps que j'arrête de faire de l'humour.
1: Bah, il y a plusieurs auditeurs qui nous l'ont dit déjà, ouais, sur les réseaux, hein, mais bon.
0: Je sais. Alors, on a écouté les génériques de la pâtisserie, oui, parce qu'effectivement, Laurent était pâtissier. Sauf que Valérie, ouais. Quand on choisit d'être pâtissier, faut pas... Complète ma phrase, Laurent.
5: Faut pas tout manger.
0: Oui, mais faut pas être allergique à la farine, surtout.
5: Ah, c'est ça, faut pas être allergique.
1: Ah merde.
0: Ah oui, c'est pas de chance ça.
5: Ah oui. J'ai fait des œdèmes quand j'étais un peu plus. Bah, après mes apprentissages.
0: Ah oui.
5: Donc je suis parti trois fois à l'hôpital en faisant des œdèmes de coinc.
0: Ah oui.
5: Donc j'ai stoppé.
1: Ah voilà. Zut.
0: Bon, mais rassurez-vous, les conducteurs oui. poids lourds, on l'a dit, il fait de la messagerie, c'est de l'express. Et puis il a plein de passions, voilà. Notamment le football en équipe senior. Il paraît que t'as monté une association, dis-moi, c'est quoi?
5: Ouais, j'ai mon association de foot sur Nantes, là, qui s'appelle NLFC, Nantes Loisirs Football Club.
0: Ok.
5: Et on a une équipe de seniors en foot entreprise le lundi soir.
0: Et d'ailleurs, tu voulais lancer un appel, profites-en.
5: Eh bah, s'il y a des partenaires, des sponsors qui cherchent à faire un peu de publicité, bah, n'hésitez pas. Je leur laisse mon numéro et puis ils nous appellent.
0: Ah bah avec voilà. plaisir. Si vous êtes une entreprise, vous voulez soutenir le club, le NLFC, le Nantes Loisirs, eh ben voilà, 0810 055 056, on vous mettra en relation avec
5: On est là pour parler, discuter.
0: Exactement. En plus, toi, tu participes au championnat de Loire-Atlantique tous les ans et ton équipe a gagné cette année. C'est chouette, ça.
5: Ouais, la finale challenge, challenge entreprise, elle a gagné la finale, du coup, contre Saint-Sébastien-sur-Loire.
0: Toutes mes félicitations. N'oublie pas que l'équipe de France rencontre le Sénégal demain. Pour ceux qui aiment le foot, premier match des Bleus suivent sur ici et ici.fr. Voici la question. Elle vaut un point. Extrait. C'est d'ailleurs pour ça qu'il n'y a pas Koh-Lanta demain. Hein. Ça me fait toujours penser à Koh-Lanta. Parce qu'il y a foot. Les pirates portaient un bandeau parce qu'ils avaient souvent perdu un œil. Est-ce que c'est vrai ou faux? Top chrono. Les pirates portaient un bandeau parce qu'ils avaient souvent perdu un œil.
5: Ouais.
0: Décidément. Non, c'est faux. Parce que c'est une légende, en fait. Le bandeau, il ne sert pas du tout à cacher un œil perdu. C'est selon une théorie, permettait de garder un œil habitué à l'obscurité pour mieux les aider à dormir. En fait, ils allaient dans les cales et ils mettaient le petit bandeau. Et voilà, c'était un peu plus simple. Et puis, ils avaient une espèce de vision nocturne, comme ça. Enfin, bon, voilà.
1: Oui, c'était pour les habituer à la nocturnité.
0: Et c'est ça, voilà.
1: Comme ça, quand ils allaient piller l'intérieur des bateaux, ils avaient l'habitude du noir.
0: À zéro, bon. Là.
1: Hein. Deux pour Leïla, poids de points pour Laurent. Et là, tout de suite, bien. It's wonderful, it's wonderful. Et pourquoi c'est wonderful? Parce qu'on écoute Paolo Conte et parce que vous écoutez ici. On vous aime, à tout de suite.

0: C'est beau.
1: Viens con me, Paolo Conte.
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1: pourquoi je dis ici Paris de France, moi?
2: Je sais pas, parce que...
1: Peut-être parce que j'y travaille.
2: Peut-être, ouais, c'est ça. Allez, jingle.
1: Sur ici, toute la France.
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2: Nous sommes au taquet avec Leïla, qui a deux et qui joue avec Ici Nord, et Laurent, qui n'a pas de points, qui joue avec Ici Loire-Océan. On va faire le quiz musical. Juste une petite anecdote avant, qui a un rapport avec la musique. Il paraît que tu plaçais les gens sur le son et lumière Les Misérables.
4: Oui. J'ai fait ça il y a 2 ans.
2: Ouais.
4: À Montreuil-sur-Mer, ouais, justement.
2: Et alors, tu l'as vu, j'imagine, un nombre incalculable de fois.
4: Oui.
2: Et alors?
4: Juste 3 fois.
2: Oh, bah, c'est pas mal,
4: non,
2: déjà.
4: Non, je l'ai pas regardé toutes les fois quand même, mais super, c'est super beau à voir.
2: Eh ben oui, c'est beau à voir. Mais est-ce que tu as vu la comédie Oui, chante, c'est la faute à Voltaire. Le nez dans
4: l'œuvre.
2: Ah oui, voilà. Bon, alors.
5: C'est la faute à Namido, le nez dans le.
2: Non, c'est pas là. Oh non, Damido, elle a rien fait, non. Damido, tu sais, elle distribue des cartes d'identité pour le Damido Land. Alors, on va jouer au quiz musical. Je t'explique. Il va y avoir 2 artistes qui se suivent et qui sont enchaînés. Il n'y a pas de stop entre les 2 artistes. Ce qui veut dire que, bah, tu écoutes bien, bien attentivement pour reconnaître les chanteurs qui chantent. Il y a un groupe français, un groupe étranger. Écoute bien. C'est parti.

0: Allez, qui c'est qui chante, mon petit canard?
1: Alors, les Innocents et les Bee Gees.
0: Est-ce que c'est la bonne réponse?
1: Oui!
0: Mon parfait. Alors ça c'est ma génération, je peux vous dire j'en ai roulé de l'appel là-dessus. Allez, hop là.
2: Est-ce que tu peux témoigner? Est-ce qu'on peut en parler? Est-ce qu'on peut ouvrir des dossiers?
0: Eh ben écoute, oui, j'ai roulé beaucoup de pelles sur Deep Is Your Love. C'était le moment du slow. À l'époque, il y avait des slows dans les booms. Hein.
2: Voilà. Eh bien, ils sont tous là.
0: Ah non, ça ne va pas être possible, monsieur. Allez.
2: Bon, Laurent, tu as aussi emballé sur les Bee Gees?
3: Ouais. Non, pas du tout.
0: Non, il a 44 ans.
2: Bah, alors, il aurait pu t'emballer sur un titre.
3: Je connaissais les musiques, mais les noms des. Non.
2: Ouais, bah, ça, c'est pas encourageant pour moi. ça me rassure pas des masses, Laurent.
3: Non, c'est pas faux, mais bon, on va essayer. Hein.
2: Non, mais vous savez, Laurent, il plouffe, Laurent.
0: C'est-à-dire?
2: Ah, bah, il taquine le brochet.
0: Il taquine le goujon, comme dirait l'autre.
2: Et oui, parce que tu pratiques la pêche et tu t'es même acheté un petit bateau.
3: Ouais, un petit bateau, c'est un float tube.
2: Super. Ah. Sur les bords de Loire.
3: C'est un petit bateau individuel. C'est comme un petit zodiac, sauf que c'est individuel.
2: Bon. Ah. Alors brochet, perche, cendre. T'as un petit coin comme ça. Non, tu vas pas nous donner ton petit coin.
0: Non, on donne pas.
3: La Sèvre.
2: Ah, ouais. La Sèvre.
3: Ouais. Dans Sèvre nantaise, ouais.
2: Et oui, il essaye d'attraper des poissons carnassiers. T'as une belle collection de leurres notamment, avec des tailles différentes, des trucs. Enfin, bon,
3: c'est ça, tout à fait. Ah. Des leurres dures, des leurres souples, des insectes.
2: Bien sûr, il adore.
3: Et aujourd'hui, c'est l'ouverture du Black Bass.
2: Et oui, voilà,
0: ah,
2: c'est aujourd'hui.
0: Oui, c'est aujourd'hui.
2: Oh là là. Laurent, nous allons tenter de jouer. Enfin, on va surtout tenter de marquer.
0: Non, on va surtout tenter de marquer. Voilà,
2: bah, c'est
0: ça.
2: Surtout, oui, parce que non
3: mais
2: seulement.
3: Un point, ce serait bien quand même.
2: Bah oui, parce que là, depuis midi, allô Laurent, il est où Laurent, quoi? On y va?
3: Il est là.
0: Il est là.
2: Voici ton mix.

0: Très très estivale, hein, ma petite sélection. Allez, top chrono. Qui chante? Qui as-tu reconnu?
1: Alors, il y a Scorpion, peut-être, le deuxième, là.
0: Ouais, et le premier?
1: Bah, je sais pas. Je connais la musique, mais je sais pas.
0: Est-ce que Leïla, là, tout hasard? Leïla?
2: Ah non, là, je l'ai pas.
0: Alors, c'était les Négresses Vertes.
3: Les Négresses Vertes qu'on embrasse, Mitch, à la trompette. Allez, hop là.
0: Et bien sûr, Still Loving You, le groupe mythique Scorpion, ce qui te fait enfin un point, Laurent.
3: Eh ben, c'est magnifique, ça, voilà. Eh ben, ça fait 4, Leïla, 1, Laurent. Et là, maintenant, c'est la réclame, mais pas que. C'est aussi l'actualité dans toutes vos régions, grâce aux 44 locales de votre radio ici. À tout de suite. 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
3: Et oui, nous jouons avec Leïla qui a 4, Laurent qui a 1. Je vous rappelle que tous les candidats cette semaine tentent de se qualifier pour la finale de vendredi. Le premier prix, c'est 2 jours en famille ou entre amis au festival Grande Marée à Julouville, au cœur de la baie du Mont-Saint-Michel. Vous aurez 2 jours sur place, un séjour pour 4, une nuit avec petit déjeuner à l'hôtel du musée de Granville. Vous pourrez écouter Kenji, Julien Clerc, Benabar, Zaz, Christophe Maé, The Cooks, et vous aurez 100 euros de carburant pour y aller. Mais si vous ne gagnez pas ça, vous gagnez quand même un très beau cadeau. Vous aurez la machine expresso Malongo et eau avec 32 dosettes et 6 verres en verre.
0: On vous régale, hein.
3: Allez, jingle, on reprend la compète. Alors, je rappelle que nous jouons avec Leïla qui joue avec Ici Nord et Laurent Ici Loire-Océan. Leïla qui est mariée à Thibaut, qui a 2 petits chats, qui vend des très bonnes crêpes et des chichis. Et Leïla qui tire les cartes, qui aime l'astrologie. Bref, une femme exceptionnelle.
0: Ça va vous?
3: Bah quoi? Qu'est-ce qu'il y a? Écoutez, vous voulez qu'on reparle du fait que vous n'avez encore pas gagné la semaine dernière? Hein? Vous voulez ou pas?
0: J'ai un message subliminal.
3: Qu'est-ce qu'il y a?
0: Pour vous.
3: Pour moi?
0: Oui.
7: Je l'aurai un jour. Je l'aurai.
3: Ah, d'accord.
0: Voilà, par rapport à ça.
3: Oui, bah écoutez, on verra bien. Allez, on va parler de ta rencontre avec Thibaut. Parce que tu l'as rencontré, vous étiez très jeune. Quel âge vous aviez?
8: Oui. On avait 14 ou 16 ans.
3: Oh là là, oui. Et alors, comment ça s'est passé? Parce qu'il paraît qu'il est venu faire son apprentissage dans ton village où tu habitais.
8: Voilà, on s'est rencontrés, on a discuté tout ça, et quand il est parti, ben, on s'est rendu compte qu'on se manquait, et puis, moi, bon, après, je suis allée dans sa ville, j'ai trouvé aussi un apprentissage, et puis depuis, on s'est jamais quitté. Voilà.
3: On s'est fait des petits bisous dans la forêt, quand même, hein, voilà.
8: Peut-être.
3: Hein, voilà. Peut-être, oui, peut-être, c'est cela, oui. Tu as quand même tout fait pour le rejoindre, hein, parce que tu as pris ton indépendance, tu t'es tout débrouillé pour aller le rejoindre.
8: Ah bah oui, j'ai tout fait pour.
3: Ah bah dis donc.
8: Et je l'ai eu.
3: Et tu l'as eu, tu le voulais celui-ci. Hein. 14 ans que vous êtes ensemble et vous êtes mariés le 10 avril dernier à la mairie.
8: C'est ça, oui, à la mairie seulement. Et on se marie à l'église l'année prochaine pour nos 15 ans en même temps.
3: Oh là là là là, mais comme c'est beau ça, on adore. On adore. Alors, tu as 4 points, tu es largement en tête. C'est bien.
0: Oui, oui, oui.
3: Quoi?
0: Je grogne.
3: Oui, bah je sais que tu grognes, t'es un râleur. Alors, je vais te poser la question à choix multiple. C'est-à-dire que je pose la question, je te propose des réponses et t'auras 10 secondes pour me répondre. Tiens, je te mets un extrait de Jojo. Mais qu'est-ce qu'elle a ma gueule. Wouh. Eh oui, Johnny, mon idole. Alors, écoute bien, aujourd'hui le 15 juin, si Johnny était encore avec nous, bah, il aurait fêté son anniversaire. Et alors, quel âge aurait-il? 81 ans, 83 ans, 85 ans, toujours 20 ans dans le cœur de ses femmes.
0: Oui.
3: Voilà, alors quel âge il aurait, mon Jojo? Il aurait 81, 83, 85 ou 20 ans? Top chrono, 10 secondes.
8: Je dirais 83.
3: Di-da-da-dam, di-da-da-dam, di-da-da-di-da-da-dam. Et c'est une... bonne réponse, 83 ans aujourd'hui, 110 millions de disques vendus. Voilà, moi je pense à Johnny. Je l'écoute tout le temps. Johnny, c'était mon idole, bravo, t'as 7.
0: Ce qui fait encore plus mal, c'est de se dire qu'année prochaine, ça fera 10 ans.
3: Eh oui,
0: 2017, bah, on est compte. J'ai l'impression que c'était hier.
3: Eh oui.
0: Bon, Laurent, on a parlé un tout petit peu.
9: Moi.
0: Oui, je sais. Bah oui. Mec qui a marqué qu'un seul point depuis de midi, je sais que c'est toi. Hein. Voilà, Laurent. On a encore 24 minutes, Laurent. Pour tout donner. On va essayer.
9: Allez, on va essayer.
0: Allez, t'habites dans la Loire, tu nous as parlé de ton super côté pêcheur, t'as un bateau, t'es un mec bien. On va parler de ta rencontre aussi avec Mathilde. Vous savez que c'est un show, mon Laurent. Ouais, parce qu'avec Mathilde, bon, avec qui il a 2 enfants aujourd'hui, tout va bien. Ils se sont rencontrés, en tous les cas, une espèce de rencontre fortuite à la patinoire du petit port à Nantes.
3: Hop.
0: Sauf que Mathilde n'était pas bien contente parce que t'étais sortie avec toutes ses copines.
3: Ah ouais.
0: T'es chaud.
3: Ah ouais.
0: Vrai ou faux?
9: Ouais, c'est vrai, mais bon, on était jeunes. Hein.
0: Oui, non, mais quand même.
3: Oui, bah quand même.
0: Donc, cette pauvre Mathilde, elle se dit, mais alors bon, alors voilà, c'est Pierre, Paul, Jacques, il va avec tout le monde, c'est un coureur. Sauf que qu'est-ce que t'as fait à la patinoire?
9: Eh ben, je me suis mis à genoux. Hein.
0: Ah oui?
9: En plein milieu de la patinoire.
0: Pour t'excuser?
9: Ouais, puis je lui ai demandé si elle voulait bien sortir avec moi.
0: Ouais. Alors ça l'a séduit.
9: Moi j'avais 20 ans, elle en avait quand même 15. Hein.
0: Ah oui, ah d'accord. Et alors et votre histoire a démarré à ce moment-là. Elle avait 15 ans, t'en avais 20 ans. T'avais 20 ans quoi.
9: Voilà, c'est ça.
0: 22 ans que vous êtes ensemble, vous êtes mariés depuis 19 ans, donc très belle histoire.
9: C'est ça.
0: Ouais, noces de cretonne pour 19 ans. C'est beau ça, hein, c'est beau.
9: Ah bah c'est pas mal. Hein.
0: Bien sûr.
3: Tu sais ce que c'est la cretonne, bien sûr.
0: Alors sinon.
9: Pas du tout.
3: Voilà.
0: C'est quoi?
3: C'est quoi la crotonne?
9: C'est quoi?
0: Je vais regarder M6 à la rentrée pour le savoir peut-être.
3: Bon, je sais pas, tu vérifieras parce que comme tu es là en train de balancer des. C'est les noces de crotonne. Ouais,
0: alors, c'est un tissu épais en lin et en coton.
3: Ouais, voilà.
0: Donc, voilà.
3: Bien sûr, heureusement que Maître Coupeste a fait ta fiche.
0: Merci beaucoup.
3: Allez.
0: Vous savez que c'est un râleur.
10: Et alors, je suis râleur, je suis un râleur, mais d'une France.
0: Oui.
3: Comme toi, quoi.
0: Et Mathilde, elle supporte
9: ça. Comme tous les garçons, au final.
3: Oh, bah ça, je te confirme.
0: Ouais, enfin. Faut que tous les matins, tu dis à tes filles, rangez vos chambres, faites votre lit, etc. Quoi.
9: Voilà, c'est ça, parce qu'autrement, c'est papa qui le fait.
3: Voilà. Jean-Michel Relou, bonjour.
0: Oh, mais c'est plus que ça, parce que, ok, bon, il est comme ça, mais il est râleur. Il est maniaque également. Voilà.
3: Ah oui.
9: Très maniaque.
0: Ah oui, non, il est maniaque.
3: Oh là là. Bon.
9: Bah vous voyez Ikea, faut que ce soit rangé de la même manière, une chambre Ikea.
3: Ah ouais, d'accord, ok. Ah ok.
0: Et alors pour finir avec l'astrologie, ce qui va pas vous surprendre, hein, voilà, s'il était un animal, il serait un lion.
10: Je voudrais.
9: Voilà.
0: Ah oui, comme Simba.
3: Ouais. Alors que là, t'es quoi comme signe astrologique?
9: Moi je suis vierge.
3: Ah, vierge folle ou vierge sage? Attends, ça faut savoir. Bon, allez.
0: Allez, voici tes questions. Après tous ces beaux défauts. Voici une qualité, peut-être le point qui arrive, on espère.
9: Pas qualité, hein. Pourquoi un défaut? C'est une qualité, hein.
0: Bien sûr, maniaque, tout ça, voilà, pas de problème. Nous sommes le lundi 15 juin. Nous sommes en direct, il est 12h39. Le lundi 15 juin, c'est aussi le grand jour pour les candidats au bac avec l'épreuve de philo. Alors, petit QCM philo. À quel philosophe doit-on cette célèbre formule? Ce qui ne vous tue pas vous rend plus fort. Est-ce que c'est Sartre, Schopenhauer, Nietzsche ou Damido Spinoza-Land? Top chrono, 10 secondes. Sartre, Schopenhauer, Nietzsche, Damido Spinoza-Land. Vite.
9: Sartre,
0: Jean-Paul Sartre. Ce qui vous tue pas vous rend plus fort est tiré du Crépuscule des idoles publié en 1888 par Friedrich Nietzsche. C'est Nietzsche, les épreuves, c'est Nietzsche.
3: Allez, Ce qui ne vous tue pas ne vous fait pas marquer de points.
0: Non plus.
3: 7 pour Leïla, 1 pour Laurent. Et là, tout de suite, les gars. Alors là, ça sent l'été, ça. Macumba, Macumba, je demande ce que
0: voilà.
3: Allez, c'est Jean-Pierre Madère, Macumba. Vous écoutez ici, bougez vos bodies, c'est l'été. Bisous.

0: Jean-Pierre Madère avec Macumba pour ceux qui aiment les années 80. Rendez-vous ce soir à 19h, comme tous les soirs. Ça vous intéresse pas ce que je dis?
1: Bah si, ça m'intéresse, mais je suis prise par le rythme.
0: Je vois ça. Avec Laurent Petit-Guillaume de 19h à 20h.
1: Avec Lolo qui va nous faire danser pendant une heure.
0: Chaque soir à 19h. Hein.
1: Mais oui.
0: C'est à 19h.
1: À 19h, on allume ça dans son salon, on bouge ton body. Voilà, c'est tout. Génial.
0: Jusqu'à 20h, c'est tous les soirs.
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0: toute la semaine.
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0: Et même le week-end.
1: Et comme ça, on peut danser tout le temps. Voilà.
0: Avec bonheur.
1: Voilà. Alors, nous sommes avec Leïla, qui joue avec Ici Nord, qui a 7 points, contre Laurent, ici Loire-Océan, qui a 1 point.
3: Gna gna gna gna gna.
1: Oh, oh là là là là, qu'est-ce que c'est que ce mauvais esprit?
0: Vous faites en chantant, là.
1: Je ne le fais pas en chantant, c'est ma petite voix.
0: Écoutez, j'en ai marre, vous y êtes 4 candidats toutes les semaines. Mettez-vous à ma place, madame Damidon.
1: Nous en avons déjà parlé. C'est un mauvais coaching. Vous ne donnez pas envie aux gens de se battre pour vous.
0: Voilà. Laurent, tu confirmes?
4: Ça va, moi, je trouve. Bon. Moi j'aime bien Eric. Hein.
1: Ah bah
4: on
1: c'est bien.
4: On va tout faire pour qu'Eric oui. mette quelqu'un vendredi, allez.
0: Le problème c'est que tout le monde dit ça, mais je gagne jamais quand même.
1: Alors, Leïla, il lui est arrivé une histoire un peu drôle. Elle décide de faire une balade en vélo avec son chéri, avec Thibaut, et pop pop pop, allez tout le monde à bicyclette. Et puis tu passes en ville, et là, un énorme bruit. Et qu'est-ce qui se passe? Tu penses que quoi? Toi tu dis quoi à Thibaut?
5: Bah, en fait, j'entends un énorme bruit. Faut savoir que moi, je suis de la campagne à la base. Donc, j'ai pas l'habitude de me promener là où il y a du bruit, tout ça, en bicyclette. Et là, j'entends un gros bruit et je sens quelque chose dans mon dos. Et je sais pas pourquoi, mon premier réflexe, c'est de lui crier « On m'a tiré dessus! On m'a tiré dessus !» Sauf qu'on m'a pas tiré dessus. Et qu'en fait, c'était juste mon pneu qui avait éclaté et que j'ai reçu un petit éclat, en fait, dans le dos.
1: Ah oui, en fait.
5: Et en bonne comédienne, voilà.
1: Ah oui. Bah oui. Tu pensais que t'étais agent secret et t'étais poursuivi par le FBI.
5: Voilà, c'est ça, tout à fait.
1: Eh bien sûr, heureusement, Jason Statham, Thibaut était là pour te dire non, mais on n'est pas.
5: Ouais, bon, il n'est pas très loin en plus au niveau des cheveux, donc ouais, voilà.
1: Mais il est tellement beau, Jason Statham, c'est pas grave. C'est voilà. Ouais, oui, mais bien sûr. Alors, toi, si tu devais déjeuner avec une célébrité, t'adorerais déjeuner avec Florence Foresti parce que tu la trouves très drôle.
5: Ah oui, carrément, ouais, elle me fait trop rigoler. Même rien que de la voir, même si elle parle pas, rien que c'est mimique, elle me fait rire. J'aime bien cette femme-là.
1: Tu l'as déjà vue en spectacle?
5: Non, mais je regarde tous ces spectacles, mais j'y suis jamais allée. Non.
1: Ah ouais, mais même si tu les as déjà vues sur les plateformes, c'est pas grave, c'est hyper drôle. Ouais, elle est très drôle.
5: Ah, carrément.
1: Et toi, si t'étais un animal, t'aimerais bien être un petit éléphant?
5: Oui. Déjà, c'est mon animal préféré et je sais pas, j'aime bien la sagesse dans les yeux, pas indépendant. J'adore les éléphants.
1: J'en ai un tatoué sur le bras. Alors, oui, tu vois, encore un point commun. Bah oui, c'est ma fille qui l'a dessiné. J'ai un cirque là avec une tireuse de cartes.
0: Oh, avec la tireuse de cartes.
1: Alors, on va parler tout de suite de festival, de tout ça. Mais c'est la question à 5 points. Tu peux me faire un sans faute carrément. Alors, tiens, un petit jingle.
0: Ah, ça c'est mon entrée vendredi.
1: Ah bah, j'espère pour toi, ça changera. Alors, nous allons parler du festival du film américain et je vais te poser la question suivante. Quelle ville française accueille chaque année le festival du film américain? Top chrono, 10 secondes. Quelle ville française accueille chaque année le festival du film américain?
5: Deauville? Non.
1: Mais oui, c'est Deauville, bravo, c'est pas une bêtise. C'est depuis 1975, c'est le festival du cinéma américain et c'est à Deauville. C'est au début du mois de septembre et bravo, ça te fait 12, tu as un sans faute.
0: Ouais, c'est pas mal. Alors Laurent, on est quand même un petit peu loin derrière. On est un peu la ramasse. Mais t'inquiète mon Laurent, il y a un bingo qui arrive.
6: Non,
0: mais ça va aller. Laurent qui habite à Nantes en Loire-Atlantique est pêcheur, qui fait du foot, qui recherche une entreprise pour venir soutenir son club, je rappelle. Qui est notre râleur, qui est notre maniaque de service, mais qui a quand même ce qualité d'aimer Renault. Alors, pour le coup, tu l'as vu en concert il y a plusieurs reprises.
4: Ouais, j'ai dû le voir 3 fois à peu près.
0: Pas mal. À chaque fois, à chaque fois, toujours un plaisir, toujours un bonheur d'aller voir Renault. Ben oui. C'est quoi, c'est les textes, c'est la personnalité, c'est l'ambiance?
4: Bon, c'est les deux. Hein. J'ai baigné dans Renault depuis tout petit, donc.
0: Ok.
4: Bah, au fur et à mesure des années, j'ai aimé, et j'ai pris goût, et puis voilà.
0: Bon. Dis-moi, Laurent, j'ai découvert qu'à 18 ans, t'étais pourtant majeur. Tes parents sont partis sans toi en vacances. Qu'est-ce qui t'est passé par la tête au point, Valérie, de vouloir changer la couleur de la voiture de ses parents?
4: Ouais, c'est vrai.
0: Mais qu'est-ce qui t'a pris?
4: Aucune idée. Bon, ça m'a pris comme ça.
0: Non, mais c'est surtout que t'as fait l'intérieur et l'extérieur.
4: Ouais, et puis j'ai fait ça un peu à l'arrache avec une bombe de peinture bleue, là. Sans rien protéger, j'ai tout bousé, voilà.
0: Et alors, attends, il a mis des stickers sur les vitres aussi.
1: Bravo.
0: Qui ressemble à rien du tout, avec la bombe toute pourrie.
4: Ouais, c'est ça.
0: Alors, au départ, c'est une Ford Fiesta blanche, hein, quand même, qu'ils avaient tes parents.
4: Maintenant, c'est une Ford Fiesta bleue.
0: Oui, voilà, parce qu'ils l'ont toujours. Et en plus de ça, t'as profité de leur absence, tu t'es fait tatouer ce week-end-là également, pendant ces vacances.
4: Je me suis fait tatouer un lion sur mon bras.
0: Un lion sur ton bras.
1: Eh ben voilà.
0: Et je pense que le retour, il a été sympa. Ils ont dû rugir de plaisir, tes parents.
4: Ouais, bon après, c'était fait, donc... J'ai pris une petite soufflante, mais bon...
1: Macumba, Macumba.
0: Bon allez, voici ta question cash. Tu vas peut-être pouvoir marquer 5 points. Alors, ce sera pas encore à hauteur de Leïla, hein, qui a 11.
1: 12.
0: Qui a 12. Fait un sans faute.
1: Ouais, elle a fait un sans faute.
0: Combien il a, Laurent? Rappelez-moi.
1: Un point.
0: C'est triste.
4: Oh, ça va. Hein.
0: C'est mort. Ah, ça, bonjour la France. Hein. Bon.
1: Eh ben, bonjour la France, hein.
4: Allez, les bleus.
1: Allez, ouais, les bleus.
0: Ouais. Quelle chanteuse. Attends, on se concentre, Laurent. Lolo.
1: Lolo.
0: Ah, s'il vous plaît. Qui n'est pas mon chanteur. Bon, candidat, pardon. Quelle chanteuse française vient de remplir 3 fois, là, le Stade de France de façon consécutive? 3 fois le Stade de France. Quelle chanteuse française? Top chrono, 10 secondes. Laurent.
4: Aucune idée, j'aurais dit. Bah non, Céline Dion, elle n'est pas encore passée.
0: Et elle passera pas au Stade de France, non. Puisque ce sera à la Défense Arena. Non, écoute, on va donner la réponse en musique.
1: Bla bla bla bla Pookie. Bla bla bla bla Pookie dans sas.
0: Aya Nakamura est devenue la première artiste féminine francophone à remplir le Stade de France 3 soirs d'affilée. Ça fait quand même 225 000 spectateurs. Et ce week-end, c'était David Guetta.
1: Alors, eh ben, ça fait toujours 12 pour Leïla, toujours 1 pour Laurent.
0: Oui, c'est une cata.
1: C'est la caca, c'est la tata. Alors, tout de suite, on va écouter une petite nouveauté, puisqu'on aime bien vous faire écouter des petites nouveautés. Allez, Fever Dream, Alex Warren. On continue, on bouge son petit body, on écoute ici, on vous aime. À tout de suite.

0: Fever Dream, Alex Warren sur ici.
1: Excuse-moi, tu peux redire le titre?
0: Fever Dream. Fever. Allez. Bah, la Fiat Fever, ça du Night Fever.
1: C'est la réclame.
0: Dream. Fever Dream, pas quoi.
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0: Fever Dream, c'est bon ?
1: Oui, oui, c'est bien. Alors, nous sommes au taquet avec Leïla, hein, je vous le rappelle, qui joue avec ici Nord, qui a 12 points. Laurent, ici, Loire-Océan, qui a un point. Alors, Leïla, il lui est arrivé un petit truc un peu rigolo. Elle va au cinéma avec son petit frère pour voir le film Michael, sur Michael Jackson. On adore cette chanson. Et puis, il y a une petite scène triste à un moment dans le film. Et qu'est-ce qui s'est passé avec ta voisine ?
4: Bah, je ne sais pas ce qu'elle décide de faire à ce moment-là. Elle se déchausse, elle enlève ses chaussettes, elle commence à s'installer sur 3 sièges. Et on ne sait pas pourquoi, elle commence à frotter les pieds, mais se frotter les pieds de plus en plus rapidement. Et avec mon frère, on voit ça, on se regarde. Et là, c'est le fou rire pendant presque 10 minutes à pleurer de rire. Et...
1: Elle enlève ses godasses et elle se frotte les pieds. C'est magnifique, on adore.
4: Voilà, c'est ça, voilà. En plein cinéma, voilà.
1: Et mais j'espère qu'elle sentait pas trop mauvais les pieds quand même.
4: Bon, ça va, on sentait pas. Bon, ça nous a pas donné envie de manger de pop-corn pour le coup quand même, mais...
1: Bah oui, mais écoute, c'est marrant. Moi, je ne comprends pas les gens qui se mettent les pieds nus dans les trucs. Bon, enfin, bref. Alors, tu adores Bad Bunny, tu adores Michael Jackson, tu adores plein de variétés. Puis en plus, t'es très doué en musique. Mais alors, en cinéma, toi, ce que tu adores, c'est ça. Les aventures de Rabbi Jacob.
4: Ah oui, j'adore. Je regardais ça tout le temps quand j'étais petite. J'adore
1: les
4: finesse en général.
1: J'adore. Bah oui, on adore. On adore les aventures de Rabbi Jacob.
0: Bien sûr qu'on adore les aventures de Rabbi Jacob.
1: Mais oui, tu la connais la danse
0: De la faire ? Non.
1: Ouais,
0: mais... Je crois qu'il a passé un ou deux mois pour la répéter.
1: Évidemment.
0: Gros boulot.
1: Alors ma chérie, tu es en tête, mais tu sais bien que ce jeu est une énorme injustice. Il faut que tu marques en plus le bingo. Alors... enfin, en même temps, même s'il marque le bingo, il n'aura que 11, hein, donc il faudra qu'on se départage.
0: Donc, il ne peut pas gagner, en fait.
1: Voilà. Alors, mon petit chat, à mon top chrono, tu vas...
0: C'est la loose avant que je joue.
1: Tu vas devoir, à mon top chrono, me donner un maximum de célébrités qui portent le prénom de Pierre. Un maximum de célébrités, que ce soit des écrivains, des chanteurs, des acteurs, on s'en fiche. Maximum de célébrités qui portent le prénom de Pierre. Top chrono.
4: Pierre Ninet, Pierre Richard, Pierre Desproges, Pierre...
1: Bon, tu m'en as donné 3, il y avait Pierre Perret, Pierre Bachelet, Pierre Cardin, Pierre Mondi, Pierre Tchernia, Pierre de Coubertin. Tu m'en as donné 3, c'est très bien.
0: Bon alors Laurent, je t'explique. Le bingo... C'est 10 points. C'est-à-dire que la personne qui marque le plus de bonnes réponses, elle prend 10 points. Donc il peut y avoir un renversement de situation.
1: Mais là,
0: sauf qu'en deux ans, c'est la première fois que j'ai un candidat qui a pas assez marqué, vu que tu en as marqué un. Il aurait suffi de 2 et tout était relancé. Ce qui fait que même si tu gagnes.
1: Tu ne gagnes pas.
0: Tu prends les 10 points, t'as 11. Bravo. Mais elle a fait un sans faute, madame.
1: Eh oui.
0: Donc c'est aussi pour ça qu'elle est récompensée. Laurent.
5: Tout à fait, ouais, bah écoute, c'est pas grave. Hein.
0: Écoute, Laurent, on a passé un bon moment, on a bien rigolé.
1: On va jouer pour la gloire.
0: Ben oui, c'était sympa. Tu reviens quand tu veux. Tu sais que tu peux rejouer d'ici quelques temps. Donc voilà, c'est pas grave. On est là pour s'amuser. Ben oui, mon Laurent, on va pas gêner pour raconter que t'as fini complètement carpette avec ta femme, hein? En Andalousie pour le voyage de noces.
1: Ah bah écoute.
5: Ah oui, bye.
0: Ah bah oui, premier soir, vous décidez d'aller boire un petit verre tranquille en terrasse, deux petites sangrias, avec modération.
1: Bien sûr.
0: Sauf que...
5: C'était des milites.
0: Eh oui, le problème, c'est qu'on t'a versé la bouteille entière, quoi. Et voilà.
5: Ouais, c'est ça. Bah, avec une bonne dose d'alcool, donc... Un peu
0: capoute,
5: hein.
0: Bah oui. Et bien sûr, tu t'es cru en Alaska, hein. T'as oublié que t'étais en Andalousie ce jour-là. Ben oui, oui, oui. Ben c'est normal, c'est le voyage de noces. Allez, pour te faire plaisir, avec modération, tout ça. Par contre, Renault, sans modération.
6: Mais sous le signe de l'Hexagone. C'est pas ce qu'on fait mieux en ce moment.
0: C'est la chanson préférée de notre ami Laurent Hexagone. Bon, allez, on va tenter de jouer quand même. On va voir ce que t'aurais pu faire. Max de Claude. Les prénoms. Claude, je prends mon temps parce qu'on est peinard. Hein.
1: Claude, homme ou femme. Hein.
0: Voilà, célèbre. Allez, top chrono, on y va.
5: Alors, Claude de Fontaine, Claude... Claude... Ouais, Claude...
0: J'ai envie de dire sans regret.
1: Allez, sans regret. Ouais,
0: merci, bonne journée, ça nous a fait plaisir. Non, mais Claude Monet, Claude Nougaro, Claude Chirac.
1: Claude François.
0: Voilà, Claude Sarraute, Claude Barzotti.
1: Claude Brasseur.
0: Claude Berry, Claude Sérillon. Ben oui.
1: Bien, allez, Leïla, tu l'as compris, c'est toi qui seras en finale avec nous.
0: Bravo.
1: Vendredi. Bravo, ma chérie. Laurent, bravo, tu as très bien joué.
0: Écoutez, bravo, je ne sais pas si c'est utile. Bon, mais écoute, c'était bien, pas mal.
1: C'était bien drôle. Et tu tenteras de gagner les deux jours en famille ou entre amis au festival Grande Marée à Jumouville, au cœur de la baie du Mont-Saint-Michel. Tu dormiras sur place avec, à l'hôtel du musée de Granville et tu as 100 euros de carburant. Ou tu tenteras de gagner, évidemment, la magnifique machine à café Malongo avec ses.
0: C'est tant de dosettes et ses 6 verres en verre.
1: Voilà, bravo Leïla, vendredi.
0: Bravo.
1: Merci à Céline à la réalisation, à Iki à la technique, Alex au standard. Professeur Coupez au savoir, Éric Bastien.
0: J'en prie.
1: Je sais même plus à quoi. Et puis merci à vous de
0: bravo
1: nous écouter.
0: Laurent.
1: On se retrouve demain midi au taquet. Je vous embrasse, je vous aime.
0: Bonjour Wendy Bouchard.
7: Bonjour chers amis, tandem de choc. Au taquet, au quotidien. Je vais vous parler d'un homme formidable que vous aimez beaucoup. Il s'appelle Nikos.
0: Nikos
7: Aliagas.
0: Bonjour, c'est Nikos.
7: Oh mon titi. Il nous propose une danse millénaire. Une de ses photographies magnifiques en noir et blanc orne un nouveau timbre qui sort aujourd'hui dans la série artistique de La Poste. C'est quelque chose. Et puis, il va venir nous parler justement de son rapport à la photo en noir et blanc. Lui qui sait très bien capter le vivant, qu'il soit végétal ou humain. Ça, c'est beau. Et puis, quand on soit Nikos, c'est toujours un moment de poésie.
1: Ah oui, on l'embrasse très fort.
7: Merci,
1: on...
7: les amis.
0: Mais c'est vous qu'on veut dans notre équipe, Wendy.
7: Allez, ça sera après ma France.
1: Que des numéros 10.
7: Merci.
1: Bonne émission, je t'embrasse.
7: Ciao, moi aussi.
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0: Vous écoutez, c'est 13h. J'essaie d'imiter Nikos.
1: Alors, je demande pardon.
0: Ça fait mal.
1: Je demande pardon à la France et à Nikos que j'aime.
0: Pardon, Nikos.
1: Vous écoutez ici, les 13h, je vous aime, à demain.
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7: Bonjour à tous, merci d'être à l'écoute de Ma France. Une demi-heure pour vous raconter toute l'actualité avec le journal du Mondial, l'Iran et l'Espagne qui entrent en scène aujourd'hui. Les Bleus demain pour leur premier match de la compétition face au Sénégal.

0: Nous sommes à Auch dans cette édition. Un demi-million de lycéens ont planché sur le bonheur, sur la parole ou la vérité pour l'épreuve de bac philo ce matin. Réaction à la sortie de l'examen, nous sommes en Isère. Et puis la chaleur revient sur le pays, des températures qui grimpent avec des pics autour de 38 degrés à l'ombre attendus jeudi. 13h15, j'accueille donc Nikos Aliagas. Un timbre postal sort aujourd'hui, frappé de l'une de ses photos en noir et blanc. Deux oliviers millénaires, un mouvement qui fascine et un arbre qui ressemble à notre invité, plein de philosophie et de regard bienveillant sur l'autre. On commence cette édition de Ma France avec cet accord entre les États-Unis et l'Iran. Nouvelle étape cruciale, voilà ce que disent en tout cas les différentes parties au conflit. Un accord que vous allez décrypter pour nous. Bonjour Marine Le Génie.
1: Bonjour Wendy, bonjour à tous.
0: Accord cadre pour mettre fin à la guerre au Moyen-Orient. Oui, mais les contours de ce texte sont très flous. Que sait-on de ce projet à cette heure?
1: Alors déjà, on sait qu'il n'y a aucune version officielle publique. Mais d'après le médiateur pakistanais, c'est la fin des hostilités sur tous les fronts, vous l'avez dit, y compris le Liban. Concernant le détroit d'Ormuz, ô combien important, on le sait, pour les prix des carburants chez nous. Donald Trump écrit sur son propre réseau social: j'autorise pleinement la réouverture du détroit d'Ormuz sans droit de passage et parallèlement la levée immédiate du blocus naval américain dès vendredi et que le pétrole coule à flot, dans un style très trumpien. Reste à en définir les détails techniques. Ce matin, le ministre des Affaires étrangères français Jean-Noël Barrot se montre prudent et dit espérer cette réouverture.
2: La réouverture du détroit d'Ormuz qui va, nous l'espérons, permettre de rétablir la liberté de navigation et ainsi réduire la pression qui s'exerce depuis beaucoup trop longtemps maintenant sur les prix des hydrocarbures, sur les approvisionnements en engrais et plus généralement sur le commerce international et donc sur l'économie mondiale, donc sur le pouvoir d'achat et sur des Français et l'économie française.
1: Prudence donc dans les mots des officiels, mais dès cette annonce, les prix ont tout de même chuté de 4,5%, la réouverture du détroit, qui n'interviendra qu'une fois l'accord conclu et signé.
0: Une capitulation de Donald Trump, c'est ce que disent certains observateurs sur cet accord très fragile, qui douche les espoirs de liberté du peuple iranien et qui laisse, Marine, un goût très amer à Israël.
1: Tel Aviv n'a obtenu satisfaction ni sur le nucléaire iranien, ni sur sa liberté d'action militaire au Liban. Les sujets qui fâchent sont loin d'être réglés. Une phase diplomatique de 60 jours s'ouvre. En 60 jours, beaucoup de choses peuvent encore se passer en Iran comme en Israël. En résumé, on peut dire que ce texte fixe les grandes lignes pour la paix, mais laisse en suspens des questions plus épineuses. L'avenir du programme nucléaire iranien, donc le sort des stocks d'uranium hautement enrichi, la levée progressive des sanctions américaines, entre autres.
0: Merci Marine Le Génie. Le Pakistan, vous le disiez, pays médiateur dans ce dossier, parle donc d'une signature de cet accord de paix le 19 juin prochain à Genève, en Suisse. Et Paul Barcelone, ce qui est certain, c'est que cette annonce vient donner une autre dimension au sommet du G7 qui est présidé à partir d'aujourd'hui à Évian par Emmanuel Macron, notamment sur ce sujet de la réouverture du Détroit. Paul, on vous écoute.
3: Et dans une vidéo publiée sur les réseaux sociaux, Emmanuel Macron ne cache pas son optimisme. Ce sommet du G7 tombe à pic.
4: Et là, l'objectif sera de voir les conséquences de cet accord, le soutien au Liban, la réouverture d'Ormuz dans la durée et évidemment la conclusion d'un accord sur le nucléaire et le balistique en Iran.
3: Rappelons que la France s'est dite prête à participer à une coalition avec d'autres pays volontaires pour sécuriser le détroit d'Ormuz et accompagner sa réouverture. Elle a également depuis plusieurs semaines appelé à un cessez-le-feu au Liban. Alors c'est dans ce contexte qu'Emmanuel Macron accueillera Donald Trump à 17h à Évian. Premier entretien en tête-à-tête dans la foulée de l'interview du président français au journal de 13h de TF1. Et avant, un dîner ce soir à l'hôtel Royal avec vue sur le lac Léman. La France met donc les petits plats dans les grands puisque le président américain est aussi convié au château de Versailles mercredi soir. Manière de le convaincre de rester jusqu'au bout dans ce moment particulier, après plus de 100 jours de guerre et cet accord qui se dessine et qui donne donc à ce sommet du G7 une dimension particulière.
0: Ouais, Emmanuel Macron qui s'apprête donc à accueillir un Donald Trump revigoré par ce projet au menu du G7, le commerce, la tech, la personnalité surtout du président américain qui ne nous met pas de nouveau à l'abri de sorties de route car il annonçait il y a quelques heures encore assommer le vin français de droits de douane si Paris ne levait pas une taxe qui frappe les revenus des grands groupes de la tech, notamment Apple, Google ou Meta. La mobilisation ne faiblit pas en mémoire de Liana et de toutes les victimes de violences et d'agressions sexuelles, avec de nouveaux appels à manifester ce soir, 19h, devant les palais de justice de France, de Tarbes à Lyon, de Cambrai à Nîmes. Les associations mobilisées veulent maintenir la pression, en effet, sur le gouvernement, jusqu'à l'adoption d'une loi intégrale pour empêcher des tragédies comme la mort de cette petite collégienne. Dans le Gers, après un rassemblement inédit lundi dernier de

0: 600 personnes à Auch. Les organisations féministes, comme les syndicats, s'apprêtent de nouveau à manifester. Marc Bertrand.
1: Aurine, caissière au supermarché de Florence, n'a jamais manifesté, à part pour les motards en colère. Cette fois, elle est prête à y aller.
2: Dans le Gers, on n'a jamais été touché par une affaire pareille. Jamais. Donc, quelque part, ça nous passait au-dessus. J'espère que ça va bouger. Il faut que ça bouge, que ça change.
1: Au planning familial du Gers, qui a failli disparaître il y a quelques mois, faute de bénévoles, Romain, un militant, sent une prise de conscience dans son village de 100 habitants.
3: Moi, dans mon conseil municipal, des personnes qui vont au rassemblement et qui ne sont pas habituées justement à aller à de telles manifestations, cette indignation, cette colère est telle qu'on a des écoutilles toutes ouvertes aujourd'hui pour pouvoir parler de ces sujets.
1: Camille, une autre militante du planning, redoute justement cette colère. Lundi dernier, devant le tribunal, il y avait 600 personnes et beaucoup, selon elle, voulaient seulement désigner des coupables.
4: En fait, les gens qui étaient là, il y a eu des discours d'appel à la peine de mort et voilà, la procureure de vie quand même sous protection là aujourd'hui. Pour nous, c'est pas du tout là le combat en fait.
5: Il y a une prise de conscience, mais les gens ne viennent pas vers les militantes et associations féministes.
1: Ce soir, les militantes comptent engager le dialogue pour expliquer leurs revendications. Plus de moyens pour la justice et pour la prévention des violences sexuelles.
0: Merci Marc Bertrand. Nicolas Dupont-Aignan, maire de Hyères dans l'Essonne, ancien candidat à la présidentielle, a proposé de rouvrir le débat sur la peine capitale par le biais d'un référendum pour les crimes qui touchent les enfants. Et ce matin, sur France Info, le porte-parole du Rassemblement National, Laurent Jacobelli, affirme que son parti respecterait le résultat de cette consultation populaire. Le RN qui plaide pour une perpétuité réelle et incompressible pour les violeurs d'enfants. Si les résultats de Parcoursup sont tombés il y a 15 jours, le chemin n'est pas terminé pour les lycéens de terminale qui passent leur bac, leur vrai bac cette semaine. Avec la sacro-sainte épreuve de philo ce lundi pour 530 000 élèves, 4 heures à plancher, c'était ce matin, sur une dissertation ou un commentaire de texte sur 17 notions de philosophie. L'art, la conscience, la justice ou l'État. Je vous donne quelques-uns des sujets. Avons-nous la maîtrise de nos paroles? Peut-on être heureux quand les autres ne le sont pas? Voici deux d'entre eux proposés pour le bac général. La vérité, c'était une question au cœur des séries techno ce matin. Antoine Ballandra, vous y étiez pour Ici Isère, au lycée Philibert Delorme de l'île d'Abo.
6: Ils sont une trentaine assis derrière des bureaux individuels. Copie blanche sur la table, il est 7h54, l'heure de vérité approche, mais aucun souci pour Garance.
7: Non, je suis pas stressée là pour l'instant. J'ai pas beaucoup révisé, mais j'ai quand même révisé la plupart des choses à réviser. Ça va bien se passer.
6: Amine, lui, est un peu plus tendu, mais cet élève de terminale espère eh bien, que ça passera.
8: On est prêt à tout donner. Et donner son maximum, ça peut passer, on va dire. Je crois le commentaire de texte.
9: Pourquoi ?
8: Parce que je trouve que c'est plus simple la méthode que la dissertation.
10: Ouais, la trousse, téléphone dans le sac, téléphone éteint.
6: 7h58, tout le monde est fin prêt, le stress monte un peu pour Juliette.
11: Stressé, mais ça va à peu près. On sait jamais, un coup de panique, ça peut tout faire dégager.
6: Alors le recteur de l'Académie de Grenoble prend le temps de discuter un peu avec des élèves.
12: Vous savez qu'un jour, lorsque vous vous remémorerez ce moment, ce sera du plaisir. Non, sincèrement. Hein.
6: Et puis à 7h59, c'est l'ouverture officielle des sujets. Débattre, est-ce chercher la vérité ou la technique peut-elle être mauvaise? 4 heures pour réfléchir, prendre du recul en n'oubliant pas la syntaxe, la grammaire et l'orthographe qui devraient être plus sévèrement notées cette année.
12: Vous n'avez pas fait d'impasse?
0: Et le ministre de l'Éducation nationale, Édouard Geoffrey, veut réorganiser les examens en fonction des épisodes de chaleur. Alors c'est trop tard pour cette édition 2026, ça vous l'avez bien compris, mais il souhaite pour l'avenir en finir avec les sessions d'examen de l'après-midi et étaler le calendrier des épreuves le matin. Car l'été n'est pas encore arrivé au calendrier et pourtant une nouvelle vague de chaleur déferle sur la France. Hyères, dans le sud-ouest, les températures ont grimpé jusqu'à 35 degrés et le mercure va s'affoler doucement avec une hausse générale des températures mercredi et jeudi. 38 degrés attendus à Nevers, 37 à Paris ou Brive, 36 à Lyon ou Toulouse. Contrairement à la canicule de la fin du mois de mai, cette vague de chaleur devrait gagner plus largement les régions du centre et de l'est, avec 4 Français sur 5 concernés par ce flux de chaleur qui remonte des pays du Maghreb. Alors tout le monde n'a pas la même méthode pour résister aux fortes chaleurs et vous l'avez constaté sur la plage de la concurrence. Nous sommes avec vous, Paul-Adrien Sicard, à La Rochelle.
13: Les plus entreprenants, comme Nicolas, ont choisi la plage pour se rafraîchir.
14: On vient se baigner parce qu'il fait beaucoup trop chaud et c'est agréable, ça rafraîchit le corps.
13: Et toujours en prenant ce qu'il faut.
14: Prendre précaution pour une glacière avec de l'eau, parasol, serviette, crème solaire.
13: Pour Sandrine, c'est le meilleur moyen de combattre la chaleur.
15: C'est parfait pour se baigner et justement résister à la canicule. C'est plus chaud que d'habitude, mais par rapport à être à l'intérieur de la ville, en fait, il y a de l'air. Et donc du coup, je trouve que c'est l'endroit où on est le mieux en ce moment.
13: Des habitudes qui contrastent vraiment avec celles d'Annick.
9: C'est du bon sens. Pour prendre soin de sa santé, il ne faut quand même pas s'exposer aux grosses chaleurs, pas spécialement le soleil. Je pense qu'avec l'âge, on devient plus sage. Parce que moi, je supporte bien la chaleur pourtant. Mais là, j'ai décidé de prendre soin de mon corps, de ma santé et de profiter vraiment des bonnes soirées, étant donné que je suis au frais l'après-midi. Le soir, je suis vraiment très bien.
13: Stéphane, lui, préfère acheter des rafraîchissements pour ne pas prendre de risques sur sa santé et celle de ses enfants.
16: Mais là, je viens de m'arrêter d'acheter de l'eau parce qu'aujourd'hui, il fait super chaud et on essaye de bien s'hydrater. On met tout le monde à l'ombre, surtout les petits.
13: Ces boissons, il les a achetées à Alexandre, un marchand de glace.
17: C'est quand même agréable. Le beau temps, à La Rochelle, on est une ville balnéaire. Donc c'est super et c'est vrai que l'amplitude de travail est un peu plus longue, mais faut être là, faut être présent et les choses se passent bien. Dans l'ensemble, les gens ont le sourire.
13: Depuis le début de l'été, Alexandre transporte son camion de glace tous les jours à la plage de la concurrence.
0: Et pour la protection des personnes âgées avant ce nouvel épisode de chaleur, le système d'alerte automatisé a été testé par exemple par la mairie de Toulon. Pour les enfants à l'école, les menus s'adaptent comme à Rezé et Saint-Herblain. Pour 6500 repas, ce sera à Prières-et-Tormes cette semaine du froid. Et puis grande prudence évidemment au cœur de nos bois et de nos forêts. La chaleur et la sécheresse favorisent les départs de feu, dont 90% sont d'origine humaine. 6 départements sont en risque élevé aujourd'hui, 4 dans le sud-est, l'Aude, l'Hérault, le Gard et le Vaucluse. Et 2 dans l'ouest, la Vendée et les Deux-Sèvres. 80 bougies de soufflé, Plougastel d'Aoulas a fêté son 80e anniversaire de la fête des fraises. C'était ce week-end. 10 000 personnes venues déguster le fruit produit dans la presqu'île de Crozon pour profiter aussi d'un défilé de chars, de plusieurs fanfares et animations. Avec une idée en tête, Louis Meuriot célébrait ce fruit comme il se doit.
18: C'est la dernière étape du pèlerinage de Noah.
19: J'étais allée au musée de la fraise et du coup là je reviens pour fêter la fraise.
18: Pas de bâton de marche, ni de sac à dos pour la jeune femme, mais les bras chargés de 2 grosses barquettes du fruit rouge.
19: Les fraises au printemps c'est vraiment matin, midi et soir, et surtout avec la chantilly. C'est trop bien, il y a de la musique, le cidre est bon, les fraises sont bonnes, que demander de plus.
18: Elle entend une à son compagnon Camille.
20: Elles sont excellentes. Ah ouais, elles sont bien juteuses, bien sucrées. Non, franchement tout ce qu'on réclame chez une fraise globalement.
18: Une grosse fraise rouge de la variété Dream, comme rêve en anglais.
20: Ah, ça m'a transporté, complètement. Je me suis senti un petit peu évadé, c'est génial.
18: En même temps, au milieu de la fête des fraises, il est impossible de résister aux arguments de vente de Monique.
21: Ah, bah la fraise de Plougastel, c'est la meilleure de France, et y a pas photo.
18: Allez, comment, vous pouvez me la décrire un peu?
21: Alors la Dream, elle tient en bouche, voilà. Les gens la connaissent pas, et elle est très sucrée.
18: C'est aussi presque un travail de mémoire.
21: Elle a été plantée à Keraliou, un petit village de Plougastel, et après, des chercheurs de Brest ont travaillé sur la fraise et elle est devenue rouge. Et voilà le départ de la fraise sur Plougastel.
18: Comme en 1946, une partie de l'argent récolté ira pour les écoles de Plougastel.
0: Le mondial de foot, on en reparle dans le journal de la Coupe du Monde dans 10 minutes avec l'une des voix du foot ici. C'est Bruno Salomon à la veille du premier match des Bleus, 21h demain, bien entendu, face au Sénégal dans le New Jersey. Aujourd'hui, c'est l'Iran et l'Espagne qui entrent sur la pelouse.
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0: Et dans Ma France, je reçois l'un de mes talentueux confrères qui est bien plus qu'un journaliste, il est passeur, un photographe du vivant et des émotions, un homme de valeurs et de mouvements. Les valeurs, on en a tellement besoin dans le monde dans lequel nous vivons. Vous êtes ancré dans la vie comme un olivier. Bonjour cher Nikos.
23: Bonjour ma chère Wendy, merci pour vos mots. Un olivier.
0: Un olivier, bah, c'est un arbre qui vous ressemble, c'est l'arbre de votre enfance, c'est un arbre qui nous réunit aujourd'hui. Ses racines, vous les avez communes, oui, avec cet olivier, Nikos.
23: Oui, l'olivier représente dans l'idéal et dans le collectif, dans l'inconscient collectif, un symbole de paix, un symbole de transmission, de résilience aussi. Il était aussi l'arbre de la sagesse dans l'Antiquité, quand oui. Minerve, Athéna, plantait un olivier sur le rocher de l'Acropole et le Parthénon naissait, donc il symbolise, il cristallise beaucoup de choses. Et en même temps, ce qui est intéressant, c'est si on pensait à ce que voit l'olivier. Mmh. C'est-à-dire, nous, on est tous de passage, on a tous nos certitudes, nos époques sont importantes, le buzz, les machins, les guerres, les histoires, mais l'olivier est toujours là. Ceux-là, je les ai photographiés il y a 2-3 ans, je photographie les oliviers depuis une vingtaine d'années, ils ont plus de 300 ans. Ils en ont vu des mortels pétris de certitudes. Donc les voir comme ça aujourd'hui, sur ce timbre qui sort aujourd'hui, en ce 15 juin, c'est hyper émouvant pour moi, parce que c'était les oliviers devant lesquels mon père m'emmenait quand j'étais gamin.
0: Ça, c'est magnifique, c'est l'histoire qui se reproduit, et l'histoire qui va aussi auréoler tant de correspondances. Il y a près de 500 000 timbres dans cette série artistique qui sont diffusés dès aujourd'hui par La Poste, et on voit en effet en noir et blanc ces oliviers sur ce timbre. Vous avez choisi un titre magnifique, d'ailleurs traduit en grec sur ce timbre, oui. Danse millénaire, justement.
23: Oui, parce qu'il traverse le temps, et l'olivier, dans son mouvement, quand on voit ces deux oliviers, ces deux troncs qui ont une racine commune, au final, qui nous ressemble pas mal, en fait, on les imagine en train de danser, parce que leur position à travers le temps, leurs troncs sinueux, leurs feuillages, leurs branches qui ont souffert, qui ont été élaguées, les figent pour nous qui sommes incapables de voir l'infinitésimal mouvement, et pourtant ils bougent. Tout bouge autour de nous. La nature nous regarde. On a des comptes à lui rendre. On est de passage. Nous sommes mortels. Combien de gens puissants sont passés devant ces oliviers? Combien de gens tristes, heureux? D'autres se sont endormis, mais ils n'existent plus. Mais l'olivier existe toujours. Il dit quelque chose du passage. Et c'est ce qui m'émeut profondément.
0: C'est magnifique et très émouvant, j'imagine, pour vous de voir cette photo. Vous parliez de vos ancêtres et de votre papa en particulier. Vous qui étiez ce week-end au Salon Mondial du Thym, Au milieu des philatélistes, des collectionneurs qui sont absolument à la recherche justement de ces pépites. Qu'avez-vous ressenti en dédicaçant ce timbre-là?
23: D'abord de l'émotion, parce que la moyenne d'âge, on est vraiment dans le senior.
0: Ouais.
23: Et en même temps, c'était le besoin du lien, un besoin d'être avec l'autre, de discuter à la fois de la photographie du timbre. Certaines personnes venaient me montrer leur collection. Regardez, j'ai rencontré Soulage, j'ai rencontré un tel, César. Ça m'a ému aussi. Aussi parce que je me suis souvenu des premiers timbres que je collectionnais quand j'étais gamin. C'est-à-dire, c'est quoi le timbre? Alors qu'aujourd'hui, on peut communiquer en quelques secondes avec le bout du monde. Tout à l'heure, vous allez avoir des correspondants, on va parler football, etc. Tout ça se joue, il n'y a plus de distance.
0: Exactement.
23: Et en même temps, ce n'est pas parce qu'il n'y a plus de distance qu'il y a plus de liens et plus de communication. Et ce qui m'a ému le plus, c'est de voir des files de gens venir juste parler. Qu'on se regarde dans les yeux pour un petit bout de papier comme ça qui va traverser, qui va aller à l'autre bout du monde. Je crois que notre société, ma chère Wendy Bouchard, a besoin de temps long. Tout va trop vite, chaque image remplace l'autre. Alors c'est bien quand c'est utile, quand c'est fait pour servir quelque chose, mais nous avons besoin de nous poser, de nous regarder, d'échanger, et c'est peut-être ça notre existence.
0: C'est ce que fait le photographe, et l'œil du photographe que vous êtes, hein, vous le racontiez très bien Nico, saisir l'instant et y revenir, le regarder, le voir renaître sous nos yeux grâce à la beauté, à la vertu de cette photographie. Vous êtes un écrivain, vous, un auteur épistolaire, vous aimez passer par cette correspondance un peu à l'ancienne, Nico Salier.
23: Oui, parce que ça reste.
0: Oui.
23: C'est ce que disait mon père, attention, hein, parce que l'écrit reste. Et en même temps, super, parce que l'écrit peut encore, un peu comme une Madeleine de Proust, comme un palimpseste, comme ça, nous faire voyager, une écriture. J'imagine, quand je vois cette enveloppe timbrée à l'effigie de Victor Hugo, ou un vieux timbre, je crois, de l'époque de Victor Hugo, c'était une lettre adressée à Victor Hugo qui a été vendue plusieurs centaines de milliers d'euros. J'imagine la personne qui l'écrivait à l'époque. Sa façon de l'écrire, son petit bureau, sa plume. Voilà, ce qui est très intéressant avec le timbre et le voyage du timbre, à la fois géographique et à travers le temps aussi, c'est qu'il nous rappelle qu'il y en avait d'autres qui avaient le même présent et la même arrogance du présent que nous, et qui finalement passent parfois aux oubliettes ou deviennent des archives. Donc c'est le voyage qui m'intéresse.
0: Et vous nous faites voyager avec ce timbre qui sort aujourd'hui pour La Poste, cette danse millénaire, ces oliviers qui se retrouvent, lumière originelle, mémoire vivante. Comment dit-on danse millénaire en grec?
23: Eonovios choros.
0: Ça, c'est magnifique.
23: Ça a donné chorégraphie choros.
0: Ouais. Et justement, chers amis, vous qui aimez tant la voix, la poésie de Nikos Aliagas, la vertu moderne, si j'ose dire, de ce timbre-là, c'est que vous avez un petit QR code dans l'angle à gauche, que vous pouvez scanner, et on va où avec ce QR code?
23: Une réalité augmentée, comme on l'appelle aujourd'hui, nous montre cet olivier réinterprété dans sa danse.
0: Oui.
23: On voit un olivier qui danse. On voit aussi tout ce que ne dit pas le mouvement figé, et puis on entend un texte que j'ai écrit sur une musique d'un auteur grec, puisqu'on est dans le thème, et je raconte une petite histoire pendant 2-3 minutes. Voilà. Donc c'est une autre façon d'inviter dans une autre dimension la personne à cultiver l'imaginaire.
0: Premier timbre en réalité augmentée, c'est bon d'être pionnier aussi. Hein,
23: je me suis retrouvé là par hasard, oui. Et en même temps, voilà, je suis un peu fier de l'histoire, et en même temps je suis surtout très ému, et si ça peut aider les jeunes qui nous regardent, qui nous écoutent, qui s'intéressent parfois à nous, à acheter des timbres. Mmh. Parce que c'est un métier extraordinaire. Je suis allé à Boulazac, dans le Périgueux. Oui. C'était extraordinaire de voir les artisans et les artistes à l'impression du timbre. Tout le boulot qui est fait depuis des siècles, on a un savoir-faire français, une spécificité. Le timbre français fait l'écart à travers le monde, parce qu'il est encore une petite œuvre d'art. Donc, franchement, soutenons nos traditions sans être passéistes, parce qu'on peut être moderne, avoir des QR codes et ne pas oublier qu'on a hérité de quelque chose qui est précieux.
0: Et vous avez ce timbre de Nico Saliagas qui sort aujourd'hui, chers amis, dans cette série artistique à La Poste. Et c'est très beau de vous retrouver aussi à cette occasion, Nico, parce que il y a cette matière naturelle que vous figez, et puis il y a la matière plus vivante, elle l'est, hein, bien sûr, mais de l'humain que vous explorez. Les traces laissées sur les corps, vous aimez beaucoup les mains, vous aimez beaucoup les rides, les visages marqués, comme finalement les écorces de l'arbre.
23: C'est ce que j'essaie de reconnaître. En fait, on ne fige pas l'image en réalité, c'est elle qui nous regarde. Et il y a une question pour les photographes, qui regarde qui? Et est-ce que c'est déjà l'avenir qui nous regarde? Est-ce que c'est le passé qui nous dit « mais t'inquiète pas, toi aussi t'es de passage » Lorsque j'ai présenté cette exposition, pas loin d'ici, au Musée de l'Homme,
0: à Paris, oui.
23: les grands âges, c'était précisément pour rendre hommage, non pas à la vieillesse, ça veut rien dire la vieillesse. Vieillir, c'est super parce qu'on est encore en vie, même quand c'est dur. C'était reconnaître le temps qui passe. On est traversé par le temps. On n'est pas spectateur du temps. Nous sommes partie intégrante de cet ADN et de cette expression qui pour nous est temporelle, pour d'autres, et peut-être dans l'avenir, ce sera quelque chose d'autre. Donc reconnaître le temps qui passe, c'est respecter la vie. Et reconnaître la résilience d'un arbre, ou le courage d'une personne de 103 ans qui sourit encore, alors que le monde part en cacahuète autour de nous, c'est que tout n'est pas perdu.
0: Et vous savez, on a très envie d'avoir des rides pour pouvoir être photographié par Nico Saliagas. Ça, c'est quand même un panthéon aussi du moment, et c'est très beau. Les grands âges au Musée de l'Homme jusqu'au 1er janvier 2027. Et c'est magnifique, justement, la manière dont vous mettez aussi en scène ces aïeux qui sont nos piliers, cher Nico. Ce que faut-il comme ingrédient, justement, et pour être dans l'œil de Nico, c'est de son appareil photo, pour avoir la plus belle intention.
23: Peut-être laisser sortir ce que tu as en toi, en fait, c'est ce que je dis aux gens. Ne posez pas, n'ayez pas peur de ce que vous êtes. Juste, regardez-moi, tout simplement. Et pensez à quelque chose qui est en vous et exprimez-le juste avec votre pensée et vos yeux feront le reste. Il ne s'agit pas d'être dans une mise en scène. Pourtant, je photographie aussi des artistes, des acteurs, beaucoup de choses, mais pour d'autres raisons. Ce qui m'intéresse, c'est si on devait plus revoir, si on aujourd'hui, madame, monsieur, c'était le seul instant de notre rencontre, qu'aimeriez-vous me laisser dans cette image, dans cet instantané, dans ce regard? C'est tout.
0: Merci pour ce moment de poésie, mon cher Nikos Aliagas.
23: Merci,
0: ce timbre, voilà, c'est aussi un lien que vous avez avec le souvenir philatélique et avec nos auditeurs et les Français qui vous aiment tant, entre autres. Merci beaucoup, cher Nikos.
23: Merci, portez-vous bien.
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0: Et c'est parti, Bruno Salomon, bonjour pour ce journal du Mondial.
2: Bonjour Wendy.
0: Sous l'œil bienveillant de Nikos Aliagas, vous aimez la Grèce, Bruno?
2: J'ai beau chercher dans les 48 équipes qui participent à ce Mondial, j'arrive pas à trouver la Grèce, je suis désolé Nikos.
23: On n'y est pas cette année, mais c'est pas grave. Il y a la France.
0: Ça sera mieux donné pour les autres. Jusqu'au 19 juillet, vous serez avec nous, en tout cas tous les jours dans Ma France. Vous serez notre guide avec cette Coupe du Monde qui fait se coucher tard, qui fait se lever tôt. Les passionnés du foot avec pas mal de décalage horaire aux États-Unis, au Canada, au Mexique. Donc pour les retardataires qui auraient, et c'est normal, du mal à suivre, dites-nous les résultats de la nuit passée.
2: Ah, il y a eu des cartons hier soir, Wendy, et surtout des buts sur tous les terrains, à commencer par l'Allemagne dans le groupe E qui a étrié Curaçao 7-1. Dans le même groupe, bonne opération de la Côte d'Ivoire, victoire 1-0 face à l'Équateur. Il y a le groupe D aussi, la surprise avec l'Australie qui a défait la Turquie 2-0. Et enfin, poule F, le Japon a accroché les Pays-Bas 2-0. Et la Suède n'a fait qu'une bouchée de la Tunisie, 5-1.
3: Oh, say, can you see?
0: On se met dans l'ambiance américaine.
2: Ah bah oui.
0: Et surtout, on va partir là-bas aux États-Unis, Bruno.
2: Oui, car Wendy, notre radio ici a un envoyé spécial pour suivre cette Coupe du Monde. C'est Nicolas Perronet. Il sera la voix de nos soirées de match de l'équipe de France, puisque toutes les rencontres des Bleus seront à suivre sur ici, dans votre station, sur nos antennes, avec Pierre Clément, avec notre consultante Charlotte Lorgeret, et donc avec Nicolas, qui est arrivé il y a quelques jours en Amérique. Tous les jours, dans ce journal, il va nous faire un call d'Amérique, nous laisser un petit message pour nous raconter son mondial à lui. Nicolas est depuis hier sur la côte Est à New York, puisque les Bleus vont jouer demain soir contre le Sénégal, Nicolas.
1: Salut Bruno, salut Wendy, petit coucou depuis la 5e avenue à Manhattan. Alors je suis désolé de commencer comme ça, c'est pas pour vous rendre jaloux, vraiment, en plus il fait super beau, mais simplement pour vous dire qu'ici en plein New York, on en a absolument, mais alors absolument rien à faire du match des Bleus demain. Il y a deux événements en fait ici, et vraiment rien d'autre en ce moment pour les New Yorkais. Le premier, c'est la parade portoricaine qui a rassemblé des centaines de milliers de personnes hier sur cette avenue qui traverse Manhattan. Et puis l'autre, eh ben c'est encore une parade, c'est celle des Knicks, l'équipe qui est devenue championne NBA, qui va défiler elle jeudi dans Manhattan. Il y a une énorme fierté ici avec ce titre obtenu plus de 50 ans après. Il y a des hommages, il y a des t-shirts, des casquettes de partout. New York est encore sur son petit nuage avec ses Knicks. Mais alors France-Sénégal, c'est pas du tout l'actu ici. On verra demain. À demain les amis.
2: Nicolas, voilà, ça va être comme ça tout le temps.
0: Bon bah, les messages sont clairs en tout cas. Pour le prochain call, l'appel d'Amérique, c'est demain, Nicolas, en effet. Quelles sont, cela étant, les nouvelles de nos Bleus?
2: Oui, parce qu'on va quand même s'y intéresser, nous, à nos Bleus. L'équipe de France de Didier Deschamps qui va découvrir aujourd'hui la pelouse du MetLife Stadium dans le New Jersey à 22h, heure française. Un dernier entraînement qui devrait nous donner la tendance pour la présence ou non dans le 11 de départ de l'ancien Stéphanois William Saliba. Joueur désormais d'Arsenal, le défenseur central est encore incertain pour la rencontre à cause de douleurs au dos récurrentes. Alors, je ne suis pas sportif, mais j'ai même douleurs et je peux vous dire que ça fait mal. Un homme, lui, sera bien sur le terrain demain. Et normalement, il devrait être aussi en conférence de presse. Aujourd'hui, c'est le capitaine Kylian Mbappé, la star du Real Madrid, qui, dans un entretien aujourd'hui dans le journal Le Parisien, a déclaré « Non, ne vous inquiétez pas, être président de la République, ce n'est pas dans mes projets. » Bon, bah écoutez, comme ça, je suis déjà assez détesté comme ça. Voilà, c'est quand même annoncé par Kylian Mbappé. Il explique après que dans sa fin de carrière, il prévoit peut-être de revenir dans l'anonymat ou de s'occuper de sa fondation. Bon, il a quand même encore un petit peu de temps. Il est à la retraite tout de suite. Il a 28 ans. Ouais. Il a encore des trophées à gagner. Le Kicks, dont la Coupe du Monde, avec justement la France.
0: Alors Bruno, ça va être notre petit rendez-vous rituel dans ce journal du Mondial. On va vous raconter aussi des histoires de foot d'ici. Et premier exemple, c'est ce bourguignon qui ce soir va se retrouver aux premières loges du match Belgique-Égypte.
2: Ouais, Stéphane Jobard, 55 ans, Dijonais de la tête aux pieds. Un bourguignon, un vrai ancien du DFCO, le club qui remonte en Ligue 2 cette saison. Il est désormais l'adjoint de Rudy Garcia, le sélectionneur de la Belgique, qui joue ce soir face à l'Égypte. Et ça, c'est Thomas Vichard qui nous l'explique.
3: Stéphane Jobard, c'est une figure du club de Dijon. Le DFCO, il l'a entraîné après y avoir été joueur. Seule équipe d'ailleurs qu'il a connue en tant que milieu de terrain, du monde amateur jusqu'à la Ligue 2. En 2004, première montée dijonnaise dans le monde pro, le coach à l'époque... Rudy Garcia, Stéphane Jobard et son capitaine sont relais sur le terrain. Vient l'heure de la retraite, l'ancien prof de PS se forme en tant qu'entraîneur pendant que Rudy Garcia enchaîne les succès à Lille et Rome. Puis Rudy tend la main à Joby lorsque celui-ci est exfiltré du DFCO, direction l'Olympique de Marseille pour une saison. Le duo se sépare à nouveau mais va se reformer à l'étranger quelques années plus tard, en Arabie Saoudite, d'abord à Al Nasser, de quoi diriger quelques mois Cristiano Ronaldo, puis Naples, avant donc la Belgique et la Coupe du Monde.
0: Thomas Vichard d'ici Bourgogne. Bruno, le programme des matchs ce soir?
2: Rapidement, 5e soirée de football, 5e orgie de match qui continue. La Belgique-Égypte, 21h, on le rappelle, dans la poule H. Arabie Saoudite-Uruguay à minuit. On a un Iran, Nouvelle-Zélande à 3h du matin. Et donc, il y a aussi cette historique Espagne-Cap-Vert à 18h. Le Cap-Vert, première participation à un mondial.
0: Merci cher Bruno. À demain et bel après-midi à l'écoute de vos programmes. 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
7: appel à candidature et rencontres botaniques. 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Tauros y Salsa, le festival de Dax, c'est au mois de septembre prochain, du 11 au 13. La ville souhaite mettre en place un marché latin pour cette future édition, dédié à l'artisanat, la création et tout l'univers culturel latino-américain et des pays de langue latine. Alors, appel à candidature. Foncez si vous vous sentez concerné. Sont recherchés des artistes, artisans, créateurs. Vous avez jusqu'au 31 juillet. Rendez-vous sur www.dax.fr. Dax qui organise aussi les rencontres botaniques dans le cadre des fameux rendez-vous au jardin, samedi et dimanche, au magnifique parc du Sarat. C'est déjà la 23e édition. Alors là, si vous êtes fan de nature et de jardin, c'est fait pour vous. Sur place, des maraîchers, des pépiniéristes, des horticulteurs, des artisans, des apiculteurs, des libraires. Le lieu est magique, les exposants aussi. C'est au parc du Sarat de Dax et c'est ce week-end.

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1: Salut à vous et bienvenue ici, chez vous, et coucou, oui, vous, derrière la vitre de la Twingo, au bureau ou dans votre canapé, ici Gascogne vous fait voyager gratos en musique des années 70 à aujourd'hui. 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
1: Salah Arsène, bonjour.
2: Bonjour Karl.
1: Vous avez le projet de créer Foodies, une application de livraison de repas. Vous êtes encore en phase de préparation. Bon, expliquez-nous, qu'est-ce qui vous a donné envie de vous lancer dans cette aventure?
2: Alors, ce qui m'a donné envie de me lancer dans cette aventure, je pense que c'est l'envie d'entreprendre déjà qui a toujours été forte chez moi. Des nuits passées à réfléchir à quelque chose qui pourrait être plus bénéfique pour le livreur, le client et les restaurateurs. Valoriser aussi leur métier et proposer une application qui permet de les mettre en relation, d'offrir une rémunération plus correcte, en tout cas pour les partenaires de ce projet.
1: Vous avez mené une sorte d'étude de terrain auprès des restaurateurs, traiteurs ou boulangers du secteur ?
2: Oui, effectivement, hein. J'ai été à la rencontre des commerçants, des livreurs aussi, que j'ai pu rencontrer par le biais de commandes. Mmh. Et en fait, c'est en échangeant avec eux que je me suis rendu compte de la réalité des choses, notamment de la grosse commission qui était prise par certains de mes concurrents et également les commissions qui étaient finalement faibles pour les livreurs, alors que le prix qu'on paye actuellement sur ce genre de plateforme est souvent près du double que l'on paye en restaurant. Puis j'ai eu aussi envie d'apporter une touche de modernité en termes de design et de fonctionnalité. Voilà.
1: Est-ce qu'il y aura un avantage pour les restaurateurs, par exemple?
2: Alors effectivement, il y a un avantage et pas des moindres, c'est que contrairement aux plateformes qui existent déjà, l'application sera totalement gratuite pour le restaurateur et il n'y aura pas de commissionnement sur le prix qui sera fixé.
1: Vous êtes encore en phase de préparation. Où en est concrètement le projet?
2: Alors concrètement, le projet, on est encore dans la dernière ligne droite de la phase de préparation. On va dire que le lancement est très prochain. Là, c'est surtout les dernières petites formalités juridiques. Voilà, je veux m'assurer que tout est en règle, notamment en termes du nom. Hein, voilà, où je viens de faire un dépôt de marque à l'INPI pour me protéger aussi de ce côté-là. Mais l'application est presque prête à être testée dans les prochaines semaines.
1: Quel sera le secteur? Ce sera Mont-de-Marsan et ses alentours?
2: Alors, pour commencer, oui, moi, je vis sur Mont-de-Marsan. Je suis originaire de Pau, une paloise. Voilà, le but étant de pour l'instant, me concentrer sur le développement de Foodies localement, donc sur Mont-de-Marsan. Voilà, le but, hein, c'est de développer l'application nationalement, en toute honnêteté, mais petit à petit, voilà. Déjà, avoir un retour local, m'investir localement et puis, si tout fonctionne bien, l'étendre un peu plus loin sur le territoire déjà de l'Aquitaine et puis en France.
1: L'application Foodies, et nous étions avec sa créatrice, Salah Arsène. Merci beaucoup, Salah.
2: Merci.
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0: 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Le tout en chansons, à suivre des di, des dou et des da, et des didouda avec De Police.
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1: 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Il est 14h, le 90 secondes, l'actu en France et dans le monde, Marine Le Génie.
2: Même s'il est encore flou, l'accord de paix entre les États-Unis et l'Iran, annoncé hier soir, pourrait faire du bien au portefeuille des Français. Les prix du gasoil et de l'essence passent en dessous des 2 euros le litre, mais la prudence reste de mise. Il faut définir les détails techniques de la réouverture du détroit d'Ormuz, notamment. Et ce protocole d'accord intervient alors que le sommet du G7 débute en fin d'après-midi à Évian, en présence d'un Donald Trump triomphant qui doit convaincre ses partenaires français, allemands, italiens, britanniques, japonais et canadiens. Emmanuel Macron vient de prendre la parole. Il faut tout faire pour mettre en œuvre ce projet d'accord, dit le président, qui ajoute que le gouvernement va s'assurer que la chute des cours soit, je cite, répercutée à la pompe. La vérité, la technique ou encore le bonheur, trois thèmes au programme des épreuves du bac de philo ce matin. Avons-nous la maîtrise de nos paroles ou encore débattre? Est-ce chercher la vérité? Tous les sujets sont sur ici.fr et sur l'appli. Ici, des rassemblements prévus ce soir devant les tribunaux.

0: Point météo avec le ciel qui est dégagé, quelques nuages qui vont se dissiper petit à petit cet après-midi et les températures au meilleur de la journée dans l'intérieur des terres autour de 31 à 34 degrés et entre 26 et 28 degrés sur la côte. Ces températures sont localement bien au-dessus des valeurs de saison. La tendance pour demain mardi, quelques nuages présents en début de matinée sur le nord du littoral. Ils se dissipent rapidement et la journée est ensuite très ensoleillée. Pour vos températures maximales demain, dans l'intérieur des terres entre 30 et 32 degrés et de 25 à 26 degrés sur la côte. À suivre, vos tubes préférés, bien au-dessus des normales de chansons, Niagara, Jack et Carla, Alain Souchon, de l'amour dans la machine et votre radio ici de Saubion à Tarnos, de Vic d'Oribat à Puyol-Cazalette, ici Gascogne, avec vous, partout.
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1: Hey, hey, hey, vous qui cherchez le son idéal pour une après-midi détente, restez avec nous, on a des tubes à vous faire découvrir, des souvenirs du passé aussi, et des infos du coin qui ne s'écoutent pas ailleurs. Faites le plein de découvertes à l'écoute de votre radio préférée. Autre cadeau, et c'est de maintenant, trois chansons françaises à la suite, France Gall, M Pokora et Dao.
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0: Savoir-faire local et bulles de douceur, c'est la sélection sortie à venir. 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À Vielle-Saint-Girons, on allume les étoiles du savoir-faire local. Une balade au bord de l'océan et au détour du sable, des créateurs, des artisans, des trésors faits main qui sentent bon les landes authentiques. C'est le marché nocturne 100% local où chaque stand raconte une histoire et chaque objet a une âme. Une soirée pour flâner, échanger et se laisser surprendre par la créativité d'ici. Rendez-vous à Saint-Girons-Plage le mardi 16 juin toute la journée. Et puis jusqu'au 28 juin à Seignos, on met la vie sur mode pause et respiration. L'événement Mojo Mojo vous ouvre une bulle en pleine nature entre pain et douceur de vivre. Yoga au lever du soleil, atelier créatif, une parenthèse bien-être qui fait du bien longtemps après. Mojo Mojo, c'est à Seignos jusqu'au 28 juin.
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0: Ici Gascogne avec début de soirée, nuit de folie. Ici, la musique est notre langue commune, l'actu locale notre fil rouge. Merci d'être là, c'est votre radio, votre territoire et votre bande-son avec que des tubes qui ont votre préférence. Sous le soleil ou les nuages, ici Gascogne coucoune l'après-midi et réchauffe les cœurs. Avant les infos de 15h, Goldman, Bruno Mars et Julien Clerc.
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1: 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Il est 15h, le 90 secondes, l'actu en France et dans le monde, Marine Logénie.
2: Le G7 commence à Évian en fin d'après-midi. Emmanuel Macron le préside au cœur des discussions entre les dirigeants des États-Unis, du Royaume-Uni, du Canada, de l'Allemagne, de l'Italie, du Japon et de la France. Le projet d'accord signé hier soir entre Washington et Téhéran. Donald Trump a promis la réouverture du détroit d'Ormuz dès la signature prévue vendredi. Mais la prudence reste de mise. On ne connaît pas encore les détails techniques de cette réouverture. Cet accord fera-t-il baisser les prix à la pompe? Le gouvernement y veillera sur le chef de l'État. Dès l'annonce, en tout cas, les prix ont chuté de 5% en dessous de 2 euros le litre pour le gasoil et l'essence. Dans l'affaire Liana, les résultats de l'enquête administrative sur d'éventuels dysfonctionnements seront dévoilés le 22 juin, lundi prochain. Dysfonctionnements notamment dans le traitement des plaintes visant Jérôme Barella, le principal suspect du meurtre de la collégienne. Dans le sillage de cette affaire, les associations engagées dans la lutte pour les droits des enfants et des femmes appellent, comme lundi dernier, à des rassemblements devant tous les tribunaux de France à 19h et devant le ministère de la Justice, place Vendôme, à Paris. La Coupe du Monde de foot avec 2 matchs à suivre. Espagne-Cap-Vert à 18h, Belgique-Égypte, ce sera à 21h. Et puis 40 degrés en Nouvelle-Aquitaine, 37 à 39 aussi dans la région parisienne. D'ici la fin de semaine, après la canicule du mois de mai, on attend de nouvelles fortes chaleurs cette semaine, de nouveaux records de température. 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

0: Des infos au sujet du tri et du compostage et un débat citoyen autour de la démocratie participative. Ici Gascogne, tous les jours à vos côtés. Vous connaissez le sitcom Contact? C'est un projet qui permet de venir à vous sur les marchés grâce à un véhicule. Ça vous permet d'obtenir des informations sur le tri, sur les composteurs. Prochain rendez-vous sur le marché de l'Itémix jeudi, sur celui de Lynx vendredi et à Saint-Martin-de-Seignanx samedi. Une initiative du syndicat intercommunal Côte-Sud-Landes pour la collecte et le traitement des déchets ménagers et assimilés. Démocratie participative, vrai pouvoir ou simple décor? C'est le débat citoyen proposé par le Frère, le Front Républicain en ruralité. Comment redonner toute sa place aux citoyens dans la décision publique? Deux rencontres sont prévues, vendredi à Saint-Martin-de-Seignanx à l'espace Gaston Larieux à 19h et samedi à Mugron à l'espace culturel à 10h avec comme grand témoin Sandrine Ruy, sociologue et spécialiste de la démocratie participative. L'entrée est libre.
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0: de Pasadenas avec Tribute Right On. 16h approche, l'info avec le 90 secondes en France et dans le monde arrive. Mais avant, je vous amène à Sort, Hossegor, avec un sport, une tradition et une ambiance. Bienvenue au cœur de la pelote basque. Allez vibrer au rythme des spectaculaires échanges du tournoi local en semaine dès 18h et le samedi midi. L'entrée est libre et l'ambiance, elle est garantie. Ça se passe au Trinquet de Sort, Hossegor jusqu'au 2 juillet. Bougez, vivez et passez une excellente semaine sur notre antenne. À suivre la musique d'ici Gascogne avec Andrea Bocelli et Hélène Segara, Charlotte Cardin et Maxime Le Forestier.
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1: 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Il est 16h, le 90 secondes, l'actu en français dans le monde, Marine Le Génie.
2: Même s'il est encore flou, l'accord de paix entre les États-Unis et l'Iran pourrait faire du bien au portefeuille des Françaises et des Français. Les prix du gasoil et de l'essence passent en dessous des 2 euros le litre, mais la prudence reste de mise sur ce protocole annoncé hier soir. Il faut notamment définir les détails techniques de la réouverture du détroit d'Ormuz. Un projet d'accord qui intervient alors que le sommet du G7 débute en fin d'après-midi à Évian, en présence d'un Donald Trump triomphant qui doit convaincre ses partenaires français, allemands, italiens, britanniques, japonais et canadien. Pour Emmanuel Macron, qui a pris la parole en début d'après-midi, il faut tout faire pour mettre en œuvre ce projet d'accord. Il ajoute que le gouvernement va s'assurer que la chute des cours du pétrole soit répercutée à la pompe. Fin de citation. Des rassemblements prévus ce soir devant les tribunaux de France et devant le ministère de la Justice dans le sillage de l'affaire du meurtre de Liana dans le Gers. 150 associations et syndicats réclament une loi intégrale contre les violences faites aux enfants et aux femmes. La vérité, la technique ou encore le bonheur, trois thèmes au programme des épreuves du bac philo ce matin. Avons-nous la maîtrise de nos paroles ou encore débattre? Est-ce chercher la vérité? Vous avez 4 heures, tous les sujets sont sur ici.fr et sur l'appli ici. Il va faire chaud, très chaud cette semaine. Des records de température sont attendus avec un retour même de la canicule et des orages possibles, notamment jeudi et vendredi. Les cartes ainsi que les prévisions en détail sont sur ici.fr et l'appli ici.
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1: Une belle après-midi ensoleillée et des températures comprises entre 31 et 34 degrés à l'intérieur des terres. Il fait un petit peu plus frais sur la côte, entre 26 et 28. La tendance pour demain mardi, ce sera tout pareil, une très belle journée ensoleillée et des températures comprises entre 30 et 32 degrés. Sur la côte, il fera 25 jusqu'à 26 à suivre, de Loos à Orsarieux, de Gast à Estibo, votre Radio des Landes, ici Gascogne, avec pour la musique Amir et Madonna.
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1: Entre un petit café, un dossier urgent, un repas à préparer et une petite balade, la meilleure bande-son, c'est celle d'Ici Gascogne, de la douceur, du rythme et surtout beaucoup, beaucoup de joie dans vos oreilles. Et c'est comme ça tous les jours, encore et encore. On en redemande et on devient vite accro. Et je n'oublie pas l'indispensable Ici Roquepouille, votre chronique quotidienne. Et c'est maintenant.
2: Oui, les Landes n'échappent pas au phénomène de la recrudescence de morsures de facteurs par des chiens. Ici Roquepouille a voulu mener l'enquête, c'est pour ça que je me trouve à la poste de Bénesse-Marraine.
3: C'est un gentil facteur sur son vélo moteur qui porte le courrier chez les gens du quartier.
2: Bonjour madame, je réalise une enquête sur les morsures de chiens que subissent les facteurs. Je pourrais rencontrer quelques-uns de vos collègues.
4: De mes collègues? Oh, mais pas de problème. Je les appelle, ils sont derrière au tri.
5: Jean-Pierre! Toto! Jean-Pierre! Toto, venez par ici, donc!
6: Qu'est-ce qu'il y a encore? On est déjà en retard, hein?
2: Excusez-moi, jeune Jean, c'est pour la radio. Je voudrais que vous me parliez de ces chiens qui vous agressent pendant vos tournées.
6: Les cleps qui mordent? Ah, ça y en a marre, hein? Oh non, mais oh! Alors déjà, il faudrait distribuer le courrier en courant, mais en plus, on se fait bouffer! Et toi, Jeannot?
4: Bien sûr! Et moi, il y a deux jours, dans la rue Patrick Bruel, là, au 14, je sonne pour faire signer un recommandé. Mon pauvre, quand le type a ouvert la porte, un chien gros comme un ours qui s'est foutu après moi.
2: Ah oui, quand même.
4: Je me suis échappé en courant avec le type qui gueulait. N'ayez pas peur, il n'est pas méchant, vous risquez rien.
2: C'est ça, oui. Il vous a mordu?
4: Et il n'a pas eu le temps. Mais c'était trop tard quand même.
2: Et trop tard pourquoi?
4: J'ai eu tellement peur que je me suis pissé dessus. Oui, monsieur, j'ai pas honte de le dire, hein. Trempe, j'étais. Eh bien, de colère, je suis rentré. Non, mais oh. Et toi, Toto?
6: Et vous, c'est pareil, hein, à cause de ces clébards-là. Je mets deux fois plus de temps pour faire ma tournée, et bien sûr, je me fais engueuler par le receveur en rentrant.
2: Et pourquoi vous mettez deux fois plus de temps? Je comprends pas.
6: Parce que quand je vois les chiens venir sur moi, je me paralyse. J'ai tellement peur que je bouge plus. Et en plus, on m'a dit qu'il fallait faire ça pour pas qu'il vous attaque.
4: Moi, je préfère m'échapper.
6: Quand je suis comme ça que je bouge pas, il m'attaque pas. Mais il me renifle, ces cons. Vous croyez que ça fait plaisir, un berger allemand, là, qui vous plante sa truffe au ras des abricots ou des fesses? Vous risquez rien, ils disent. C'est ça, oui. Et s'ils me les bouffent, les abricots?
2: Les abricots? Ah, oui, d'accord. Mais écoutez, je pense qu'on va rester là pour aujourd'hui. Et voilà, c'est terminé pour cette enquête. J'en peux plus. Ici Roquepouille, à vous les studios.
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0: Girl, c'était David Bowie. Alors, besoin d'un coup de boost ou juste une pause douceur? Eh bien, ici Gascogne vous sert un cocktail musical spécial dosage entre détente et bonne humeur. Alors, on lève le son ensemble, ça vous dit? Aujourd'hui, la bande-son, c'est un carnaval de tubes colorés et une pluie de nouvelles fraîches bien de chez nous. Branchez-vous, débranchez-vous, le résultat sera le même, vous en ressortirez détendu et plein d'énergie positive. À suivre, trois chansons françaises, Obispo, Roussel et Cabrel.
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0: appel à candidature et rencontre botanique ici Gascogne tous les jours à vos côtés. Tauros y Salsa, le festival de Dax, c'est au mois de septembre prochain, du 11 au 13. La ville souhaite mettre en place un marché latin pour cette future édition, dédié à l'artisanat, la création et tout l'univers culturel latino-américain et des pays de langue latine. Alors, appel à candidature. Foncez si vous vous sentez concerné. Sont recherchés des artistes, artisans, créateurs. Vous avez jusqu'au 31 juillet. Rendez-vous sur www.dax.fr. Dax qui organise aussi les rencontres botaniques dans le cadre des fameux rendez-vous au jardin samedi et dimanche au magnifique parc du Sarat. C'est déjà la 23e édition. Alors là, si vous êtes fan de nature et de jardin, c'est fait pour vous. Sur place, des maraîchers, des pépiniéristes, des horticulteurs, des artisans, des apiculteurs, des libraires. Le lieu est magique, les exposants aussi. C'est au parc du Sarat de Dax et c'est ce week-end.
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0: Runaway, c'était One Republic. Une journée sans rire, c'est une journée perdue, on est d'accord. Alors pas de panique, j'ai ce qu'il vous faut, de l'humour en tube avec deux humoristes et le thème du jour, le bac philo 2026. Mieux vaut en rire.
1: Agatha Christie, les dix petits nègres, vous êtes au courant? Ils ont dit il faut changer de titre. Maintenant ça s'appelle Ils étaient 10. Moi j'apprends ça le lendemain, je vais chez mon libraire. Je dis bonjour, je voudrais Ils étaient 10. Il me dit, bah avec vous, ça fait 11. Ah.
2: Voilà, réflexion d'un maître à penser philo-comique, Fabrice Eboué, un docteur en autodérision, qui nous interroge sur notre rapport à la tolérance, aux préjugés et à la connerie humaine aussi, accessoirement.
1: Ils veulent faire interdire Dumbo parce qu'ils disent, à un moment, il y a trois corbeaux noirs qui chantent le blues sur une branche, c'est une représentation raciste des Noirs américains de l'époque. C'est vrai, mais moi j'ai vu Dumbo au CP, j'étais le seul élève de couleur, personne à la fin du dessin animé n'est venu me voir en me disant « Oh, le corbeau, le corbeau !» Alors que le petit Benoît, qui avait les oreilles décollées...
2: Bah oui, on l'a appelé Dumbo jusqu'à son mariage, et ça c'est du harcèlement scolaire et moral, ce qui prouve que l'humain n'est vraiment pas un animal très fréquentable, mais bon, faut pas commencer un devoir de philo comme ça, hein. La forme c'est aussi important que le fond, et un devoir de philo doit comporter...
3: Quatre parties. La première, l'introduction. Et attention, à l'inverse de la relation homme-femme, en philo, l'introduction, c'est pas le meilleur moment du concept. Hein. En philo, c'est plus important de réfléchir que d'avoir la réponse. Et c'est pour ça que la philo, c'est quand même une discipline très française.
2: Voilà, bah heureusement que les Belges sont là pour nous élever spirituellement. Merci Maître Vizorek pour ce cours magistral qui nous prouve que l'humour sauve de tout, même des sujets de philo les plus tordus. Être ou ne pas être drôle, faut surtout pas se poser la question.
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0: savez maintenant, c'est pour ça que vous êtes ici. L'après-midi est musical sur Ici Gascogne, votre meilleur allié contre la morosité. Des années 70 aux découvertes d'aujourd'hui, on fait vibrer toutes les générations. Et vous n'entendez pas juste la radio, vous vivez avec elle, avec nous. Alors merci pour votre fidélité à votre radio locale. À suivre REM et le nouveau titre de Mylène Farmer. C'est à qui le tour, tout ça, avant les infos de 17h.
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1: Soyez les bienvenus si vous nous rejoignez. Ici Gascogne, première sur l'actu locale. Il est 17h. Les infos, Éric Ballanger.
2: Donald Trump affirme que des navires ont commencé à sortir du détroit d'Ormuz au lendemain de l'annonce d'un accord avec l'Iran. Certains bateaux chargés de pétrole sortent du détroit totalement sécurisé, affirme le président américain. Depuis l'annonce de l'accord, le pétrole a dégringolé $80 le baril. Ce matin, il était au-dessus des $100 pendant le conflit. Sébastien Lecornu affirme que même si le pétrole baisse, les aides pour compenser la hausse de ces dernières semaines seront bien versées comme convenu. Le ministre confirme que le gouvernement sera très vigilant à la baisse des prix à la pompe si les cours du pétrole continuent de diminuer. On apprend d'ailleurs que le gazole est repassé sous la barre des 2 euros le litre en moyenne en France aujourd'hui. En Ukraine, 11 morts et une cathédrale emblématique en feu après des frappes russes sur plusieurs villes d'Ukraine. Un incendie a ravagé la cathédrale de la Dormition à Kiev, bâtiment classé à l'UNESCO. Volodymyr Zelensky, le président ukrainien, appelle les dirigeants du G7 réunis à Évian à mettre davantage de pression sur la Russie et davantage de soutien à la défense antiaérienne de son pays. Les fêtes de Metz sont reportées. Cette petite commune entre Saint-Paul-les-Dax et Saint-Jour, les fêtes devaient démarrer vendredi, mais des gens du voyage se sont installés illégalement sur la commune. Et la mairie et le comité des fêtes ont décidé de reporter les fêtes pour des raisons de sécurité, Alia Ducali.
3: Oui, la décision est prise depuis dimanche soir. Une réunion était organisée par la mairie avec le comité des fêtes après l'installation d'environ 80 caravanes sur le terrain de football de la commune. Un terrain situé à environ 800 mètres de la place du village, là où devaient se dérouler les festivités. Les organisateurs expliquent qu'avec plusieurs centaines de personnes attendues et la présence d'alcool pendant ces 3 jours de fête, ils craignent d'éventuels débordements. Le comité des fêtes assure ne vouloir viser aucune communauté en particulier, mais estime ne pas avoir les moyens humains pour gérer la situation si elle venait à dégénérer. Les organisateurs expliquent vouloir privilégier la sécurité des habitants, des visiteurs et des organisateurs. Alors pour l'instant, aucune date de report n'est fixée. Selon le comité des fêtes, cela va notamment dépendre du départ des groupes installés sur la commune.
2: L'US Dax prolonge son pilier Thibaut Dréan. Il a choisi de rester 2 ans de plus avec le club rouge et blanc. Et puis la Coupe du Monde de foot, aujourd'hui, c'est l'entrée en lice de l'Espagne contre le Cap-Vert et aussi de l'Iran qui affronte la Nouvelle-Zélande.
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2: La météo, Sébastien.
1: C'est globalement du grand soleil et quelques nuages qui vont se dissiper rapidement. Les températures au meilleur de la journée, dans l'intérieur des terres autour de 31 jusqu'à 34 degrés à l'ombre. Hein.

0: À suivre toute cette heure pour la musique, vous avez rendez-vous avec Shakira, Dao, Pani, Zucchero, Miley Cyrus, Balavoine dans vos oreilles.
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0: Heureux de vous retrouver, on est là comme tous les jours. Merci d'être au rendez-vous et bienvenue dans le 17-18, le calendrier de l'Avent. Dès le mois de juin, on a quoi pour vous aujourd'hui? Le son qui rafraîchit, un mix vitaminé pour les fins de journée, rap la plat, des idées de sortie à Wonderland, oui, le pays des merveilles, les Landes. Alors restez là, on est bien ici ensemble et on joue avec la grande Feria, le point météo cadeau qui va pleuvoir sur vous dans un instant, du gras double. Miam miam. À gagner deux repas au Moulin de Bénesse, les Dax qui fêtent avec vous l'arrivée de l'été. C'est l'association Les Ailes Bénessoises qui organise samedi 20 et dimanche 21 juin la fête du Moulin avec au programme des visites guidées et puis plein de choses autour des démonstrations de savoir-faire artisanaux. Et je vous détaille ce menu à gagner, mais c'est tout à l'heure parce que tout de suite, c'est de la vitamine D que je vous sers. Écran total, voici Benjamin Biolay. Pour attraper un coup de soleil, et pourquoi pas un coup d'amour, un coup de je t'aime. Ah bah non, c'est pas le même. Oups.

0: loisir recommandé par ici Gascogne, ça ne se loue pas. Voici l'étape du jour, l'église Sainte-Quitterie, une sortie pas comme les autres, direction Ers-sur-l'Adour, et c'est en compagnie de Laurent Hervé.
1: Parmi les plus beaux monuments des Landes, inscrite au patrimoine mondial de l'UNESCO, l'église Sainte-Quitterie à Ers-sur-l'Adour. Elle se dresse fièrement sur le point culminant de la colline, au sud de la ville. Notre guide, la responsable du patrimoine et des archives à Ers-sur-l'Adour, Sandrine Bougue.
2: Alors l'église Sainte-Quitterie, elle est bâtie sur un vieux bâtiment du IVe siècle en mausolée, qui est aujourd'hui la crypte avec le sarcophage de Sainte-Quitterie. Mais l'église, elle a été bâtie au XIe siècle. La façade a été entièrement remaniée au XIIIe siècle, elle est de style gothique. Ensuite, le porche avec ses sculptures ont été abîmés durant les guerres de religion par les troupes de Montgomery au XVIe siècle. Et donc après, vous avez un intérieur d'église où vous avez un chevet qui est roman, un chœur avec un décor roman et un décor dans le chœur également en partie baroque du XVIIIe siècle.
1: L'église qui en son sein a le sarcophage de Sainte-Quitterie. Qui était-elle, Sainte-Quitterie ?
2: Quitterie est une princesse visigothe qui, à la fin du Ve siècle, réside à Toulouse. Et son père décide de la marier à un prince visigoth arien. Elle s'enfuit de Toulouse, fuit à travers le sud-ouest. Elle vient se cacher ici, à Ers-sur-l'Adour, mais elle y est retrouvée et après un nouveau refus, elle est décapitée. À l'endroit où sa tête tombe et touche le sol, une fontaine jaillit. Des anges apparaissent, lui demandent de porter son corps plus haut et elle remonte jusqu'au sarcophage indiqué par les anges, sarcophage qui l'attendait déjà.
1: La fontaine existe ?
2: La fontaine existe, elle est au bas de la côte, dans la rue Sainte-Quitterie.
1: Et il y aurait quoi exactement dans ce sarcophage en fait ?
2: Alors aujourd'hui il est vide, mais autrefois il contenait les reliques de Sainte-Quitterie et il est surtout du IVe siècle en marbre et encore dans un exceptionnel état de conservation.
1: C'est sans doute ce qui a valu d'inscrire au patrimoine mondial de l'UNESCO l'église.
2: En partie, effectivement, puisqu'il y a le pèlerinage à Sainte-Quitterie, le fait qu'Ers-sur-l'Adour soit une ville étape sur ses chemins de Saint-Jacques, mais la notoriété de Sainte-Quitterie et la présence de sarcophage y sont effectivement pour beaucoup.
1: L'église Sainte-Quitterie est ouverte tous les après-midi, pas la crypte, elle ne se visite que sur rendez-vous. Renseignements auprès de la mairie d'Ers-sur-l'Adour. Recommandé par ici Gascogne.
0: Merci Laurent, à mon tour de vous recommander la musique qui vient. Un peu de couleur mentalo avec Eddie, plein de couleurs avec Flowers, fleurs en espagnol je précise, hein. C'est Miley Cyrus et là c'est le fiston, la bataille de Daniel Balavoine.

0: Et voilà pour les fleurs, mais ce n'est pas fini. Dans un instant, toute l'actu musicale du moment avec les L5 réunis 20 ans après. Ça nous rajeunit pas, ça. Et tenez-vous prêts à vous jeter sur votre téléphone. On joue tout bientôt pour remporter de quoi nous consoler deux repas au moulin de Bénesse-les-Dax qui fête avec vous l'arrivée de l'été. Le détail du programme et surtout des menus qui va réduire à néant votre régime. Patience, les calories arrivent. C'est juste après ça. Et mère Credi, hein, pour le régime, il attendra.
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0: Et dans votre mentalo, j'y ajoute de la culture nippone et des loups-garous. Ici Gascogne, tous les jours à vos côtés. Envie de pimenter vos prochains jours? Eh bien, on a déniché deux super plans pour vous. Embarquement, je vais y arriver, pour un voyage au Japon sans quitter Morsinx la nouvelle. Venez vous émerveiller devant les plus grands trésors de la culture nippone. C'est une immersion numérique magique, totalement gratuite et ouverte à tous, parfaite pour s'évader le temps d'une visite. Ça se passe à la médiathèque de Morsinx la nouvelle jusqu'au 24 juin. Puis on enchaîne avec un gros frisson pour les plus jeunes à Souston. Qui saura démasquer les loups avant la tombée de la nuit? Eh bien, c'est le moment d'affûter vos meilleurs bluffs et vos stratégies. Vos enfants vont adorer cette partie géante encadrée par un maître du jeu, avec même de quoi grignoter sur place pour reprendre des forces. Rendez-vous pour ce grand frisson au barrageux Les Tuiles à Souston le mercredi 17 juin. Ah ben voilà, faites le plein de découvertes et passez une super semaine à l'écoute de votre radio préférée.
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0: Voici Il Volo avec Zucchero et après Toro et Pippo.

0: Ici Gascogne, 17h31, la chronique Décibel d'Émilie Mazoyer pour tout savoir de l'actualité musicale du moment. Et aujourd'hui, on prend des nouvelles de Johnny Hallyday, Madonna, Vianney et les L5. Salut, salut Émilie.
1: Salut tout le monde. Émilie, au rapport pour votre dose quotidienne d'actualité musicale. C'est l'anniversaire de l'idole aujourd'hui. Il aurait eu 83 ans.
2: Allez.

Johnny Hallyday. Depuis sa mort fin 2017, les fans se réunissent tous les ans le jour de l'anniversaire de sa naissance pour célébrer sa mémoire. Ce soir, c'est sur grand écran que ça se passe, dans 80 cinémas partout en France. Projection unique du film L'Orada Tour, enregistré à Paris-Bercy en 1995. Une belle façon de lui rendre hommage quand on sait que Johnny Hallyday a donné 3500 concerts pendant sa carrière. Vous avez vu le nouveau clip de Madonna ? C'est carrément un film ! À quelques jours de la sortie de son 15e album, Confessions 2, qui sortira le 3 juillet, Madonna vient de dévoiler 6 chansons d'un coup dans Confessions 2, The Film. Un court-métrage qui dure un petit quart d'heure et qui regorge d'invités très chics. La chanteuse Sabrina Carpenter, l'acteur de Sherlock, Benedict Cumberbatch et la top modèle Kate Moss. Et ils font quoi tous ces gens ? Eh bien ils dansent dans les toilettes publiques en draguant Madonna qui ne boude pas son plaisir. C'est à voir, hein, sur YouTube. Ça y est, Vianney annonce son nouvel album 3 ans après son disque de duo.

C'est sur Instagram, son mode de communication préféré avec le public depuis plusieurs années, que Vianney a lâché l'info. Je cite « Je crois que je tiens l'album, j'espère que vous aimerez les textes, car j'avais beaucoup à dire ». La tournée 2027-28 de Vianney est d'ores et déjà annoncée et en vente, une cinquantaine de zéniths à partir du printemps prochain. Depuis leur tube « Toutes les femmes de ta vie », il y a déjà 25 ans, les L5 se sont séparées, retrouvées. À un moment, elles étaient 3 ou 4, mais ça y est, les voilà de nouveau au complet. Alexandra, Coralie, Claire, Louisie et Marjorie pour la bande originale du film pour enfants « Pat Patrouille, Mission Dino » et peut-être pour une tournée, allez savoir.

0: Je fais bien, hein. Invité ce soir dans Décibel, Alexis H, spécialiste des Eagles, pour célébrer les 50 ans de leur tube Hotel California. Vous la reconnaissez cette musique? On lance le jeu, la grande feria version courte. C'est maintenant le numéro pour jouer. 05 58 46 50 50. À gagner deux repas au moulin de Bénesse-les-Dax qui fête l'arrivée de l'été. Au choix, je vous l'avais promis, le menu. Alors au choix, votre déjeuner le samedi midi avec, accrochez-vous, hein, gras double ou melon au jambon, entrecôte frites, fromage de brebis et le célèbre pastis du moulin, ou le dimanche midi, pot-au-feu en salade, cochon à la broche, haricots blancs, fromage de brebis et croustade. Et ce n'est pas qu'un repas, c'est aussi la fête au moulin. Après la table, le samedi 20 et dimanche 21 juin, c'est organisé par l'association Les Ailes Bensoises. Au programme, visite guidée, cuisson au four à pain, exposition de machines agricoles anciennes, démonstration de savoir-faire artisanaux, etc., etc. Alors ce très beau cadeau, il faut le remporter en m'appelant au 05 58 46 50 50. Trois questions, c'est le jeu du taureau pipeau. On va jouer sur le thème des moulins. Bah oui, tiens, pourquoi pas. Et on se retrouve juste après George Harrison et Florent Pagny. À table les auditeurs, 05 58 46 50 50. Il n'y a plus qu'à.
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0: My Sweet Lord, et c'était George Harrison.
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0: Il pratique l'art de cultiver les jardins et rien que pour ça, j'ai envie qu'il gagne. Voici Lord Eric de Biscarros. Salut Eric.
3: Oui, bonjour.
0: Comment ça va?
3: Très bien, il fait très chaud aujourd'hui.
0: Il paraît que vous êtes au travail, Eric.
3: Ah oui, oui, oui, je travaille sous les arbres, là.
0: Ah, oh, mon pauvre. Bon, petite pause fraîcheur, je l'espère, puisqu'on va jouer ensemble au taureau pipeau, avec le thème du jour qui est les moulins, parce que vous allez peut-être gagner deux repas au moulin de Bénesse-les-Dax, qui fête l'arrivée de l'été. Je vais vous donner trois infos. Vous me dites taureau, si l'info est exacte, sinon c'est pipeau. Si je dis n'importe quoi, un seul droit à l'erreur, on apprend en s'amusant avec des infos insolites. Et attention Eric, je dis souvent beaucoup de bêtises, est-ce que vous êtes prêt?
3: Oui, c'est bon, allez.
0: Allez, il y a du vent autour de vous Eric?
3: Oui, ça souffle, oui là.
0: Ça souffle, ouais. Bon. Ouais. On commence Eric avec un grand classique de la littérature. Dans le célèbre roman de Cervantes, l'excentrique Don Quixote charge à cheval contre des moulins à vent qu'il confondait avec des créatures terrifiantes et très exactement des contrôleurs fiscaux de l'époque. Taureau ou pipeau?
3: Je dirais taureau.
0: Non, vous diriez pas ça parce qu'il y a du vent et du roux, vous diriez pipeau.
3: Oui, pipeau.
0: Bon, enfin, il pensait que c'était des géants aux bras immenses, oui, les moulins, oui, Don Quiroche.
3: Exactement.
0: Exactement, voici le premier point. Oui, c'est... Je veux vraiment que vous gagniez, Eric.
3: C'est vrai que...
0: Deuxième question. On se concentre. Quand on dit que quelqu'un entre quelque part comme dans un moulin, cela signifie qu'il entre couvert de farine de la tête aux pieds après la feria. Taureau ou pipeau?
3: Pipeau.
0: Pipeau. Il entre dans un lieu public ou privé librement, sans permission et sans frapper. Et pour la culture générale, sachez qu'autrefois, les moulins étaient des lieux d'aller-retour permanent. Les portes restaient toujours ouvertes pour que les paysans puissent déposer leurs sacs de grains à toute heure du jour et de la nuit. Deux points. Allez, dernière question. Être meunier à l'époque, ça n'était pas de tout repos. Ils souffraient souvent d'une maladie professionnelle très surprenante à cause de leur environnement de travail. Et cette maladie s'appelait l'asthme du boulanger. Je vous laisse réfléchir pendant l'extrait de Hatchoum dans Blanche-Neige.
4: Espèce de crétin! T'as bien choisi le moment pour éternuer!
5: Mais j'y peux rien, moi! Je peux pas prévoir! Quand ça vient, ça vient!
0: Alors Eric, cette réponse, l'asthme du boulanger, taureau ou pipeau?
3: Je dirais taureau, moi.
0: Oui, exact. Et on chante Meunier, tu dors, mais en réalité, il faudrait chanter Meunier, tu éternues. Ça sonne moins bien.
3: Voilà, c'est vrai, oui.
0: Eric, vous avez remporté ces deux repas au moulin de Bénesse-les-Dax. Et pour nos auditeurs, sachez que c'est la fête au moulin samedi 20 et dimanche 21 juin. Et c'est organisé par l'association Les Ailes Bénessoises. Allez, au boulot, Eric!
3: Merci, une bonne journée.
0: Et prenez soin de vous, hein. Faites attention à la chaleur. Salut, salut, à bientôt.
3: Au revoir.

0: Immobilis, immobilier, c'était l'affaire Louis Trio. À suivre, Shakira et Étienne Dao. Et pour terminer la journée, c'est Carl Da Silva qui vous accompagne jusqu'à 19h. Moi, je vous dis salut et à demain dès 13h30.
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0: Merci Gascogne, l'hymne de la Coupe du Monde, Shakira et Burna Boy.
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0: Bienvenue sur Ici Gascogne, première sur l'actu locale dans les Landes. Il est 18h, l'actu avec Eric Ballanger.
2: Donald Trump affirme que des navires ont commencé à sortir du détroit d'Ormuz au lendemain de l'annonce d'un accord avec l'Iran. Certains bateaux chargés de pétrole sortent du détroit totalement sécurisé, affirme le président américain. Depuis l'annonce de l'accord, le pétrole a dégringolé à 80$ le baril ce matin. Il était au-dessus des 100$ pendant le conflit. Sébastien Lecornu affirme que même si le pétrole baisse, les aides pour compenser la hausse de ces dernières semaines seront bien versées, comme convenu. Le Premier ministre confirme que le gouvernement sera très vigilant à la baisse des prix à la pompe si les cours du pétrole continuent de diminuer. On apprend d'ailleurs que le gazole est repassé sous la barre des 2€ le litre en France en moyenne aujourd'hui. Il faut se rendre compte des chiffres et ça fait vraiment, vraiment froid dans le dos. Une plateforme a ouvert mercredi dernier pour recenser les violences sexuelles classées sans suite. Eve Simonet a lancé cette plateforme dans le sillage évidemment de l'affaire Liana. Eh bien, en moins d'une semaine, le site classésansuite.com est submergé de témoignages. On est à l'heure où je vous parle à près de 4800 témoignages. Tous les départements français sont concernés et bien sûr, les Landes aussi, Audrey Abraham.
3: Oui, on compte chez nous une vingtaine de témoignages répartis dans tout le département, de la Benne à Mont-de-Marsan en passant par Moliets et Dax. Des signalements pour violences sexuelles, parfois des agressions, parfois des viols, parfois avec un caractère incestueux et parfois pas. Certains de ces faits ont fait l'objet de plaintes, d'autres non, et la procédure souvent a débouché sur un classement sans suite. Il s'agit évidemment de témoignages. La présomption d'innocence demeure. Le site indique en temps réel le nombre de signalements déposés. Vous l'avez dit, près de 4800 à cette heure, répartis dans 99 départements sur les 101 que compte la France, territoire outre-mer inclus. Des signalements consultables librement par tous les internautes. Un moteur de recherche permet de taper des mots-clés, une ville, un nom. Pour déposer son témoignage, il suffit de suivre la procédure. On vous indique d'abord que votre témoignage sera publié immédiatement et anonymement. Si vous choisissez de nommer des personnes, vous en assumez l'entière responsabilité, souligne le site. Ensuite, il vous est demandé de préciser les faits, l'année, le département et le statut de la plainte. Puis votre parole est libre. Les témoignages recueillis sont de longueur variable avec des détails plus ou moins importants.
0: Les fêtes de Metz sont reportées.
2: Cette petite commune entre Saint-Paul-les-Dax et Saint-Jour, les fêtes devaient démarrer vendredi. Mais des gens du voyage se sont installés illégalement sur la commune, 80 caravanes. Et la mairie et le comité des fêtes ont décidé de reporter les fêtes pour des raisons de sécurité. C'est une véritable plaie. Ça fait des années qu'on en parle. Hein. Des années qu'on parle de l'ambroisie. C'est une plante invasive, originaire d'Amérique du Nord et qui colonise tout le pays désormais. Ces pollens peuvent, par exemple, provoquer des réactions allergiques parfois graves. Dans les Landes, il y en a, mais pas partout. Sa progression est surveillée et l'ambroisie a été signalée à Tyros. Saint-Vincent de Tyros qui se met en ordre de bataille pour lutter contre cette plante. Stéphane Dubez est le responsable du service environnement de la commune de Tyros.
4: En fait, on a eu, nous, l'année dernière, un signalement fait par la communauté de communes, Max, donc qui avait fait une formation pour nous signaler que la plante était en train d'arriver sur le territoire. Donc à Tyros, nous, elle n'avait pas encore été identifiée. Et là, la semaine dernière, elle a été vue, voilà.

0: premières années, quoi.
1: L'US Dax prolonge son pilier, Thibaut Dréan.
2: Il a choisi de rester 2 ans de plus avec le club rouge et blanc. La Coupe du Monde de foot, aujourd'hui, il entre en lice de l'Espagne contre le Cap-Vert, ça vient juste de démarrer. Et puis aussi de l'Iran, qui affronte la Nouvelle-Zélande. Vous savez que les actes d'incivilité sont de plus en plus nombreux dans les enceintes sportives, on vous en parle souvent. Le préfet des Landes a réuni un comité départemental de prévention des violences et des incivilités dans le sport. L'intitulé est aussi long que le peu de décisions qui sont ressorties de cette rencontre. En gros, on a fait le point sur la situation, on a discuté et tout le monde promet un plan d'action pour le mois de septembre.
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2: La météo, Carl.
1: Ouais, Météo France nous annonce une dégradation nuageuse pour ce soir. Demain, quelques nuages sont présents au début de journée sur le nord du littoral. Ils se dissipent rapidement et la journée est largement ensoleillée. Les températures maximales seront comprises entre 26 degrés sur la côte et jusqu'à 31 degrés dans les terres, Eric.
2: Bonne soirée à tous.
1: Bonne soirée.
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1: Et on démarre l'heure en musique avec vos chansons préférées et les Innocents.

0: Ici Gascogne, vos chansons préférées avec Les Innocents et L'Autre Finistère.
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0: On est ensemble jusqu'à 19h avec musique et des conseils pratiques. Et puis dans un instant, on file à Arjusan, sur les bords du lac, où se tiendra le 28 juin la première édition triathlon du Moon. Mais d'abord, place à la musique avec vos chansons préférées et le dernier titre de Zazie. Peu importe.

0: ici Gascogne. Peu importe, Zazie. Éric Badet est avec nous, président du Stade Montois Triathlon. Il est au micro de Pauline Bézina pour présenter la première édition triathlon du Moon qui se tiendra au lac d'Arjusan le 28 juin.
1: Éric Badet, bonjour. Vous êtes le président du Stade Montois Triathlon, c'est bien ça ?
2: Tout à fait.
1: Alors le dimanche 28 juin, c'est le grand retour du triathlon du Moon sur le magnifique site du lac d'Arjusan. On sait que c'est un rendez-vous très attendu qui sert en plus de support au championnat départemental. Pour planter le décor, à quoi va ressembler cette édition 2026 ?
2: Bonjour à tous et à toutes et merci. Oui, effectivement, une grande première pour nous puisque ce sera notre première organisation d'un triathlon sur le site d'Arjusan, le premier triathlon du Moon. Cette journée va se décomposer en plusieurs phases, plusieurs épreuves. On commencera le matin à 9h avec un triathlon distance M, ouvert à 300 participants. Il reste à ce jour moins de 100 places disponibles. Ensuite, entre midi et 2, nous mettrons à l'honneur les jeunes avec deux courses. Une course à l'attention des 6-9 ans et une course à l'attention des 10-13 ans, sous format triathlon également. Et puis, nous clôturons cette belle journée avec une course format S à partir de 14h30, où là aussi, 300 participants et à notre grande satisfaction, eh bien, à ce jour, c'est complet.
1: Quand on entend un triathlon, on s'imagine tout de suite des athlètes surhumains et des parcours inaccessibles. Pourtant, le Stade Montois met un point d'honneur à ouvrir l'épreuve à tout le monde. Est-ce qu'un sportif du dimanche ou un nageur occasionnel pourrait s'inscrire et se faire plaisir à cette édition ?
2: Oui, c'est la raison pour laquelle nous avons mis un format S. Nous avons également proposé de pouvoir découvrir ce triathlon en formule relais, ce qui veut dire tout simplement que l'on peut effectuer les trois disciplines à deux ou à trois compétiteurs, si on est un peu en difficulté. Par exemple dans l'eau ou si on n'a pas de vélo. L'idée étant d'ouvrir au maximum cette magnifique discipline qu'est le triathlon au plus large public possible.
1: On est à un peu moins de deux semaines de l'événement. Où est-ce qu'on en est ? Jusqu'à quand a-t-on pour réserver son dossard ? Et j'imagine que pour sécuriser le lac et les routes de la Haute-Lande, vous avez aussi besoin de bras. Est-ce que vous avez un petit mot pour nos bénévoles ?
2: Aujourd'hui, lorsqu'on organise une épreuve sportive dans le monde associatif, nous avons un grand besoin de bénévoles sans qui rien n'est possible. Il nous en faudrait encore une grosse poignée, entre 5 et 7 bénévoles, afin de finaliser correctement l'ensemble de notre dispositif.
1: Merci beaucoup Éric Badet et on a hâte de suivre cet événement sportif.
2: Merci à vous et je vous donne rendez-vous le 28 juin à Arjusan sur ce magnifique site pour une très très belle journée.
0: Voilà, et si vous êtes dans le coin, donc vous l'avez entendu, l'organisation recherche encore quelques bénévoles pour l'occasion. Et sur votre radio locale, on repart avec vos chansons préférées. Il y aura Stevie Wonder et Steve Miller.

0: Ici Gascogne, vos fins d'après-midi en musique avec vos chansons préférées et les années 80. 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Allez, la musique revient dans un instant avec Manon Lisa.
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2: 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Mojo Mojo, c'est à Seignos jusqu'au 28 juin.
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1: Et on repart avec vos chansons préférées, les Connells, et il y aura aussi Amel Bent.

0: Merci Gascoigne, grand retour de Amel Bent avec Pourquoi tu restes, et on retrouve Patrick Gascoigne pour ses coulisses TV. Et aujourd'hui Patrice, vous avez retenu le magazine de France 5, Le Monde de Jamy, qui s'intéresse ce soir aux feux de forêt en France.
1: Comme toujours, pour présenter ses émissions, pour aller au plus près du sujet qu'il va traiter, Jamy part sur le terrain, et pour lancer celle de ce soir, il s'est rendu là.
2: C'est l'un des plus grands incendies qu'ait connu la France depuis les années 1950. Il a démarré ici, le 5 août 2025, au cœur du massif des Corbières, dans l'Aude. Les flammes ont détruit plus de 11 000 hectares, plus que la superficie de Paris. 11 000 hectares, c'est énorme. C'est ce qui brûle en moyenne chaque année sur l'ensemble du territoire français. Dans l'Aude, le feu a ravagé cette surface en 5 jours seulement.
1: Numéro spécial du Monde de Jamy ce soir sur France 5, numéro intitulé « Des feux extrêmes en France, sommes-nous prêts ?» Alors après le passage de cet incendie géant baptisé l'Ogre des Corbières, Jamy s'interroge. Avec le réchauffement climatique, des incendies extrêmes comme celui-ci risquent-ils de se multiplier ? Et surtout, sommes-nous bien armés pour faire face à cette nouvelle menace ? Pompiers, pilotes de Canadair ayant combattu les feux, gardes forestiers, éleveurs mais aussi scientifiques, Jamy part à leur rencontre dans ce numéro passionnant du Monde de Jamy et s'intéresse aussi au matériel dont nous disposons en France pour lutter contre les feux de forêt. Nous avons une flotte composée de 12 Canadair. Ils sont beaux, ils brillent dans le ciel et pourtant certains d'entre eux ont plus de 30 ans. La France en a commandé 4 nouveaux, mais étonnamment.
3: Chaque année, c'est un vrai casse-tête pour avoir suffisamment de Canadair disponibles dès le mois de mai. La sécurité civile devrait recevoir 4 nouveaux bombardiers d'eau, ce qui porterait leur nombre à 16. Mais ça va prendre du temps. Car pour les construire, il n'y a qu'une seule usine dans le monde, au Canada. Et cela peut surprendre, mais même avec la multiplication des incendies, la demande mondiale est faible. Car on l'a vu, ces avions durent très longtemps. Faute de commandes, l'usine a même interrompu la fabrication pendant 10 ans. Résultat, il va falloir attendre au mieux 2028 pour recevoir 2 premiers avions. Et encore, ils ne seront pas que pour nous, car ils ont été achetés par la sécurité civile européenne.
1: On apprend plein de choses ce soir dans ce numéro, Le Monde de Jamy, consacré aux feux de forêt extrêmes. Allez, promis, demain, je vous propose un sujet nettement moins inflammable dans vos coulisses télé.
0: 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On repart en musique avec vos chansons préférées et Spandau Ballet, et dans un instant, place à l'humour avec ici Roquepouille.

0: Ici Gascogne, vos chansons préférées avec le groupe Spando Ballet. Place à l'humour avec ici Roquepouille, Jérôme Destrou et Michel Casbas revisitent chaque jour l'actualité à leur manière. Et aujourd'hui, ils s'attaquent à un sujet qui fait sourire autant qu'il inquiète, la hausse des morsures de facteurs par les chiens.
1: Oui, les Landes n'échappent pas au phénomène de la recrudescence de morsures de facteurs par des chiens. Et si Roquepouille a voulu mener l'enquête, c'est pour ça que je me trouve à la poste de Bénesse-Marraine.
2: C'est un gentil facteur sur son vélo moteur qui porte le courrier chez les gens du quartier.
1: Bonjour madame, je réalise une enquête sur les morsures de chiens que subissent les facteurs. Je pourrais rencontrer quelques-uns de vos collègues.
3: De mes collègues? Oh, mais pas de problème. Je les appelle, ils sont derrière au tri.
4: Jean-Pierre! Toto! Jean-Pierre! Toto, venez par ici, donc!
5: Qu'est-ce qu'il y a encore? On est déjà en retard, hein?
1: Excusez-moi, jeune Jean, c'est pour la radio. Je voudrais que vous me parliez de ces chiens qui vous agressent pendant vos tournées.
5: Les cleps qui mordent? Ah, ça y en a marre, hein? Oh non, mais oh! Alors déjà, il faudrait distribuer le courrier en courant, mais en plus, on se fait bouffer! Et toi, jeune homme?
3: Bien sûr! Et moi, il y a deux jours, dans la rue Patrick Bruel, là, au 14, je sonne pour faire signer un recommandé. Mon pauvre, quand le type a ouvert la porte, un chien gros comme un ours qui s'est foutu après moi.
1: Ah oui, quand même.
3: Je me suis échappé en courant avec le type qui gueulait. N'ayez pas peur, il n'est pas méchant, vous risquez rien.
1: C'est ça, oui.
3: Il vous a mordu? Et il n'a pas eu le temps. Mais c'était trop tard quand même.
1: Et trop tard pourquoi?
3: J'ai eu tellement peur que je me suis pissé dessus. Oui, monsieur, j'ai pas honte de le dire, hein. Trempe, j'étais. Eh bien, de colère, je suis rentré. Non, mais oh. Et toi, Toto?
5: Et vous, c'est pareil, à cause de ces clébards-là. Je mets deux fois plus de temps pour faire ma tournée, et bien sûr, je me fais engueuler par le receveur en rentrant.
1: Et pourquoi vous mettez deux fois plus de temps? Je comprends pas.
5: Parce que quand je vois les chiens venir sur moi, je me paralyse. J'ai tellement peur que je bouge plus. Et en plus, on m'a dit qu'il fallait faire ça pour pas qu'ils vous attaquent.
3: Oh, oh, oh, oh, oh. Hey, moi, je préfère m'échapper.
5: Quand je suis comme ça que je bouge pas, ils m'attaquent pas. Mais ils me reniflent, ces cons. Vous croyez que ça fait plaisir, un berger allemand, là, qui vous plante sa truffe au ras des abricots ou des fesses? Vous risquez rien, vous risquez rien, ils disent. C'est ça, oui. Et s'ils me les bouffent, les abricots?
1: Les abricots? Ah, oui, d'accord. Mais écoutez, je pense qu'on va rester là pour aujourd'hui. Eh, voilà, c'est terminé pour cette enquête. J'en peux plus. Ici Roquepouille, à vous les studios.
0: 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On repart en musique. Vous l'entendez, c'est Michael Jackson, Billie Jean, et il y aura aussi Ori.

0: Ici Gascogne avec Auria et Soirée Mondaine. Restez avec nous dans un instant, les infos et auparavant, Laurent vous le dit.
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0: Ici Gascogne, Laurent Voulzy avec le pouvoir des fleurs.
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0: Bonne fin d'après-midi à vous sur la première radio de proximité dans les Landes. Ici Gascogne, il est 19h, l'actu c'est avec Philippine Thibaudot.
2: Deux nouveaux rassemblements débutent en ce moment devant les tribunaux de France, comme lundi dernier à l'appel des associations engagées dans la lutte pour les droits des enfants et des femmes. Après l'affaire Liliana, les manifestantes pour la plupart réclament l'adoption d'une loi intégrale et plus de moyens humains et financiers pour la protection de l'enfance. Marie Boéda, bonsoir.
3: Bonsoir.
2: Alors vous êtes pour ici Place Vendôme à Paris devant le ministère de la Justice. Et contrairement à la semaine dernière, Marie, c'est un rassemblement autorisé cette fois.
3: Oui, exactement, autorisé avec des manifestantes, en majorité des femmes, qui se disent indignées et déterminées, le poing levé en direction du ministère de la Justice. Environ 300 manifestantes pour le moment du monde continuent d'arriver. Cette place, eh bien, elle est devenue le symbole de la détermination de la population pour dénoncer les violences sexuelles contre les enfants, clame devant les caméras une des organisatrices. Elle demande, comme vous le disiez, que la loi intégrale proposée par plusieurs députés soit votée à l'Assemblée nationale. Dans cette loi, des préconisations de la CIVIS, une commission indépendante qui a proposé 82 mesures pour lutter contre les violences sexuelles sur les mineurs il y a 3 ans. Eh bien, seulement 23 sur ces 82 sont appliquées, s'indigne l'association Face à l'inceste. Une manifestation qui vient donc de commencer, encadrée pour le moment par une quinzaine de CRS. Il n'y a pas que des représentants d'associations, des manifestants lambda, des jeunes femmes. Une me confie qu'elle a elle-même vécu des violences sexuelles. Il faut cesser cette impunité, dit-elle. Elle était déjà là la semaine dernière. Et enfin, sur une pancarte est écrit « On ne se taira plus ».
2: Marie Boéda, merci beaucoup pour ici Paris, Île-de-France. L'affaire Liliana toujours avec les résultats de l'enquête administrative sur d'éventuels dysfonctionnements qui seront dévoilés le 22 juin, lundi prochain. Dysfonctionnements notamment dans le traitement des plaintes visant Jérôme Barella, le principal suspect du meurtre de la collégienne. Le coup d'envoi du G7 à Évian, en Haute-Savoie. Emmanuel Macron a accueilli tout à l'heure Donald Trump, un président américain triomphant après un projet d'accord signé avec l'Iran hier soir, même si la prudence reste de mise. Par exemple, sur les détails techniques de la réouverture du détroit d'Ormuz, dont la signature est prévue ce vendredi 19 juin. Alors, doit-on s'attendre à une baisse des prix à la pompe? Dès l'annonce, le cours du pétrole a chuté de plus de 5% en moyenne, mais ces automobilistes rencontrés à Limoges cet après-midi restent prudent, Axel Le Pape.
4: À la pompe, l'information sur cet accord a vite commencé à circuler.
5: Exactement, ouais, j'en ai entendu parler hier aux infos. Ouais.
4: Flavie est étudiante en master à Limoges et prend sa voiture tous les jours pour aller en cours. Alors elle espère que les prix vont redescendre, mais elle ne se réjouit pas trop vite.
5: Ça commence à être compliqué, on va pas se mentir.
4: Est-ce que vous pensez que ça va baisser rapidement les prix?
5: Je pense non, j'espère en tout cas, mais penser, je suis pas sûre pour l'instant.
4: Après de longs mois à subir des prix historiquement hauts, Julien, mécanicien à domicile, est plutôt résigné.
6: Je suis à mon compte, j'ai pas le choix d'aller travailler malheureusement.
7: Ah ben, j'espère que ça va baisser, oui, parce qu'il y en a marre de payer pour la connerie des autres.
8: On verra bien ce que ça va donner, mais bon.
9: Qui a le choix maintenant?
8: On a une voiture, si on veut bouger, on est obligé d'avoir une voiture.
9: Ah ben j'espère que ça va redescendre et assez rapidement, parce que oui, ça fait un trou dans le budget quand même.
4: Il faut dire qu'en Limousin, de nombreux travailleurs font des dizaines de kilomètres chaque matin, comme Rémi.
10: Moi je viens de l'Ubersac en Corrèze. Comme tout le monde, on espère tous que ça baisse, hein, pas que ça monte. On va pas retrouver ce qu'on a connu à 1,30€ le gasoil. Ça c'est fini, c'est une époque qui est révolue malheureusement.
4: Marie-Cécile va bientôt rentrer de congé maternité. Elle espère une baisse d'ici là, mais elle craint que ce ne soit pas pour tout de suite.
11: On reste toujours très haut après les crises, on redescend jamais à hauteur de ce qui était avant, donc je pense qu'on va payer les pots cassés encore longtemps. Non, je ne suis pas très optimiste.
4: Coïncidence ou pas, ici les habitués l'assurent, les prix ont baissé de quelques centimes ces derniers jours.
2: Axel Le Pape, ici Limousin. Sébastien Lecornu, le Premier ministre, assure de son côté sur X que les aides pour compenser la hausse globale des prix des carburants seraient versées comme convenu. La Coupe du Monde de foot avec les Espagnols, champions d'Europe en 2024, qui affrontent en ce moment le Cap-Vert, 0-0. L'Espagne, qui comme la France, fait figure de favori dans cette compétition. Alors jusqu'où peuvent aller les Bleus? Jusqu'à une 3e étoile? On a posé la question à des supporters dans les rues de Tours.
12: Bah, je les vois vainqueurs. Hein.

0: là, ça va pas faire.
1: Ok, les bleus.
0: Ouais, allez les bleus.
2: Allez les bleus.
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5: Le point météo de fin de journée avec la tendance pour demain mardi. Quelques nuages présents en début de matinée sur le nord du littoral. Ils vont se dissiper rapidement et puis la journée sera ensuite très ensoleillée. Et pour vos températures maximales, dans l'intérieur des terres, comprises entre 30 et 32 degrés et de 25 à 26 degrés sur la côte. Excellente soirée à l'écoute d'ICI Gascogne.
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7: Bonsoir à tous, les tubes des années 80 n'ont toujours pas pris leur retraite. Et c'est tant mieux, ils ont encore envie de nous faire chanter, danser. Donc comme chaque soir, on leur réserve une heure et ça commence comme ça.

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1: Et après ça, je vous propose, il a fait un tube tout seul. Juin 1980, James Warren est seul dans son petit appartement à Londres, devant son piano. Le problème, c'est qu'il ne sait pas vraiment en jouer. Il pose ses doigts au hasard sur le clavier et se met à chanter Change Your Heart. Il enregistre ce petit moment d'improvisation et l'envoie à un label de maison de disques. Un producteur craque sur ce début de mélodie, le retravaille, et c'est ainsi que naît Everybody's Got to Learn Sometime. James Warren vient de créer The Corgis.
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0: Stéphane Echer, c'était combien de temps ? On découvre en 1987 cet artiste venu de Suisse grâce à cette chanson que vous entendrez sûrement cet été car il repart en tournée des festivals. Stéphane Echer sera notamment le 26 juin au programme du festival Rencontres et Racines à Audincourt dans le Doubs. 1987, c'est aussi l'année où l'on entend beaucoup à la radio Kim Wilde et sa reprise de You Keep Me Hanging On qui arrive juste après ça.
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2: Marni, it's all about me.
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2: Originaire de Mont-de-Marsan, Marni est une artiste accompagnée par le dispositif landais XL Tour.
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2: It's All About Me est un morceau mélancolique et intime, né d'un travail d'introspection autour de la difficulté à gérer certaines émotions. Le titre s'accompagne d'un clip réalisé par une chorégraphe dans lequel Marni effectue une danse contemporaine, le corps comme vecteur de communication. 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

0: Gascogne, c'est 100% années 80 jusqu'à 20h. Et tout de suite, quelques infos près de chez vous.
1: Appel à candidature et rencontre botanique, ici Gascogne, tous les jours à vos côtés. Tauros y Salsa, le festival de Dax, c'est au mois de septembre prochain, du 11 au 13. La ville souhaite mettre en place un marché latin pour cette future édition, dédié à l'artisanat, la création et tout l'univers culturel latino-américain et des pays de langue latine. Alors, appel à candidature, foncez si vous vous sentez concerné. Sont recherchés des artistes, artisans, créateurs. Vous avez jusqu'au 31 juillet, rendez-vous sur www.dax.fr. Dax qui organise aussi les rencontres botaniques dans le cadre des fameux rendez-vous au jardin samedi et dimanche au magnifique parc du Sarat. C'est déjà la 23e édition. Alors là, si vous êtes fan de nature et de jardin, c'est fait pour vous. Sur place, des maraîchers, des pépiniéristes, des horticulteurs, des artisans, des apiculteurs, des libraires. Le lieu est magique, les exposants aussi. C'est au parc du Sarat de Dax et c'est ce week-end.
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0: Indochine, c'était tes yeux noirs.
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0: Et pour la suite, j'ai encore choisi un titre de légende, l'Italiano de Toto Cutugno. Au départ, cette chanson, il la compose pour le célèbre Adriano Celentano, qui la refuse en lui expliquant qu'il n'a pas besoin de chanter qu'il est italien. Tout le monde le sait. Toto l'enregistre donc sans penser qu'elle allait devenir un énorme tube. Il sera numéro 1 en France en juin 83. Pour l'anecdote, Toto Cutugno, c'est aussi lui qui a composé L'été indien de Joe Dassin ou encore Laissez-moi danser de Dalida. Mais revenons à l'Italiano.
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0: Upside Down, c'était Diana Ross. 1980, la planète entière dansait sur ce titre de la diva Diana Ross. Et c'est toujours aussi efficace, normal, hein, un titre composé par le célèbre duo du groupe Chic, ça le fait. La suite de votre soirée, c'est Décibel qui arrive à 20h avec Émilie Mazoyer, le rendez-vous de toutes les musiques. Mais en attendant, retour aux années 80 avec l'un des plus grands succès de France Gall, Des Branches, juste après ça.
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2: Et à 20h, c'est Décibels. Bah oui, bienvenue. Toute l'actualité musicale avec ce soir Alexis H. Il est journaliste sportif et musical. Et il signe un livre passionnant à l'occasion des 50 ans d'une chanson miraculeuse.

0: Beatles, Life in the Fast Lane, une vie à toute allure en français. C'est le titre du livre d'Alexis H. qui connaît tout, tout, tout sur ce groupe, qu'il ne faudrait surtout pas réduire à un seul tube. Même si, quel tube ?
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0: Salut à toutes, salut à tous et merci de nous rejoindre en direct et en ce lundi soir. Décibel du 15 juin. Les fans de Johnny connaissent cette date par cœur aujourd'hui. C'est son anniversaire. On parlera de Johnny, on l'écoutera aussi tout à l'heure à la fin de l'émission. Le coup de cœur, la découverte du jour. C'est un artiste tellement talentueux que j'ai découvert très très récemment, qui s'appelle Yaya Minté. Il sort son premier album, je pense que vous allez l'adorer. Rendez-vous sur les coups de 20h50. Et puis on va jouer au blind test autour des bisous, des kisses et des baisers en chanson. Il y en a plein qui parlent de ce thème brûlant et parfois un peu dégoulinant aussi. Mais si ça vous tente de venir jouer avec nous, alors il faut appeler Sadika. Elle est au standard 0810 055 056 0810 055 056. Mais en fait non, elle n'y est pas au standard, je la vois pas. Elle est là, Sadika, ou pas? Elle est là, elle arrive. Alors appelez pas tout de suite, appelez dans 2 minutes. Elle est en train d'arriver. Je vous dirai quand vous pouvez appeler. Allez, Décibel, c'est parti. Et bonsoir Alexis H.
3: Bonsoir Émilie.
0: Bonsoir, bienvenue dans Décibel. Je le disais, ouais, vous êtes journaliste sportif et musical. Donc en ce moment, normalement, quand votre téléphone sonne, c'est pour vous parler de la Coupe du Monde de foot, j'imagine.
3: Non. Pour tout dire, j'étais journaliste sportif.
0: Plus du tout.
3: Je l'ai été pendant un moment. Je reste journaliste musical pour les Inrocks en pige. Et à côté, j'ai un autre travail dans la communication.
0: Donc, okay. Voilà.
3: Mais j'ai été journaliste sportif et je suis la Coupe du Monde, évidemment.
0: Évidemment, allez les Bleus. Enfin, j'espère, vous êtes pour les Bleus, hein. Sinon, on arrête tout de suite, Alexis,
3: c'est terminé. Okay.
0: Non, en plus,
3: bien sûr,
0: souvent,
3: on est pour les Bleus.
0: Je sais que les fans de musique, évidemment, on est pour les Bleus, on est français, mais on aime bien les Anglais, on aime bien, voilà, il y a plein de gens qu'on aime bien. Bon, là, en l'occurrence, c'est en Amérique que nous partons, autour donc de la carrière assez dingue de ce groupe qui s'appelle Eagles, un groupe californien. Vous avez appelé votre livre Life in the Fast Lane. C'est aussi le titre d'une de leurs chansons sur l'album Hotel California.

0: ma très jeune réalisatrice Iris me dit tout à l'heure, oh là là, le banger qu'elle connaissait pas, qu'elle avait pas.
1: Eh oui,
0: Life in the Fast Lane.
1: Faut écouter,
0: voilà. Ouais. Tout la... Oui, mais alors, en fait, c'est ça, finalement. Et c'est super que vous soyez là ce soir pour parler de Eagles, Alexis H. C'est qu'avec Hotel California, qui est tellement énorme, qui est tellement un Himalaya de la musique, il y a beaucoup de gens qui disent, ah bah oui, Eagles, c'est le groupe d'Hotel California. Et vous, en fait, ce livre, alors, qui ressort effectivement pour les 50 ans d'Hotel California, c'est surtout pour que votre cri du cœur écoutez d'autres choses de Eagles.
1: Oui. Évidemment qu'on a envie d'écouter Hotel California. La chanson en elle-même, c'est une sorte de totem,
0: oui,
1: presque un monstre du classic rock. Passé du domaine, oui, de Stairway to Heaven, Bohemian Rhapsody,
0: oui,
1: ce
0: ça,
1: genre de d'hymne, voilà, qui est
0: assez
1: passé
0: improbable
1: en radio,
0: ouais,
1: improbable aussi par même la mélodie, parce que c'est pas un truc évident et pourtant aujourd'hui tout le monde connaît.
0: Ouais.
1: L'hôtel ensuite, l'album, Hotel California, donc il y a beaucoup de choses à découvrir sur cet album, parce que les gens souvent s'arrêtent au single, au morceau titre, mais en fait, Life in the Fast Lane, c'est un banger, effectivement. Et puis, il y a tout le reste que moi, je ne connaissais pas forcément avant.
0: Voilà,
1: c'est ça. Parce que, comme beaucoup de gens, je suis venu aux Eagles par Hotel California. N'étant pas en plus américain, j'ai pas baigné dans la musique country ou le country rock, qui est la musique de leur début, en fait. Et j'ai eu envie...

c'est le 5e album de Eagles. Et vous expliquez dans votre livre qu'en fait, ils ont eu d'énormes succès bien avant que cette chanson arrive. En fait, dès leur premier album, en 1972.

0: Ça, ça fait partie des chansons incontournables, des classiques américains.
1: Ouais.
0: Take It Easy,
1: oui,
0: Eagles.
1: Classique de leur concert.
0: Ouais.
1: C'était, voilà, premier album, première chanson du premier album, succès incroyable. Bah, c'est un peu le son de la Californie de l'époque, en fait.
0: C'est
1: on
0: ça.
1: Est sur. Il y a un son country en fond, il y a du banjo, hein, on l'entend à un moment. Mais en même temps, c'est très rock. C'est assez commercial pour passer en radio. Et en fait, ce qu'ils ont réussi avec ce premier album, et notamment ce morceau, c'est justement à faire ce que d'autres groupes de country rock ne réussissaient pas à faire. Ils avaient des bonnes chansons, des bons albums. Les Eagles se trouvaient que c'était pas forcément très bien produit. Et ils avaient cette vision de faire quelque chose. Bah déjà, plus qu'une vision, une envie de dominer le monde, en gros, hein, au niveau du rock. D'être le plus grand groupe américain puis mondial. Et en fait, derrière leurs deux leaders, Glenn Frey et Don Henley, bah, ils ont tracé leur voie comme ça et effectivement fait du country rock quelque chose de commercial qui est capable de passer en radio, et des groupes comme Poco, Flying Burrito Brothers, etc. Bah, n'étaient pas vraiment capables de ça. C'est des, ouais. Ils ont fait des super albums, mais ils n'ont pas eu ce succès à la fois critique et commercial.
0: Alors Frey, bon bah il est mort en 2016, il y a une dizaine d'années, mais Henley va avoir 79 ans cet été.
1: C'est ça.
0: Est-ce qu'il a réussi ? Alors est-ce qu'on peut parler de personnalité complètement dominante de l'histoire du rock, et comment il est ? Est-ce qu'il continue à donner des interviews ? Est-ce qu'il continue à donner des concerts ? Est-ce que Eagles existe encore aujourd'hui ?
1: Eagles existe. Là, ils sont à Las Vegas en ce moment. Donc à la sphère, donc l'espèce d'immense géode
0: incroyable.
1: Voilà.
0: Ouais, ouais. Normalement, c'est des groupes genre U2 qui font des concerts un peu plus jeunes.
1: Mais voilà, U2 ouais. avait inauguré sphère, ouais. Et en fait, Eagles, bah là, ils ont prolongé jusqu'en novembre. De mémoire, ça fera, quand ils seront en novembre, ça fera 64 dates à sphère. Donc ils ont éclaté le record, de concerts donnés, ouais. à sphère. En revanche, Don Henley, il donne pas énormément d'interviews, mais il en a donné une à la télé américaine là. Il y a pas si longtemps, en février je crois, où il expliquait que là ça pourrait bien être la dernière année.
0: Il a 80 ans.
1: Il va avoir, voilà, c'est ça. Bah, oui, oui. Bon après les Stones.
0: C'est vrai.
1: Mishka, ça y a, c'est passé,
0: oui,
1: en parler il y a
0: vrai.
1: Pas longtemps. Voilà, ils sont toujours là.
0: Bien
1: ils sortent un album, ils tournent. Don Henley, je pense que là il a fait le tour. Après. Qui sait, ils ont déjà dit qu'ils arrêtaient il y a 15 ans, il y a 10 ans, à chaque ouais. fois, il y a, les tournées s'appellent The Long Goodbye, oui. First One, etc. Tout ce que vous voulez.
0: Et ça, c'est bien, parce qu'au moins, on comprend qu'ils en, oui, ils en rient presque, en fait, de ça.
1: Oui, ils en rient. Après, certains en rient moins, c'est ceux qui doivent payer pour le prix des billets, parce que c'est pas donné encore moins à se faire.
0: Ah oui.
1: C'est un sacré prix pour aller les voir là-bas. Mais par contre, c'est tout le temps plein. Et là, pour les concerts de novembre, c'est quasiment plein déjà.
0: Alors que contrairement aux Stones, eux sortent pas d'album. Hein.
1: Non, c'est fini.
0: C'est fini.
1: Le dernier, c'était 2007.
0: Oui. Et c'était peut-être pas le plus inoubliable.
1: Non, voilà. Loin de là. Voilà, c'était l'album de. En plus, ils ont voulu faire un double album, donc il est très très chargé. Il y a beaucoup de choses dans le bouquin. En plus de la vie des Eagles, évidemment, je reviens sur chaque disque.
0: Les musiques, ouais.
1: Voilà,
0: ouais.
1: Et c'est clairement, il y a beaucoup de morceaux dont on aurait pu se passer. Il y a quelques bons morceaux quand même. Ça reste un groupe qui ouais. sait écrire des chansons. Mais oui, ça fait très longtemps qu'il n'y a plus rien qui sort de nouveau. Ils sont là pour assurer le fan service, on va dire,
0: c'est ça.
1: En concert. Ils le font encore bien. Mais je pense que Don Henley, oui, là, il en a un peu marre. Il dit qu'il a envie de passer du temps avec sa famille, s'occuper de son potager, etc. Donc, pourquoi pas à 80 ans?
0: Il n'empêche que Eagles, c'est une poignée d'albums incroyables sortis entre 72 et 79. Et en 1976, ça, vous le dites très bien dans votre livre, quand sort l'album Hotel California, Eagles est déjà tellement un énorme groupe qu'en fait, leur best-of qui sort début 76, Hotel California, c'est fin 76.
1: 8 décembre, voilà. Ouais.
0: Le best-of, c'est début d'année 76.
1: C'est 77 février, ouais.
0: Et c'est un des albums, l'album le plus vendu de tous les temps.
1: Aux États-Unis.
0: Ouais, c'est
1: voilà,
0: ça. Les 48, quatre premiers albums.
1: Donc là, il, justement, peu après la,

0: Le rendu du manuscrit, c'était assez drôle. On a appris qu'il devenait 4 fois platinum, donc 40 millions d'exemplaires.
1: Et vous avez écrit 38 millions. Voilà. Alors vous avez raté 2 millions.
0: C'est 40 millions avec la mise à jour qui est tombée. C'était terrible pour moi. Je venais de rendre le. Mais bon, c'est comme ça.
1: Donc 40 millions d'exemplaires.
0: 40 millions sur le sol américain.
1: Et ça, c'est
0: donc
1: même.
0: C'est mieux que Thriller de Michael Jackson. Ouais. Thriller reste devant au niveau mondial. Mais oui, c'est un. Ce Greatest Hits, donc qui est leur premier best-of, sort donc en février 76. Donc il y a aucun morceau d'Hotel California dessus, de fait. C'est un album incroyable parce qu'en fait c'est ce que je dis dans le bouquin, c'est un peu l'album de country rock idéal. Voilà, si on voulait. Donc il y a évidemment des morceaux de l'album précédent One of These Nights qui lui est déjà numéro un. C'est leur premier numéro un. C'est un peu l'album qui les propulse. Enfin sur le devant de la scène, et quand Hotel California arrive, comme dit, je crois que c'est Don Henley qui dit ça, le monde est prêt en fait.
1: C'est ça. Et vous aussi, vous êtes prêt à vous taper un bon Hotel California. Alors c'est parti, on va pas se priver. Et puis ensuite, je vais interroger Alexis H. sur le côté pas rockstar de Eagles, parce que dans son bouquin, il décrit une vie de rockstar absolument dingue. Et pourtant, je vous mets au défi de reconnaître un Eagles si vous le croisez dans la rue, vous, depuis la France. On va essayer de comprendre tout ça. Mais pour le moment, écoutons ce tube des tubes, Hotel California. Vous écoutez ici, et il est 20h12.

0: Et la chanson finit comme ça. Alors voilà. Qu'on vient de se taper un double solo dément, et là les mecs se disent « Non mais on va baisser le son, les gens vont comprendre que c'est fini. » Alexis H, excusez-moi, mais vous croyez pas que les Eagles, que vous connaissez bien, que vous avez tant étudié, ils auraient pas pu nous faire une vraie fin ?
1: Mais j'en parle dans le livre, ça fait justement... c'est quelque chose que j'ai rajouté sur cette réédition. En me repenchant sur la chanson que j'ai évidemment réécoutée beaucoup, beaucoup,
0: ouais.
1: Même si je la connais déjà par cœur comme beaucoup de monde, je me suis dit qu'en fait, pour moi, c'était ce fade-out, il était parfait. Parce qu'on est dans un univers un peu fou, angoissant,
0: oui.
1: Hein, faut le dire.
0: Hein, c'est une espèce de cauchemar.
1: Voilà,
0: hein,
1: c'est un cauchemar, le mec veut sortir, mais on lui dit, bah, tu peux sortir, mais tu pourras jamais... échapper quelque part, ouais. Tu pourras jamais partir. Et en fait, le fait que ce solo, ce double solo en harmonie à la fin, que les deux guitaristes se retrouvent,
0: c'est beau, c'est beau.
1: Et qu'ils aient essayé de faire un fade out, bah, je trouve qu'en fait, on est dans ce tourbillon un peu de folie et qu'on a cette impression du mec qui peut pas s'échapper. Donc, je trouve ça plutôt pas mal, en fait.
0: Bon, et vous nous attendiez au tournant puisque vous vous êtes demandé si on allait le couper. Bien sûr que pas.
1: Non, non,
0: oui. Jamais. Ce serait péché. Dans votre livre, Eagles, Life in the Fast Lane, chez l'excellent éditeur Le Mot et le Reste, d'ailleurs qu'on embrasse, qui sort toujours des bouquins fabuleux, vous racontez donc l'histoire des Eagles. Et en fait, moi, de page en page, j'arrêtais pas de faire « Oh, oh non, c'est pas vrai !» Parce que j'imaginais que Eagles, c'était un groupe de musiciens, c'est d'ailleurs souvent un des groupes préférés des musiciens. On admire leur art, ce qu'ils ont au bout des doigts, la manière dont ils composent, etc. Ils sont d'excellents techniciens aussi. Donc j'imaginais moi que c'était des garçons sages qui n'avaient pas fait les mêmes phrases, puisqu'on parlait des Stones tout à l'heure, que les Rolling Stones ou les Zeppelin. Et en fait, en vous lisant, on apprend que c'était... ils donnaient pas leur part aux chiens en ce qui concerne la drogue, l'alcool, les jeux d'argent, etc. en tournée dans les années 70.
1: Ouais, c'était
0: ils
1: la folie.
0: Très turbulent.
1: Oui. Bah, en fait, ils vivaient leur vie de rockstar, comme tous les grands groupes de rock des années 70, je pense, l'ont vécu. Effectivement, on a cité les Stones, Led Zepp, les Who étaient complètement fous aussi. Keith Moon, c'était un des plus barjots. Et d'ailleurs, il était pote avec Joe Walsh. Donc, ensemble, en gros.
0: Qui était le plus marrant des
1: voilà. Et Joe Walsh disait qu'en gros, il avait appris le saccage de chambre d'hôtel via Keith Moon, quelque part. Donc, il a appris à bonne école, voilà. Donc, non, ils n'étaient pas du tout sages. C'était la folie. Dès lors que Eagles Mania, en fait, s'est mis en branle, c'était la folie. Ils organisaient donc des afters, voilà, le 3E, qui s'appelait 3 Eagles, en gros, la troisième mi-temps des Eagles, après les concerts. Et il y avait des techniciens qui devaient passer dans le public, distribuer des petits badges aux groupies, aux plus belles groupies. Il fallait qu'elles
0: puissent rentrer en coulisses.
1: Voilà, exactement. Ouais. Et qu'après, c'était dans les chambres d'hôtel, la folie, avec la baignoire remplie de bière, la cocaïne, toutes sortes de drogues, et puis tout ce qui peut s'en suivre.
0: Et alors, vous racontez aussi, c'est hyper marrant, une espèce de poker qu'ils ont inventé, et avec ça, ils arrivent à arnaquer les managers des autres groupes.
1: Ils jouaient, ils avaient inventé le Eagle Poker.
0: Genre de poker, mais c'est toujours eux qui gagnaient.
1: Oui, ils gagnaient beaucoup, de toute façon, après. Puis bon, il faut imaginer les sommes qui s'échangeaient dans les avions. Même entre eux, dans l'avion, ils jouaient avec des roadies, avec des techniciens, et des fois ils perdaient 2000, 3000 dollars comme ça.
0: Pas grave.
1: Non, pour eux, non. Au début, ça pouvait l'être, mais je pense qu'ils jouaient pas au même jeu. Et puis après, c'était plus grave du tout.
0: Et alors, je précise aussi, puisque Alexis H a parlé d'after, que même during le concert, pendant le concert, c'était n'importe quoi. On apprend qu'ils demandaient aux roadies de mettre des lignes de cocaïne sur les amplis. Ainsi, entre les morceaux, les musiciens pouvaient faire genre, oh, je vais régler mon bouton qui marche pas bien. Et en fait, à ce moment-là, ils prenaient de la drogue pendant le concert.
1: C'est ça, c'est Don Felder, l'un des guitaristes qui a été viré du groupe en 2001, qui raconte ça dans son autobiographie Heaven and Hell, My Life in the Eagles, qui est sorti en 2009. Et oui, c'est un bouquin qui est assez fabuleux pour ça, parce qu'en fait...
0: ah, mais il n'a plus rien à perdre.
1: Il déballe tout. Ça n'a pas trop plu à Glenn Frey et Don Henley qui qui ont voulu interdire la parution du bouquin hein, pendant un moment. Et puis après, l'histoire de son éviction du groupe a été réglée à l'amiable, entre guillemets.
0: Oui.
1: Mais entre avocats et pour un montant, une somme d'argent dont le montant n'a pas été dévoilé. Mais oui, lui, il raconte tout ça par le menu et c'est assez fou, quoi. Alors évidemment, il y a des choses dans son bouquin à prendre avec des pincettes.
0: Oui.
1: Il faut essayer aussi de
0: écouter la version des autres.
1: Voilà, exactement. Ouais. Mais c'est rare d'avoir un tel point de vue, le point de vue interne d'un membre d'un groupe comme ça qui raconte. On a Life de Keith Richards pour le coup, pour revenir encore aux Stones, ce qui est aussi pas mal dans le genre.
0: Oui, il raconte des trucs pas très sympas sur Mick Jagger.
1: Aussi, oui.
0: Justement, alors, on parlait des Stones, on parlait de Led Zeppelin. Tout de suite, les Stones, on a des images. Led Zeppelin, tout de suite, on a des images. On voit les visages, on voit les corps, on voit les looks, on voit les attitudes. Eagles, on n'a pas forcément, en tout cas, moi, je sais que je ne l'ai pas, et pourtant, je sais que j'aime leur musique, d'image mentale qui vient tout de suite. Parce que la pochette d'Hotel California, c'est hyper beau, c'est un ciel, un arbre et tout, mais ce n'est pas eux. Donc voilà, est-ce que ça... C'est un signe que c'est quand même pas des rockstars comme les autres et qu'en fait, ils ont plutôt tout misé sur la musique que sur le côté sexy de la rockstar.
1: La seule pochette d'ailleurs d'album sur laquelle ils apparaissent, c'est Desperado, donc celle du deuxième album, quand ils sont encore quatre. Sinon, tout le reste, effectivement, c'est des réalisations graphiques, avec leur vue avec la maison de disques, avec des photographes, et etc. Mais oui, je pense que c'est exactement ça, en fait. C'était un groupe, Glenn Frey, quand il monte le groupe, il veut les meilleurs musiciens, les meilleurs songwriters, donc capables d'écrire tous des chansons et des mecs qui peuvent chanter aussi.
0: Et pas forcément des amis d'ailleurs, c'est ce que vous expliquez bien.
1: Hein. Non, ils sont pas forcément. Lui a développé une amitié assez forte avec Don Henley, évidemment, un peu à la Lennon-McCartney. Hein, c'est vraiment le parallèle qui vient le premier en tête. Ce binôme d'écriture en fait qui s'est forgé surtout à partir du deuxième album. Mais oui, lui, il misait beaucoup sur la musique et pas tant sur effectivement les phrases. En concert, c'était très sage. Jusqu'à l'arrivée de Joe Walsh, qui met un peu plus de piment sur scène, qui bouge plus, qui fait des pitreries, qui est un mec un peu plus vivant. Mais sinon, c'est souvent assez strict. Et donc, je pense que c'est pour ça que, oui, le grand public, et puis il changeait beaucoup de tête aussi, un coup les cheveux longs, un coup les cheveux plus courts, la moustache, la barbe.
0: Est-ce que ça manquait de marketing, en fait, Eagles, ou est-ce que c'est très bien comme ça?
1: Moi, je pense que c'est bien comme ça. Ça leur a réussi quelque part. Ils ont montré qu'ils, en fait, eux, ce qu'ils voulaient, et ça a toujours été le cas, c'était se démarquer par la musique.
0: Ouais.
1: C'était ça le leitmotiv, c'était faire des bons albums. Et ils voulaient, et Hotel California, ce titre-là est quand même un exemple très parlant. C'est quand même un album incroyable de A à Z. Il n'y a pas un morceau faible.
0: Non.
1: Voilà, tout est ciselé à la perfection, produit à la perfection. Alors, il y en a que ça embête. Hein. Forcément, ceux qui sont adeptes d'un rock un peu plus garage, ça leur plaît moins.
0: Oui, ils trouvent que c'est trop premier de la classe.
1: Voilà, exactement. Ouais. Un peu trop propre. Mais bon, ils ont aussi pavé la voie pour le soft rock qui a inondé les ondes dans les années 70. Donc oui, quelque part, ils n'ont pas misé sur des personnalités très fortes qui font des frasques en public par exemple. C'était pas Ozzy Osbourne avec Black Sabbath qui faisait des interviews bourrées, etc. On n'en était pas là.
0: C'est autre chose.
1: Voilà, exactement.
0: Alors sur l'album Hotel California, donc en 1976, il y a une chanson qui s'appelle New Kid in Town et c'est une de vos préférées.
1: J'aime beaucoup, oui.
0: Ah bon, on va l'écouter, ça vous dit?
1: Allons-y.
0: Alexis H. est dans Décibel et son livre Eagles Life in the Fast Lane est disponible aux éditions Le Mot et le Reste.

0: Hotel California. Les mecs se sont dit, bon, on va baisser le son. C'est bon, voilà, la chanson est finie.
1: C'est vrai, je m'étais jamais fait la réflexion, c'est exactement la même chose.
0: En fait, quand il y a des chansons vraiment immenses, moi j'aime bien quand il y a une vraie fin. Mais c'est un débat pour un autre jour, Alexia. Là, je voulais vous demander, en écoutant New Kid in Town, on se rend compte que les harmonies vocales sont sublimes. On parle beaucoup des Beach Boys, on parle des Bee Gees, avec ces voix comme ça merveilleuses qui s'entremêlent. Mais là, c'est le cas aussi sur New Kid in Town. Pourtant, on pense jamais à dire Eagles. Et les harmonies, jamais. Personne ne dit ça, sauf vous dans votre bouquin. Mais c'est pour ça, c'est super qu'il existe. Mais est-ce que, en fait, cet Hotel California est tellement énorme qu'on ne peut pas penser à autre chose quand on pense aux Eagles?
1: Oui, notamment en France, en fait.
0: C'est un problème français.
1: Oui, je pense. Aux États-Unis, s'ils remplissent des salles, ce n'est pas juste sur une seule chanson. Et puis bon, les États-Unis, c'est le pays de la country, donc tous les débuts dont on a parlé tout à l'heure, ça leur parle aux Américains, et quasiment tout le monde a une copie du fameux Greatest Hits, le premier du nom.
0: Bah, 40 millions vendus, voilà, oui, il y en a un qui traîne forcément.
1: Et en fait, les harmonies vocales, c'est leur secret dès le début. Et dès le début, ils misent là-dessus, et Glyn Johns, qui est donc leur producteur sur les deux premiers albums, producteur des Who notamment, hein, et qui a bossé en tant qu'ingé son pour les Stones, Led Zepp, etc. Lui, il repère ça tout de suite, en fait. Et lui, d'ailleurs, quand les Eagles, quand Glenn Frey ou Don Henley lui disent, nous, on veut être un groupe de rock, forcément, lui, il les entend, il a bossé avec les Who, donc avec les Stones, etc. C'est, pour lui, c'est pas, la magie, elle vient pas de leur côté rock.
0: C'est ça.
1: Elle vient de ses harmonies vocales. Pour lui, c'est un groupe de ballades. Et un groupe de country rock et de ballades. Et d'ailleurs, la production des deux premiers albums, elle est parfaitement adaptée à ce qu'ils faisaient à l'époque. Puis après, quand ils ont décidé de muscler un peu leur jeu, évidemment, ils se sont pris le chou avec lui et ça a mené. Voilà, il a dit, c'était un divorce à l'amiable, je sais pas comment on peut dire. Et ils se sont tournés vers Bill Simzik, qui lui avait produit des albums beaucoup plus rock, notamment le précédent de Joe Walsh à l'époque. Et il leur a dit, si vous voulez vraiment faire du rock'n'roll, avec moi c'est bon, on y va. Et d'où l'évolution de leur son, mais ils n'ont jamais perdu les fameuses harmonies vocales, puisque là on vient de l'entendre, c'était quand même assez incroyable.
0: C'est magnifique, et c'est sur l'album Hotel California, voilà. Sur le cinquième. Ça vous donne envie d'écouter les Eagles, ça tombe bien, parce que je pense que c'est exactement le but d'Alexis H. quand il a écrit ce Eagles Life in the Fast Lane. Dispo aux éditions Le Mot et le Reste, j'ai préparé une petite sélection de reprises d'Hotel California. Vous allez adorer, à tout de suite.
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0: Et en ce 15 juin, l'actu musicale, c'est l'anniversaire de Johnny Hallyday. Annie, une de ses plus grandes fans, sera avec nous tout à l'heure dans Décibel. Elle l'a vu 280 fois en concert. Et forcément, le 15 juin, c'est pas un jour comme les autres pour elle. Donc, on l'écoutera tout à l'heure. On rendra hommage à Johnny. On vous fera découvrir Yahya Minté, un nouvel artiste qui vient de sortir son premier album. Il est trop fort. Il a une voix merveilleuse et son jeu de guitare absolument délicieux. Yahya Minté, c'est le coup de cœur du jour. Et puis on va jouer au blind test autour des bisous et baisers. Si vous voulez jouer avec nous, vous pouvez appeler Sadika au standard 0810 055 056. Le cadeau du jour, c'est le livre de mon invité Alexis H. Il s'appelle Eagles, Life in the Fast Lane, aux éditions Le Mot et le Reste. Je dis tout à l'heure, Alexis, que vous avez décidé, vous avez eu envie d'écrire ce livre parce que vous vouliez que tout le monde comprenne à quel point les Eagles c'était génial au-delà de Hotel California. Est-ce qu'il y a une autre raison? Est-ce que vous avez un rapport particulier avec ce groupe qui fait que vous vouliez coucher leur histoire sur le papier?
1: Non, pas du tout. Si ce n'est que quand j'ai commencé à écrire sur la musique, je pense en 2013, j'ai lancé un petit blog comme ça, ça se faisait à l'époque. Et en fait, fait, je traitais de l'actu musicale comme ça, de manière très libre. Et au même moment, j'ai acheté le coffret Eagles noir qui regroupe donc tous les albums des années 70. Et c'est là que j'ai vraiment découvert qu'il y avait autre chose que Hotel California. Et en fait, je me suis lancé dans une sorte de story album par album. Je publiais un billet, ouais. Voilà. Et quelque part, la genèse, elle est là. Et puis après, quand j'ai, en 2014, j'ai commencé à écrire pour les Un Rock. Et puis, petit à petit, l'envie est venue d'écrire sur la musique version livre. Et pour moi, les Eagles, ça s'est imposé aussi parce qu'il n'y avait pas de livre sur les Eagles en langue française.
0: C'est vrai.
1: Voilà, il y a des livres en anglais, évidemment, oui, américain,
0: mais
1: etc.
0: Mais chez nous, il n'y avait rien.
1: Il n'y avait rien du tout. Donc, c'était aussi un moyen de combler un peu ce vide. Et puis, il y avait de la matière, encore une fois, parce qu'il y a la musique, il y a les frasques, etc. Il y a des choses à raconter. Et puis, c'est quand même un groupe qui a placé deux albums dans les trois ou quatre plus grosses ventes de l'histoire, là, au niveau mondial. Ouais. Donc, c'est quand même assez fou.
0: On est bien d'accord. Et donc, les albums incontournables, ils sont sortis entre 72 et 79. Et le cinquième étant Hotel California, qui a fêté ses 50 ans. Donc, cette année, Hotel California, allez, on révise. Welcome to the Hotel California. Avant de passer aux reprises, il faut quand même poser deux, trois questions parce qu'il y a des légendes autour de cette chanson Hotel California. Alors, on dit que son premier nom, c'était Mexican Reggae.
1: Oui, c'est ça.
0: C'est vrai, ouais, ça.
1: Parce qu'en fait, le rythme, c'est un
0: reggae.
1: C'est un reggae. Ouais. Et quand Don Felder a apporté la cassette sur laquelle, donc Don Felder, un des deux guitaristes lead du groupe, a apporté la cassette avec, une dizaine d'idées de chansons dessus, il y avait ce morceau qu'il avait écrit. Alors, lui dit qu'il avait quasiment tout écrit déjà. Après, les versions divergent comme toujours. Ouais. Mais quand Don Henley et Glenn Frey l'ont écouté, effectivement, ils ont voulu lui a posé ce nom parce qu'il y avait ce côté reggae et ce côté un peu mexicain, voilà, oui. En même temps. Donc, et pour Don Felder, le fait qu'il décide de donner un nom à cette démo, c'était très bon signe parce que souvent, ça voulait dire qu'après, c'était une idée qu'ils allaient creuser.
0: Parce qu'on s'attachait au morceau. Alors, une reprise des Gypsy Kings de Hotel California, elle est archi connue, elle est dans le film des frères Coen, The Big Lebowski. Une chanson qui a commencé en s'appelant Mexican Reggae, il y a une reprise d'un grand reggaeman jamaïcain, Max Romeo.

0: On dit que les paroles de cette chanson, elles sont maudites. On dit que si on les écoute à l'envers, c'est une messe noire, sataniste. On dit plein de trucs sur Hotel California. Vous avez analysé les paroles. On en a parlé tout à l'heure. Hein. Pour vous, ouais. c'est un cauchemar californien, en fait.
1: Et c'est ça, mais en fait, c'est même pas pour moi. C'est pour Don Henley qui les a écrites avec Glenn Frey. Bon, c'est surtout Don Henley qui a le plus contribué aux paroles. Mais pour lui, l'idée, c'était de montrer l'envers du rêve californien et de la réussite, etc. Ouais. Le revers de la médaille.
0: Et puis le côté aussi un peu tentaculaire de Los Angeles.
1: Toutes les phrases que la drogue, etc. Alors il y a des gens qui ont dit que cet hôtel c'était un centre de désintoxication. Bon, lui il dit clairement c'est le voyage de l'innocence vers l'expérience en fait. Et il dit d'ailleurs que de nombreuses chansons des Eagles tournent autour de cette thématique. C'est quelque chose qu'il travaille énormément. Et je crois qu'en fait des fois il faut juste écouter les artistes et faut pas aller chercher beaucoup plus loin, même si son talent en tant que parolier, parce que c'est un excellent parolier, il faut vraiment écouter les paroles des Eagles et notamment les chansons chantées par Don Henley. Ces paroles ont toujours un double sens, donc c'est ça qui est très fort avec cette chanson. On l'écoute, on la fait écouter à 10 personnes pourront sortir une explication différente de ce qu'ils ont perçu ou cru percevoir de ce que dit la chanson.
0: Les Eagles, leur vie, leur œuvre, leurs engueulades, leur carrière, leurs frasques, leurs chansons, leurs albums. Il y a tout dans Life in the Fast Lane, votre livre Alexia aux éditions Le Mot et le reste. Juste pour finir, si jamais je suis la fée clochette et là en un coup de baguette magique, je peux vous envoyer à la sphère. Est-ce que vous avez envie de les voir aujourd'hui ou pas? Enfin, de le voir, parce que oui, en fait, c'est...
1: Alors, ils sont trois de l'époque des années 70, puisqu'il reste Timothy B. Schmidt, le bassiste, Joe Walsh, un des deux guitaristes, et Don Henley, donc chant batterie.
0: Qui va être le grand Manitou.
1: Est-ce que j'y vais? Oui, si vous pouvez m'y envoyer, oui, parce que déjà, c'est les
0: plus... C'est pas cher, c'est gratuit, je suis la fée clochette, c'est cadeau.
1: Et comme le son a l'air assez incroyable à la sphère, apparemment, tout le monde dit que c'est complètement fou, puisqu'à chaque place,
0: on entend et on voit des trucs incroyables.
1: Les écrans, etc. Donc je pense pour l'expérience dans une salle lambda j'aurais peut-être dit non, mais parce que moi vous m'auriez envoyé en 76 sur la tournée Hotel California,
0: je suis la fée clochette, là il faut 3-4 fées clochettes pour 76, mais on est d'accord, on ira ensemble.
1: Voilà,
0: merci beaucoup Alexis.
1: Merci, à bientôt.
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0: Et c'est l'heure de jouer au Blind Test. Ce fameux livre d'Alexis H. Eagles, Life in the Fast Lane, est à gagner. Et le thème du Blind Test ce soir, ce sont les bisous, les baisers en chanson. On joue avec Marie-Christine. Bonsoir Marie-Christine.
3: Bonsoir Émilie.
0: Comment ça va?
3: Ah, moi, plutôt bien, puisque je ne t'ai pas parlé depuis très longtemps. Et j'ai eu la chance, il y a 3 semaines, d'aller au festival Parole Musique à Saint-Étienne et voir Feu Chatterton.
0: On adore Feu Chatterton. Ah, c'était comment?
3: Super.
0: C'était super.
3: Franchement, c'était super.
0: Excellent groupe.
3: On a revu Terre Noire, qu'on avait vu ensemble à Saint-Étienne.
0: Eh ben, vous vous régalez un peu à Saint-Étienne, hein?
3: Ouais, c'était un bon festival.
0: Bon, super. Eh ben Marie-Christine, bienvenue. Et Elisabeth est là aussi. Bonsoir Elisabeth.
4: Coucou Émilie.
0: Comment ça va?
4: Bonsoir Marie-Christine.
3: Bonsoir Elisabeth.
4: Je rigole,
0: je vous entends souvent. Évidemment, toutes les deux, vous êtes des habituées de Décibel et ça me fait très plaisir de jouer avec vous ce soir avec des chansons qui parlent de bisous, de baisers et de kiss. Non, il n'y a pas kiss, j'ai mis que des titres en français. On cherche le nom.
4: Tu n'as pas mis kiss, oui.
0: Non, j'ai pas mis kiss de Prince.
4: Bien maquillée.
0: On cherche le nom de la personne qui chante, ou du groupe qui chante la chanson. Vous aurez 1 point par bonne réponse et à la fin, vous gagnerez toutes les deux, Elisabeth et Marie-Christine. Déjà parce que vous êtes merveilleuses et aussi parce que, de toute façon, c'est comme ça que ça marche dans Décibel. Vous gagnerez toutes les deux un exemplaire du livre d'Alexis sur les Eagles, ok?
4: Alors, est-ce qu'il sera dédicacé, Émilie?
0: Alors, est-ce qu'il sera dédicacé
4: Ça me ferait plaisir, je suis très dédicace.
0: D'accord, ben, si j'arrive à rattraper dans le couloir, oui, mais là du coup je ne peux pas tellement sortir parce qu'il est parti, je crois.
4: Oui, je comprends.
0: Je pense qu'il est parti. Ah, désolé, mais je saurai pour une prochaine fois. Oui, non, il est parti, on me fait signe.
4: Oui. Sache-le pour la prochaine fois.
0: C'est toujours mieux un bouquin dédicacé. Allez, Marie-Christine, Elisabeth, on y va, on ne perd pas de temps. Une première chanson sur des bisous, des baisers. Dites-moi, qui chante ça? « Il s'agit d'un groupe français.
4: Elisabeth, Lerita Mitsuko, peut-être ?
0: Non, c'est pas Lerita.
4: Non. Elisabeth, ça serait Dao, Étienne, peut-être.
0: Pas Dao, mais c'est la même époque. C'est un groupe français dont la dernière tournée a battu tous les records et ils ont joué devant plus d'1,5 million de spectateurs.
4: Est-ce que ça serait Indochine ?
0: Oui, bravo !
4: Indochine, voilà. Et ma fille l'a vu à Paris, hein, avec mon petit-fils.
0: Ah bah oui, de toute façon, on
4: est était... allé les voir à Paris, oui, Indochine.
0: Un million et demi de personnes qui sont allées voir. Oui, qui sont allées voir Indochine en concert et c'était trop bien. Je vous mets à chacune un point, Marie-Christine et Elisabeth, puisque vous avez trouvé.
3: Je l'ai eu au même moment.
0: Exactement. Allez, on continue, mesdames, avec une autre chanson de Bisous. Celle-là, je suis sûre que vous la connaissez, mais allez-vous vous rappeler du nom de l'interprète ? Ça, c'est une autre question.
4: Embrasse-moi, idiot,
0: chanson
3: sur
0: Victor. Oui, bravo. Mais quelle mémoire, bravo.
4: Embrasse-moi, idiot.
0: Et j'ai oublié tes défauts. Mais comment tu peux te souvenir de ça, Elisabeth, enfin ?
4: Eh ben, écoute, la mémoire, beaucoup, les chansons, tu le sais.
0: Mais Bill et Baxter, c'est quand même pas un mot qu'on dit tous les jours, bon sang, c'est fou.
4: Eh ben non, mais voilà, c'est comme celui qui est décédé, qui était venu à la foire de Valentinique. Tu sais que je te parle dans le Doubs, qui est décédé avec sa... Ah, ça coupe ses cheveux très très noirs.
0: Alors, les cheveux très très noirs qui est mort...
4: banane. Dis...
0: Moi, tout de suite, c'est Ozzy Osbourne, mais ça doit pas être lui. Dick Rivers, non, peut-être
4: non. C'était un français, groupe, c'était un groupe.
0: Ah, écoute, on retrouvera. Ah, les Forbans, oui. Bébert.
4: C'est
0: Bébert, elle parle de Bébert.
4: Emmeline, elle était devant avec mon mari, une copine. Elle avait 5 ans.
0: Que de bons souvenirs avec les Forbans. Bah oui. Elisabeth a trouvé Bill Baxter et Indochine. Marie-Christine a aussi trouvé Indochine. On se fait un dernier bisou pour terminer le blind test. Mais qui chante ce bisou-là ?
4: Comment que ça soit Carlos, Elisabeth ?
0: Oui !
4: Eh oui, elle est bonne, Elisabeth, c'est la merveille du monde !
0: Incroyable, mais c'est une machine !
4: Eh oui, alors, j'ai pas eu le temps de réagir là.
0: Embrassez-vous, big bisous sur le nez.
4: Pas le temps de réagir.
0: Oui,
4: et puis en plus, il n'était pas passé le morceau.
0: Non, il n'était pas passé, mais non, Marie-Christine a raison. Marie-Christine n'a eu aucune chance là, parce que Elisabeth.
4: Ah non, j'ai pas le temps.
0: Si elle commence à deviner les titres avant qu'on les envoie, moi je ne sais plus comment faire. Je ne sais plus.
4: Mais tu sais, je dois avoir une de
3: Il y en avait plein.
0: Il y en avait plein, ouais. Mais en tout cas, je suis ravie d'avoir joué avec vous. Marie-Christine et Elisabeth, et donc je vous envoie ce bouquin formidable sur les Eagles, pas dédicacé, mais avec tout mon amour, ça vous va ?
4: Oui, et puis j'avais fait aussi, alors justement, j'avais demandé à une de tes standardistes si je pouvais justement avoir une petite dédicace de ta part.
0: Oui, eh bien le message est passé et tout a été organisé, pas de problème, j'envoie ça. Et je vous fais plein de bisous à toutes les deux. Bisous Marie-Christine, Elisabeth.
4: Merci.
0: À la prochaine, je vous embrasse et je vous propose de passer directement au coup de cœur parce que on n'a pas le temps.
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0: Bah oui, ce soir, je sais pas ce qui se passe, on est en retard. Ça, c'est Hôtel California qui nous a mis dans la sauce. Mais je tiens à vous présenter Yaya Minté. C'est un artiste qui est né au Sénégal, mais qui est basé à Paris. Il est auteur, compositeur, chanteur et producteur. Vous allez entendre sa voix. Moi, c'est vraiment ça qui m'a frappé dès le départ. Il a fait plein de premières parties, Yaya Minté, de Tiken Jah Fakoly, de Imani aussi, ou encore de Jane. Et il sort son premier album qui s'appelle So, dessus. À cette chanson merveilleuse Carry Me On, et c'est notre coup de cœur du jour, Yaya Minté. 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

0: Il s'appelle Yaya Minté. Le premier album So vient de sortir. Et merci à Flo Morel d'ici qui m'a fait découvrir cet artiste magnifique. Voilà, Yaya Minté. J'enquête. Pour le moment, pas de date de concert, mais je vous tiendrai informé, c'est promis.
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0: C'est déjà l'heure de la dernière chanson de l'émission. Vous avez l'habitude, la chanson anniversaire. Sauf qu'aujourd'hui, c'est pas n'importe quel anniversaire. Johnny Hallyday, le taulier, le patron, le boss, l'idole des jeunes, aurait eu aujourd'hui 83 ans. Je ne peux pas parler de Johnny sans penser à mon amie Annie Lep. Bonsoir.
2: Bonsoir Émilie.
0: Annie Lep qui a vu Johnny en concert, tenez-vous bien, 282 fois. Johnny qui avait tellement l'habitude de la voir au premier rang, notre Annie, il te surnommait
2: Alcaline.
0: Alcaline, j'adore. Annie, t'as une émission de radio formidable sur Radio Rock Passion.
2: Oui, c'est Radio Web Passion, tous les mercredis de 21h à 23h, et c'est du 100% Johnny, bien sûr.
0: Évidemment, ça s'appelle Sur la route avec toi, Johnny, tout comme ton premier bouquin à son sujet. T'en as écrit un deuxième ensuite qui s'appelait Ma lettre à Johnny. Et cette année, t'as sorti Parlez-moi de Johnny. Avant que tu nous dises deux mots de ce livre, je voudrais savoir, le 15 juin, c'est donc l'anniversaire de Johnny. Il est plus là depuis bientôt 10 ans. Ça empêche pas les fans de célébrer la mémoire de Johnny, plutôt que d'ailleurs à l'anniversaire de sa mort, à l'anniversaire de sa naissance.
2: Exactement.
0: Qu'est-ce que vous faites cette année les
2: Cette année, Universal a eu la bonne idée de retransmettre le film Laura Datour dans les salles de cinéma.
0: Ok. Donc partout en France là, en ce moment.
2: Partout en France, ouais. En ce moment, voilà, on va y courir tout de suite après. Oui. Et c'est une belle journée, ce 15 juin, c'est son anniversaire, donc on va se retrouver dans les salles et on va mettre une ambiance de fou.
0: Ouais, le Laura Datour, c'est un très beau concert donc du milieu des années 90, puis voilà, de le voir en grand écran avec le gros son aussi.
2: Exactement.
0: Ces projections-là, c'est un peu des fêtes pour les fans, vous chantez, vous parlez.
2: Ah oui, on chante, on danse, on tape des mains, on se lève, on danse. Ce qui est différent par rapport au départ, c'est que maintenant on pleure beaucoup moins,
0: ouais,
2: et on rigole beaucoup plus et on fait plus la fête comme si on était en concert en fait.
0: Bah ça lui aurait plu à Johnny, c'est ouais, sûr. Ouais. Donc là voilà, c'est en train de se passer. Si vous avez un fan de Johnny dans vos relations, il y a de fortes chances que là, à l'heure où on parle, il soit dans une salle de ciné pour célébrer Johnny. Et puis oui, toi aussi, donc tu as, Annie, cette mission en toi de faire vivre la mémoire de Johnny. Et donc ton dernier bouquin, Parlez-moi de Johnny, aux éditions 1 Point C'est Tout, et bah, c'est une série d'entretiens avec plein de gens, des proches de Johnny, notamment son producteur, Jean-Claude Camus, Pierre Billon, voilà, avec qui il a écrit des chansons, tout comme Philippe Labro, Greg Slap aussi, son harmoniciste, voilà. Il y a Jacques Verrecchia, son avocat. Il doit avoir des trucs à raconter. Il fait même la préface du livre.
2: Oui.
0: Annie, c'est important pour toi de faire parler de Johnny maintenant qu'il n'est plus là.
2: Alors oui, parce qu'en fait, ça vient d'une phrase que Johnny m'a dit à la fin d'un concert en 2015, donc il y a un peu plus de 10 ans.
0: Ouais.
2: Il est venu, il m'a fait la bise et il m'a dit « Alcaline, un jour mes amis deviendront tes amis ». Et il a fait demi-tour. Wow. Et pendant une semaine, je me suis dit « Mais pourquoi il me dit ça ?»
0: Pourquoi ?
2: Donc j'avais noté ça dans mes petits cahiers de concert. Et là, je me suis dit « Eh ben voilà, 10 ans après, je vais aller au-devant de ses amis pour leur demander de me parler de Johnny, donc ses amis qui ont travaillé avec lui, enfin voilà, les producteurs, ainsi de suite. Quoi. » Et ils m'ont tous reçu vraiment avec... Vraiment.
0: Et j'ai l'impression qu'autour de lui, il a semé quand même beaucoup de bonheur et de joie dans sa vie, hein, parce que les gens en parlent avec énormément d'émotion. Hein.
2: Oui, et je savais pas comment ils allaient me recevoir en fait, et je me suis aperçue au fur et à mesure des interviews qu'ils étaient super contents de ma démarche.
0: Bravo à toi, Annie Lep, L-E-P. Les éditions, c'est 1 Point, c'est tout. Et le livre s'appelle Parlez-moi de Johnny. Et si vous voulez vous faire la trilogie, le premier, c'était Sur la route avec toi, Johnny. Et le deuxième, Ma lettre à Johnny. Mon petit doigt me dit, Annie, que t'es en train de préparer le tome 2 des entretiens avec les gens qui ont bien connu Johnny Hallyday. Parlez-moi de Johnny 2, c'est vrai?
2: Oui, parce que quand j'ai fait ma liste des personnes que je pourrais interviewer, quand j'en ai parlé à mon éditeur, il m'a dit, bah non, parce que ça, là, ça va faire un livre de 800 pages, c'est pas possible.
0: C'est le Seigneur des Anneaux, Annie.
2: Ils m'ont tous dit oui, donc j'étais un peu embêtée. Donc il m'a dit, pas grave, on va faire un tome 1, puis un tome 2. Et j'ai mon éditrice, là, qui m'a dit que comme le livre va sortir pour les 10 ans du départ de Johnny, on va même faire un paquet cadeau avec une jolie boîte avec le tome 1 et le tome 2 dedans.
0: Ok, bah bravo. Et donc peut-être que là, en effectivement, en venant parler de lui comme ça à la radio, quelques minutes le soir de son anniversaire, et puis ses livres, et puis ton émission de radio, tu comprends pourquoi il t'a dit que ses amis allaient devenir tes amis.
2: Exactement, exactement.
0: Merci beaucoup Annie. Bah je te propose qu'on se quitte en écoutant un extrait du concert le Laura Datour.
2: Exactement.
0: Tu l'as vu, j'imagine, à l'époque.
2: Bien sûr, j'étais au premier rang comme d'habitude.
0: 282 concerts de Johnny. Elle a vu Alcaline. Ça rigole pas. Hein.
2: Bon anniversaire Johnny en tout cas. Et plein de bisous Gabriel. Vers ton étoile.
0: Merci, merci beaucoup Annie. À bientôt.
2: Merci, à bientôt.

0: d'amour enchaîné. Et vous faites évidemment chez vous la chorégraphie hein, avec les deux poignets croisés au-dessus de la tête. Hommage à Johnny, le live Lorada Tour Bercy de 1995. Ce soir, en ce moment même, dans tous les cinémas. Voilà, c'était notre hommage à Johnny Hallyday. Merci d'avoir écouté Décibel ce soir. Vraiment, ça m'a fait plaisir. L'équipe présente était Iris Guitoni, Iki, Elodie Biancamaria, Sadika Raou et Franck Moilier. Et demain, qu'est-ce qui se passe? Eh bien, demain, c'est le premier match de la France à la Coupe du Monde. Alors demain, allez les Bleus en Amérique. Décibel sera là pour faire un petit warm-up, un petit échauffement avant le début du match. À demain 20h.
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0: Et merci de passer la soirée avec nous. La musique continue à 21h.
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0: 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Eh ben voici la réponse.
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0: Pendant des décennies, le chanteur a brouillé les pistes, évoquant un amour de jeunesse pour protéger son jardin secret. Mais Marc Lavoine a enfin lâché la vérité. Ce n'était pas une petite amie, mais bien sa mère, Micheline. Elle lui répétait souvent « Si tu avais des revolvers à la place des yeux, je serais déjà morte. »

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0: Au début des années 90, Alain Bachung relance sa carrière grâce à un séjour aux États-Unis.
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0: En 91, l'artiste est au bord du gouffre, page blanche, doute total. Pour se sauver, il décide de s'offrir un pèlerinage à Memphis, dans le Tennessee. Bachung s'installe dans le temple absolu, le mythique Sun Studio, la même où Elvis Presley a inventé le rock'n'roll. Pour enregistrer Osez Joséphine, il donne une consigne à ses musiciens américains. Jouez-moi ça comme si vous étiez dans une fête foraine qui déraille.

0: Ce titre va non seulement devenir un tube monumental, mais surtout sauver la carrière d'Alain Bachung.
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soprano Cosmo, la chanson préférée de Patrick Fiori. 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
3: Je vous emmène dans un salon de thé andouillé qui a ouvert ses portes il y a quelques mois. C'était l'été dernier. Ça s'appelle Au coin de la tasse, un lieu tenu par Marie-Annick Vicard Coapé. Et comme dans tout bon salon de thé, on peut aussi boire du café. Ça tombe bien, Marie-Annick m'en offre un. Bon, ben merci pour le petit café, Marie-Annick.
4: Eh ben de rien, avec plaisir.
3: Oui, parce que vous aussi, vous buvez un café. Oui. Vous ne buvez pas de thé, alors?
4: Je bois les deux.
3: Quand on vend les deux, c'est bien de connaître les deux.
4: Exactement.
3: Pourquoi vous avez créé ce lieu?
4: Parce que j'avais envie d'ouvrir un salon thé depuis des années. Pour moi, la commune d'Andouillé, ça a été une opportunité. Je suis arrivée sur la commune il y a 2 ans. Et je voulais monter un lieu différent, qui me ressemble, et dans lequel on pouvait accueillir des ateliers, où ce soit aussi un lieu de rencontre intergénérationnelle.
3: Mais vous aviez déjà tenu un commerce avant?
4: J'ai été libraire pendant 10 ans.
3: Je propose qu'on se lève, Marie-Annick. Comme ça, on va pouvoir aller faire le tour de ce salon de thé. Bon, c'est pas si grand que ça, mais il y a quand même plusieurs pièces. Là, on est dans la pièce principale. C'est là où vous proposez le thé, les cafés, il y a quelques gâteaux. C'est vous qui avez fait la décoration de ce lieu, parce que c'est très très joli.
4: Merci beaucoup. Oui, c'est moi. Donc, toutes les tables et les chaises ont été chinées dans les différentes recycleries Emmaüs de la Mayenne. Le buffet qui me sert à présenter les cafés, je l'ai acheté chez une dame sur Andouillé aussi. Donc, le meuble 100% local.
3: Il y a aussi un coin librairie. Et puis, nous entrons dans l'autre pièce de ce salon de thé où je continue à parler de décoration avec Marie-Annick. Je vois qu'il y a des photos d'Andouillé, de vieilles cartes postales. Je ne sais pas si on voit d'ailleurs votre commerce sur ces cartes postales?
4: Alors, on voit le bâtiment, effectivement, sur toutes les cartes postales, puisque fin 19e, début 20e, le bâtiment accueillait donc un hôtel, le Lion d'Or, qui ensuite est devenu, dans les années 50-60, la Poste, avant d'être le cabinet notarial dans les années 90, et donc depuis la fin de l'été, un salon de thé.
3: Et c'est dans cette petite salle du salon de thé que sont régulièrement proposés des ateliers. Alors ça peut être des ateliers d'écriture, de dessin. Je retourne ensuite dans la salle principale, où sur le comptoir j'observe de très très beaux gâteaux.
4: Je travaille avec la boulangerie d'Andouillé, qui est la Tendresse, qui me prépare cakes et tartes, et moi de mon côté je fais le cheesecake et je fais des scones. Donc des scones, c'est des petits pains anglais.
3: Bah moi je vous prendrais bien un petit bout de gâteau alors avant de partir. C'est cheesecake, vous faites le cheesecake?
4: Moi je fais le cheesecake, oui, je sers ça.
3: Marie-Annick, avant que vous alliez me préparer l'assiette avec du cheesecake, je vois quand même qu'il y a un nain au niveau de la caisse de votre salon de thé.
4: Oui, c'est un nain que m'a offert une amie pour l'inauguration et j'ai trouvé qu'il avait toute sa place dans la décoration du salon de thé.
3: Mais je pensais que c'était un endroit où, vous savez, comme le petit cochon, on peut mettre sa pièce, mais non, il y a pas, vous n'avez pas prévu ça.
4: Si, mais c'est pas le nain.
3: Ah, c'est pas dans le nain. Ah oui, c'est à côté, on peut mettre une petite pièce.
4: Exactement.
3: Mais attendez, c'est quoi ça?
4: Ça, c'est un personnage des films Ghibli, Voyage de Chihiro.
3: Ça fait du bruit?
4: Oui, tout à fait.
3: Mais c'est trop génial. Il fait un petit rototo à la fin.
4: Exactement, c'est parce qu'il a bien digéré le pourboire.
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5: Bonjour, je m'appelle Julien Patrick Escos, mais on me surnomme Papy Cocos. C'est un surnom qu'on m'a donné quand j'étais plus jeune, à l'époque j'avais 14 ans, et c'est une amie d'école qui m'avait donné ce surnom. Et j'ai mon fils qui s'appelle Cocos.
6: Cet homme d'une 60aine d'années est un médocain, amoureux de sa terre, de son phare. Il se souvient d'un monument laissé à l'abandon durant son enfance, la base du bâtiment, envahie par les ronces et les herbes. Aujourd'hui, le phare de Richard est restauré, il se visite, l'enfant du pays est même devenu le gardien du phare. Cocos, qui d'ailleurs a plus un look de corsaire que de gardien.
5: Oui, tout à fait, parce que bon, quand les enfants viennent, ils me voient avec mon bandana, je suis le pirate.
6: Alors justement, comme les gosses, comme les gamins, comme les drôles, ici, nous allons visiter ce phare.
5: Oui, mais bon, il est pas grand.
6: Il est pas grand, mais on le voit.
5: Oui, mais bon, j'avais ma collègue Aurélie, qui a travaillé moi cet été, comme elle disait, c'était son petit phare.
6: Quelles sont ses dimensions exactement?
5: 16 mètres de haut.
6: Et quelle est son histoire? Pourquoi a-t-il été construit ici, juste en bordure de l'estuaire de la Gironde?
5: Et apparemment, autrefois, il y avait un arbre qui est tombé. Les pêcheurs, avant, se fier à l'arbre. Et après, ils n'avaient plus aucun repère. Ils ont fabriqué ce phare à la suite.
6: Tout est lié à un arbre, c'est fou quoi.
5: Voilà, au départ, c'est un arbre.
6: On va rentrer, vous avez un trousseau de clés qui vous sert à quoi? À ouvrir le phare, tout simplement?
5: À ouvrir le phare. Caline! Kaline.
0: Et Kaline, c'est votre chienne, donc.
5: Oui, c'est ma chienne. Ça fait 3 ans, comme un mois, qu'elle vit ici.
0: Ah ouais, dans le phare, alors, du coup.
5: Ben, elle vit dans l'appartement à côté, oui, avec moi.
0: Elle garde bien le phare ou pas?
5: C'est plutôt la gamelle.
0: Où va-t-on, là?
5: Je vais vous faire visiter mon chez-moi, là où j'habite, là où je vis tous les jours, enfin, où je dors le soir. C'est là où je passe mes journées.
0: Un bâtiment qui est collé au phare. Ah oui, il y a la cuisine en face.
5: Et à côté, j'ai mon salon. J'ai même la télé, j'ai tout ce qu'il faut.
7: À 7 ans.
5: Je vais sur ICI, parce que bon, les autres chaînes ne me plaisent pas trop.
0: La 3.
5: Voilà, c'est ça.
0: Comment vit-on à l'intérieur d'un phare?
5: Mais non, après c'est une habitude. On m'appelle l'ermite un peu. J'aime bien la tranquillité, donc bon, l'hiver, moi, ça me dérange pas.
0: Aline. Nous quittons le local personnel du gardien. Il nous emmène à présent visiter le musée et le phare en lui-même.
8: Aline.
0: Changement d'ambiance, autant à l'extérieur, il fait très beau, autant quand on rentre à l'intérieur, ça résonne avec, pour commencer, la première pièce qui est un musée.
5: On a des pièces, que des photos, que des personnes du coin nous ont données. Enfin, on donnait à l'époque à l'association.
0: Ce phare avec la pièce d'à côté, votre local, c'est chez vous, c'est votre maison.
5: Mais c'est chez moi, et puis moi je l'ai toujours connu, donc après...
0: Quel est l'endroit que vous préférez?
5: Moi, le carrelet.
0: À proximité du phare.
5: À proximité du phare, même.
0: Et c'est pas le phare en lui-même?
5: Si, j'aime bien le phare, mais bon, je monte pas en haut, j'y monterai pas tous les jours.
0: On peut y aller, là?
5: Bien sûr, on peut y monter, oui.
0: Donc forcément, il y a un escalier en colimaçon. Il y a combien de marches au total?
5: 63.
0: Vous savez qu'il y a une légende qui dit qu'il y a plus de marches à l'aller qu'au retour. Et vous savez pourquoi? C'est parce que c'est plus facile à descendre qu'à monter.

0: de peine et que voilà.
1: Pour moi, c'est difficile parce que parfois la personne elle est très très très énervée, donc elle veut pas nous écouter. Sauf que nous, on a envie de, par exemple, redevenir amis avec elle, mais elle voudra pas forcément. Donc du coup, c'est dur de lui dire pardon.
2: Et ben, des fois, ça peut être compliqué parce que ça dépend dans quelle situation tu es. Et puis même des fois, ça peut être dur de pardonner une personne parce que ça se trouve des fois elle t'a fait beaucoup trop de peine ou qu'elle t'a fait quelque chose que t'as vraiment pas aimé.
3: C'est facile de dire pardon, mais des fois, selon la situation, et ben, les autres ils vont dire que c'est trop tard.
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0: Une petite révolution est en train de se jouer et elle ne pèse pas bien lourd, juste 55 grammes. 55 grammes en moins par bouteille, autant dire même pas le poids du cassis que l'on met dans un kir royal.
1: Tu bois des kirs, toi ?
0: Bah oui, je bois des kirs, avec modération, bien sûr. Mais revenons à notre bouteille. 55 grammes en moins, je disais.
2: Elle est légère, légère !
0: Ce régime minceur pourrait bien alléger sérieusement le bilan carbone de toute la filière, racontent nos confrères de Lyon Républicaine. Testé par les caves de Bailly-la-Pierre à Saint-Brie et conçu par Veralia, le géant européen du verre, cette nouvelle bouteille passe de 775 à 720 grammes. Visuellement, rien ne change. À l'œil nu ou en main, on n'y voit que du feu. Mais derrière cet allègement invisible se cache un vrai coup de pouce pour la planète.
3: Eh bien, c'est une merveilleuse invention,
4: Merveilleuse invention.
0: Car aujourd'hui, le gros problème environnemental du vin, c'est la bouteille. Produire du verre, ça chauffe fort, des fours à 1800 degrés et beaucoup d'énergie. Alors forcément, chaque gramme économisé, c'est du CO2 en moins dans l'air. À grande échelle, le calcul est vite fait. 1 million de bouteilles allégées, c'est 18 tonnes de CO2 économisées.
5: Tu sens l'impact là ? Ah oui, je sens l'impact.
0: Un gros impact, hein, mais il a fallu 2 ans de tests, de modélisation et d'essais en conditions réelles. Eh oui, encore raté. La bouteille devait tenir le choc, supporter la pression, le transport, le vieillissement en cave. Et les gens qui font de la musique avec. Maintenant, la transition va se faire en douceur. Chez Bailly-la-Pierre, cette démarche s'inscrit naturellement dans une philosophie déjà bien ancrée, stocker, produire et avancer pas à pas vers un crément plus éco-responsable.
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7: Un curé en soutane et en charentaise. Un curé farfelu, hein, mais aussi romancier et brocanteur, est capable de faire venir Jacques Brel ou Pierre Dac à Tusson, ce village situé dans le Nord-Charente. Bienvenue dans la vie trépidante de l'abbé du curé. Roger Ducouré, il est ordonné prêtre en 1937. Il arrive à Tusson en 1942, il a alors 30 ans, et il restera près de 40 ans dans le village charentais. Très vite, il devient une figure incontournable de Tusson. Alors, bon, il faut dire que l'abbé Ducouré, c'est un sacré personnage. Alors, c'est un homme cultivé qui vit avec ses chats et ses livres au milieu d'un énorme bric-à-brac installé dans le presbytère. Alors, il s'est aussi distingué par les échanges réguliers et parfois musclés, avouons-le, qu'il avait avec le maire, qui était un instituteur athée. Évidemment, difficile de ne pas faire le parallèle avec le célèbre duo Don Camillo et Pépone. Et c'est d'ailleurs ce parallèle que faisaient les habitants de Tusson à ce moment-là. Et cette relation, va inspirer un premier roman policier à notre curé en 1954. Le titre de ce roman, écoutez bien, on a assassiné Monsieur le maire, tout un programme. Mais l'abbé Ducouré ne se contente pas d'écrire. Pour financer l'école privée qu'il a fondée, il organise des spectacles. Et il arrive à faire venir à Tusson des vedettes de l'époque. Pierre Dac, Fernand Reynaud ou encore Sacha Distel. Ce qui est quand même incroyable pour un village de cette taille dans les années 1950-1960. L'abbé Ducouré publie des contes pour enfants, des ouvrages historiques et même un livre intitulé « L'humour en soutane », salué à l'époque jusqu'au Vatican et le pape en personne. En 1970, il est élu membre de l'Académie d'Angoumois, en reconnaissance de son travail littéraire et surtout de la place accordée à la Charente dans ses écrits. À côté de ça, c'est aussi un rêveur. On raconte qu'un jour, il a oublié d'aller célébrer un mariage dans une commune voisine. Pourquoi ? Parce qu'il regardait un match de foot à la télé. À la fin de sa vie, l'abbé Ducouré entreprend une vaste monographie consacrée à l'histoire de Tusson. 2 volumes sont parus, le 3e n'a pas pu être édité en raison de son décès le 3 mars 1990. 36 ans après sa mort, l'abbé Ducouré demeure une figure singulière du paysage de Tusson, mais du paysage charentais, un prêtre écrivain profondément attaché à son village et dont l'empreinte dépasse largement les murs du presbytère de Tusson.
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1: Les petits bonheurs, généralement, ce sont des sourires qui se récoltent tous les jours au hasard des rencontres. Il suffit d'un micro ici, de ne surtout pas prendre de rendez-vous et de ne pas se présenter. Ça marche très bien à Megève, par exemple. Nous sommes donc en Haute-Savoie, sur les hauteurs de Megève, au Mont d'Arbois, pendant que des chevaux sont en train de monter dans une bétaillère.
3: Bonjour.
1: Bonjour. Matin de bonheur, venez vous occuper des bêtes.
3: C'est ça, on vient les mettre au chaud, ouais.
1: Ah, c'est-à-dire que là, ils quittent la montagne?
3: Ouais, ce coup-ci, ouais, c'est bon. Ce coup-ci, on va les ramener, on va les mettre en pension pour cet hiver, ouais. Ils ont passé tout l'été en montagne, donc ce coup-ci, ça y est. Ils vont aller se mettre au chaud pour l'hiver.
1: Ah oui, ils font toute la saison hein, ici?
3: Ouais, ceux-là, ils font toute la saison ici. Il y en a qui sont là pour la monte, il y en a qui sont là pour l'attelage. Et puis, vu que nous, on est élevage, il y en a, ils sont juste là pour grandir.
1: Vous, c'est pas juste un loisir, c'est votre métier?
3: Ouais, moi, c'est mon métier. Ouais. Je suis cocher palefrenier. Ouais.
1: Quand vous dites pour l'attelage, c'est les calèches qu'on peut voir à Megève, par exemple?
3: Exactement, c'est ça.
1: Donc, les chevaux, quand ils sont pas attelés, on les voit ici, sur les hauteurs de Megève?
3: Ouais, c'est ça. Nous, on en a à l'Alpette, comme là en face, en haut de la côte 2000. On en a aussi au Mont d'Arbois, là, juste derrière. Et puis, après, au fur et à mesure de la saison, on les fait descendre petit à petit. Puis là, ils atteignent leur point le plus bas sur Megève. Puis après, on les change de département et puis voilà.
1: Donc là, ils montent dans le bus?
3: C'est ça, ouais. Ils montent dans le bus. Là, je vais en mettre 4. Là, après, j'ai mon patron qui va arriver. Il va prendre le reste. Et puis après, on va prendre un camion et une remorque. Puis on y charge tout dedans. Puis lui, il part cet après-midi.
1: Et là, il part tout, hein, en résidence d'hiver?
3: Ils partent dans l'Allier, ceux-là. Ils partent dans l'Allier. Ils ont des gros champs de plusieurs hectares où c'est qu'ils ont du foin, des abris pour eux, de l'eau à volonté. Puis voilà.
1: L'Allier, donc en Auvergne, si je ne m'abuse, il fait pas beaucoup plus chaud qu'ici l'hiver?
3: Non, il fait pas beaucoup plus chaud. Mais par contre, ils auront plus d'herbe qu'ici, on va dire. Ils auront moins de neige, ils auront un peu plus de foin, un peu plus d'eau. Parce que nous, ici, c'est qu'on est tout de suite dans la neige. Et puis nous, on n'a pas assez de foin pour tous les nourrir l'hiver. Donc on préfère les mettre en pension. C'est beaucoup plus agréable pour eux. Puis pour nous, l'hiver, on a déjà bien assez de boulot comme ça. Donc au moins, ils sont un peu tranquilles aussi de leur côté.
1: Alors justement, vous faites quoi l'hiver si vous avez plus de chevaux?
3: Alors c'est pas qu'on en a plus, c'est qu'on en a moins. Toute la partie élevage en fait part tout en pension. Et en fait l'hiver nous on fait énormément de calèches. Sur Megève, on a des grosses calèches qui montent jusqu'à 12 personnes. C'est qu'on fait les fondus en calèche en soirée ou le midi. Et on fait juste des balades en calèche.
1: Bon, vous, j'imagine que le cheval c'est une passion, on fait pas ce métier là par hasard.
3: Mon grand-père était déjà éleveur de chevaux. Là maintenant je bosse chez un ami de mon grand-père. Puis voilà, après on fait ça par passion. De toute façon c'est pas par l'argent qu'on va le faire hein, comme dans tout métier agricole.
1: Même à Megève?
3: Même à Megève, l'agricole, ça reste l'agricole, à Megève ou pas.
1: Je peux vous demander votre prénom?
3: Moi, c'est Mathieu, moi.
1: Et c'est quoi le dernier petit bonheur de Mathieu, s'il vous plaît?
3: Mon dernier petit bonheur, c'est d'avoir fait un galop sur les crêtes de la côte 2000 en plein été avec le soleil couchant. Et ça, je pense que je m'en souviendrai jusqu'à ma mort.
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1: Taureau, je crois que c'est du 21... Ah non, je sais plus.
2: Savez-vous ce que c'est que l'astrologie ?
3: C'est les astronautes qui vont dans l'espace.
1: C'est l'espace et les constellations, le placement des étoiles.
2: Vous êtes de quel signe ?
3: Verseau. Moi, je crois que je suis taureau.
1: Moi, je suis taureau.
3: Moi aussi, je suis taureau.
2: Comment on a découvert que vous étiez de ce signe-là ? C'est grâce à quoi ?
1: Au mois de l'année, par exemple, le taureau, je crois que c'est du 21 mars jusqu'au 20... Ah non, je sais plus.
3: Moi, j'avais un petit carnet de jeux et il y avait un jeu. Si on réussit le jeu, on savait on était de quel signe.
4: C'est quand même magique, hein ?
5: Waouh, c'est fabuleux ! Et pourquoi on fait ça ?
3: Je suis un peu Verseau. C'est de quel temps à quel temps ? C'est de la fin de janvier au début de février. Et moi, vu que je suis née le 31 janvier, je suis Verseau, du coup. Ça s'appelle des signes astrologiques. Et l'astrologie, du coup, c'est des signes astrologiques.
2: T'es taureau, ça veut dire que tu rentres, t'as besoin d'une étable ?
1: Non, c'est sur les qualités. C'est quand on est, par exemple, taureau, dans le mois où on est taureau, on n'est pas comme d'habitude.
2: Et vous êtes comment, messieurs les taureaux ?
1: J'en sais rien.
6: Il possède certainement des qualités, mais voilà. Lesquelles ?
3: Je sais pas, moi, je pense de l'émotion. Beaucoup, beaucoup d'émotions. Après, je sais pas.
7: Comment je peux te montrer que je peux être fort et sensible, noble et affectueux ?
3: Les taureaux, par exemple, ce sont des personnes qui sont nées pendant les mois de taureaux.
8: C'est logique.
1: Quand on est taureau, on se contrarie plus, on est plus vexé, alors que d'habitude, non.
3: Taureau, vu que les taureaux, c'est costaud, je pense que les taureaux, ils sont costauds. Enfin, ceux qui ont les signes astrologiques taureaux, ils sont peut-être très forts.
2: Et les balances, alors ?
3: Quand on était le signe astrologique balance, c'est-à-dire que quand il y a quelqu'un qui nous dit quelque chose, on va le balancer.
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9: Là, on est vraiment dans l'ambiance. Hein.
10: Voilà.
9: Pour découvrir...
10: On va passer par là.
9: Oh ! Bonjour ! Donc là, parmi les bruits que vous entendez, on est vraiment dans l'ambiance du début de vinification dans un domaine viticole en Bourgogne. Alors, Nathan Drouin, on est chez vous et on est un petit peu pas chez vous.
10: Exactement, ouais. On est chez Vincent Girardin, donc au 5 impasse des Lampennes, à Meursault. Et donc, j'ai la chance de pouvoir vinifier ici dans... cet espace chez du coup mon patron.
9: Tout a été mis en tonneau déjà.
10: Oui, tout à fait.
9: De ce millésime 2025.
10: Exactement. Pour l'instant, seuls les aligotés sont en fermentation. Et les Saint-Romains et les Haussé-du-Reste, qui ont été récoltés un petit peu après, eux ne sont pas encore partis en fermentation. Ah. Ils sont en demi-mue en fait. C'est pas la pièce traditionnelle bourguignonne, mais c'est des fûts de 500 litres. Pour pas justement marquer trop le vin et donc avoir vraiment la fraîcheur de la ligotée sur ce que je recherche.
9: Le fait d'avoir son petit rond de serviette,
10: oui,
9: dans un domaine a priori assez gigantesque, hein, parce que là on est vraiment dans une forêt de tonneaux.
10: On est bien équipé. Et c'est ça la chance.
9: C'est ça en fait, voilà, parce que le fait de démarrer une activité viticole aujourd'hui,
10: exactement,
9: en Bourgogne, ça vous aurait demandé des millions d'euros, j'imagine.
10: Oui, beaucoup d'investisseurs, beaucoup d'investissements de ma part aussi. Et donc là, c'est vrai que j'ai la chance d'avoir les vignes et de me consacrer aux vignes et d'avoir cette partie-là pour vinifier. Donc oui, très chanceux et très reconnaissant aussi.
9: Parce que d'un point de vue organisation, ça ne doit pas forcément être facile non plus. Je me dis, vous partagez quoi ? Un calendrier, un tableau Excel sur « Attendez, je viens bosser tel jour pour moi, je viens bosser tel jour pour le domaine ?»
10: Non, je travaille au domaine et puis le soir, je fais mes petites cuvées ou le matin en arrivant, je m'organise comme ça. Ou entre midi et deux aussi.
9: Sur vos temps de pause.
10: Exactement.
8: Vigneron pour son domaine en dehors de ses horaires de travail, dans un autre domaine viticole, c'est le quotidien de Nathan à Meursault. 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
11: Sur le carnaval de Nice, la fête du citron, la fête du mimosa aussi. Tiens, moi j'aimerais bien qu'on en parle avec le monsieur qui est à côté de moi. Salut Thomas Brice.
12: Salut, bonjour à tous.
11: Je suis sûr que t'as la fête du mimosa là dans tes mille raisons d'aimer la Côte d'Azur.
12: C'est une certitude.
11: Allez, ouvre-moi tout ça.
12: Raison 654, la fête du mimosa. Ah. Alors ce sont des petits soleils au cœur de l'hiver. Le mimosa est une fleur qui pousse massivement dans notre région. Chaque hiver, le massif de l'Estérel et des Tannerons se couvre d'un jaune flamboyant. Bref, c'est un véritable trésor et c'est en son honneur que la ville de Mandelieu organise chaque année la fête du mimosa.
11: Et parce que Mandelieu, c'est considéré comme la capitale du mimosa.
12: En effet, mais c'est plutôt récent, car le mimosa, désolé de vous décevoir, n'est pas originaire du sud de la France. Et oui, il a été importé d'Australie au 19e siècle. Alors cette fleur d'or décorait les jardins des somptueuses villas de la Riviera, mais ne supportant pas la captivité des enclos, la plante s'est enfuie pour coloniser les collines de la région. Bien aidée par le climat méditerranéen et des sols riches, le mimosa a conquis les paysages et nos esprits, car cette fleur couleur soleil est devenue un symbole de la Côte d'Azur.
11: Et c'est pour ça que Mandelieu organise la fête du mimosa.
12: Et oui, au début du XXe siècle, dis-toi que l'exportation du mimosa devient la principale activité de la commune. Des bouquets sont envoyés aux quatre coins de la France, voire de l'Europe, apportant un peu de notre soleil chez nos voisins au temps grisâtre. Et depuis 1931, Mandelieu organise chaque année une fête spectaculaire qui émerveille petits et grands. Cette tradition presque centenaire est devenue un moment phare de la ville, même si on se rappelle que malheureusement la fête a dû s'arrêter pendant une dizaine d'années à cause d'une mauvaise récolte et des incendies. C'est finalement en 1996 que Mandelieu a pu célébrer à nouveau le mimosa.
11: C'est assez récent et d'ailleurs cette fleur ne sert pas qu'à faire des bouquets ou à décorer les chars de la fête.
12: Et on peut tout faire avec du mimosa. On le retrouve dans des parfums célèbres comme Givenchy, mais on le retrouve aussi dans nos assiettes. Vous connaissez tous l'œuf mimosa.
11: Oui.
12: Bon, là, c'est un mauvais exemple parce que là, c'est vraiment un œuf maillot saupoudré avec du jaune qui évoque un œuf mimosa. Par contre, vous pouvez vraiment en faire des beignets, voire des confiseries.
11: C'est vrai.
12: Bref, c'est un plaisir pour les yeux et les papilles. Et si vous voulez tout savoir sur cette fleur emblématique, ne loupez pas la fête du mimosa à Mandelieu, car c'est bien évidemment
11: une bonne raison d'aimer la Côte d'Azur.

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1: Monsieur le jardinier, ce nom vous dit peut-être quelque chose. Il donne de nombreux conseils sur les réseaux sociaux pour tenter de garder nos plantes en bonne santé et surtout en vie. Elle vient de publier un livre qui va vous intéresser si vous aimez le jardinage. Tout le monde peut jardiner. Bonjour monsieur le jardinier.
2: Et bonjour.
1: À quel moment vous avez compris que le jardinage allait devenir un petit peu plus qu'un loisir?
2: Dès que j'ai goûté mes premières récoltes, la qualité qui était incomparable et c'était vraiment des produits d'exception, j'ai été piqué.
1: Vous expliquez avoir commencé avec des échecs comme tout bon jardinier qui se respecte. Qu'est-ce qui a changé dans votre approche entre vos premières frustrations et la méthode actuelle que vous avez pour jardiner?
2: Alors, je n'ai pas une méthode en particulier pour jardiner et c'est pour ça que ce livre il est intéressant parce qu'il y a plusieurs méthodes et chacun va pouvoir utiliser les méthodes qui sont adaptées à sa situation. Que ce soit un climat qui est différent, un sol qui est capricieux, peu importe, une exposition particulière. En fait, il n'y a pas une vérité, il y a des vérités. Donc, il n'y a pas une méthode mais des méthodes à mettre en pratique en fonction de sa situation. Quoi.
1: Vous parlez du jardinage comme d'un art de vivre. Ça veut dire quoi concrètement dans le quotidien?
2: Le jardinage, c'est vraiment un art de vivre. Pourquoi? Parce qu'on va récolter nos propres produits, on va consommer de saison, on va vivre en harmonie avec la nature. C'est pas juste cultiver des plantes, quoi. C'est un véritable art de vivre. Après, tout le monde peut jardiner, mais c'est vrai que tout le monde n'y parvient pas.
1: Vous avez grandi en Moselle, dans les jardins ouvriers. Ça vous a donné des sources d'inspiration?
2: Oui, on a tous en Lorraine une grand-mère ou une arrière-grand-mère qui cultivait son jardin et qui nous a nourris quand on était petits avec des bons petits plats faits maison. Quoi.
1: Dans ce livre, vous affirmez que la main verte, justement, elle n'existe pas. C'est un mythe un peu qu'on essaye d'entretenir?
2: Oui, parce qu'en réalité, tout le monde peut jardiner. Du moment où on a les bonnes compétences. C'est pour ça que ce livre a été créé. Je l'ai découpé en deux parties. La première partie, c'est 7 règles qu'on doit respecter pour pouvoir jardiner en harmonie avec la nature. Et la deuxième partie, c'est un calendrier mois par mois que pour pouvoir suivre et savoir quoi faire.
1: Est-ce qu'on peut vraiment nourrir une famille toute l'année avec un potager, même ici en Moselle?
2: Si on prend par exemple mon arrière-grand-mère, elle nourrissait 9 enfants avec son potager. Donc nous, justement, on a une histoire culturelle où vraiment, je pense qu'on est les meilleurs jardiniers en France, hein, parce que le climat, il est vraiment pas facile. Plus être sur les légumes du soleil, donc tout ce qui va être tomates, aubergines, melons, ça, on va avoir des difficultés. Mais pour le reste, au contraire, vu qu'on a quand même pas mal d'eau, on va pouvoir se nourrir plus facilement qu'à Marseille, par exemple.
1: Vous fédérez plus d'un million de personnes sur Instagram, c'est assez énorme. Qu'est-ce que ça change dans votre manière de transmettre?
2: Je me rends compte surtout qu'il y a de plus en plus de gens qui veulent se mettre au jardinage, qui veulent retrouver une nourriture qui a vraiment du goût. Et en fait, justement, c'est ce million d'abonnés, il m'a permis de savoir un peu les questions que les débutants se posent. Je suis passé par là aussi. Mais toutes les questions, toutes les semaines, j'ai des questions, et j'y ai répondu dans le livre.
1: Tout le monde peut jardiner, c'est le livre que vient de sortir Monsieur le Jardinier, notre star du potager ici en Moselle. Je vous conseille de vous le procurer, de l'offrir même à ceux qui n'ont pas la main verte. Ça pourra peut-être fonctionner. Merci à vous.
2: Merci, à vous aussi.
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3: Un début de conversation pour vous aider dans l'apprentissage de la langue bretonne aujourd'hui et puis après un nom de famille qui permet de faire front.
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3: Alors, c'est pas évident d'apprendre la langue à la radio. J'essaie de vous donner quelques clés chaque jour, mais pour ça encore faut-il être à l'heure pour écouter les chroniques. Donc, pour ne pas rater l'heure, il y a une question que vous devez connaître. Une phrase. Pédeuré. Je suis sympa, c'est une phrase courte. 3 mots. Pédeuré. Et, ou éo, si vous voulez. C'est facile à traduire, c'est quelle heure est-il? Péd, c'est un mot interrogatif qui signifie combien? Péd. À retenir, évidemment, ça sert dans plein d'utilisations. Pédeuré. Quelle heure? Et à la fin, éo, c'est une des formes du verbe être en breton conjugué. Pédeuréo, pédeuré, quelle heure est-il? Retenir cette phrase vous permettra de ne jamais rater vos rendez-vous de toutes sortes et surtout vos rendez-vous radiophoniques. Pédeuréo, quelle heure est-il? Alors pour répondre s'il est midi par exemple, vous répondrez Christeis éo. Midi, il est. Et on n'oublie pas le verbe à la phrase, on ne dit pas juste Christeis, on dit Christeis éo. Pédeuréo, quelle heure est-il? Christeis éo. Il est midi. Bon, dites pas ça une autre heure qu'à midi, ça marchera moins bien.
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3: Et un patronyme frontal aujourd'hui, ou un nom qui fait front, comme je vous le disais, ou même plusieurs, Taldir ou Talourne. Deux mots commençant avec le préfixe Tal, T-A-L. Et Tal, qui n'est pas la chanteuse en breton, a plusieurs sens. En premier, c'est le front humain, évidemment, Tal, Antal, le front, Tal, Antal et Begarpen, le front en haut de la tête. C'est mieux s'il est là, d'ailleurs. Et donc, si votre nom de famille est Taldir ou Talouarn, eh bien, mieux vaut ne pas donner de coup de tête au risque de casser celle d'en face, car Taldir veut littéralement dire front d'acier, rien que ça. Et Talouarn, c'est pas en reste non plus, Tal. Huarn, c'est le front de fer. Alors encore un nom ramenant une époque où les hommes se faisaient remarquer sur les champs de bataille ou dans les mêlées. Et les Taldir ou Talouarn n'étaient visiblement pas mauvais pour donner ou amortir les coups. C'est pas une raison pour faire pareil. Moi je vous dis à demain, même heure.
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6: Saviez-vous qu'en France, une grande partie des voitures de police que vous voyez dans les séries n'ont jamais arrêté personne? Non, non, elles viennent parfois d'un hangar très discret en Alsace. Oui, oui, ici, entre deux zones industrielles, on fabrique l'illusion du cinéma avec plus de 90 000 objets différents. Aujourd'hui, je teste pour vous Ciné-Régie à Geispolsheim. Nous sommes dans une zone d'activité en périphérie de la ville. Assez classique, hein. Sauf que sur le parking, on peut apercevoir plusieurs voitures de police qui attendent tranquillement. Intriguant, hein. Et là-bas, j'y retrouve Mickaël, c'est le directeur fondateur de Ciné-Régie. C'est une compagnie d'ici, hein, qui propose à la location des uniformes, des costumes, des véhicules, des armes et même de la décoration pour le cinéma et la télévision. Mickaël m'accueille avec un super sourire et une phrase plutôt rassurante. Tu verras ici, tout est faux, mais tout doit paraître vrai. Et il n'a pas tort, hein. En poussant la porte de l'immense hangar, je comprends que je viens d'entrer dans un monde littéralement parallèle, où se mêlent des uniformes à perte de vue. Police nationale, gendarmerie, pompiers, militaires, chaque uniforme correspond à une époque précise. Une couture, un écusson, une nuance de bleu, tout compte parce qu'un détail faux, eh bien, peut ruiner littéralement la crédibilité d'une scène. Alors, comme le veut la chronique, eh bien, j'ai évidemment tenté d'en porter un, mais je découvre immédiatement un problème. Ah bah oui, oui, marcher avec assurance quand on porte un uniforme officiel, ah bah ça s'improvise pas. Ah non, non, je ressemblais davantage à un agent de sécurité un peu paumé plutôt qu'au commissaire Moulin, si vous voyez ce que je vais dire. On poursuit en changement littéralement d'ambiance, hein. Place aux fusils, aux flingues et autres lance-roquettes. Méga impressionnant. Mais Mickaël insiste, hein. Toutes les armes sont neutralisées ou adaptées pour le cinéma. Ah oui, ici on rigole pas avec la sécurité, hein. Elle est maximale pour une illusion absolument totale. Et je vous le confirme, ici, on n'est pas avec des petits joujoux en plastoc. Non, non, non. Et Mickaël a déjà fourni des tournages de films assez balèzes, hein. Si je vous dis Fury avec Brad Pitt, ou encore Sherlock Holmes avec Robert Downey Jr. Et même le film Les Rivières Pourpres. La classe quand même, hein. Ciné-Régie peut même livrer ses véhicules et ses équipements sur des tournages partout en France et même en Europe. Alors je vous laisse imaginer la scène, hein. Lorsqu'il y a un contrôle routier disons banal, la tête de l'agent quand il réalise que le véhicule de police n'est pas un officiel et qu'à l'intérieur on y trouve un bazooka, 10 mitraillettes et 12 fusils à pompe. Et heureusement, hein, avec l'attestation très spéciale que présente Mickaël, ah bah tout est réglé, hein. Mais il faut le dire, la scène reste quand même très cocasse. Comme quoi, à Geispolsheim, on peut vivre un polar sans même commettre de délit.
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1: Aujourd'hui, direction les Grands Mursins à Arcon. C'est un site qu'on connaît un petit peu pour ses arbres majestueux et ses panoramas, mais un petit peu moins pour son emblème animal. Avec nous, Marion Gilardon de l'Office du Tourisme de Roanne. Est-ce que vous pouvez nous en dire un petit peu plus ?
2: Effectivement, l'emblème de cet espace naturel sensible est l'écureuil. C'est un clin d'œil historique. Le domaine a appartenu pendant près de 80 ans à la Caisse d'épargne, de 1934 à 2011. Et comme vous le savez, leur emblème, c'était l'écureuil. Quand Roanne Agglomération a repris la gestion du site, ils ont conservé l'écureuil comme symbole du lieu pour deux raisons, à la fois par fidélité et parce qu'il y a de vrais écureuils qui y vivent, bien sûr.
1: Et puis l'écureuil, on le retrouve un peu partout, sur les panneaux et même sur un sentier de randonnée.
2: Oui, tout à fait. Le petit sentier balisé, une boucle très accessible, s'appelle la boucle de l'écureuil. Ce sentier est idéal pour les familles avec enfants. Il est en quelque sorte l'entrée en matière idéale pour découvrir la diversité des milieux qu'offre le domaine des Grands Mursins.
1: Revenons un petit peu en arrière. Racontez-nous l'histoire de ces lieux.
2: L'histoire commence en 1932 quand la Caisse d'épargne souhaite créer un centre de vacances au grand air pour les enfants et son personnel. Deux ans plus tard, les premières plantations forestières démarrent et en 1936, on aménage un arboretum pour étudier les essences forestières adaptées au reboisement local.
1: Il y a une essence prédominante dans cet arboretum ?
2: Globalement, au Grand Mursin, on retrouve une dominance impressionnante de résineux, mais le plus répandu est le douglas, qui couvre à lui seul la moitié du domaine. Ce sont des grands arbres élancés aux aiguilles persistantes. Et à leur côté, on retrouve les sapins pectinés, qu'on appelle ici les sapins noirs, qui donnent leur nom au bois noir.
1: Et ce lieu, géré par Roanne Agglomération, vit, bouge et accueille.
2: Cet espace naturel accueille des activités de pleine nature, notamment la course d'orientation et le VTT avec des sentiers balisés. Et un programme d'animation est également proposé chaque année et renouvelé d'avril à octobre, proposant ateliers, balades, cinéma en plein air, toujours dans un respect de l'environnement.
1: Voilà, ainsi tout l'on peut respirer, apprendre, se balader et même croiser quelques écureuils malicieux. À très bientôt, Marion Gilardon.
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3: Frédéric Roch a créé à Saint-Pavas un lieu divin et qui expose bien plus de 10 vins produits à consommer évidemment avec modération. Sa passion, les vins, les vieux millésimes. Frédéric Roch, légende ici.
4: Bonjour, je m'appelle Frédéric Roch, j'ai 51 ans. Je suis né à Alençon, dans l'Orne, mais je me considère manceau de cœur. Et ma particularité, c'est donc d'être un amateur de vieux millésimes de vin. Alors, quel a été mon parcours ? Je suis scientifique de formation, j'ai été statisticien dans des laboratoires pharmaceutiques. Ensuite, je suis devenu conseiller en gestion de patrimoine, où j'ai travaillé en banque, en assurance et à mon compte. Et depuis 2022, j'ai créé Boire du Bon, une cave bar à vin. Et cette cave bar à vin, elle est à Saint-Pavas. Alors cette passion pour les vieux millésimes, ça a commencé quand je me suis intéressé au vin, dès l'âge de 18 ans. Je me suis intéressé petit à petit aux vieux millésimes lors d'achats de vin en vente aux enchères. Un jour, je suis tombé sur une bouteille de ce type-là qui était vraiment exceptionnel et donc là a commencé mes achats de vieux millésimes et c'est devenu vraiment une passion et la majorité de mes bouteilles en cave sont des vieux millésimes maintenant. Est-ce que je suis alcoolique si je bois des vieux millésimes ? Non, au contraire, c'est vraiment dans des moments exceptionnels où je sors ce type de bouteille. Alors, quel est le plus vieux millésime que j'ai pu goûter ? Alors, j'ai bu un Sauternes de 1937 qui est une très grande année de Sauternes. Et récemment, pour mes 50 ans, je me suis ouvert une bouteille de ma cave personnelle, un quart de chaume 1933 du château de l'Écharderie. Et donc, c'était exceptionnel aussi. C'est le seul vin de la Loire qui a l'appellation Grand Cru. Ah, le meilleur vin du monde, ça c'est une question très difficile, parce qu'aujourd'hui, on fait du bon vin partout dans le monde. Mais c'est vrai que la France fait des vins exceptionnels. Et donc, voilà, il y a les amateurs de Bordeaux, les amateurs de Bourgogne. Donc, je veux pas rentrer dans ce match. Moi, je suis un amoureux des vins de la Loire. Voilà, c'est notre région. Hein, on est en Sarthe. On touche du doigt l'appellation de la Loire avec les Janières sur le sud Sarthe. La Loire, c'est immense. Hein, ça va de Muscadet jusqu'à Saint-Étienne avec les côtes du Forez. Et donc, entre ces deux appellations, il y a énormément, énormément de choses. Est-ce qu'en Sarthe, on fait des bons vins ? Oui, on fait des très bons vins. Le Janières est une appellation qui est de plus en plus réputée. Kurnonski, qui était surnommé le prince des gastronomes, disait que deux ou trois fois par siècle, le Janières peut être le meilleur vin du monde. monde. Voilà, c'était Frédéric Roch. J'étais très heureux de vous parler de ma passion et donc profiter de la vie parce que chaque année est un bon millésime.
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2: Nous l'avions déjà reçue dans Toujours à la page en tant que romancière. La romanaise Magali Milo est de retour dans les librairies, mais cette fois en tant que médecin. Le métier qu'elle a exercé passionnellement jusqu'à un burn-out en blouse blanche. C'est d'ailleurs le titre qu'elle a choisi pour ce témoignage qui paraît chez l'Archipel. Mon burn-out en blouse blanche. Un livre qui commence le jour où Magali échappe de peu à la mort au volant parce que son cœur déclenche au milieu de nulle part une crise de tachycardie. Et ce n'était pas le premier symptôme, il y avait eu des bronchites à répétition, l'eczéma et même l'apparition d'un foyer d'endométriose. Et bien sûr, la course contre le temps pour s'occuper de ses enfants, recevoir ses 40 patients par jour, les ruminations nocturnes, la boule au ventre le jour. Et il y a aussi eu le déni, un refus de voir qu'il était urgent qu'elle arrête. Même cet accident, évité de justesse, n'aura pas su lui mettre les points sur les i. Pourquoi, Magali Milo?
5: Je ne sais pas exactement, mais c'est vrai que j'avais beaucoup de culpabilité à m'arrêter par rapport aux patients, par rapport à ma famille. Dans nos études, on ne nous apprend pas à prendre soin de nous. On nous apprend à toujours être là, toujours travailler, voilà, faire plus. Et puis, en tant que femme, j'allais dire qu'on est un peu des rocs, on est... Voilà, on est les piliers et oui, je me disais, il faut que je tienne, quoi. Il faut tenir.
2: Et vous aviez des reproches qui vous étaient faits dans le cadre familial, effectivement. Comment vous les expliquez?
5: Je pense que c'est pas compris ce qu'on vit quand on est en burn-out. Et voilà, et peut-être que l'entourage a besoin de savoir que c'est pas quelque chose qu'on ne veut plus faire, c'est juste qu'on peut plus parce qu'on n'a pas assez d'énergie. Donc je pense que c'est pas compris.
2: Pas compris non plus par une partie du corps médical, parce que vous avez quelques consultations qui sont quand même assez violentes.
5: Oui, les médecins ne m'écoutaient pas vraiment. En tout cas, certains que j'ai vus. C'était assez compliqué, ça, pour moi.
2: Qui a été ou quelle a été la première personne ou le premier moment qui vous a autorisé à vous dire « là, je vis quelque chose et c'est légitime de dire stop » ?
5: Alors, la première personne, ça a été quand même la psychologue qui m'a suivie. Mais au début, c'est pareil, je ne voulais pas croire à ce qu'elle me disait. Elle m'a vraiment dit « c'est un burn-out, etc. Il va falloir du temps ». Mais moi, j'étais encore dans le déni en me disant « non, mais c'est trop long ». Elle me parle d'un an et demi de repos, moi j'ai envie de reprendre et je vais reprendre bien plus vite.
2: Écrire ce livre, pour vous, c'était un bilan, c'était un message? Comment est-ce que vous l'avez abordé?
5: Pour moi, c'est plus un message en fait. C'est plus pour aider les gens qui sont en burn-out, mais aussi les proches. Après, c'était aussi alerter, parce qu'il y a beaucoup de burn-out en ce moment, dans toutes les professions, mais le milieu médical est quand même bien impacté. Le système médical actuellement, je vais dire, il est plus performant, parce que chaque médecin a trop de patients, comme je le mets à la fin. La patientèle a augmenté de 1/5 par médecin. C'est très compliqué. Donc c'est pour ça qu'il y a des médecins qui tombent, j'allais dire, malades de plus en plus. Moi, je dirais ce qui est essentiel par rapport... aux professions médicales, aux médecins, c'est prendre soin de soi pour pouvoir ensuite redonner aux autres. Et puis après, même pour la plupart des personnes, essayer toujours de se ramener un peu à soi et à quels sont mes besoins, quelles sont mes limites, et j'ai le droit de dire non pour certaines choses pour pouvoir me préserver ma santé.
2: Magali Milo a vécu 3 ans de descente aux enfers et a mis 3 ans à se reconstruire grâce au repos, à la méditation, à la danse, à l'écriture. Grâce à un recentrage sur elle-même et une remise en question profonde de son mode de vie. Elle délivre un témoignage touchant et un message indispensable dans « Mon burn-out en blouse blanche » paru chez l'Archipel.
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ce très jeune artiste a adopté la Bretagne et le pays de Ploërmel pour en faire son espace de création. 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
2: Ils sont jeunes et ont un avis sur tout. Ici Picardie donne la parole au Tchou Picard. Annick Bonhomme.
3: Pourquoi appelle-t-on l'eau l'or bleu?
4: En fait, l'eau, ça donne de l'énergie, ça peut donner aussi des bonnes vies aux animaux et ça peut donner des bons trucs à l'environnement. Ça sert à la vie de contenir de l'oxygène et sans l'eau, en fait, à la Terre, ça sera en fait une grosse boule de désert.
5: Bah, pour moi, on appelle l'eau l'or bleu parce que bah, l'eau, c'est précieux. Quand, par exemple, le pays, l'Afrique, au Sahara, bah, l'eau là-bas, c'est comme de l'or. Si t'en as, c'est magique. Parce que là-bas, ils n'ont pas beaucoup d'eau. Mais oui, l'eau, c'est précieux. Et c'est aussi important parce que quand il y a des réchauffements climatiques, il n'y a plus beaucoup d'eau.
6: C'est grâce à ça qu'on vit aujourd'hui, parce que si on boit pas, si on s'hydrate pas 3 jours, bah on sera déjà mort. C'est vraiment précieux l'eau, faut qu'on en ait à l'infini.
4: Vous avez vu les usines comme Christine, tout ça? En fait, eux, ils gaspillent l'eau. Ils fabriquent de l'eau qui se périme, donc ça se fait pas.
7: Et aussi, l'eau, c'est censé pas d'être périmé, parce que l'eau, dès qu'il y avait personne dans ce monde, maman, il y avait déjà l'eau. Et cristalline, maintenant, c'est comme si leur but, c'était de construire de l'eau et après, de mettre des dates pour la périmation.
5: En fait, non, les usines cristallines, c'est en fait, ils récupèrent, je pense, de l'eau de mer et après, ils la filtrent, ils enlèvent le sel pour pouvoir en faire de l'eau minérale. De l'eau de source un peu. Pour
3: boire. Et alors chez vous, vous prenez l'eau du robinet ou vous avez des bouteilles d'eau?
6: Moi, je pense que je bois plus au robinet parce que en fait, on a 3 bouteilles et après, on remplit à l'infini.
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